0: Avec nous, comment allez-vous en ce début de soirée, en ce début de week-end là,
1: Très bien, ravi d'être avec vous pour ce nouveau numéro.
0: D'accord, avec il n'y a pas que Paris dans la vie, ça ne m'arrange pas parce que vous, Paris, on va le découvrir, vous y tenez.
1: Ouais, mais je suis très content de participer à cette émission parce que pour moi, les territoires, c'est tellement important. Moi, je me déplace beaucoup, je vais dans les usines, je vais dans les villes. Et pour moi, c'est à chaque fois un renouvellement et un réenchantement. Et je suis bien d'accord avec vous qu'il n'y a pas que Paris dans la vie.
0: Alors, on va évidemment beaucoup voyager au gré aussi de votre vie personnelle, mais aussi professionnelle. Je l'ai dit, président certification Origine France Garantie. Ça veut dire que c'est logique, vous êtes un amoureux de la France, vous êtes fier. Voilà, de vivre dans ce beau pays comme nous.
1: Absolument, moi j'ai une grande fierté. D'ailleurs, j'aimerais qu'on retrouve cette fierté de la France parce que c'est un pays magnifique avec ses paysages, avec son identité, avec ses savoir-faire. Nous, on est les défenseurs des savoir-faire avec Origine France Garantie. On les met en avant et on prouve qu'ils ont été réellement fabriqués sur le territoire français.
0: Comment comprendre votre ascension et votre réussite? Eh ben, en vous suivant, je disais, bon, Paris fait partie de votre vie. Vous êtes né à Paris même, d'ailleurs.
1: Absolument, je suis né dans le 11e.
0: 11e, où ça? Vous vous souvenez du nom de la clinique, la maternité?
1: Ouais, je suis né à la clinique des Bluets, rue des Bluets, dans le 11e, près du cimetière du Père Lachaise.
0: Vous avez l'occasion de repasser devant, de temps en temps, l'endroit où vous êtes né, finalement, Gilles-Attaf, ou pas du tout?
1: Très souvent, je passe très très souvent dans le 11e. J'adore cet arrondissement, même si j'y habite plus. Et puis, j'ai eu l'occasion de me remarier l'année dernière.
0: Au même endroit?
1: Enfin, à Belleville, en tout cas, parce que, en fait, moi, ma famille est issue de Belleville. Et donc, j'adore ce quartier.
0: Alors, justement, c'est vrai que Belleville, c'est un quartier parisien. Et Belleville, c'est un endroit extrêmement important pour vous. Non seulement Belleville, mais un endroit particulier dans Belleville. Écoutez ceci. Ça, c'est l'atelier de votre papa.
1: Ouais.
0: Alors, c'est pas forcément ce bruit qu'on entendait.
1: Non, mais c'est très émouvant pour moi parce que j'ai grandi dans les bruits de cet atelier, dans les odeurs. Ça m'a beaucoup marqué, ça m'a beaucoup porté. Et jusqu'à aujourd'hui encore, à chaque fois que je rentre dans une unité de production, dans un atelier, j'ai toujours un petit pincement au cœur parce que je trouve que c'est un formidable endroit où les gens se respectent, ouais. Où les gens se parlent. Et il y a quelque chose, il y a un côté très sensuel dans ces ateliers, dans la fabrication, en fait, tout ce qui est les métiers du fer qu'on a beaucoup décrié depuis plusieurs dizaines d'années. Et c'est pour ça que moi, à chaque fois, je remets en avant ces personnes qui sont là, qui travaillent et qui participent à créer quelque chose, ce qui est pas virtuel.
0: Votre papa, il était culottier. Alors, je connaissais pas ce mot. Il s'occupait des pantalons, entre autres, dans cet atelier. Et vous l'avez évoqué, c'est les savoir-faire. C'est ce que vous avez finalement observé lorsque vous étiez tout gamin, Gilles-Attaf, qui vous a peut-être poussé à faire le métier que vous faites aujourd'hui. Vous parlez souvent de ces odeurs de tissus, ces bruits de machines. Finalement, c'est un voyage à rebours, votre vie. Quand on voit ce que vous faites aujourd'hui, vous recherchez presque ça encore.
1: Ouais, je recherche ça, et puis je pense que j'ai aussi la sensation que j'ai le devoir d'apporter quelque chose. Je me dis que voilà, il faut que je donne un sens, et je pense que c'est un devoir pour moi de remettre en avant tout ce mouvement de société qu'on a un peu perdu, toute cette
0: valeur.
1: Ouais, toutes ces valeurs, et donc effectivement, c'est quelque chose qui me porte et aujourd'hui qui guide ma vie, parce que remettre en avant les personnes qui produisent, la production qu'on a tant décriée, pour moi, c'est une mission peut-être aujourd'hui. Et puis je crois que je me sens redevable. Je pense que il y a certainement des fois où j'aurais pu faire mieux, et aujourd'hui
0: je voudrais apporter
1: ma pierre à l'édifice.
0: Gilles, il y a eu Paris, il y a eu Belleville. Vous commencez à travailler dès l'âge de 14 ans aux côtés de ce papa. Vous avez toujours eu le sentiment d'ailleurs que vous iriez dans ses pas, hein, et que vous feriez peut-être pas forcément le même métier, mais que vous iriez dans quelque chose d'assez similaire. Votre papa, il devient patron à 20 ans, je crois,
1: c'est
0: assez jeune. Hein.
1: Ouais, très jeune. Alors moi, j'ai pas travaillé à 14 ans l'été, hein, j'allais pendant les vacances.
0: Boulot.
1: Oui, bien sûr.
0: Vous étiez payé ou pas?
1: Mais oui.
0: Ou pas du tout?
1: Pardon?
0: Vous étiez payé, il y avait quelque chose?
1: Ah, oui, bien sûr. C'était pendant mes vacances scolaires. Mais mon père, par contre, lui, a commencé à travailler à 14 ans, effectivement. et il est devenu son propre patron à 19 ans, puisque son patron prenait sa retraite, et comme c'était son meilleur ouvrier, il lui a proposé de reprendre l'atelier, ouais. Ce qu'il a fait avec brio, parce qu'il avait aussi une envie de réussite absolument terrible, mon père.
0: Votre enfance est Fontenay-sous-Bois, c'est le Val-de-Marne, à la limite de la Seine-Saint-Denis, c'est là où vous grandissez aussi.
1: Oui, absolument. D'ailleurs, je suis retourné en Seine-Saint-Denis, parce qu'aujourd'hui, j'habite la Seine-Saint-Denis.
0: Ah, c'est marrant. Je vous parlais de voyage à rebours tout à l'heure. Finalement, vous revenez là où vous étiez. Quels sont les lieux qui vous ont marqué si on quitte Belleville et Paris du côté de Fontenay-sous-Bois? Est-ce qu'il y a des endroits comme ça, des images qui vous reviennent, Gilles Attaf?
1: Alors oui, parce que Fontenay-sous-Bois, c'est assez étonnant comme ville, parce qu'il y a un côté très bourgeois, un côté bois de Vincennes, et puis il y a un côté à l'époque où plutôt, moi j'étais plus proche de cet environnement avec des huppes, avec des grands immeubles. Mmh. Mais les images qui me reviennent, c'est vraiment la fraternité qu'on ressentait à l'époque, et surtout ce melting pot qu'on avait encore dans nos villes lorsque j'ai grandi, et qui aujourd'hui me manque beaucoup.
0: Il y a une école comme ça qui vous revient, un collège, une cour dont vous vous souvenez en particulier?
1: Ouais, j'ai vraiment un souvenir de mon lycée Pablo Picasso, qui était au cœur de grands ensembles, mais où j'ai vécu des moments extraordinaires parce que j'avais des amis absolument fabuleux.
0: Gilles Attaf est votre invité, président certification Origine France Garantie. L'idée, Gilles, c'est de se balader dans votre vie et de aussi quitter les endroits qui vous tiennent à cœur pour aller vers d'autres. Peut-être que vous les connaissez aussi, avec notamment Benoît Prospero qui nous rejoint pour la revue des merveilles. Ça, c'est tous les jours aussi dans cette émission, les merveilles de notre planète que l'on passe en revue. Et aujourd'hui, on a rendez-vous juste devant un point d'eau. Écoutez.
2: Et si dans votre jardin, vous installiez un des points d'eau des plus riches en biodiversité, à savoir une mare. Nous voici avec Ici Occitanie. Alors, on vous le dit tout de suite, si vous pensez qu'une mare, c'est sale et envahie de moustiques, on vous rassure, ce n'est pas le cas. Et c'est même l'inverse, ce sont de véritables oasis pour la faune et la flore qui accueillent une multitude d'espèces et qui, face au dérèglement climatique, deviennent des refuges indispensables. Avec nous, Florent Sabatier du Conservatoire d'Espaces Naturels Occitanie, à qui on a d'abord demandé si c'est compliqué de créer une mare.
3: C'est relativement simple.
2: Bon, donc jusqu'ici tout va bien. Évidemment, il y a d'abord une condition.
3: Déjà, c'est d'avoir un jardin. Une mare est fonctionnelle à partir de 4-5 mètres carrés. Donc c'est quand même assez facile de trouver ça.
2: Donc ça, c'est noté. On a compris. Et en fait, elle sera où, cette mare? Ah oui, parce qu'il y a une autre condition indispensable.
3: Il suffit d'avoir un peu de bonne volonté pour creuser.
2: Ah bah oui, évidemment. Et donc, une fois que j'ai mon jardin et de la bonne volonté, on part sur quelle dimension pour une mare?
3: Une mare idéale, c'est une mare qui va faire au moins 1 mètre de profondeur, voire 1,50 m. Et ensuite, le plus important, vraiment, c'est ne pas avoir des pentes raides. Pour un ordre d'idée, ça veut dire, pour 1 mètre de profondeur, il faut que les berges fassent au moins 3 mètres de longueur. Ça permet en fait aux amphibiens et aux insectes de pouvoir rentrer et surtout sortir de ces mares sans se noyer.
2: Et si vous habitez à la campagne et qu'il y a un petit peu plus de terrain autour de vous, il y a un petit bonus.
3: D'avoir d'autres animaux comme des mammifères, des chevreuils, des sangliers, des renards qui viennent s'abreuver dans cette mare.
2: Et au fait, au-delà de ça, à ce propos, on met quoi dans la mare? Ou plutôt, idée reçue, qu'est-ce qu'on ne met pas?
3: Surtout pas de poissons, en fait les poissons vont manger toute la faune que vous voulez voir dans votre jardin, donc des amphibiens qui viendront manger les moustiques, des libellules et des demoiselles qui mangent également les moustiques adultes et bien d'autres insectes.
2: Ah ouais, d'accord, mais donc au final, on met quoi? Vous savez quoi? Une mare, en fait, elle est autonome. Tout va s'installer au fur et à mesure.
3: Exactement.
2: Alors là, évidemment, on vient de donner quelques bases, hein, mais sachez qu'il existe plusieurs ouvrages qui nous expliquent comment créer une mare, comme le livre, par exemple, « Créer une mare » de Frédéric Proniowski, c'est publié aux éditions Ulmer. Merci Ici Occitanie, et merci Florent Sabatier du Conservatoire d'Espaces Naturels Occitanie. Vous imaginez, quand même, si tout le monde creusait une petite mare, ou faisait en sorte que chaque jardin soit conçu comme un refuge de biodiversité, les tritons, les iris, les nénuphars, libellules, hérissons, oiseaux, papillons. Vous imaginez à quoi ressemblerait la France? Ce serait une merveille.
0: C'est pas fou, Benoît Prospero. Gilles Attaf, vous êtes prêt à creuser?
1: Ah oui, absolument. Oui,
0: c'est vrai.
1: Oui, je trouve ça magnifique. J'aime bien cette idée de la mare, qui est quelque chose d'un peu voilà, atypique, qui n'est pas formaté, qui permet d'accueillir aussi. Ouais. Enfin, j'aime bien cette idée à partir du moment où ça n'empêche pas la réindustrialisation.
0: Bien sûr. Vous avez un jardin? Vous vivez à la campagne?
1: Oui, j'ai un jardin.
0: C'est pas mal, c'est un luxe, hein.
1: Ouais, exactement.
0: Gilles Attaf, votre invité ce soir, président certification Origine France Garantie. garantie. On vous dira tout, hein, d'ailleurs, sur ce label, sur son travail au quotidien. Et puis, on va continuer surtout de se balader. On va un peu quitter Paris, Belleville, mais c'est également Fontenay-sous-Bois pour aller découvrir plein d'autres endroits que vous avez sillonnés et que vous sillonnez encore aujourd'hui tout au long de votre carrière et de votre vie. Restez bien avec nous sur ICI.

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2: Et jusqu'à 21h avec notre invité Gilles Attaffe, président certification Origine France. C'est son parcours qui se lit ce soir, que vous découvrez jusqu'à 21h sur votre radio. Il y a un instant, Gilles, on a été à Paris, là où vous êtes né, on a été à Belleville, on s'est baladé un petit peu aussi à Fontenay-sous-Bois. On a parlé voilà, des établissements de votre scolarité. Quelle scolarité vous avez eu d'ailleurs? Vous avez fait quoi comme type d'études? Vous étiez où?
3: Ah ben, j'ai arrêté après le bac, ouais. Puisque... J'ai eu voilà, mon père est décédé précipitamment et c'est oui. Là où j'ai justement été obligé d'aider ma maman pour reprendre l'atelier familial.
2: Le sport fait partie de votre vie, il est aussi lié à Fontenay-sous-Bois. On a parlé de Fontenay un instant, je le disais. Vous avez des souvenirs, vous avez joué au volley et même à un certain niveau, je crois, si j'ai bien compris.
3: Oui, alors j'ai joué à Saint-Maur-des-Fossés. J'habitais Fontenay-sous-Bois, mais j'ai joué au volley à Saint-Maur-des-Fossés. Effectivement, j'ai commencé très jeune et j'ai eu la chance de pouvoir évoluer avec des excellents entraîneurs qui m'ont donné le sens du collectif que je pense j'ai gardé aujourd'hui. Ouais. Ça fait partie vraiment de mon ADN.
2: Vous avez eu des déplacements d'ailleurs au gré des matchs, des championnats?
3: Ah oui, c'était

0: Pour moi, c'était toute ma vie. Enfin, tout tournait autour du sport et du travail. Mais c'est vrai que le sport, pour moi, était un élément essentiel de ma vie. Et d'ailleurs, j'ai gardé les mêmes amis il y a 50 ans avec lesquels j'ai commencé à jouer au volley, avec qui j'ai continué très longtemps. Puisque, petite anecdote, j'ai été champion de France cadet en 1980, donc j'avais 17 ans, et j'ai été champion de France vétéran des plus de 50 ans avec une partie de la même équipe avec laquelle on avait été champion de France cadet.
1: C'était où ça, quand vous avez été champion de France, vous vous souvenez de ce lieu où vous avez vécu les choses?
0: Alors, on a été champion de France à Saint-Nazaire, voilà, mais c'était absolument magique de se refaire 40 ans après, voilà.
1: Et vous retournez à Saint-Nazaire de temps en temps? C'était pas que des bateaux, donc si je comprends bien.
0: Non, là c'était le hasard. La phase finale se jouait là-bas, et donc c'est comme ça qu'on a été champion. Ouais.
1: Alors, vous allez peut-être découvrir la France aussi à un moment donné, parce que là on parle beaucoup de votre enfance, de votre adolescence. Quelles sont les premières villes en France que vous découvrez? Vous avez un souvenir particulier, je sais pas, de vacances ou d'un départ quelque part vers un ailleurs?
0: Alors moi j'ai beaucoup été en Normandie parce que mon père avait continué son chemin professionnel en ouvrant un outil de production en Normandie, oui, à 100 km de Paris dans l'Eure à Gaillon, et donc tous les week-ends on partait sur la Normandie, donc j'ai des super souvenirs moi de ces week-ends en Normandie où qui était à la
1: vous
0: fois
1: vous avez pas travaillé si vous avez travaillé aussi vous travaillez aussi
0: pour non non je travaillais pas non, du tout mais coup, voilà mon père donc lui travaillait, j'ai des souvenirs de partie de chasse qu'il faisait aussi le dimanche, et c'était des moments privilégiés pour moi. J'ai des souvenirs de retour le dimanche soir sur l'autoroute de l'Ouest où j'étais allongé dans la voiture derrière, ouais, et où à l'époque on pouvait encore allonger les enfants derrière,
1: bien sûr,
0: et c'était un formidable moment de famille.
1: La Normandie, c'est
0: ça me permettait d'être avec mon père, parce que comme il travaillait beaucoup ces week-ends là c'était pour moi c'était important, sacré, ouais.
1: Ouais, alors du coup Mehdi, c'était où en Normandie où il a acheté?
0: C'était à Gaillon dans l'Eure,
1: et après vous avez découvert un petit peu plus tard peut-être la Normandie. Il y a d'autres endroits que vous avez voilà apprécié par la suite dans votre vie?
0: Dans ma vie j'ai apprécié beaucoup d'endroits, parce que j'ai pas mal été en Bretagne à une époque, où, sur la côte de Granit Rose, parce que mon frère s'était marié avec une Bretonne, et donc j'ai découvert la côte de Granit Rose que j'adore encore aujourd'hui, du côté de Perros-Guirec.
1: C'est vrai que c'est très beau aussi là-bas.
0: J'ai adoré, et puis comme après j'ai continué à, je jouais beaucoup au volleyball et qu'il y avait des grands tournois sur les plages de Bretagne, voilà, j'ai passé beaucoup de temps sur les plages de Bretagne à jouer au volleyball.
1: Vous avez donc effectivement vécu toutes ces choses-là dans des lieux d'émotion, on comprend, hein, que ce soit Belleville ou que ce soit la Normandie avec votre papa, c'est aussi ça peut-être qui explique votre rapport voilà au travail et à la production, qui est votre combat, une production qui est ancrée dans nos territoires, c'est ça, hein, finalement votre vie.
0: Ouais, ma vie, c'est de montrer que produire, c'est un choix de société, c'est tout ce qui fait le lien territorial, tout ce qui fait aussi que les gens peuvent se parler. C'est un formidable endroit, la production, où les gens se parlent, où il y a plusieurs strates de la société. Et moi, ce que je porte, c'est que il faut qu'on sorte d'une société de consommation pour une société de production. Et ce qui fait la force d'un pays, c'est un pays qui se tient par le fait qu'il crée de la richesse en produisant, et qui permet aussi à un ascenseur social de fonctionner, à des gens de rester dans leur région, dans leur territoire. Quel meilleur endroit que l'usine pour avoir un projet de vie dans sa région, pour pouvoir progresser, avoir un projet professionnel. Et je pense que tout ce qui s'est délité aujourd'hui vient de cette désindustrialisation, de cette diagonale du vide qu'on a voulu nous vendre avec une mondialisation heureuse qu'on pensait absolument inéluctable, et qui nous a amené, hélas, aujourd'hui à ne plus être souverain et ne pas être capable de produire, mais d'être dépendant de pays qui produisent dans des conditions sociales et environnementales au bout du monde absolument catastrophiques. Et moi, mon combat, c'est d'expliquer qu'il faut qu'on retrouve cette liberté. En fait, produire, c'est quoi? C'est être libre, en fait. Ouais. Et donc, pour qu'un pays soit libre, il faut qu'il soit en capacité de produire.
1: Gilles, vous l'avez dit, vous perdez votre papa très tôt. C'est aussi la période de la délocalisation du textile. Hein, on est dans les années 80. Vous allez essayer de reprendre l'usine, hein, d'ailleurs, de votre papa, ou de racheter, je crois, avec votre maman, puis ça ne va pas se faire. Et vous dites, je vous reprends, je vous cite, j'ai l'impression aujourd'hui que j'ai une dette. Et c'est pour ça que j'essaye d'apporter toute mon énergie dans le fait d'aider les entreprises.
0: Ouais, c'est vrai. C'est vraiment comme ça que je le ressens, parce que ça, le textile a été une des premières filières délocalisables et délocalisées. Hein. Et donc nous, on l'a subi de plein fouet. Et donc effectivement, ça a été un drame absolu de pas être en capacité de garder cette usine qui était en Normandie et que mon père avait créé de toutes pièces.
1: Et alors après, vous allez où après la Normandie si voilà les choses ne se feront pas, vous pouvez pas racheter cette usine? Quel est le parcours après?
0: Alors après, je reste en région parisienne. Je m'occupe de l'atelier parisien, effectivement, qui existait encore, avec lequel j'ai essayé de développer une autre stratégie, et notamment de pouvoir être en capacité de contrôler sa distribution. Et puis, de fil en aiguille, les rencontres, je m'associe avec un monsieur qui avait repris une usine à Limoges, qui fabriquait des costumes, et avec lequel je me suis associé pour reprendre une marque qui était à vendre française, qui s'appelle Smuggler, avec lequel je l'ai développé. J'ai travaillé pendant 18 ans à la tête de cette marque, qui avait un ADN très très simple, qui était la production française, puisqu'on a fait partie des premiers certifiés Origine France Garantie. Et c'est comme ça d'ailleurs que je suis rentré dans la certification qui avait été créée par Yves Jégo à l'époque. Et donc je suis rentré en tant que certifié Origine France Garantie, et c'est comme ça que j'ai continué à être très impliqué sur le périmètre de la production.
1: Il n'y a pas que la porcelaine à Limoges, il n'y a pas que Paris à Paris, et il y a aussi notre invité Gilles Attaf. On parlera peut-être de Limoges et d'autres villes dans lesquelles vous allez évoluer tout au long de votre vie. Vous êtes président, je le rappelle, de la certification d'Origine France Garantie. Ici, ça entreprend. Vous nous prouvez depuis maintenant 20 heures, de par votre parcours, votre énergie, votre détermination, votre volonté et votre pugnacité, à entreprendre et à faire des choses pour les autres. On les aime d'amour, nos chiens et nos chats. Vous avez des animaux ?
0: Absolument. Écoutez, je viens de perdre un de mes deux chiens, donc.
1: C'est pas la question à poser.
0: Voilà, j'ai deux chiens. Enfin, non, j'en ai plus qu'un d'ailleurs. Ouais. Mais je suis très attaché aux animaux.
1: Je vous parle de ça parce qu'ils font partie de la famille et vous pourrez agir dans un instant, faire des câlins, s'amuser avec eux, ça on aime faire. Mais quand ils ont un problème de santé, est-ce qu'on sait réagir en urgence le temps de les emmener chez un vétérinaire? Comment on réagit pour remédier à cela? Ici, on entreprend, je vous l'ai dit, Gilles et Catherine Quicandon a repéré une bonne idée.
2: À Amis, dans l'Oise, au nord de Compiègne, on a du chien. Et du chat. Samir Rimache, originaire de Roye, a créé Sauve ta truffe, un centre de formation pour gestes de premier secours pour les chiens et les chats. L'idée est de prévenir les accidents domestiques qui pourraient arriver à nos loulous, et il y en a un notamment.
3: En priorité, les intoxications. Parce qu'aujourd'hui, les intoxications, on parle essentiellement de prévention, donc dans 80% des cas. Et on constate que bon nombre de personnes ne sont pas dans la prévention. Laissent traîner, par exemple, une cigarette, laissent traîner éventuellement leur café, acceptent des plantes. Et là, l'accident se crée et on remarque, on décèle également que les propriétaires, une fois que l'intoxication se crée, ont des complications à identifier les signes annonciateurs, des complications à intervenir. Et dans un cas sur deux, soit l'animal décède ou l'animal a des graves séquelles.
2: Et oui, par exemple, vous adorez manger du chocolat, mais c'est mortel pour Médor et Félix. Donc pour une fois, vous avez une bonne excuse pour ne pas partager votre tablette avec Princesse et la manger toute seule. Outre la prévention, Sauve ta truffe propose également des ateliers pour savoir réagir en cas de problème.
3: On peut parler éventuellement, par exemple, des hémorragies, des coups de chaleur, de la dilatation, torsion de l'estomac. Aujourd'hui, dans les premiers secours animaliers, nous, on vous forme vraiment sur plus d'une vingtaine de thématiques pour faire face, du coup, à l'accident.
2: L'idée n'est évidemment pas de se substituer à un professionnel, mais de gagner un temps précieux avant d'amener Caramel chez le vétérinaire. Les gestes sont adaptés en fonction de la taille de l'animal et vous vous exercez sur des peluches et des mannequins, pas besoin de venir avec Rocky, Marley ou Nala. Samir forme des particuliers comme des professionnels, tels que la police municipale des Hauts-de-France, des éducateurs ou des éleveurs. Le prix dépend des modules de la formation, du lieu et de la durée, mais franchement, on se forme bien aux gestes de premier secours pour humains, alors pourquoi pas pour les chiens et les chats. Merci à Johan Carpédron et Chloé Richard d'ici Picardie pour cette idée qui marche et qui a du chien. Ici, ça entreprend, Sauve ta truffe, des formations aux gestes de premier secours pour chats et chiens en Picardie.
1: Un petit clin d'œil à votre chien que vous venez de perdre, Gilles Attaf. On sait à quel point on s'attache à ces animaux. Belle initiative du côté de ici Picardie. Vous connaissez la Picardie d'ailleurs, Gilles ?
0: Un petit peu. Pas très bien, mais un petit peu.
1: On va, avec vous, continuer de se promener un peu partout en France avec les belles initiatives et puis la suite de votre parcours autour de ce que vous faites aujourd'hui. Je rappelle que vous êtes président certification Origine France Garantie. Gilles Attaf est avec vous ce soir jusqu'à 21h. Passez une excellente soirée et bienvenue à vous.

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15: Il est le président de la certification Origine France Garantie. Gilles Attaf est avec vous depuis 20h. Il nous raconte son parcours très inspirant ce soir pour ce titi parisien, cet enfant de Belleville qui a connu le Val-de-Marne, la Normandie, et qui continue ce soir de nous emmener là où il s'est construit. C'est quand même un modèle de réussite, Gilles Attaf. C'est vrai, on vous regarde avec respect et on se dit que vous avez démarré très jeune, même si c'était en famille, à 14 ans, vous avez réussi et entrepris de belles choses, pour vous, à titre personnel bien sûr, mais pour les autres, c'est une fierté.
16: C'est un parcours d'entrepreneur, il est de haut et de bas, mais je trouve que les bas coûtent très cher. Donc ouais. Voilà, aujourd'hui je suis président d'une association, je suis très fier d'Origine France Garantie, qui garantit qu'un produit est bien fabriqué en France. Très fier de mes combats de l'écosystème autour du Made in France. Très fier de participer, par exemple, au salon du Made in France avec qui on est partenaire. Voilà, je suis très fier de ça. Je suis un peu moins fier de ce que j'aurais pu apporter en tant qu'entrepreneur réellement si je pense que j'avais fait de meilleurs choix.
15: Vous avez évoqué la réussite et l'échec. Puisqu'on parle des lieux, le lieu de la réussite, il est où pour vous ? À quel moment, dans quelle ville en France, où vous avez dit là, c'est une belle réussite ?
16: Ah, c'est une très bonne question. Je pense que peut-être que le moment le plus important pour moi, c'est quand j'avais réussi à l'époque à faire venir un ministre à Limoges pour montrer ce que pour ne pas le citer, Arnaud Montebourg, qui était ministre du redressement productif et que j'avais interpellé lors d'un salon du Made in France en lui disant Made in France c'est bien mais c'est des emplois derrière, il faut venir les voir, et qu'il était venu à l'usine et que du coup il y avait la fierté des ouvrières d'avoir un ministre qui se déplace et qui vient vraiment sur site. Et je voilà, ça c'était pour moi, j'avais l'impression d'avoir voilà réussi quelque chose d'important, parce que encore une fois il faut se remettre dans le contexte. Oui. C'est des gens qui ont beaucoup souffert, la production a beaucoup souffert, le textile a beaucoup souffert, et donc aujourd'hui d'être identifié comme étant quelqu'un qui porte le Made in France, c'est important.
15: On parle de ce lieu de réussite, est-ce qu'il y a un lieu d'échec? Alors échec, j'aime pas forcément le mot, mais le lieu où vous remettez en cause?
16: Bah de la même façon, je me pense, je me remets en cause sur certainement sur Limoges également, sur le fait que à la fois
15: et c'est des bons vous Limoges
16: et à la fois un gros ouais une grosse tristesse pour moi, parce que c'était un formidable outil de production avec des gens qui avaient des savoir-faire absolument remarquables, et je pense qu'on aurait pu faire mieux.
15: Alors vous allez travailler pour des grands groupes, de grandes unités de textile dans le nord de la France d'ailleurs. C'était où?
16: Oh bah c'était du côté de Lille, vraiment dans tout ce tissu industriel, Roubaix, Tourcoing, enfin tout.
15: C'est ouvrier là.
16: Là c'était très ouvrier, et puis là en fait moi j'étais apporteur d'affaires à cette période. C'était bien avant Limoges, enfin pas bien avant, mais c'était un peu avant, et en fait là c'était en pleine période de délocalisation, donc j'essayais de trouver le vrai sujet d'une entreprise, c'est d'avoir un carnet de commandes plein. Ouais. Et donc j'essayais de trouver des commandes pour ces
15: unités de production. Alors vous avez été partout, voilà, du coup, qui... Il y a des marchés
8: droite à gauche dans le nord de la France.
16: Et non, mais j'essayais surtout de trouver des moyens de distribution pour remplir les carnets de commandes de ces usines du nord de la France. Pour qui
8: est-ce qu'il y a des usines qui vous ont marqué? Moi, je cherche des lieux, des endroits dans le nord, voilà, qui vous parlent, dont vous vous souvenez.
16: Oui, moi j'ai des souvenirs d'une entreprise à Hénin-Beaumont de fabrication de costumes où là vraiment pour le coup aujourd'hui moi je milite pour expliquer que l'usine c'est plus Zola. Là on était vraiment à la limite de Zola et c'était vraiment, on a l'impression d'être dans un autre temps. Et effectivement ça m'avait beaucoup marqué parce que justement il fallait redorer le blason de l'usine et c'est pas avec ce type d'unité de production qu'on allait y arriver, faire revenir des jeunes, expliquer que la production c'est noble, c'était voilà, il fallait justement, c'est peut-être que c'est là où j'ai pris conscience que il fallait complètement changer, qu'on referait pas les 30 glorieuses, mais qu'il fallait reproduire d'une manière totalement différente. Et c'est ce que j'essaie de faire aujourd'hui en expliquant que l'usine c'est l'innovation, c'est la robotisation, l'automatisation, qu'on gagne 20% de plus quand on est dans l'industrie, dans le service, et qu'on fait beaucoup moins de burn-out lorsqu'on est dans l'industrie, est dans les services.
8: Bon, le Nord, Limoges, on l'a dit, vous avez racheté, vous l'avez évoqué tout à l'heure, Smuggler, ça c'était en 2000, c'est le département de la Haute-Vienne, je pense qu'on en a bien parlé. Vous sillonnez aujourd'hui encore beaucoup la France, vous avez l'occasion de vous déplacer, à quelle fréquence?
16: Je me déplace plusieurs fois par mois, hein, parce que il y a à la fois des événements où on me demande d'intervenir, mais surtout des remises de certification, des visites d'usines. Je pense que c'est important de se déplacer, d'aller sur site. Je pense que mon rôle est justement de mettre en avant tous ces oubliés des territoires qui sont à la manœuvre, qui produisent et qui font encore la sève de notre pays. Donc moi je me déplace énormément. Dès que je peux, je fais des visites. J'adore regarder la production, la fabrication, les savoir-faire.
8: Pouvez-vous nous donner un exemple précis, par exemple, Gilata, d'une des derniers ateliers que vous avez pu visiter, la dernière usine que vous avez été voir, et le savoir-faire que vous avez découvert?
16: Moi, j'ai un souvenir de Duralex, par exemple, où c'était assez impressionnant parce que quand vous voyez ces fours qui tournent.
8: À Valence?
16: Non, pas du tout, c'est à Orléans.
8: Orléans, de Loire.
16: Ouais. Et donc c'est assez impressionnant. Et puis parce que c'est iconique, il y a beaucoup d'affect. Donc c'est vrai que cette marque a beaucoup d'affect et de voir la fabrication de ces verres Duralex qu'on a tous eu à la cantine en colonie de vacances. Voilà. Et j'avais trouvé.
8: C'est ceux qu'on voit l'âge là au fond.
16: C'est
8: du
16: ça
8: verre,
16: exactement.
8: Hein,
16: c'est avec ça. Votre âge au fond du.
8: Ah c'est génial ça.
16: Voilà exactement.
8: Ça existe toujours.
16: Et ils souffrent. Ils existent toujours, mais c'est compliqué. Et donc c'est pour ça aussi que lorsqu'on a des entreprises comme ça aussi iconiques mais qui ont du mal, on est là aussi pour essayer de les porter, de les mettre en avant et de leur donner une résonance parce que c'est très important. Encore une fois, on parlait de savoir-faire. Les savoir-faire, lorsqu'on les perd, c'est très compliqué de les faire revenir, donc il faut garder ça en tête.
8: C'est, on m'a dit, c'est près d'Orléans, c'est la chapelle, comment ça s'appelle exactement? La chapelle Saint-Mémin, c'est pas ça?
16: Je crois que c'est ça.
8: Je crois que c'est ça, hein, c'est l'endroit que j'avais repéré près d'Orléans, donc dans le Loiret. Et tout à l'heure, vous avez évoqué, Gilles Attaf, le mot charnel. Et c'est justement, en parlant de Duralex, dans une interview, vous avez dit, il y a une dimension charnelle quand on y entre dans l'atelier.
16: Absolument.
8: Ça va loin quand même dans la comparaison charnelle. Voilà.
16: Ouais, non, mais c'est exactement comme ça que je le ressens. Moi, j'ai toujours des frissons. J'ai toujours il se passe quelque chose. Je crois que lorsque on n'a pas visité d'unité de production comme celle-ci ou d'autres, on se rend pas compte à quel point il se passe quelque chose et comme on a l'impression que ça donne un sens en fait. Et moi, c'est ce que j'essaie de faire passer aussi. Aujourd'hui, d'expliquer que tout ça c'est formidable parce que c'est de nouveau une quête de sens. Et ça c'est assez fantastique.
8: J'ai changé d'endroit là.
16: Ah oui, là complètement. Ouais. C'est les vacances.
8: On va en Corse ?
16: C'est les vacances.
8: On va parler de la Corse avec vous dans un instant, parce que je sais que vous connaissez. On va aussi en parler avec Robin Bernot dans sa marche ici. Qu'en pensez-vous ? Cet été, si vous avez eu la chance d'aller à la plage, est-ce que vous les avez trouvés propres ? Eh bien, les vacanciers ont-ils ramassé leurs déchets ? C'est la question que l'on se pose. La question de la propreté des plages revient chaque année. À Ajaccio, un habitant a décidé d'agir à son échelle pour contribuer au nettoyage du littoral d'une manière pour le moins original, Romain Bernot.
13: En Corse, un homme ramasse les déchets sur la plage accompagné d'un âne.
14: Bah, je trouve que c'est une bonne initiative de sa part.
13: Depuis 4 ans maintenant, Sébastien sillonne les plages d'Ajaccio accompagné de ses ânes pour ramasser les déchets abandonnés sur le sable. Et notre journaliste Julia Beaufils l'a suivi lors d'une tournée matinale accompagnée de Sidonie, une ânesse de 24 ans. Et parmi les déchets que Sébastien ramasse le plus souvent...
17: Alors, les gens laissent de plus en plus carrément leur reste de pique-nique. Après les mégots, j'en ramasse une partie. Mais je ne peux pas dire que je les ramasse tous. Après, on sent la vie nocturne, quoi. Quand on tombe sur une zone où il y a eu du protoxyde d'azote, à la bouteille, tous les ballons, des fois on trouve des dessous féminins. Et puis dans cette zone, il y a des vieilles décharges, si vous voulez, qu'on ne voit pas, qui sont dans le maquis. Et à l'occasion des orages ou quand un sanglier les exhume, il y a des vieux déchets, donc bon, c'est facile à reconnaître, les vieux modèles de bouteilles de bière, des cassettes audio. Et là, regardez, du papier aluminium, encore du papier toilette. Tout ce qui est morceaux de verre, on essaie de vraiment pas en laisser.
13: Après 2 heures passées sur la plage, 7 kilos de déchets ont ainsi été collectés et plusieurs personnes ont été sensibilisées à la protection de notre environnement. Alors ici, ça marche. Et vous, qu'en pensez-vous ?
14: Bah, c'est une super initiative. En plus, Ajaccio, c'est un endroit que moi, j'aime trop.
13: Pour Ilona, c'est avant tout à chacun d'être plus attentif.
14: Il faut qu'on fasse plus attention. Donc, c'est bien qu'il y ait quelqu'un qui prenne l'initiative de le faire. Et puis, même avec son âne, c'est trop mignon.
13: Alix, elle, évoque simplement une question de bon sens.
14: Déjà, les personnes de base qui vont à la plage devraient nettoyer et pas laisser leurs déchets, c'est une des règles principales.
13: Mais alors, sommes-nous assez vigilants ?
14: Bah, moi, je fais toujours gaffe, c'est comme en montagne, de toujours ramener tous mes déchets et pas les laisser. C'est comme sur les sentiers, même s'il y a des poubelles, c'est toujours compliqué de devoir avoir des entretiens, devoir les ramener. Alors que là, de tout prendre ses déchets et les ramener chez soi, ça, c'est quand même beaucoup plus facile pour les autres.
13: Et les gens le font ?
14: Non. Bon, trop peu. J'ai vu beaucoup trop de déchets sur les plages qui traînent, même pour les animaux.
13: Et est-ce que l'actualité de cet été pourrait contribuer à faire émerger, à développer ce type d'initiative ?
14: À titre personnel, les incendies, les canicules, ça m'a marqué. Donc effectivement, je pense que d'autant plus avec tout ce qui se passe actuellement, c'est des initiatives qui devraient être mises en place.
13: Aujourd'hui, les déchets ramassés par Sébastien et ses ânes sont ensuite triés, puis déposés en déchetterie. Une partie est ainsi valorisée, tandis que l'autre se retrouve enfouie.
8: Mais pour découvrir Sébastien et son ânesse Sidonie. Alors rendez-vous sur notre compte Instagram, ici officiel, où on a partagé avec Robin Berdeau. Dans Ça marche ici, qu'en pensez-vous ? Eh bien, le reportage vidéo d'ici RCFM. Et on salue à tous les Corses qui nous écoutent ce soir. Notre invité reste encore quelques minutes jusqu'à 21h. Gilles Attaffi, le président, certification Origine France garantie.
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2: Et bon, j'espère que vous passez un bon moment et que tous les lieux, les endroits, les villes où l'on s'arrête depuis 20h, et ce, chaque soir, vous parlent. Peut-être que ça évoque pour vous des souvenirs, c'est un peu le but du jeu. Ou alors peut-être qu'on parle d'endroits où vous vivez, là où vous dites, tiens, c'est chouette, on parle de chez nous, ici. La relation particulière qu'il a à notre pays est importante. Gilles Attaf est notre invité, président certification Origine France. C'est avec lui que l'on découvre les belles initiatives, puis on se balade aussi sur les lieux qui ont marqué sa vie. Vous sentez cet effet bleu-blanc-rouge autour de la certification Origine France garantie. Vous sentez la fierté des gens que vous voyez dans les usines. Il y a cet effet de ce que l'on sait faire. C'est nous qui le produisons, c'est nous qui le fabriquons, il vient de chez nous.
3: Absolument, ils sont très fiers. D'ailleurs, c'est pour ça que lorsqu'on fait des remises de certification, à chaque fois, on sent vraiment. Je dirais que même la certification Origine France Garantie, qui garantit aux consommateurs, on dit toujours Origine France Garantie, c'est le Made in France Garantie, puisque le Made in France étant déclaratif, régi par le code des douanes européens. Nous, c'est une certification, et on sent que les gens, lorsqu'on fait une remise de certification, ont beaucoup beaucoup de fierté, et ça se ressent dans toute la société, dans toute l'entreprise. Et moi, c'est ce que j'aime le plus, je crois, c'est aujourd'hui de leur redonner cette fierté, quoi.
2: Comment
3: et on sent que le consommateur aujourd'hui a besoin de traçabilité, de savoir où c'est fabriqué, dans quelles conditions. Enfin, il se passe quelque chose autour de nos territoires, de la proximité. On a envie de proximité, et en fait, Origine France Garantie, c'est la proximité des territoires. Ouais. En fait, c'est ça.
2: Oui, c'est ce qu'on a dit, c'est le maillage,
3: c'est le maillage, c'est tout ça, et c'est ce qui manquait aujourd'hui de remettre en avant, voilà. Et aujourd'hui, j'ai vraiment une fierté, c'est que je trouve qu'on participe à remettre en avant cette fierté des producteurs.
2: Quels sont les critères justement pour certifier Origine France Garantie ?
3: Alors les deux critères cumulatifs sont, le premier, il faut que toutes les caractéristiques essentielles du produit aient été prises sur le territoire français. En gros, ça c'est le terme exact, mais c'est que toute la fabrication doit être française, toute la transformation du produit. Et le deuxième critère cumulatif, c'est que 50% à minima du prix de revient unitaire sorti d'usine doit être français.
2: On a parlé de Limoges, on a parlé de Valence, on a parlé de ces ateliers, de ces usines que vous visitez du nord de la France. Je voudrais qu'on évoque à nouveau la Corse, parce que on en a parlé dans les reportages, mais la Corse est un endroit que vous connaissez bien, dans lequel vous allez, je crois, depuis 40 ans.
3: Absolument, sans interruption. J'aime beaucoup ce pays qui est absolument prodigieux, où à la fois on a des plages sublimes, des montagnes somptueuses, et puis une identité forte, et puis des gens qui sont attachés à leur terre, et moi j'aime beaucoup cette appartenance. Je trouve que il faut repartir de là. D'ailleurs, si on veut reconstruire une nation, il faut repartir sur l'appartenance. Et moi, je trouve ça très bien que les citoyens soient fiers de leur région. Leur région fait partie de la France, et c'est pour ça que j'aime beaucoup ce pays.
2: Quelques villes en Corse à citer, vous aimez, je sais pas, Bastia, Saint-Florian, Ajaccio. Vous fâchez avec personne.
3: Non, mais moi je vais historiquement toujours à Porto-Vecchio, que voilà, c'est là où voilà mes deux filles sans interruption y vont depuis qu'elles sont nées. Donc voilà, j'ai des attaches maintenant là-bas très fortes, et j'aime beaucoup ce pays. Ouais.
2: Si on quitte la Corse, qu'on retourne sur le continent, du côté de Marseille, je sais pas moi, la Provence, le Var, est-ce qu'il y a des plages qui vous parlent, que vous avez peut-être visitées, dans lesquelles vous allez passer des vacances? Elle est où votre plage, vous, Gilles Assaf?
3: À ma plage,
2: sortie
3: c'est...
2: de la Corse.
3: Ah, sortie de la Corse. Sinon, je voudrais citer la plage, le golfe de Saint-Cyprien, et justement la partie du Cabanon Bleu, qui est voilà, à l'extrémité de
2: la plage
3: Saint-Cyprien. Mais
2: ça peut être un autre endroit. Votre plage, ça peut être en Bretagne.
3: Alors peut-être je vais changer complètement, parce que j'aime beaucoup également l'île de Ré. Vous allez dire, j'aime bien les îles. Plage du Grosjean au Port-en-Ré, alors.
2: Quelques questions comme ça et des réponses rapides. Le lieu des premières réussites, vous l'avez évoqué tout à l'heure, et le lieu de la remise en cause, vous l'avez évoqué. Le lieu en France qui vous fait un peu rêver ?
3: Eh bien, je vais vous dire, c'est l'Aubrac.
2: Alors là, on va être copains parce qu'on y mange bien.
3: Alors on y mange super bien.
2: Ah, l'Aubrac, moi j'adore.
3: Et moi j'ai découvert l'Aubrac, alors pas du tout professionnellement, mais je l'ai découvert parce que chaque année je fais une partie du chemin de Compostelle.
2: Ah bon ?
3: Et mon meilleur ami étant cordonnier, il m'a embarqué dans ce projet de faire Compostelle, et une semaine par an je marche
2: voilà, c'est le Puy-en-Velay, hein, le départ.
3: Le Puy-en-Velay conque. C'est la première étape qu'on a fait. Et on est passé par l'Aubrac et ça a été un choc pour moi. J'ai trouvé que c'était assez incroyable ce qui s'est passé lorsqu'on a marché dans ces immensités absolument fabuleuses avec des paysages à couper le souffle. Enfin, j'avais l'impression d'être dans un film. Ouais. Et puis on mange très bien et comme j'aime bien manger, c'est pas mal non plus, quoi.
2: On mange bien où d'ailleurs en France?
3: Ah bah on mange bien dans tous les territoires. Franchement, là pour le coup, on a cette chance de bien manger partout. On mange bien en Auvergne, on mange bien en Alsace, on mange bien voilà. Franchement, moi je suis trop gourmand pour citer un territoire par rapport à l'autre. Ouais, j'aime bien le cassoulet. Alors voilà, j'ai fait une petite escale dans les Pyrénées. Je suis passé par Carcassonne il y a 15 jours et j'ai mangé un super cassoulet.
2: Alors le lieu où vous aimez vous ressourcer, peut-être en dehors de Paris, un lieu en France où à un moment donné vous avez dit waouh, si je pouvais.
3: Le Périgord.
2: Hein? Tiens, pourquoi?
3: Parce que j'ai de la famille dans le Périgord et que historiquement chaque Noël on va toujours se retrouver tous dans le Périgord noir aux Aisy de Taillac. Et pour moi c'est une... alors là pour le coup je me ressource vraiment parce que je suis au cœur de la France profonde avec des gens fabuleux. Et ça me fait énormément de bien et je pour rien au monde je changerais et d'ailleurs mes filles m'en voudraient beaucoup si on changeait cette habitude, mais chaque année on va à Noël passer les fêtes dans le Périgord et pour nous c'est absolument un moment qui est important et je pense que ça nous aide vraiment à passer le cap de l'hiver.
2: Vos plus belles vacances en France, peut-être que vous avez déjà évoqué le lieu, hein, je sais pas, mais est-ce qu'il y a des vacances inoubliables que vous avez vécues ici?
3: Bah, je suis désolé, mais je vais revenir sur la Corse. Hein, donc voilà, c'est vraiment pour moi. Ouais, je pense que c'est là où j'ai vécu les plus belles vacances. Voilà, avec mes filles petites, ça a été fantastique.
2: Si on va à la montagne, vous avez un peu évoqué la montagne, mais la montagne vraiment pour skier. Vous allez me dire, il y a des montagnes en Corse, mais si on va skier, on va où avec vous en France?
3: Ah, bah là c'est pareil. On va à Val d'Isère parce que
2: Val d'Isère.
3: Parce que voilà, la Haute Tarentaise, c'est quand même. Lorsqu'on aime le ski comme moi, parce que je fais du ski depuis que je suis petit, j'ai vraiment beaucoup de tendresse pour Val d'Isère, même si aujourd'hui ça a beaucoup changé et que bon, c'est devenu une station un peu hors norme.
2: Gilles Attaf est votre invité encore quelques minutes sur ICI, les présidents certification origine France Garantie. Alors Gilles Attaf, si votre ville était une carte de France, on se balade hein, depuis tout à l'heure hein, dans cette carte de France, quel serait le lieu central pour vous?
3: Le lieu central, c'est une très bonne question. Je dirais quand même Limoges.
2: Ah, on y revient. C'est peut-être la ville que vous avez citée le plus, d'ailleurs.
3: Oui, parce que ouais, j'ai vécu des moments exceptionnels à tous les niveaux, quoi, aussi bien des hauts que des bas. Donc émotionnellement, peut-être c'est la ville qui m'a le plus marqué, parce que émotionnellement, ça a été une période où vraiment j'ai tout connu en fait. Et c'est peut-être ça qui fait qu'aujourd'hui, effectivement, j'ai du mal à y retourner d'ailleurs.
2: Aujourd'hui, vous vivez, c'est en région parisienne que vous êtes aujourd'hui, c'est
3: ouais, ça? Oui, je vis en Seine-Saint-Denis, au Raincy.
2: Est-ce que vous voulez dire un mot sur le Raincy d'ailleurs? Est-ce qu'il y a peut-être à découvrir des choses, des images comme ça qui vous donnent envie d'évoquer ce soir, à évoquer ce soir?
3: Ah ben oui, le Raincy c'est un havre de paix et ça permet de faire comprendre que on peut très bien vivre en Seine-Saint-Denis. C'est une ville que j'apprécie beaucoup et on parlait beaucoup de tout à l'heure de gastronomie et c'est une ville où il y a énormément de commerçants absolument fabuleux avec des marchés, des maraîchers, des bouchers. Et moi je suis très attaché à cette ville.
2: Parler des marchés, pour vous, la réindustrialisation passera forcément demain par la vision régionale, territoriale, c'est ce que vous avez évoqué, hein, Gilles.
3: Alors moi, je pense qu'il faut repartir effectivement de cette... Pour moi, l'ADN d'un pays, c'est ses territoires, et pour que on puisse embarquer autour d'un récit toute une société, il faut repartir de son ancrage, et son ancrage, il est en région, il est en territoire, et lorsqu'on a... moi, j'aime beaucoup ce que fait par exemple le produire en Bretagne, voilà, c'est fantastique. Et si on produit en Bretagne, on produit en France. Et donc voilà, mais je pense que aujourd'hui le Français, le citoyen, il a besoin de retrouver de la proximité, de l'ancrage. Et c'est de là qu'on peut rebâtir quelque chose, rebâtir une société plus juste, avec moins de fractures, et sortir de ces mégalopoles qu'on a voulu nous vendre pendant des décennies. Vous savez, on nous a quand même vendu que la France serait un pays de tertiaire et que l'atelier du monde serait en Chine. Donc moi, je me bats contre ça depuis
2: des années. Et vous faites bien. Dernière question, un lieu que vous ne connaissez pas et vous rêvez de le découvrir, ou une région. Dites, ah, je suis jamais allé.
3: Alors c'est fait, j'étais dans les Pyrénées, je connaissais pas.
2: Ah, donc ça répond pas à ma question.
3: Ça répond pas à ma question. Non mais je voulais le dire parce que j'étais assez cet été.
2: J'ai fait
3: un petit passage dans les Pyrénées et j'avoue que j'ai été absolument un lieu que je connais pas et que il faut absolument que je visite, c'est le Jura.
2: Et ben voilà. Bon voyage dans le Jura et revenez nous en parler.
3: Avec grand plaisir.
2: Gilles Attaf était votre invité. Merci pour tout ce que vous faites. Saluez vos équipes. Et puis, on continuera bien sûr de s'intéresser à vos fonctions et surtout à cette certification dont vous êtes le président. Certification d'origine France Garantie. On a retracé votre carrière, votre parcours, Gilles.
3: Oui, bien sûr. Et puis surtout dire aux consommateurs, surtout regardez les étiquettes lorsque vous consommez. Acheter un produit origine France Garantie, c'est participer au modèle social français, à l'économie française. Derrière tout ça, il y a des emplois, il y a des territoires. Donc, cherchez le logo Origine France Garantie lorsque vous consommez.
2: Merci Gilles Attaf, il était votre invité ce soir sur votre radio ici. Il n'y a pas que Paris dans la vie. Rendez-vous avec plaisir dès lundi, ce week-end également entre 20h et 21h pour les meilleurs moments de Il n'y a pas que Paris dans la vie. Je vous donne rendez-vous lundi à partir de 20h. Salut, ciao.

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2: Salut à toutes, salut à tous et bienvenue sur votre radio ici. Nous sommes pour le deuxième soir du Ici Live Festival en direct d'un des plus beaux lieux du monde. Oui, je pèse chacun de ces mots. Croyez-moi, j'en ai vu des lieux magnifiques. Mais alors, le Port Vieux de La Ciotat au coucher du soleil, c'est quand même une expérience assez incroyable. Et quand en plus, on sait que des artistes qu'on adore vont se relayer au micro de Décibel, eh ben, c'est encore plus délicieux. Alors, ravi de vous accueillir, les amis, que vous soyez dans le nord, dans le sud, l'est ou l'ouest. On a même, tiens, des auditeurs qui nous ont envoyé des messages et qui nous ont dit qu'ils nous écoutaient depuis le Brésil. Alors, salut à toutes et à tous et vraiment bienvenue à La Ciotat, ici tout près de Marseille, pour la 5e édition du Ici Live Festival, avec ce soir sur scène, Jennifer.
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2: alors que sa prochaine tournée est très attendue, eh bien, Jennifer sera en avant-première, ici, sur la scène flottante, sur le port de La Ciotat, pour dévoiler quelques nouvelles chansons, dont cette reprise de Dalida. Et puis, elle sera avec nous en interview tout à l'heure, tout comme Yann Müller. Aussi reprend du Dalida. Décidément, ce soir, mes invités aiment les paillettes, les strass et les grandes voix. Ça tombe bien, je sais que vous aussi. Alors bienvenue, les amis, dans Décibel. C'est parti. Et on commence l'émission avec la bonne nouvelle du jour et la bonne idée surtout du magazine Rolling Stone France qui a décidé de célébrer dans son numéro de septembre, le numéro qui est en ce moment en kiosque, les 60 ans de carrière de notre légendaire Jacques Dutronc. Voilà, il est en couverture et puis il est aussi dans tout un dossier hyper bien écrit comme d'habitude chez Rolling Stone France à l'intérieur du magazine. Jacques Dutronc donc, qui a fait ses débuts en 1966, un de ses premiers tubes c'était « Et moi ». Et moi, et moi. L'année suivante, il chantait des cactus. Alors on en remet une petite couche et ça pique.

0: anniversaire, monsieur Dutronc, 60 ans de carrière célébrée donc dans le magazine Rolling Stone France que je vous recommande.
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0: Nos invités vont arriver ce soir dans Décibel, les artistes qui font l'actualité du Ici Live Festival, Jennifer et Yann Muller, nos têtes d'affiche ce soir, des concerts qui, et si vous n'avez pas la chance d'être au premier rang dans notre public d'invités, eh bien vous pourrez quand même découvrir ces concerts puisque nous enregistrons tout et nous vous diffuserons les concerts voilà, avant les vacances, c'est promis, vous allez profiter de ces grands moments. Mais voilà, les artistes seront là avec nous tout à l'heure en direct, mais je voulais aussi vous annoncer un retour qui va vous faire plaisir. C'est celui de Sinclair, lui qui avait marqué avec ses tubes Si c'est bon comme ça ou encore Ensemble, la fin des années 90 et le début des années 2000, vient de sortir une petite bombe très funky qui s'appelle Jane Jane et qui annonce une tournée qui arrive. La tournée s'appelle Lumière, c'est le retour de Sinclair et c'est une bonne nouvelle.

0: l'INSEE, le retour de l'excellence Sinclair, une vingtaine de dates cet automne partout en France. Et il lancera notamment sa tournée Lumière le 25 novembre prochain à Paris, au Zénith. Alors tiens, je vais tester avec le public de la Ciotat ce soir, les amis. Est-ce que vous connaissez cette petite musique ?
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0: Je vous entends pas, vous connaissez ou pas ? Ils connaissent. Yann Muller est l'invité de Décibel dans quelques secondes. À tout de suite.

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1: Merci d'avoir choisi ici pour passer votre vendredi soir. On a franchement de très bons rencarts à vous proposer. Jennifer arrivera tout à l'heure. Et là, c'est Yann Muller pour la première fois dans Décibels. Salut Yann.
2: Salut, comment tu vas ?
1: Bienvenue. Bah écoute, ça va très bien. Je ne te cache pas que c'est la première fois que j'ai 1 milliard 200 millions de streams face à moi.
2: Ah, ça fait
1: plaisir. Je frétille un petit peu. Quel chiffre incroyable qui donne le tournis. Qu'est-ce que ça veut dire concrètement pour toi en tant qu'artiste ? 1 200 000 000 de streams.
2: Ça veut pas dire grand-chose. Non, ce qui est plus impressionnant, c'est de voir les gens en face. Quand t'es en concert et que là ouais. Tu réalises vraiment le chiffre et que tu vois les gens qui connaissent les musiques, qui chantent sur tous tes titres. Et là, c'est là que tu réalises les chiffres. Mais après, sinon, c'est que des nombres. C'est vrai que c'est difficile à réaliser quand même.
1: Est-ce que t'as compté combien de personnes t'as fait danser cet été?
2: Non, mais ça serait intéressant. J'aimerais bien savoir.
1: Ouais. C'est vrai. Ouais. En tout cas, ça se compte au moins en dizaines de milliers, c'est sûr, parce que t'étais sur des festivals.
2: On a fait des belles scènes. Ouais. J'ai fait pas loin d'ici. J'avais fait près juste 40 000 personnes, par exemple, ou d'autres grandes scènes, des 20, 25 000. C'est vrai que plus c'est grand, moins tu prends d'énergie parce que c'est tellement grand et là je préfère des scènes plus petites comme ça où ouais. Je suis plus proche des gens, j'aime bien être proche des gens.
1: Alors là pour le coup ce soir tu vas être tout proche du public,
2: c'est pour ça.
1: Tous et toutes invités d'ici à La Ciotat et puis ton set aussi qui sera voilà, enregistré et qu'on va diffuser un petit peu plus tard à la radio. Voilà. Mais alors tiens, dis-nous d'ailleurs avant d'arriver à ce 1 200 000 000 de streams, toi ta première approche de la musique, c'est en tant que chanteur. Je crois que même tu gratouilles, hein, tu joues de la guitare.
2: Je joue un peu dans ma chambre, ouais. C'est vrai.
1: Donc ça, c'est le début. Mais comment tu deviens producteur et comment tu arrives aux musiques électroniques?
2: Ça vient en commençant à jouer, en étant DJ dans des restaurants. Donc j'ai commencé très tôt, dans les années 2000, enfin plus 2010. Et en fait, j'ai commencé à produire pour moi, pour pouvoir jouer mes morceaux dans les restaurants, parce que j'avais plein d'idées, j'avais plein de morceaux que j'aimais d'artistes français ou internationaux. Et c'est vrai qu'il y a un moment où je ne les trouvais pas sur Internet et je m'étais dit, tiens, je vais me les faire moi-même. Et ça a commencé petit à petit par faire des petites reprises au fur et à mesure et on progresse jusqu'à en arriver là où aujourd'hui.
1: Alors, avec des reprises, des remixes de chansons que vous connaissez, des classiques américains par exemple. 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Mais on n'a pas peur de la variété française chez Yann Muller. Jonathan, alors eux par exemple, typiquement, c'est des artistes qui sont toujours là dans le paysage musical que tu peux contacter. Est-ce qu'avant de faire cette version de Est-ce que tu viens pour les vacances, est-ce que tu appelles David et Jonathan?
2: Alors moi, au début, j'ai pas leur numéro, mais en fait, moi je fais le morceau par passion parce que c'est un morceau qui m'a bercé depuis petit. Moi j'ai grandi avec ce morceau et j'ai toujours aimé les artistes. Et c'est vrai que là, aujourd'hui, de pouvoir collaborer avec eux, pour moi c'est un rêve et aujourd'hui je vis mes rêves. Donc rien que pour ça, je suis heureux de faire ce que je fais.
1: T'as repris Dalida.

0: Mais tu partages l'affiche ce soir, parce qu'elle aussi a une passion Dalida.
1: Est-ce que tu as vu mon t-shirt?
0: Tu as un t-shirt Jennifer, voilà, absolument magnifique. D'ailleurs, on a des fans de Jennifer là dans le public. Je pense qu'elle voudrait bien te le piquer.
1: Je suis fan aussi, moi. Je suis très content de la voir ce soir aussi. J'ai hâte de voir son concert.
0: Tu dis, je vis mes rêves. Est-ce que justement, le fait, en prenant de l'importance en tant que DJ, en tant qu'artiste électro, et de rencontrer ces artistes-là et possiblement collaborer avec eux, ça fait partie du rêve vivant?
1: Ça fait partie du rêve que je vis actuellement. Et justement, je travaille sur un album avec des artistes français pour cette année, justement. Donc, j'ai hâte de finir ma tournée, de rentrer en studio et de pouvoir collaborer avec eux.

0: Évidemment.
1: Et proposer un nouvel album pour l'été prochain.
0: Parce que c'est ça le Graal. Dans ton album Madeleine, donc évidemment, pour le coup, que des Madeleines, que des chansons qu'on connaît par cœur,
1: Proust, voilà, ouais.
0: Des Madeleines de Proust. Ouais. Mais d'ailleurs, c'est bizarre parce que t'es beaucoup plus jeune que moi, mais on a les mêmes Madeleines. Donc je pense que c'est des Madeleines longue conservation.
1: En écoutant les CD de mes parents, je piquais leurs CD. Et après, même, on faisait des longues routes. Je viens de Nice et on montait jusqu'à Metz dans la voiture. Et j'avais CD qui tournaient dans la voiture pendant 10 heures. Donc j'ai été bercé à cette musique-là et
0: merci
1: à la maison. Et même à la maison, ça et jouer en boucle ces CD-là, donc j'ai grandi avec ça, moi.
0: Mais c'est vrai que le Graal, une fois que donc t'as fait ces reprises-là avec des voix, alors que t'avais très bien sélectionné, parce que pour le coup, on se rapprochait beaucoup de l'esprit de départ. Oui. Mais là, avoir les voix originales, les artistes originaux, ça c'est le Graal quand on fait ton style de musique.
1: Complètement.
0: Évidemment.
1: Et même de pouvoir, je t'ai dit, de rencontrer ces artistes et de pouvoir discuter avec eux, et d'entendre toutes leurs anecdotes.
0: Donne-moi un nom.
1: Tu me parlais de David et Jonathan, ouais. Par exemple, ils ont vécu une carrière incroyable. Ouais. Et de pouvoir entendre toutes leurs anecdotes de carrière, c'est génial.
0: Je pense qu'il y a du lourd.
1: Pour ça, je suis trop heureux de vivre ce genre de moment.
0: Alors, il est pour quand l'album 2027?
1: Ah, l'année prochaine, oui. On y travaille déjà.
0: Bon, et notez-le, 2027, un nouveau président et un nouvel album de Yann Muller. Merci beaucoup d'être venu nous voir.
1: Merci à vous,
0: Yann.
1: Merci à tout le monde, le public d'être venu.
0: Par avance.
1: Merci. Hein.
0: Par avance, très très bon concert.
1: Merci,
0: ce soir.
1: J'ai hâte.
0: Voilà, je pense que vous parlerez de Dalida avec Jennifer dans les coulisses. Et les amis, si je vous dis par-dessus les temps, soudain j'ai vu. C'est nul, on recommence. Plus fort, on passe à la radio. Par-dessus les temps, soudain j'ai vu. Ça, c'est mon La Ciotat. Bravo, les amis, merci Yann.
1: Merci à vous, merci à tout le monde. Merci.
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sur la scène du Ici Live Festival ce soir, notre belle scène flottante du Port Vieux de la Ciotat et un public qui l'attend de pied ferme mais qui a mis ses plus belles chaussures pour aller danser. Alors, avant d'accueillir Jennifer, les amis, je voulais vous annoncer qu'aujourd'hui c'est un jour important, mais oui, le 4 septembre, c'est l'anniversaire de Beyoncé. Alors, envoyons-lui nos bons vœux, même si, bon, elle a vendu 200 millions de disques, qu'elle fait partie des personnalités les plus puissantes du monde de la musique, aux États-Unis et partout dans le monde. Donc, nos bons vœux, écoutez, je ne sais pas si elle les entendra passer en soufflant ses bougies en or, mais pour tout le bonheur qu'elle nous a apporté, notamment pour son dernier album où elle a eu l'excellente idée d'aller flirter du côté de la country music, qui lui va aussi très bien. Eh ben, on avait envie d'embrasser Beyoncé. Je me rends compte que je ne vous ai pas dit quel âge elle a aujourd'hui. Qui veut deviner l'âge de Beyoncé, d'après vous? Quel âge elle a, Beyoncé, aujourd'hui? 29? 49? Vous venez de lui mettre 4 ans dans les dents, je vous adore. Elle a 45 ans aujourd'hui, Beyoncé. On l'embrasse donc et on écoute Single Ladies.

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2: Oui, cinquième édition de ce Ici Live Festival. On a déjà accueilli tellement de têtes d'affiches d'artistes qu'on a adoré, avec qui on a passé des moments géniaux, que ce soit M, Jean-Louis Aubert, Louis Bertignac. On a eu des gens merveilleux, on a eu Célassou aussi, qui avait, je me souviens, enchanté le public du Port-Vieux, de La Ciotat. Amir également, plein de bons souvenirs. Et puis l'année dernière, il y a deux ans, MC Solar aussi, ça c'était complètement dingue. Bref, on a que des bons souvenirs ici, et cette cinquième édition, elle a démarré hier merveilleusement avec Oria, Boulevard Désert et DJ Gel, le DJ historique de la Funky Family, qui est venu avec un très bon copain à lui, Soprano. Donc on a passé une très très belle première soirée de festival. Ce soir, Yann Muller, que vous venez d'entendre en interview, et puis Jennifer, qui va pas tarder à arriver. Mais pour le moment, il est temps, à 19h31, de jouer au Blind Test. D'habitude, les auditrices et les auditeurs jouent par téléphone, mais puisque nous sommes en public, ça va le public ?
3: Oui !
2: Et on, très bien, puisque nous sommes en public, eh bien, nous sommes allés chercher dans le public des candidates et des candidats. On a une équipe de filles, Marine et Kenza, bonsoir.
4: Bonsoir.
2: Comment ça va ?
4: Super.
2: Est-ce que vous êtes là ce soir pour voir Jennifer ?
4: Oui, bien sûr.
2: Ah, je m'en doute, et je suis ravie de pouvoir vous annoncer qu'elle sera là tout à l'heure en interview, Jennifer. Donc vous allez avoir de très très près. C'est ça aussi ici, quand on dit qu'on est radio de proximité, eh ben on est vraiment tout près des artistes.
4: C'est
2: et
4: génial.
2: Ça c'est génial. Alors les filles, face à vous, il y a un homme seul. Oui, je marche seul, tel Jean-Jacques Goldman. Bonsoir Gaëtan.
5: Bonsoir Émilie.
2: Comment ça va ?
5: Ça va très bien, et toi ?
2: Mais ça va super. Alors tu es prêt à jouer au Blind Test ?
5: Oh oui, je suis prêt.
2: Quels sont les cadeaux du soir, les amis ? Eh bien, du goodies magnifique. Nous avons le Bob, Ici Live, La Ciotat, qui irait très bien à Joule, hein, quand même. Une autre star de la région qui porte énormément de Bob. Donc voilà, le Bob de Joule, mais version Ici Live, La Ciotat. Et puis des bananes, Ici Live, La Ciotat également, que je suis ravie de vous offrir, les amis, avant même que l'on joue. Car c'est comme ça, dans Décibels, on gagne avant de jouer. Comme ça, on joue plus détendu, vous voyez ? Tranquille. Parce que les filles avaient peur de pas trouver les réponses. Ah, pourquoi ? Vous écoutez quoi comme musique, les filles, à part Jennifer ?
6: Non, de la variété française.
2: Eh ben, genre qui ? Vas-y, dis-moi qui ? Tu adores ?
6: Non, de tout.
4: Ouais, de tout.
6: De tout.
2: De tout. Gaëtan ?
5: Moi aussi, j'écoute de tout, mais j'aime bien Encore Malade.
2: Alors, il n'est pas dans le Blind Test, mais on l'embrasse. Et il sera bientôt dans Décibels. Il sera bientôt invité. Ça, c'est promis. Ok, alors le thème ce soir du Blind Test, ce sont des intros à la guitare emblématique. Normalement, dès les premières notes de guitare, si on est un peu fan de rock ou de chansons françaises, on reconnaît la chanson. Alors Gaëtan, Marine, Kenza, on ouvre les oreilles, grand les oreilles. Le public, évidemment, a le droit de souffler. N'hésitez pas à les aider. De toute façon, nous prenons toutes les tricheries. Vous avez gagné déjà. Voilà, c'est vraiment... C'est pour avoir la médaille en chocolat supplémentaire. L'idée, c'est juste qu'on écoute ça ensemble. Première chanson, les amis, avec une intro de guitare emblématique. Dites-moi, qui chante ça ?
7: Téléphone.
2: Eh ben voilà, téléphone, bravo.
8: Ah non.
2: Ils ont trouvé la réponse en même temps, sauf que Gaëtan, qui a l'habitude de jouer par téléphone, a donné son prénom. Oui, mais là, t'es en face de moi, je vois bien que c'est toi qui parles. En fait, quand les auditeurs et les auditrices jouent par téléphone, on leur demande de donner leur prénom avant de donner la réponse, parce que comme on les voit pas, on ne sait pas qui dégaine en prums. Mais là, vous avez été très raccord. Bravo. Ben voilà, ça ne servait à rien d'avoir peur. Vous êtes très fort. Gaëtan, Marine, Kenza, tout le monde a un point. Pour New York avec toi, de téléphone. Attention, deuxième chanson, deuxième intro de guitare emblématique. Dites-moi, qui chante ça ?
5: Les Rolling Stones.
2: Mais oui, Gaëtan, les Stones, bravo !
6: C'est pas très français, si je peux me permettre.
2: C'est pas très français, non, c'est très anglais même. Tu as raison, Marine.

0: Generation, les Stones. Une chanson qui a 60 ans et des poussières. Et pourtant, franchement, pas une ride.
1: Ah oui, c'est bien, on écoute encore et on se régale.
0: Gaëtan se régale, par contre Marine, elle m'a fait des yeux genre pardon, non, c'est vraiment un truc de personnage. T'aimes pas les Rolling Stones, Marine?
2: Non, c'est pas que j'aime pas, c'est que je connais mais j'écoute pas forcément.
0: Ah oui, d'accord. Bon, bah écoute, c'est pas grave. Si tu croises Mick Jagger dans la région, parce que de temps en temps il aime bien venir dans le sud, et ne lui dis pas ça.
2: Non.
0: Voilà, tu gardes pour toi.
2: C'est okay.
0: On continue, dernière intro. À la guitare, emblématique, on cherche l'interprète. Et attention, petit indice, il est venu ici à La Ciotat pour un Ici Live il n'y a pas très longtemps. On y va.
2: M.
0: Oui, bravo.

0: deux chansons de M avec Il est vrai. Non seulement
1: on
0: une intro emblématique à la guitare, mais en plus, chanson dédiée à sa guitare. Il parle à sa guitare dans cette chanson, une jolie guitare rose d'ailleurs qui est sur la pochette de l'album. Alors voilà, c'était un beau blind test. Et j'ai derrière moi un jeune homme qui a essayé de souffler toutes les réponses au public. Bonsoir, comment tu t'appelles ?
2: Je m'appelle Vincent.
0: Vincent, tu aimes la musique ?
2: J'essaie d'écouter de la musique.
0: Vincent, t'as un petit look de rocker avec ta marinière. Est-ce que tu espères un jour jouer sur la scène du Ici Live Festival ?
2: Depuis des années que je viens ici, c'est mon rêve absolu. C'est pour ça que j'essaie de me rapprocher de la radio pour que on sait jamais ce qui peut se passer.
0: Mais t'as raison, là déjà tu te rapproches de l'animatrice, c'est pas mal. C'est pas mal Vincent, on croise les doigts pour toi pour l'année prochaine. Peut-être ton premier concert à la Ciotat.
2: Je prends date avec tout le public qui est là. Regardez bien la scène, l'année prochaine j'y suis.
0: Allez Vincent, on y croit. Vincent à la Ciotat, c'est un beau projet comme un autre pour 2027. Et nous, je vous propose qu'on écoute une autre chanson absolument emblématique, une intro à la guitare. Qui me donne des frissons. Juste le temps de remercier infiniment Marine, Kenza, merci les filles.
3: Merci
0: Mégaëtan.
4: Merci Émilie.
0: Bon concert. Vous restez dans le coin là comme Jennifer arrive hein. Oui voilà, c'est ça. Allez, oui Jennifer va arriver. Mais avant, rock and roll. Les amis, le groupe Deep Purple. Vous la connaissez cette intro? Les Anglais de Deep Purple en 1972 sur leur album culte Machine Head.

Un grand moment de l'histoire du rock'n'roll qu'on doit à un groupe qui fait partie des inventeurs du hard rock, les Anglais de Deep Purple. Allez, après ce Smoke on the Water, et bien On the Water à la Ciotat, il y a la scène flottante du Ici Live Festival sur laquelle va monter dans moins d'une heure l'ébouriffante Jennifer.

le studio de Décibel ici sur le Port-Vieux de La Ciotat en bateau. Avouez que c'est la classe. À tout de suite, les amis, et merci d'avoir choisi ici.

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1: Mais oui, Ici Live La Ciotat 5e édition. Il y a une artiste qui était très très attendue. Mademoiselle, comment elle s'appelle l'artiste qui était très très attendue? Comment elle s'appelle? Tu sais? Vous savez?
2: Jennifer.
1: Ouais, Jennifer est avec nous. Coucou.
3: Bonsoir tout le monde.
1: Oh là là, mais quelle joie de te retrouver, chère Jennifer. Comment vas-tu?
3: Également, je vais toujours bien quand je suis près de Marseille.
1: Ah, c'est vrai, hein. Oui. Il se passe un truc dans l'air, ici.
3: C'est le sud, c'est comme ça.
1: Ça. Et alors, il se passe aussi toujours quelque chose autour de tes chansons. Je me faisais la réflexion en préparant l'émission. À chaque moment de la vie, il se passe un truc qu'on peut connecter avec une de tes chansons. Ici, comme il fait très beau, on est au soleil.
3: Oui. Ça va.
1: Vient de se passer, on chantait très fort dans nos têtes quand même. Ma révolution. On remet en question ces histoires d'amour, ce qui arrive très souvent après les grandes vacances. On se chante très fort, sauf qui aime.
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1: C'est vu, chère Jennifer, c'était pour les versions jukebox de toutes tes chansons. C'était en 2024.
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1: Vous allez partir en tournée avec ces nouvelles versions, ce jukebox. Comment ça s'est passé? Est-ce que tu t'es régalé autant que tu l'espérais?
3: Je me régale tout le temps. Ouais. À partir du moment où je rejoins les planches, donc et que je rejoins surtout mon public.
1: Ouais. Ils sont là ce soir.
3: Que je retrouve, assez régulièrement.
1: C'est ça.
3: Et c'était une tournée merveilleuse. C'était plein de joie, de surprises, des moments délicats aussi, dans l'émotion.
1: Ouais.
3: Voilà, c'était à taille humaine, donc c'était forcément très puissant émotionnellement parlant.
1: Voilà. Et alors, ce qui est formidable, c'est que tu partages avec nous une nouvelle de tes passions.
3: Enfin, oui.
1: Elle est peut-être pas nouvelle, la passion, mais en tout cas, tu ne l'avais pas encore partagée avec nous. C'est ta passion pour Dalida.
3: Oui.
1: Tu parles d'émotion en parlant de celle-ci. Il y en a bien une qui en transmettait et qui en absorbait de l'émotion tout le temps. C'était Dalida. Comment toi, t'es rentrée en contact avec sa musique?
3: C'est dès mon plus jeune âge. Je pense que dans tous les inconscients collectifs, oui. on a Dalida en tête.
1: Si t'as grandi dans le coin,
3: j'ai toujours dansé sur du Dalida. Tu fais partie de mes playlists, mais je pense que ça parle à tout le monde. Et quand j'ai fini ma tournée, je travaille aussi sur un nouvel album. Il y a les nouvelles chansons.
1: Ouais.
3: Un projet avec Maxime, parce que j'avais commencé à en parler. Et effectivement, il y a eu la rencontre avec Orlando qui a un peu déclenché ce
1: Donc Orlando,
3: projet de
1: cœur, le frère de Dalida.
3: Le frère de Dalida, qui a déclenché un petit peu, qui m'a fait avancer ce projet-là que j'avais en tête depuis longtemps. C'est un projet de cœur. Et c'est bientôt son anniversaire, Dalida, l'anniversaire de sa mort. Et donc, du coup, ça tombait très très bien que je propose au public, à l'issue de cette tournée qui était beaucoup plus intime, un show auquel je me suis jamais autorisée, un show musical finalement avec des danseurs, avec DJ, avec musiciens, un spectacle musical autour donc des chansons de Dalida, mais autour de mes chansons aussi, qui seront toutes remixées, mais d'une manière beaucoup plus festive que ce que j'ai proposé sur le jukebox tour.
1: Là, c'est le DJ tour.
3: Ça s'appelle donc le DJ Tour.
1: Alors, on a évidemment
3: Je travaille donc avec un monsieur qui s'appelle Habibi Sly, qui fait de la disco électro. Alors, c'est de disco électro plutôt oriental, lui. Donc, il y a des petites touches orientales grâce à quelques chansons de Dalida. Et donc, je travaille avec lui très activement sur la revisite donc, de toutes ces chansons, sans dénaturer pour autant l'âme des chansons de Dalida, qui reste forcément irremplaçable, puisque c'est une icône absolue pour laquelle j'ai un profond respect, pour laquelle on a tous un profond respect. Donc, c'est autre chose. Je vais proposer autre chose pour faire vivre, encore une fois, et peut-être faire découvrir à la nouvelle génération les chansons les plus dansantes de Dalida.
1: Dalida qui avait ce talent de vous faire danser avec parfois des textes extrêmement poignants.
3: Complètement.
1: Et Jennifer, tu t'appropries ça avec cette nouvelle chanson Mourir sur scène,
3: oui,
1: qu'on va écouter maintenant. C'est la version de Jennifer. Et puis après on va continuer à discuter et à parler de tout ce qui nous attend, parce que Jennifer, croyez-moi, 2026-2027, elle a un carnet de balles très chargé.

0: les amis, oui, mais c'est la folie là, dans le studio d'ici. Parce que je crois, il y a quelques fans de Jennifer dans le coin. Oui, il y a quelques minutes du concert. Alors c'est quand même hyper touchant. Mais oui, allez-y, tout le monde a envie de faire sa photo avec Jen. Et alors ce qui est dingue, Jen, et ça doit tellement te faire chaud au cœur, c'est,
1: oui, c'est voilà, trop mignon.
0: On a des petites filles, on a des mamans, des papas, des grands-parents. Toutes les générations sont là pour ton concert. Et c'est vraiment une merveille. Alors Jennifer, qui finit de continuer à signer ses petits autographes aux petites filles, c'est vraiment trop mignon.
1: Je t'écoute, je suis avec toi.
0: T'es avec moi. J'avais une question toujours sur Dalida.
1: Oui.
0: Parce que là, on vient de t'écouter chanter Mourir sur scène. En fait, il y a plein de chansons emblématiques de Dalida qui, je trouve, peuvent faire écho à ce
1: tellement.
0: Que tu fais, toi. Et par exemple, il y a cette vision presque enfantine de l'amour. Genre, on y croit, quoi qu'il arrive, on y croit toujours, même si la vie nous envoie tout un tas de trucs terribles. On croit en l'amour. Toi, J'attends l'amour, bah, c'est une chanson que tu chantes encore aujourd'hui. On écoute quelques notes de la version 2024.
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0: J'attends l'amour. Tu la chantais au tout début de ta carrière. Tu la chantes encore aujourd'hui.
1: Oui, c'est vrai.
0: Et je trouvais que c'était, oui, ça faisait un pont quand même, cette vision. On croit à l'amour, quoi qu'il en coûte, tout le temps, à tous les âges, à tous les moments de la vie. C'est un truc aussi qu'elle avait, Dalida.
1: Oui, sa vie a été jalonnée de plus de drames à travers
0: Mais tout, tu vois, elle chantait l'amour, quoi.
1: Mais elle le chantait quand même avec beaucoup d'espoir et toujours et d'une manière passionnée. Aussi, elle était complètement intègre dans toutes ses émotions. Habitée, c'est une interprète hors pair.
0: Alors malheureusement, voilà, ça s'est très très mal fini pour elle, puisque elle a mis fin à ses jours, Dalida, parce que oui, bah, peut-être justement trop d'émotions, trop éponge. À part ce côté-là dramatique, qu'est-ce que tu vas chercher chez Dalida et que tu vas réinjecter dans les chansons?
1: Alors, je reste fidèle au lead de chant, c'est-à-dire à sa manière de chanter. Je ne chante pas comme Dalida, malheureusement. Mais
0: tu gardes ses mélodies, en tout cas.
1: J'essaie de respecter les notes. Après, je me suis autorisée aussi certaines libertés sur certaines chansons. Mais il y a certaines chansons où je n'avais pas le droit de changer la ligne mélodique. C'était impossible et inconcevable. Ouais. Ne serait-ce que par respect pour l'œuvre d'Alida et le monde qui l'entoure, qui a pu l'entourer, par respect par Orlando, et puis Orlando, il tient aussi, hein, attention, il faut pas non plus
0: déconner avec le petit frère.
1: Il
0: a toujours fait.
1: C'est sa manière de la protéger encore, et heureusement qu'il est là.
0: Ouais, et quand on chante d'Alida, on peut pas y aller en jean. J'adore ton jean, t'es canon, mais quand on chante Dalida, on t'imagine dans un concert avec, comme elle finalement, une robe un peu paillette, les cheveux vraiment gonflés. Est-ce que tu l'imagines comme ça aussi, ou est-ce que tu vas nous surprendre?
1: J'oserais davantage. Je suis Jennifer qui fait un hommage, pas à Dalida, mais aux chansons de Dalida, sur une partie des chansons de Dalida, avec mon répertoire. Donc c'est pas un hommage à Dalida.
0: Je comprends.
1: C'est vraiment un hommage à ses chansons, mais j'ai la chance d'avoir des grandes scènes et d'être très accompagnée là pour le coup. Donc j'ai envie de proposer un show. Donc forcément il y aura des costumes. J'arriverai pas en jean. J'ai envie de m'amuser là-dessus aussi.
0: Alors ça va être absolument fou. Alors ce soir à La Ciotat, ils sont nombreux, elles sont nombreuses. Ça va être dingue. T'as déjà joué sur l'eau, toi, une scène flottante?
1: Oui, j'ai déjà fait ça en tournée. Plusieurs fois. Non, mais c'est assez étrange d'être coupé du public. Il y a quelque chose de très magique, et en même temps, il y a une certaine frustration, parce que moi, j'aime bien les capter des énergies. Mais c'est un peu loin. Mais ils sont plus près qu'une scène flottante que j'ai pu faire.
0: Oui, là, en fait, pour celles et ceux qui ne sont pas venus, sachez qu'il y a cette scène
1: flottante. Je vois quand même les yeux, là, quand même.
0: Voilà, dans le port vieux de La Ciotat. Et puis, il y a un petit peu d'eau, évidemment.
1: Ouais.
0: Et ensuite
1: quelques moustiques
0: et puis le public qui est là en face. Il y a un jeu de lumière magnifique aussi sur l'église qui est derrière, et le port et tous les bateaux et tout. Non, ça c'est fou. Si je suis la fée Clochette, imagine j'ai une petite baguette et je te propose n'importe où dans le monde, tu peux jouer un lieu qui te fait rêver pour un concert, un truc, même ton fantasme le plus fou, genre ça, si tu veux jouer au pied des pyramides, tu peux, un endroit comme ça où tu te verrais bien et où tu rêverais de jouer.
1: De continuer à jouer alors. Peu importe l'endroit, j'aime tout. À partir du moment où je partage un moment vrai et intense avec les gens, j'aime. J'aime le sentiment d'évasion qu'on a en fait à travers la musique et ce pouvoir qu'a la musique d'ailleurs de guérir beaucoup de maux. Et on me donne la chance d'avoir cette petite baguette là, donc je m'en sers. J'essaie de m'en servir à bon escient en tout cas.
0: Merci beaucoup Jennifer, bravo à toi, bon concert.
1: Merci
0: ce
1: beaucoup.
0: Soir, le
1: merci à tous.
0: DJ Tour de Jennifer. Vous avez toutes les dates disponibles sur ici.fr et le concert ce soir donc sur le Port Vieux de La Ciotat. Merci à l'équipe de l'émission, Emma, Juliette, Alexandra, Iris, Mélodie. À demain les amis, toujours sur ici.
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0: Bonjour à tous, il est midi 5 sur votre radio Ici. Je suis ravie de vous retrouver comme chaque midi. Je salue d'ailleurs toutes les locales du réseau Ici, partout en France. Coucou les amis. Bienvenue donc dans votre nouveau rendez-vous. Ici on parle bon plan, vie quotidienne, arnaque à éviter, santé. Nous sommes là pour vous rendre service parce qu'on vous doit bien ça. Et c'est le titre de ce nouveau rendez-vous quotidien. Nous sommes ensemble jusqu'à 13h, je vous l'ai dit. Moi je suis Enora Malagré et voici la joyeuse bande qui m'accompagne. Audrey Razo, madame anti-arnaque, coucou.
2: Bonjour, bonjour tout le monde.
0: Valère Coréard et ses bons plans conso. Bonjour cher Valère.
3: Salut Enora, bonjour à toutes et tous.
0: Pierre Fabin, que vous connaissez, notre vétérinaire. Bonjour Pierre.
4: Bonjour à tous.
0: Et un nouveau dans la bande, et pas des moindres, je l'adore. Et vous aussi, vous le connaissez déjà sur votre radio Ici, Nordinatab, notre prof de PS quasiment.
5: Ah j'aime bien, ça fait très old school, très vieille école, ça me va bien.
0: Notre coach sportif, bienvenue dans la famille.
5: Merci beaucoup, alors je vous ai écouté toute la semaine, donc je suis très content d'être là, enfin avec vous.
0: Vous avez
5: bonjour.
0: Aimé
5: ouais, carrément, et ce qui est bien, c'est votre voix. Elle emmène, elle berce en même temps. Donc...
3: Oh, le faillot.
5: Ah ouais, ça tire à balles réelles ici. Ah oui, d'accord.
0: Belle
5: merci Valère.
0: En matière. Merci.
3: Faut pas se fâcher avec un prof de sport.
0: Voix de Yves Carra. Je vais vous le présenter dans un instant. Parce qu'aujourd'hui, pourquoi il est là, notre cher expert, on va parler voiture. Faut-il vraiment passer à l'électrique? Est-ce que c'est vraiment bien pour la planète? Nous avons moult astuces dans notre besace. Nous allons les partager avec vous parce qu'on vous doit bien ça. Vous voulez nous en parler aussi? Appelez-nous ou laissez-nous un vocal, c'est sur notre WhatsApp, évidemment c'est gratuit, 0810 055 056. Nous sommes là pour vous. Posez-nous vos questions comme l'a fait aujourd'hui une auditrice, nous l'écoutons.
6: Bonjour, c'est Sylvie. Je voulais savoir, est-ce qu'une mutuelle pour les animaux, c'est vraiment valable?
0: Alors, Pierre?
4: Eh ben, on va y répondre tout à l'heure, mais oui, je peux déjà le dire, c'est valable, mais sous certaines conditions, il y a beaucoup de choses auxquelles il faut faire attention.
0: Très bien, notre vétérinaire, pardon, Pierre, y répondra plus longuement dans une trentaine de minutes. 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Il est midi 7 sur votre radio Ici. Gros dossier voiture aujourd'hui avec évidemment Valère Coréard, notre monsieur bon plan, mais qui a invité un copain dans la bande de On vous doit bien ça, que vous connaissez sans doute, Yves Carra, le porte-parole de Mobilité Club France. Bienvenue, cher Yves.
7: Merci, je suis adopté par la bande, là. Bonjour,
0: oui,
7: ça va,
0: bon, d'accord.
3: Le temps d'émission, déjà.
7: Ouais, le temps d'émission, c'est déjà pas mal. Hein.
0: Merci à vous d'être là. Alors, Valère.
3: Bah, c'est un gros sujet, la voiture électrique. Vous savez que parmi les ventes de voitures neuves au mois d'août, 38% ont été des voitures 100% électriques. Ça veut dire quoi? Que les Françaises et les Français, ils veulent s'y mettre. Il y a un vrai sujet. Yves Carra ne dira pas le contraire. La voiture électrique monte en puissance. Moi, ce que je voulais aujourd'hui, c'était qu'on sache définitivement, si possible, est-ce que c'est vraiment un bon plan? Parce que pour des raisons écologiques, on a compris que c'était quand même un gros chouïa mieux que la voiture thermique.
7: En tout cas, Ça dépend.
3: Bon, vous allez peut-être pouvoir nous expliquer.
0: Pardonnez-moi, messieurs. Moi, vous m'avez perdu. C'est quoi la différence entre une voiture thermique et une voiture électrique?
3: Yves Carra.
7: Ah ouais, on part de là.
0: Ah bah pardon. Excusez-moi.
3: On a 5 minutes.
0: Hein. Et en plus, je suis blonde, donc
7: ça fait beaucoup. Ça, je me serais pas permis. Voiture thermique, on met un carburant dedans pour que la voiture avance. Voiture électrique, on branche et on roule avec de l'électrique. Quand on est en 100% électrique.
3: D'accord. Est-ce qu'on peut alors tout de suite dire dans quel cas la voiture électrique est plus avantageuse sur le plan économique que la voiture où on met un carburant classique?
7: Sur le plan économique, pas écologique, donc économique. Si on n'a pas de prise à la maison ou au moins au travail, la voiture électrique n'est pas très avantageuse parce que pour avoir souvent fait des Paris-Lyon, par exemple, en voiture électrique, vous consommez, vous payez entre 14 et 15 euros les 100 km. Donc c'est à peu près comme une voiture thermique, surtout avec le même quand le prix du carburant est élevé. Donc la recharge à la maison, on achète du kilowattheure, on est entre 10, 15 kilowattheures, c'est génial. On consomme quasiment 10, 15
3: centimes le kilowattheure.
7: 10, 15 centimes le kilowattheure. Si on fait, 15 kilowattheures, pour 100 kilomètres, vous voyez, on est à 2, 3 euros les 100 kilomètres. C'est vraiment bien.
3: C'est top.
7: Mais il faut avoir une recharge à la maison ou au travail à minimum. Sinon, ça coûte cher. Alors, on dit qu'il y a moins d'entretien. C'est vrai, il y a moins d'entretien. Seulement, il faut savoir, et c'est des chiffres qui sont sortis la semaine dernière, qu'une voiture électrique, les 10 plus vendues, perdent 59%, je vais vous le faire à 60% de son prix d'achat neuf en 5 ans.
3: Pourquoi ?
7: Ben, parce que les technologies évoluent, parce que c'est plus dur à revendre, parce que le marché de l'occasion démarre, mais c'est encore faible. Donc 60%, vous avez une voiture, le vrai coût d'une voiture que vous avez, vous connaissez exactement son coût quand vous la revendez.
0: Oui.
7: Et si vous la revendez, que vous avez perdu 60% en 5 ans, une voiture thermique, on est à 45, 50, ouais. Bah, les 10 000 euros que vous n'avez pas mis dans l'entretien, vous allez les perdre en la revendant. Donc, il faut faire attention à la fin quand même.
3: Ça veut dire qu'on peut la garder, il faut la garder plus longtemps. En même temps, l'entretien coûte moins cher. Oui. 20 pièces à peu près dans un moteur de voiture électrique, 200 dans un moteur de oui. voiture thermique. Donc,
7: oui, il n'y a pas d'huile, il n'y a pas d'embrayage. Quand on a une voiture électrique, si on sait bien rouler, on ne change quasiment jamais les freins, on ne les touche jamais. Donc oui, c'est à l'entretien, mais... c'est mieux. Par contre, si vous avez une panne avec une voiture électrique, ça coûte beaucoup plus cher que le thermique.
0: Pourquoi ?
7: Parce que c'est des systèmes électroniques qu'il faut remplacer directement, donc vous êtes rapidement à quelques milliers d'euros.
0: Et est-ce que c'est facile à recharger ? Pardon, vous avez parlé d'une recharge à la maison et tout.
7: Pour vous, c'est difficile. Pour les autres, c'est peut-être plus facile. Je ne sais pas.
0: Je ne suis pas prêt de le réinviter.
7: Je ne sais pas, je prends des... Non,
3: mais allez, on coupe parce qu'il a peut-être d'autres trucs à dire après. Ouais.
7: non, franchement, c'est très facile. Vous arrivez sur une borne, alors chez vous, il n'y a pas de sujet, hein, voilà. Mmh. Vous arrivez sur une borne, vous avez en général une carte qui regroupe 90%, à peu près, voire 95% de toutes les bornes en France. Vous arrivez, vous ouvrez la petite trappe, comme vous le feriez avec l'essence, vous mettez votre carte sur le beeper, vous pouvez même payer par carte bancaire maintenant, ça se développe de plus en plus sur les bornes qui ont une forte puissance. Vous prenez le pistolet, vous le branchez, vous allez boire votre café, vous revenez, il n'y a pas de sujet là-dessus, c'est assez facile.
0: Mais dans un instant, Aude Razo nous parlera de ces faux QR codes qu'il y a dans certaines bornes.
2: Traîne, effectivement, voilà. Sur les bornes de recharge. Ouais. C'est pour ça qu'effectivement, c'est mieux d'avoir une carte.
0: Donc, soyons vigilants, on continue de parler voitures électriques ou pas. Mais pour l'heure, on va écouter un peu de France Gall. Ça va nous détendre cette fête week-end. Hong Kong Star sur votre radio ici. Bienvenue dans votre nouveau rendez-vous. On vous doit bien ça.

0: Hong Kong Star, France Gall sur votre radio, ici.
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0: 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Il est midi 15 sur votre radio ici, bienvenue dans votre nouveau rendez-vous quotidien. On vous doit bien ça avec une joyeuse bande. Et ça parlait même hors antenne, hein. Oh là là, quel sujet, les voitures électriques, est-ce que c'est vraiment une bonne idée? On a même un expert, le plus grand expert de France avec nous, Yves Carat.
2: 1m80, pas mal.
0: Oui. Yves Cara, le porte-parole de mobilité Club France. Et on avait, avant le disque, parlé avec Aude de ces fausses bornes qu'on peut voir, enfin ces faux QR codes, oh là là, je suis vraiment une vieille dame, j'arrive pas à le dire, qui sont sur nos bornes pour recharger nos voitures électriques. Parce qu'il y en a des fausses, apparemment.
3: Yves Cara disait effectivement, c'est très facile de se servir effectivement d'une borne de recharge pour la voiture électrique, mais attention, des fois, quand vous payez, vous pouvez utiliser le QR code que vous flashez pour payer sur la borne. Mmh. Et là, il y a des petits malins, je vais vous le dire souvent, petits malins, j'aime bien les petits malins.
0: J'aime bien que vous dites
3: qui,
0: ça.
3: Qui colle par-dessus le vrai QR code, un faux QR code. Ce qui fait que vous allez flasher, vous allez le retrouver sur un site qui n'est pas le bon site, ouais. Et vous allez payer, en fait, à des escrocs. C'est eux qui vont empocher la somme. Donc, en fait, regardez bien, quand vous flashez le QR code, qu'il n'y a pas plusieurs couches de QR code. Là, vous scrutez un petit peu, il faut mettre l'œil un tout petit peu près, comme ça.
0: C'est Hercule Poirot, cette histoire.
3: Si c'est pas un peu abîmé et corné, si ça n'a pas été tripoté. Et puis, sinon, le bon plan, c'est la carte de recharge physique, oui. Hein, Yves Cara,
2: il n'y a pas de carte de recharge physique, alors il y a différentes sociétés, ils sont 90-95% des bornes, voilà, faut avoir ça maintenant.
0: Hein. D'accord, alors maintenant, oui, Audra,
3: je peux poser une question.
0: Mais je vous en supplie.
3: Question, mais c'est parce qu'en fait, j'ai envie de parler de moi, j'ai des amis qui ont
2: alors, je fais psy aussi.
3: C'est ça.
2: Mais bon, je parle sous couvert du vétérinaire.
3: j'ai des amis qui ont une voiture électrique et je reste sur la thématique des bornes de recharge. Ils ont une voiture électrique, mais ils sont complètement flippés de partir en vacances en voiture électrique.
0: C'est-à-dire qu'ils n'auraient pas assez de jus.
3: Ouais, ils ont peur de tomber en rade, en fait, et de ne pas trouver une borne, etc. Ouais. Parce qu'ils vont peut-être partir dans un coin un peu paumé. Ils sont même allés jusqu'à louer une voiture thermique. Ça leur a coûté un bras pour les vacances.
0: C'est-à-dire qu'ils s'enquiquinent à acheter une voiture.

0: la climatisation, la radio, tout ça.
1: Mais c'est vrai, on termine en pédalant,
0: c'est-à-dire ça ne va pas bloquer d'un coup, c'est progressivement. Alors c'est sûr, vous allez faire des choses. Ouais, un peu, ouais.
2: Alors, on attend avec impatience, monsieur Bonplan, Valère Coréard et toujours, évidemment, Yves Cara. Du coup, on achète quoi comme voiture électrique?
3: Bah oui, Scara, du coup, on achète.
2: Mais non, mais c'est vrai.
3: Oui. D'abord, est-ce qu'il y a encore des aides pour acheter une voiture électrique aujourd'hui?
4: Oui, il y a même des aides pour des voitures électriques d'occasion. Quels que soient vos revenus, c'est 300 et quelques euros. Donc ça, c'est pas mal. Alors, 300 et quelques euros sur 20 000 euros, c'est pas mal.
3: Non, mais nous, on prend tout
4: beaucoup,
3: ici.
4: Mais on prend tout, mais il n'y a pas de petites économies. Donc c'est bien parce que faut vraiment, il faut voir que les concessionnaires et les agents et les marques, elles se retrouvent avec des voitures électriques d'occasion. Voilà, ça commence à être un vrai problème. Donc ça, c'est bien. Et puis, pour acheter des voitures électriques d'occasion, suivant vos revenus, suivants, etc. Il y a plein d'aides. On ne va pas entrer dans le détail. On les trouve assez facilement sur Internet, mais il y a des aides, oui.
3: Bon, si on part sur du neuf et qu'on est décidé à aller sur l'électrique pour les raisons économiques, mais aussi écologiques, donc j'ai bien compris, on recharge à la maison, ça c'est le monde idéal. Tranquillement. Oui. Là, on a un kilowattheure qui est bas.
4: Oui.
3: Dans ces cas-là, ça vaut le coup. Est-ce qu'il y a des modèles vraiment intéressant d'un point de vue budgétaire, quoi, des entrées de gamme qui sont cool.
4: Oui, alors il faut savoir déjà que la majorité des voitures électriques sont achetées en leasing, LOA ou LLD, location avec option d'achat. D'accord. Ou location longue durée. Donc vous les prenez pour 3 ou 5 ans. C'est ce qui fait d'ailleurs qu'on a des couleurs très chatoyantes, parce que vous achetez une couleur, une voiture, non mais c'est important ça. Vous achetez une voiture rouge, vous l'achetez à la revente, c'est compliqué parce que tout le monde n'aime pas le rouge. C'est pour ça qu'on a beaucoup de blanc, de noir, de gris. C'est passe-partout. Donc les voitures électriques, c'est bien, mais quand les concessionnaires elles les reprennent, il faut les... Donc voilà, c'est souvent en leasing, donc vous vous embêtez pas, vous la rendez. Si vous l'achetez, vous savez que vous allez perdre énormément les premières années, je l'ai dit, 60% en 5 ans, donc il faut la garder longtemps. Et puis, ça va dépendre de votre budget, mais surtout de votre utilisation. Si vous faites que des petits trajets quotidiens, par exemple, en Ile-de-France, ou autour de Saint-Etienne, ou Bordeaux, voilà, pas plus de 100 km par jour.
2: Vous restez dans votre ville, peu importe.
4: 100-150 km par jour, vous pouvez prendre n'importe quelle voiture, elle les fera. Si vous allez faire régulièrement des longs trajets, là, il va falloir rajouter quelques dizaines de milliers d'euros pour avoir une longue autonomie et un temps de recharge qui est court. Et c'est d'ailleurs le problème de la voiture électrique. Si vous achetez, vous avez, mettons, un budget, vous qui nous écoutez, de, on va dire, 15 000 euros pour acheter une voiture.
2: Oui.
4: Vous achetez une voiture thermique, que vous l'achetiez à 15 000 ou à 100 000, vous aurez le même usage, le même temps pour faire le plein et le même temps de trajet pour faire un Paris-Marseille, parce qu'à 130, on ne dépasse pas les 130 et n'importe quelle voiture y va. Pas avec une voiture électrique. Si vous avez peu d'autonomie et un temps de recharge très long, c'est pas la même utilisation suivant le prix de votre voiture électrique.
3: Ça, c'est noté. Alors, je fais une petite parenthèse. Le leasing social, il resterait des véhicules à pourvoir. Faut regarder parce que c'est intéressant.
4: Reste,
3: c'est selon les ressources, je crois qu'il en reste 20 000.
4: 16 880 euros par part fiscale.
2: Il est d'une précision, voilà, exactement.
4: Pour le leasing social.
3: Bon, donc il y en a encore. Ça veut dire qu'en fonction des revenus, on accède à un véhicule pour quoi? 150 euros, 200 euros par mois?
4: Ouais, 100 euros, un peu moins de 100 euros, pour les premiers. Ça, c'est vraiment bien. Alors, il faut savoir que c'est payé. En fait, quand vous achetez une voiture en leasing, vous payez le différentiel entre la voiture neuve et le prix estimé de revente au bout de 3 ans. En général, c'est 3 ans ou 5 ans. Et donc, l'État paye une partie de la voiture neuve, donc vous avez des mensualités qui sont moins fortes.
3: Rapidement, si on veut acheter d'occasion une voiture électrique, est-ce que c'est le bon moment? Parce qu'il y en a beaucoup.
4: Oui.
3: Et à quoi on doit faire attention?
4: Première chose, vous demandez le SOH, le State of Health, l'état de santé de la batterie. À moins de 70%, elle est plus utilisable pour une voiture. Et jusqu'à 4, si vous l'achetez à 80%, vous allez vous dire que votre batterie va perdre 1-2% par an dans 10 ans. Elle voudra plus rien, faut le savoir. Et même pas en utilisation au quotidien, parce que vous allez avoir quelques dizaines de kilomètres d'utilisation et d'autonomie. Donc le SOH, c'est la première chose, l'état de la santé de la batterie.
2: On continue de parler voiture électrique avec vous, chères auditrices, chers auditeurs. Le standard, je vous le dis, est en train d'exploser. 0810 055 056. On a Patrick d'ailleurs qui a une question pour vous.
4: Patrick.
2: Juste après la nouveauté musicale, ça s'appelle Estelle. Te rencontrer encore, c'est ce qui va se passer avec vous, Yves Cara, tout au long de cette année. Vous rencontrez encore.
4: Rencontrez-moi encore.
2: Bienvenue sur votre radio ici.

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2: Midi 25 sur votre radio Ici. Bienvenue dans votre nouveau rendez-vous. On vous doit bien ça. Nous parlions voiture électrique. Monsieur Valère Coréard et Monsieur Yves Cara, qui est notre expert aujourd'hui, le porte-parole de Mobilité Club France, nous donnaient des bons tuyaux, des bonnes astuces. Quelle voiture électrique acheter? Et nous avons un auditeur qui a une question à vous poser, cher Yves Cara. Il nous vient de la ville de Nuel-les-Aubiers. On embrasse très fort Ici Poitou. Et il s'agit de Patrick. Bonjour Patrick.
5: Bonjour.
6: Bonjour Patrick.
2: Comment allez-vous, cher Patrick?
5: Très bien, très très bien.
2: Eh ben, vous m'envoyez ravi. Fortaise, je vous passe du coup Yves Cara, vous avez une question à lui poser.
5: Oui, j'aurais voulu savoir en ce moment quel véhicule acheter, si c'est thermique, diesel, hybride, quel est le meilleur en ce moment?
2: Voilà, quel véhicule en général? Parce que c'est vrai qu'il n'y a pas qu'électrique dans la vie. Hein. Moi, par exemple, j'irai pas sur l'électrique. Et voilà, je vous tire la langue.
6: Pas encore, mais peut-être un jour.
2: Non,
6: pas encore.
2: J'ai trop peur. Mais non. C'est bête, hein, mais j'ai un peu peur que ça tombe en rade. Voilà, bon,
6: vous savez, les constructeurs savent plus quoi construire, les vendeurs savent plus quoi vendre et les acheteurs savent plus quoi acheter. On est un petit peu dans cette situation-là, on est pas mal. Hein. Mais Patrick, je dirais que ça dépend vraiment de votre usage. Est-ce que vous pouvez avoir une prise à domicile?
5: Oui, j'ai un garage.
6: Donc, potentiellement, vous pouvez avoir une voiture électrique. Est-ce que vous faites souvent des très longs trajets, d'ailleurs une fois par semaine, plus de 300 kilomètres?
5: Je suis juste retraité, donc je n'ai plus de voyage, long voyage.
6: D'accord.
5: D'utilité tous les jours, quoi.
6: Eh ben, pour vous, je dirais qu'une voiture électrique d'occasion serait pas un mauvais plan, parce que vous allez la recharger chez vous à vraiment pas grand-chose. Ça va vous coûter 3 euros les 100 kilomètres. Et puis, des voitures électriques d'occasion, vous pouvez les négocier, parce qu'il y en a plein, donc vous pouvez les avoir pas trop cher. Pourquoi pas une électrique?
2: Eh ben voilà.
5: Oui.
2: Patrick, ça vous a convaincu ou je vous sens un peu dubitatif?
5: Non, j'aurais voulu savoir sur l'hybride rechargeable. Si c'est...
6: Alors, moi je suis fan de l'hybride rechargeable. Le problème c'est que c'est un peu plus cher quand même, parce que vous avez 4 à 500 kilos de batterie qu'il faut payer. Mais à l'usage, l'hybride rechargeable, pour vous, ce serait ce qu'il y aurait de plus fantastique. Vous allez rouler au quotidien en électrique, vous rechargez chez vous, et quand vous allez voir peut-être vos petits-enfants ou autres pour plusieurs centaines de kilomètres, vous êtes en thermique, ce serait l'idéal. Mais c'est un peu plus cher.
2: Merci beaucoup Patrick pour votre appel. Je me permets de prendre encore un auditeur parce qu'il y a énormément d'appels au 0810 055 056. Il s'agit de Baptiste. Bonjour Baptiste, bienvenue à vous.
7: Bonjour à tous.
6: Bonjour Baptiste.
2: On est ravis de vous accueillir dans l'émission. Vous êtes chauffeur de taxi, me semble-t-il.
7: Tout à fait. Taxi et transport de malades assis.
2: D'accord.
6: Et 100 000 km par an?
7: Oui, à peu près. Alors depuis que je suis à l'électrique, moins, puisque j'ai augmenté ma rentabilité.
2: Ah, d'accord. Alors vous vouliez nous parler justement de votre expérience avec les voitures électriques. Vous en avez deux, vous y connaissez bien du coup.
7: Ouais, j'ai des voitures de marque américaine connue. Ça fait 4 ans, je roule donc entre 90 et 100 000 km par an. Il n'y a aucun inconvénient, il n'y a que du positif. Hein, vraiment.
6: Vous êtes en Tesla,
7: donc,
6: on va le dire.
7: Ouais, tout à fait. Moi, quand j'entends, quand vous dites, il y a des trajets longs qui vont mettre plus de temps en électrique, faux. Ça, c'est faux.
2: D'accord. Pourquoi c'est faux?
7: Cette voiture. Mais parce que cette voiture, elle consomme très peu, elle est très efficiente. Moi, je fais des charges de 10 à 15, 20 minutes, mais maxi.
2: D'accord.
7: Et on va reprendre 80%. Là, aujourd'hui, réellement, sur autoroute, je fais 500 km. Si je veux pas sur l'autoroute, je fais 500
2: km. Mais cette voiture, elle est chère, ouais. Baptiste. Ah, oui. On peut la nommer,
7: non,
2: chers amis. C'est une Tesla.
7: Elle a 47 000 euros TTC.
2: Oh, bah, pardon. Excusez-moi. Je savais pas qu'on avait Monsieur Rothschild au bout du fil.
7: Non, mais j'en parle tous les jours. Je porte 10 clients par jour. Tous les jours, j'en parle. Moi, je prends des il faut arrêter de dire que
6: Baptiste,
7: y a des inconvénients, que c'est ci, que c'est
2: mais
7: ça.
2: Mais on adore
6: Baptiste, si
2: cette faculté de convaincre, Yves Cara.
6: Baptiste, sur les longs trajets, vous n'avez pas de problème. Pourquoi? Parce que vous avez un système de recharge dédié à Tesla. Vous sortez de l'autoroute, vous êtes sûr de trouver une borne libre et de forte puissance, c'est pas très cher parce qu'ils sont moitié prix. Ce qui est pas le cas avec des autres voitures qui ne peuvent pas utiliser ce réseau.
2: Et voilà, merci beaucoup cher Yves Cara pour votre expertise. Un gros bisou à vous. Cher Baptiste, vous l'avez vu, hein, c'est votre émission. Hein. Vous pouvez réagir quand vous voulez, nous laisser des messages vocaux, nous appeler, nous écrire. Ça se passe au 0810 055 0 56. C'est un appel gratuit. Pour l'heure, on va donner 200 euros.
6: Et
2: oui.
6: Ah bon ?
2: Mais oui, mais on est comme ça Yves Cara. Alors non, vous...
6: Je sais pas, vous me regardez vous, quand vous parlez. Donc
2: mais oui, parce que je suis totalement hypnotisée par vos expertises. Non, on va accueillir un auditeur, ou plutôt une auditrice, Alexandrine, bonjour, qui s'est inscrite sur le site ici.fr. Bonjour Alexandrine, bienvenue.
8: Merci.
2: On est ravis de vous accueillir. Vous êtes inscrite sur le site ici.fr et du coup, vous repartez avec 200 euros de coupon. À dépenser dans une grande enseigne, ça fait du bien en cette rentrée. Oh, vous êtes comédienne de théâtre.
8: Vous vous rendez pas compte à quel point.
2: Bah, je suis ravie et je vois que vous êtes comédienne de théâtre. Ça me parle un peu.
8: Oui.
2: Je voudrais embrasser très chaleureusement voilà toutes les comédiennes et toutes les comédiens de France. Le théâtre, il faut le soutenir en ce moment. Allez voir des pièces partout en France. On vous embrasse très fort, Alexandrine.
8: Merci beaucoup et belle journée à vous.
2: Bonne journée. Dans un instant, nous allons parler avec Pierre Fabin de l'âge de nos animaux, je crois. Et puis aussi, on va répondre à Sylvie qui nous demandait si c'était une bonne idée ou une arnaque, les mutuelles pour les animaux. Et puis, on va accueillir Nordina Tab. Et là, on va parler vélo électrique. C'est du sport ou c'est de l'arnaque? On verra ça dans un instant. Bienvenue dans votre nouveau rendez-vous. On vous doit bien ça sur votre radio ici.

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3: 32 sur votre radio. Ici, on est en plein cœur de votre nouveau rendez-vous quotidien qui se nomme On vous doit bien ça. Ici, on parle de bons plans de vie quotidienne, d'arnaques à éviter. On parle de santé aussi, d'animaux. Bref, on est là pour vous rendre service parce qu'on vous doit bien ça. Nous sommes ensemble jusqu'à 13h. Je suis Enora Malagré et je suis avec Aude Razo, Valère Coréard, Pierre Fabin. Le vétérinaire de l'émission. J'ai tellement hâte parce qu'il va nous parler de l'âge de nos animaux qui va convertir en âge humain. Exactement. Ça, c'est tout à l'heure. J'ai hâte. Et puis le chouchou. Je me suis battue pour l'avoir sorti la table.
4: Merci.
3: Notre coach sportif, bienvenue dans l'émission. C'est votre première avec nous aujourd'hui. Et dans un instant, on va parler du vélo électrique. Alors, est-ce que c'est du sport ou est-ce que ça fait de nous des escrocs? Ben, on verra ça avec vous dans un instant. Mais pour l'heure, nous avons une auditrice qui posait une question à notre vétérinaire Pierre Fabin. Nous l'écoutons tout de suite.
5: Sylvie, je voulais savoir, est-ce qu'une mutuelle pour les animaux, c'est vraiment valable? Ça vaut le coup? Est-ce qu'on rentre dans notre argent? Merci, bonne journée.
3: Très bonne question, Sylvie, qui nous a laissé un message vocal au 0810 055 056. C'est notre WhatsApp, c'est gratuit. Pierre Fabin, bah alors?
4: Eh ben, c'est une très bonne idée, mais il y a beaucoup de conditions à valider pour
3: d'accord.
4: ça. Déjà, il faut savoir... l'assurance, c'est un business. Donc,
3: oui.
4: ils sont là pour gagner de l'argent.
3: D'accord.
4: Donc, en fait, il va falloir... choisir son forfait en fonction de ce qu'on va vouloir couvrir, c'est-à-dire prendre une assurance pour couvrir les vaccins, qui sont une dépense qu'on va faire de toute façon, ça sert pas à grand-chose, ça va juste nous permettre de lisser la dépense sur l'année, mais on va perdre un petit peu d'argent dans ce cas-là. Donc pour moi, l'assurance, elle est utile uniquement pour les accidents et les maladies. Donc c'est ça le forfait qu'il faut souscrire, c'est le forfait accident-maladie. Et pourquoi on souscrit une assurance dans ces cas-là? Parce que les soins vétérinaires coûtent cher. Faut savoir que... une opération, notamment en urgence, d'une torsion d'estomac, d'un corps étranger, c'est-à-dire qu'un animal a mangé une bêtise qui est en train de bloquer dans ses intestins, ou d'une fracture, on peut vite avoisiner des prises en charge à 2000 ou 3000 euros.
3: Ouais, oula, et ouais, c'est colossal.
4: Voilà, et il faut être capable de les sortir tout de suite. Donc pour tous les gens qui ont des animaux...
3: Ça, personne ne peut, hein, je
4: voilà.
3: vous le dis tout de suite.
4: Il y a des gens qui peuvent,
3: non,
4: mais
3: enfin,
4: pour
3: bon,
4: tous les gens qui ne peuvent pas sortir...
3: C'est
4: 2000...
3: que Valère Coréard qui
4: voilà,
3: peut, parce que grâce à ses bons plans,
4: je
3: il est devenu millionnaire.
4: Pas à ça. Donc si on n'a pas l'épargne pour sortir ça, et qu'on n'a pas envie d'être confronté à cette situation, de se poser la question, est-ce que je vais pouvoir avoir la meilleure prise en charge pour mon animal? Il faut souscrire une assurance pour son animal.
3: Une assurance,
4: c'est entre 15 et 40 euros par mois.
3: D'accord.
4: Ça va dépendre de plein de petits facteurs, notamment de l'âge à laquelle on va la souscrire. Plus on va souscrire l'assurance jeune, plus, enfin moins elle sera chère dans ce cas-là. Donc, et en plus, n'attendez pas que vos animaux soient malades. Pour les parce
3: sûr.
4: Que sinon, si votre animal est déjà malade, ça va la clause va être exclue, c'est-à-dire que sa maladie ne sera jamais couverte. Et par rapport aux maladies, il faut savoir que sur certaines races, par exemple les bulldogs, qui ont systématiquement, je les adore, j'ai été éleveur de bulldogs, mais ils ont quand même systématiquement des petits problèmes à respirer, ben les problèmes respiratoires vont être exclus.
6: Et justement, est-ce que les tarifs sont différents selon l'animal, selon la race de l'animal?
4: Effectivement, oui. Donc en fait, selon l'âge où on va la prendre, selon l'animal, selon d'éventuelles pathologies qu'il a déjà. Donc en fait, quand on va avoir tout un questionnaire, parfois il y en a même qui demandent un examen vétérinaire avant la souscription de l'assurance pour justement caler le tarif à ce moment-là. Et pensez aussi à tout ce qui est franchise, voilà, parce qu'il y a des franchises sur ces assurances, des plafonds annuels à pas déplacer et des délais de carence, c'est-à-dire si notre animal va tomber malade dans le mois qui suit la souscription de l'assurance, ça ne sera pas pris en compte. Donc si votre animal commence à bricoler un peu, c'est pas le moment de la prendre. Ne la prenez pas, ça va pas être pris en compte.
3: Merci Pierre Favin, notre vétérinaire. On vous retrouve dans un instant pour parler de l'âge de nos animaux. On retrouve aussi notre cher Nordinata, mais pour l'heure, Ed Sheeran, Shape of You, sur votre radio ici.

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1: Shape of you, Ed Sheeran sur votre radio ici.
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1: Il est midi 40, toujours en direct sur votre radio ici. On est ensemble jusqu'à 13h. Vous êtes chez vous, ce nouveau rendez-vous quotidien, c'est le vôtre. Il s'appelle On vous doit bien ça. On a parlé de beaucoup de choses depuis le début de l'émission, notamment de la voiture électrique. Vous pouvez réécouter hein, d'ailleurs en podcast l'émission sur ici.fr. Et puis dans cette émission, on vous donne des bons plans. On vous parle aussi sport grâce à notre coach sportif Nordine Attab. Et on va parler vélo électrique. C'est du sport ou c'est pas du sport cette affaire ?
4: J'ai envie de répondre par oui, ouais, et non. C'est-à-dire que oui, si on a une grande nécessité physique, on peut avoir une pathologie, un certain âge, du mal à bouger. Mmh. Et là, en effet, bah, d'une manière ou d'une autre, ça va créer ou recréer du mouvement. Et non, si on est en forme, on n'a pas d'utilité à prendre un vélo électrique. Par contre, c'est là où je nuance, et Valère, tu peux me regarder comme ça, c'est
1: que si jamais
4: on vit sur du plat, il n'y a pas de nécessité. Il n'y a pas de nécessité. Si on vit en montagne, si on vit dans une zone rurale, oui, on est espacé de 5 à 10 kilomètres, et puis en plus, ça va recréer du lien social. Mmh. Si je prends, par exemple, les vélos. Aujourd'hui, les adultes, et notamment les gens, par exemple, certaines personnes qui viennent à ma salle, j'habite à Orléans, sur du plat, comme à Paris. Tu as des personnes qui utilisent le vélo régulièrement. Mais si on va bien physiquement, ce que je veux dire, c'est que les personnes, on peut utiliser la voiture, et si on se dit, bah tiens, je vais créer du mouvement avec le vélo électrique, et que derrière, au final, j'ai pas de nécessité, parce que mon premier moteur, ce sont mes jambes.
1: Mais même quand on met la petite vitesse, moi j'ai un vélo électrique, il y a trois grosses vitesses, il y en a un où j'ai l'impression d'être en mob, on va pas se mentir, et le premier, j'ai quand même l'impression de faire un petit effort. Pas du tout, je me mens à moi-même.
4: C'est une histoire de petits pas, mais ce que je veux dire, c'est qu'à partir du moment où on va bien, ce que je veux dire, c'est que je vais poser une question, est-ce qu'on n'est pas en train d'aller vers la médiocrité? Le mouvement ne devrait pas être une option.
1: Nordine Attab, attention, ça ne rigole pas. Valère Correa.
5: Nordine, oui, non, moi j'ai deux remarques. La première, c'est pour moi, le vélo à assistance électrique, ça permet de sauter le pas plus facilement et de se dire, je peux arriver en rendez-vous sans être trempé, je peux me déplacer à vélo sans quand je suis fatigué, et en même temps, je peux pousser sur mes jambes pour aller au-delà des 25 km/h. Et deuxième chose, quand tu as des enfants, même sur du plat, moi j'en ai deux, heureusement que j'ai l'assistance électrique sur le vélo cargo, sinon c'est insupportable.
4: Et pourquoi les enfants ne prendraient pas le vélo? Ce que je veux dire, c'est
5: trop dangereux.
4: Non, alors dans ce cas-là, là on parle de culture, que ce soit par rapport à la douche. Pourquoi c'est pas les entreprises dans ce cas-là qui s'équipent correctement? C'est un ensemble qu'il faut voir. On règle pas le problème. Les enfants, je veux bien les trucs cargo, il y a pas de souci, mais les enfants demain, ça va être eux les ambassadeurs et les ambassadrices du mouvement. Et si demain on les met déjà dans des assistances électriques, quel message ils vont pouvoir envoyer demain à leurs propres enfants? Donc si l'enfant a un problème, par exemple qu'il est obèse ou autre et qu'il a une pathologie, là je suis d'accord avec toi. Ce que je veux dire, c'est que ça va créer un premier pas et on va pouvoir créer du mouvement pour aller après faire une sensibilité vers le sport. Faut pas se leurrer. Aujourd'hui, il y a beaucoup de personnes qui n'aiment pas le sport et le sport n'est pas une obligation. Mais par contre, si l'assistance électrique, que ce soit pour les adultes qui auraient besoin, je vais mettre ça au conditionnel, les enfants qui auraient besoin, mais un enfant, normalement, c'est un vélo classique, ou les seniors, j'adore le vélo électrique. Pourquoi ? Parce que derrière, ça leur permet d'aller plus loin, plus longtemps, de maintenir, de favoriser le lien au social aussi, parce qu'il faut savoir qu'à partir du moment où on bouge moins, derrière, automatiquement, les relations sociales s'écroulent. Et le vélo électrique a un intérêt. Ça, c'est la première chose. Pour les personnes qui habiteraient dans la zone rurale.
1: Réagissez, les amis, 0810, 055, 056. Non, parce que moi, je trouve ça passionnant. Mais je bois vos paroles, je suis pas du tout d'accord avec tout, et c'est ça qui est super.
4: Mais en montagne, là, je rejoins Valère. Ce que je veux dire, c'est que c'est pas simple quand on prend du dénivelé tout de suite et qu'on arrive en sueur. Mais quand derrière, je vais cogner aux portes, ou on va cogner aux portes des entrepreneurs, des chefs d'entreprise derrière qui disent oui, mais le coût de la douche. Mais tout est lié. Ce que je veux dire, c'est que pourquoi ils ne paieraient pas directement des vélos électriques à leurs employés? Ça va favoriser le mouvement, le bien-être mental, bref, tout un ensemble qui serait positif. Donc derrière, attention à parler de sport avec une assistance électrique dans certains domaines, pour des sportifs, et je le vois notamment sur les personnes qui font du trail avec les vélos, tout ça. Derrière, ça leur permet d'enquiller davantage de côtes, c'est-à-dire qu'ils vont pouvoir faire plus de répétitions. Tu en parlais tout à l'heure, Valère, tu l'intègre à l'intérieur d'une préparation physique. Pourquoi pas? Mais il ne faut pas que le vélo électrique devienne le modèle unique. Juste avant de venir, vous savez ce que je suis parti faire? Je suis parti voir dans une grande surface de sport que je vais te taire le nom. Ouais. Aujourd'hui, c'est 50-50. Alors que le vélo électrique devrait
1: être 50-50.
4: De vente de vélo électrique. Aujourd'hui, vous allez dans un rayon, il y a autant de vélos.
1: Vous voulez dire qu'il y a autant de vélos pas électriques?
4: Exactement.
1: D'accord, qui se vendent.
4: Mais
1: d'accord.
4: J'habite sur du plat. Comment ça se fait? Et demain, j'ai peur que...
1: remonté comme un coup.
5: Mais est-ce que ça démocratise le vélo? Moi, ma question, elle est là, parce que c'est quand même mieux pour l'écologie, c'est bon pour la santé.
4: Mais
5: c'est
4: Valère,
5: quand même...
4: parce qu'on pense aujourd'hui.
5: C'est une question. Hein.
1: Excusez-moi, j'ai l'impression d'être au débat
5: présidentiel.
4: Mais lorsqu'on pense à demain, je veux bien que le message là, mais quel message on envoie demain? C'est-à-dire demain, après-demain, c'est ça qu'il faut penser. Dans 10 ans, dans 20 ans, 30 ans, derrière, toutes les assistantes, je suis désolé, à vélo musculaire, quand je passe, je me fais doubler. Wow. Jamais on me double avec un vélo électrique. Je compte les points dès que je double un truc électrique. C'est ça. Alors ça, c'est
1: mais
4: mon projet de vie.
1: Mais parce que vous, êtes Superman.
4: Non, mais ce que je veux dire, c'est que, attention, que ça puisse, par exemple, favoriser le mouvement par rapport à la voiture, c'est très bien. Parce qu'aujourd'hui, il y a 60% des Français qui utilisent leur voiture pour un trajet de 1 à 2 km.
1: Et, oui.
4: Et si le vélo électrique permet de bouger, oui. De créer davantage du mouvement, mais
1: là,
4: go,
1: voilà.
4: Mais derrière,
1: mais ouais.
4: Si on a la capacité, il ne faut pas que le vélo électrique soit l'objet unique.
1: Écoutez, le débat est ouvert, hein. Réagissez. Okay.
4: Faut que je me calme,
1: fois.
4: Faut que je calme, Eleonora. Merci Valère.
1: 0,55, 0,56, tout le studio était en apnée,
4: pardon,
1: chers
4: ça,
1: amis. Mais pas du tout, c'est ça qu'on aime chez vous. Vous êtes un passionné.
4: Ah oui,
1: vraiment, on est ravis de vous accueillir dans la bande de On vous doit bien ça. Dans un instant, nous allons parler d'animaux avec notre vétérinaire Pierre Fabin. On va convertir l'âge de nos animaux en âge humain. Ma passion. Mais pour l'heure, un peu de musique avec Renaud et ce titre mythique. Oh, ça va calmer l'ordinateur.
4: Ça me fait du bien.
1: Mistral gagnant sur votre radio ici.

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0: Renaud, Mistral gagnant sur votre radio ici, dans On vous doit bien ça.
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0: Midi 49, encore une dizaine de minutes à passer entre dans votre bonne compagnie, pardon, j'en suis toute bouleversée, parce que ça débat très fort en antenne dans le studio de On vous doit bien ça, sur votre radio ici. On a parlé vélo électrique, donc Nordine vraiment est montée au créneau. Non, ça n'est pas vraiment du sport. Mais pour l'heure, nous adressons à notre vétérinaire préféré, monsieur Pierre Fabin. Alors, monsieur le vétérinaire, on va convertir l'âge de nos animaux en âge humain. Et je suis trop contente parce que moi j'ai deux chats et j'aimerais bien savoir quel âge ils ont en vrai.
3: Effectivement, voilà. Et c'est un sujet qui est beaucoup plus léger que du coup le débat précédent.
0: Ça va pas nous faire de mal.
3: C'est pas plus mal. Alors est-ce que vous avez une idée de comment on fait?
0: Bah, c'est plus 7.
3: Fois 7. Donc ça c'est une vieille croyance malheureusement. Je vais la détruire. Non, ça n'est pas vrai.
4: Mais moi j'arrête pas de compter, je fais fois 7 tous les ans.
3: On fait fois 7 et on pense que voilà, c'est l'histoire des 7 vies du chat, c'est un vieux calcul des années 50. En fait aujourd'hui on a des grilles de calcul qui sont beaucoup plus compliquées que ça. D'accord. Et en fait on les représente souvent sous forme de frise. Vous la voyez dans la salle d'attente du vétérinaire. Vous avez la frise, vous regardez quel âge a votre animal en âge réel, et ça convertit en âge humain. En fait ça se base sur ce qu'on appelle l'horloge épigénétique, c'est-à-dire le vieillissement de l'ADN des animaux, et aussi sur les étapes physiologiques de la vie de nos animaux, sur la puberté, sur l'âge adulte et le vieillissement de leurs organes. Mais en fait la première question qu'on doit se poser en parlant de tout ça, c'est pas juste un gadget, parce que tout le monde est content de convertir l'âge de son animal en âge humain, mais c'est vraiment très utile au jour le jour, pas juste pour faire une publication Instagram pour son anniversaire.
0: Même si on la fera quand même.
3: Même si on la fait avec, voilà. Clairement. On pourra la faire en disant, voilà, mon animal, il a 35 ans aujourd'hui.
0: Je vais le faire.
3: Voilà.
0: J'attends de savoir quel âge a mon animal. Il s'appelle Bruno, je l'embrasse. Oh, voilà. Je l'écoute tous les midis à la radio.
3: En fait, ça va surtout nous aider à pouvoir estimer leur espérance de vie, savoir jusqu'à quand ils vont vivre et à nous projeter sur leur santé. Voilà, quand on sait que notre animal il a 60 ans, on sait que c'est normal qu'il a un peu d'arthrose, qu'il a un peu les genoux qui craquent, oui, qu'il va falloir lui faire un bilan sanguin, ce genre de choses qui fait pas assez de vélo.
0: Voilà.
3: Voilà. Et justement, on a besoin de ces grilles pour s'en rendre compte. Alors, c'est pas du tout linéaire, c'est pas 7 ans tous les ans. La première année, ça explose. Un chien de 1 an ou un chat de 1 an, il est carrément dans sa puberté. Il a 15-16 ans et à 2 ans, un chat a 24 ans. Déjà. Exactement.
0: C'est
3: voilà, donc c'est pas du tout
0: joyeux anniversaire. Attends, mais Bruno, il a 1000 ans.
3: Eh ben, quel âge a Bruno? Voilà.
0: Bruno, il a 9 ans.
3: Il a 9 ans, et ben, en âge humain, il a 52 ans. Aujourd'hui, c'est un quinquagénaire.
4: Il a connu Ramsès.
0: Ça va, 52 ans. Voilà. Il porte beau.
3: Et il y a une grande différence pour les chiens. Pour les chiens, ça dépend énormément de leur format. Un chihuahua vieillit beaucoup plus doucement qu'un dog allemand.
0: D'accord.
3: Si par exemple, on a un chihuahua et un dog allemand qui ont 8 ans, ils n'ont pas du tout le même âge. Un chihuahua, il a environ 50 ans. Et le dog allemand qui va faire plus de 50 kilos, il va avoir 75 ans.
0: Mais attendez, on la retrouve où, votre frise là,
3: sur Internet, très facilement. Vous tapez âge des animaux en âge humain et vous retrouvez ça.
0: D'accord.
3: Ça marche pour les chiens, pour les chats, on a des grilles pour les lapins. Et on peut même aller plus loin sur certaines autres espèces.
0: Sur les poneys, tout ça, tout
3: sur
0: ça.
3: Les poissons, voilà.
0: Sur les poissons.
3: Il y a des règles qui existent qui sont moins précises, mais même sur les poissons, ça existe.
0: Oh, wow. J'adore cette
4: histoire.
0: Je suis Bruno, mon Dieu. Merci Pierre Fabin.
3: Avec plaisir.
0: J'adore. Je vous demanderai l'âge de Brigitte, qui est ma deuxième chatte, elle a 4 ans. Ça sera hors antenne. Alors, dans quelques minutes, on vous redonne 200 euros de pouvoir d'achat. Et puis, on va accueillir une auditrice, Juliette, qui a envie de nous parler, parce que vous êtes très nombreux à réagir au standard 0810 055 056. A tout de suite sur votre radio ici.
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0: Quelle joie de vous retrouver chaque midi dans votre nouveau rendez-vous. On vous doit bien ça. C'est notre première semaine. C'était la semaine de rentrée. Donc, on espère que l'émission vous plaît. En tout cas, vous êtes très, très nombreuses et très nombreux à réagir sur le site ici.fr, au standard, au 0810 055 056. Comme l'a fait d'ailleurs Juliette, que nous accueillons avec joie, qui nous appelle de Château-Rouge. J'en profite pour embrasser très chaleureusement ici Berry. Bonjour Juliette, bienvenue.
5: Bonjour.
0: Comment allez-vous, chère Juliette?
5: Ça va, à peu près.
0: Oh, à peu près, que se passe-t-il?
5: Oh, avec l'âge, il y a des ennuis de santé.
0: Bah oui, j'imagine. Mais j'espère au moins qu'on vous fait un peu sourire en écoutant l'émission.
5: Oui, j'aime beaucoup.
0: Ah, bon, bah c'est déjà ça. Alors Juliette, vous aviez un petit mot à nous dire.
5: Oui, je reviens sur les voitures électriques.
0: Vous faites bien, c'était le sujet de la première partie d'émission,
5: oui,
0: entre midi et midi 30.
5: C'est bien joli, les voitures électriques.
0: Oui.
5: Où va-t-on trouver l'électricité plus tard ? Certaines personnes ne veulent pas du nucléaire, les autres d'éoliennes et les autres de barrages. Où va-t-on trouver l'électricité ?
0: Mais c'est une très bonne question, Juliette. Non, mais c'est vrai, elle met les pieds dans le plat, si je puis me permettre. Bravo, Juliette.
6: Oui, c'est une
0: bonne... Il va falloir pédaler nous-mêmes, hein, à ce compte-là.
6: Vous avez raison de poser la question. Alors, il faut savoir qu'en France, on est quand même plutôt bien lotis parce qu'on exporte notre électricité et on en exporte beaucoup. En fait, c'est vrai qu'on a historiquement un gros parc nucléaire. On est le pays le plus nucléarisé au monde, en fait. C'est-à-dire entre la population et le nombre de réacteurs. Et puis, on a quand même développé ce qu'on appelle les énergies renouvelables, les énergies alternatives. Donc, le sujet aujourd'hui se pose pas vraiment. Et puis, en vérité, il y a un autre sujet. C'est où va-t-on trouver le pétrole quand il n'y en aura plus ou il y en a quand même de moins en moins. C'est une ressource qui est limitée, en fait. Et on a un problème de souveraineté là-dessus. On l'a vu avec le détroit d'Hormuz il n'y a pas longtemps. On a quand même failli se retrouver bloqué.
4: Et ça ne s'arrange pas, c'est
6: ça ne s'arrange pas. Donc, vous avez raison de poser cette question. Mais on va dire qu'au niveau, en tout cas, français, on est plutôt bien loti.
0: D'accord. Vous avez entendu, Juliette, vous êtes plutôt d'accord avec Valère, vous avez complètement le droit de dire non. Hein. Il est habitué.
5: Oui, je me fais engueuler aujourd'hui. Il faut penser aussi aux personnes qui auront besoin d'électricité pour se chauffer.
0: Je suis d'accord, exactement. Ça sera d'ailleurs... merci Juliette. Ça sera l'objet... Je m'adresse à ma rédactrice en chef, Aude Razo. Ça sera l'objet d'une autre émission grâce à vous, dis donc Juliette. Donc je vous remercie par deux fois.
5: Non, parce que c'est quand même inquiétant. Tout électrique, c'est bien joli, mais...
0: Ouais, je suis d'accord, soyons vigilants. Je vous embrasse très fort, Juliette, merci beaucoup d'avoir appelé. Prenez soin de vous.
5: À la prochaine fois.
0: À la prochaine fois. Et nous allons accueillir le deuxième gagnant, puisque vous le savez, tous les jours, je booste votre pouvoir d'achat. C'est 200 euros qui partent tout de suite là, maintenant, si vous avez la bonne idée de vous inscrire sur ici.fr. Et c'est ce qu'a fait Benoît, qui habite à Vendin-les-Béthunes, dans le Pas-de-Calais. Bonjour, bienvenue Benoît.
7: Oui, bonjour.
0: Oh, la belle voix de Benoît, dis donc.
7: Merci.
0: Pardon, excusez-moi, c'est sorti tout seul, pardonnez-moi, c'était un petit peu osé. On embrasse d'ailleurs très chaleureusement ici, Nord. Alors Benoît, vous êtes retraité, vous êtes papa de 4 enfants et vous êtes grand-père de 3 petites filles.
7: C'est ça, oui.
0: Que nous embrassons aussi. Et Benoît, vous êtes inscrit sur ici.fr et c'est gagné, Benoît.
7: Merci.
0: Bah oui, c'est toujours ça de prix en cette rentrée. Voilà, 200 euros, vous allez pouvoir dépenser dans une grande enseigne. Vous écoutez un petit peu l'émission ? On a besoin de vos retours, hein, chers auditeurs. Vous aimez ou pas du tout ?
7: Oui, moi j'aime bien, oui, ça me plaît. Oui.
0: Bon, bah, tant mieux, on va continuer comme ça. Merci beaucoup, Benoît, prenez soin de vous.
7: Eh bien, merci.
0: On est très, très heureux, vous savez, hein, de vous retrouver dans ce nouveau rendez-vous. On vous doit bien ça. Je voudrais vous dire que... Oui, parce que c'est déjà la fin de l'émission, c'est une catastrophe. On a tous envie de sangloter. J'en rajoute un peu. Le sujet de lundi, figurez-vous, ça sera les pâtes au cadmium. Et nous recevrons un expert, si j'articule, c'est encore mieux, qui travaille avec 60 millions de consommateurs. Gros dossier, hein, lundi, avec vous. Merci Aude Razo, merci Pierre Favin, merci Nordinata, qui a fait sa première avec nous aujourd'hui.
8: Qui dit je t'aime à Valère, juste après
0: Benoît. Oh, voilà. Ils sont trop mignons. Mais oui, Valère, Coréard. Et puis pour préparer cette émission, je remercie de tout mon cœur ma chère Céline à la réalisation qui m'a portée toute la semaine. C'était ma première semaine, c'était pas évident. Emma à la technique, Sadika au standard et Gwenelle à la préparation.

0: pour vous réveiller. The Police sur ICI, c'est vendredi. J'espère que tout va bien pour vous, à la maison, au boulot. Je suis ravi de vous retrouver ce vendredi matin.
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0: Bonjour Féline.
3: Bonjour Louis, bonjour à tous.
0: Nous sommes le vendredi 11 septembre et demain Céline Dion fait son grand retour sur scène à Paris. Premier concert d'une série de plusieurs concerts à la Plénitude Arena et forcément eh bien, ça nous ramène un petit peu à nos propres souvenirs. Alors ce matin avec Féline, eh bien, on recherche un auditeur qui
3: se souvient de son tout premier concert.
0: Avec quel artiste, tiens, vous êtes allé voir? Avec qui? Quel souvenir vous en avez gardé? Racontez-le nous ce matin. 0810 055 056.
3: Et puis ce matin dans l'actualité, on parle de ce père de famille à Toulouse qui a menacé de mort une enseignante. Il a été condamné hier à 6 mois de prison. Et puis la SPA alerte sur un nombre record d'abandons cet été, près de 10 000 animaux laissés dans les refuges.
0: Et pour vous accompagner ce vendredi jusqu'à 6h, Saveria au standard, Florent à la technique, Clément à la rédaction en chef et Féline, figurez-vous que ce matin nous avons un anniversaire.
3: Oh, c'est lequel?
0: C'est celui de Florent qui réalise l'émission.
3: Joyeux anniversaire Florent.
0: Bel anniversaire à Florent qui réalise l'émission. Ici, dès 5h, ça commence maintenant.
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0: Vendredi 11 septembre, excellent réveil, il est 5h. L'actualité à vos côtés, Féline. Un père de famille condamné pour avoir menacé de mort une enseignante près de Toulouse.
3: Il a été condamné hier à 6 mois de prison ferme et incarcéré dans la foulée. Selon plusieurs témoins, il a menacé de décapiter une enseignante de l'école où son fils est scolarisé, car cette maîtresse l'avait puni plus tôt dans la journée. Grégoire Bellière, c'est la stupeur et l'indignation dans cette école de la commune du Fauga, au sud de Toulouse.
4: Devant l'école Clément Adère, en plein cœur de cette paisible commune d'environ 2600 habitants, le même sentiment de choc revient chez tous les parents d'élèves.
5: C'est pas possible, où on va quoi? Je me dis, on vit dans un monde, ça fait peur quoi.
6: Choquant, c'est des choses qui ne devraient pas arriver, nulle part.
4: Après la stupeur, la vie suit son cours dans cette école, et ce, même si des gendarmes assurent la sécurité devant l'établissement matin et soir. Par solidarité, le corps enseignant a fait valoir son droit de retrait lundi matin. Depuis, la maîtresse, victime des menaces, est en arrêt. Et là encore, les parents d'élèves tiennent à apporter leur soutien.
6: Tout ce qu'on a à dire, c'est un énorme soutien à la maîtresse qui a été agressée, rien de plus.
5: C'est une dame qui a toujours été très bien, il n'y a jamais eu de souci avec elle, et je ne comprends pas pourquoi elle s'est fait agresser comme ça, quoi.
4: Une autre difficulté vient s'ajouter pour ses parents. Comment évoquer le sujet avec les enfants à la maison?
7: C'est vrai qu'elle me pose beaucoup de questions, et c'est quelle maîtresse? J'ai entendu quelqu'un a été agressé, alors voilà, les mots ont été posés. Les maîtresses ont expliqué quand même aux enfants ce qui s'était passé, mais avec des mots adaptés.
8: Ben nous, il a 4 ans, donc ça, je pense que ça va être un peu tôt d'en parler, mais ça dépend de la maturité de l'enfant, mais c'est délicat d'aborder ces sujets avec eux. Même pour nous, on est tous choqués, donc en parler avec nos enfants.
4: Tous les parents n'ont qu'une hâte désormais, mais que la vie revienne à la normale et que l'enseignante puisse revenir travailler dans les meilleures conditions possibles.
3: Reportage signé Grégoire Bellière pour ICI Occitanie.
0: Près de 10 000 animaux abandonnés en France cet été.
3: Un record d'après la SPA qui parle d'une hausse historique des abandons. En juillet et en août, le nombre d'animaux arrivés dans les refuges a grimpé de 20% par rapport à l'été dernier, et les refuges sont au bord de la rupture, Faustine Calmel.
9: Au refuge de Valérargues, dans le Gard, ils sont en ce moment 72, chats, chiens, chèvres, en attente de nouveaux maîtres, après un été où les lieux se sont retrouvés surpeuplés. Anne-Caroline Dupuis est la responsable du centre.
10: Il a fait tellement chaud qu'on a eu très très peu de monde au niveau des adoptions, beaucoup plus de prise en charge que de départ, donc on a été assez saturé sur le refuge. Donc on a fait appel à nos familles relais pour les chatons. On a dû mettre des chiens ensemble dans les box pour pouvoir absorber les demandes urgentes. Ça nous frustre énormément de ne pas pouvoir prendre tout ce qu'on est censé prendre.
9: Le pire était depuis 15 ans qu'elle est là, dit-elle. D'autant que les demandes de prise en charge d'animaux maltraités se sont envolées, détaille Jacques Gauchy, le président de la SPA.
11: Nous avons eu presque 58% de plus de prise en charge suite à des réquisitions de maltraitance. Le propriétaire ne s'occupe pas bien de ses animaux, à cause de la chaleur peut-être, de la surpopulation qu'ils ont chez eux, à cause de l'âge de la personne propriétaire. C'est ce qui aussi a fait une augmentation l'acceptation de la prise en charge.
9: Fin juillet, le Premier ministre a rencontré les défenseurs de la cause animale et promis une série d'actions, dont une enveloppe de 10 millions d'euros pour les associations locales de protection des animaux.
3: Mais un autre chiffre redonne un peu le sourire. Plus de 8000 animaux ont pu être adoptés cet été. C'est 17% de plus que l'an dernier. Un vaste coup de filet à l'échelle européenne pour un trafic de viande de cheval. 4 pays européens sont concernés. 24 perquisitions lancées en début de semaine. 7 d'entre elles en France, notamment dans le Gard, en Mayenne, en Sarthe ou dans la Gironde. Plus d'un millier de chevaux contrôlés et plus de la moitié d'entre eux sont français.
0: C'était il y a 25 ans, jour pour jour, l'attentat des tours jumelles à New York a choqué le monde entier.
3: Et on se souvient tous de ce qu'on faisait ce jour-là et de cette image de l'avion qui rentre dans une des tours. Mais un quart de siècle plus tard, que reste-t-il du 11 septembre 2001 ? Ces Belfortins n'ont pas oublié ces attaques du World Trade Center.
12: Ça reste dans le coin du cerveau et puis quand on veut aller dans les grosses villes, il y a une petite sonnette qui dit non, vas-y pas, on sait jamais. Je reste dans les petites villes, donc ça va.
13: On s'attend pas à quelque chose qui peut se reproduire comme ça. Peut-être aussi ça peut être pire aussi, on sait jamais. On fait avec.
14: C'est tellement inimaginable que voilà, ça reste dans la mémoire, ça surpasse tout. On espère un des jours meilleurs.
15: C'est tragique, mais bon, comme toutes les guerres qu'on a en ce moment, c'est tragique aussi. Il y a des êtres humains qui en prennent, toujours des innocents, quoi.
3: Et pour honorer les pompiers morts dans ces attentats, l'association des Pink Firefighters a prévu de gravir l'équivalent des 220 étages des tours jumelles en grimpant sur la colline de la Motte à Vesoul. En football, un scénario complètement fou pour le RC Lens. Les 100 et or ont arraché la victoire 3-2 hier soir pour leur premier match en Ligue des Champions contre le Slavia Prague. Les Lensois étaient pourtant menés 2-1 à l'entrée du temps additionnel. Et puis, début de la quatrième journée de Ligue 1 ce soir avec un beau choc. Rennes qui reçoit l'Olympique de Marseille. Coup d'envoi à 20h45. Et nous, Louis, on va se pencher sur la météo avec une belle journée qui nous attend.
0: Ouais, c'est un joli vendredi qui se prépare sur la quasi-totalité du pays. On conserve tout de même un léger voile nuageux sur le quart nord-ouest qui va s'estomper peu à peu, rassurez-vous, au cours de la journée. Ailleurs, c'est du soleil. Pour les températures, il fait plus frais, on le remarque déjà ce matin. Pour celles et ceux qui nous écoutent en voiture, 12 degrés de moyenne tout de suite à 5h06 en France. Pour les températures en milieu de matinée, elles vont monter progressivement. À Besançon, 14 degrés. Brest et Rennes en milieu de matinée, 15 degrés, Amiens 16, Limoges 17 degrés, Toulouse et Bayonne 18 degrés. Puis cet après-midi, pas de changement dans le ciel, on va conserver ce joli soleil et puis les maximales, elles, sont en hausse, une hausse légère, 23 la maximale dans le nord à Auxerre, 27 dans le sud cet après-midi à Toulon.
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0: 5h06, le réveil a sonné, le café est peut-être déjà servi. Alors on va partir du principe que ce vendredi, ça va, et Claudio Capéo justement là pour nous le chanter ce matin sur Ici. Bon réveil avec nous.

0: Claudio Capéo sur ici. Féline, vous ça va?
1: Eh oui, et vous Louis, ça va?
0: Bah ça va, oui, écoutez, si tout le monde va bien et que vous aussi ça va bien chez vous, je crois qu'on peut y aller.
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0: Tous les jours à 5h25, vous avez rendez-vous avec l'histoire aux côtés de Stéphane Bern. Et ce matin, on va parler de la célèbre bande dessinée Tintin, direction la Loire, au château de Cheverny, un château qui a directement inspiré celui de Moulinsart dans Tintin, Féline.
1: Et oui, Hergé a repris sa façade presque à l'identique, mais il a supprimé les deux ailes du château pour créer la célèbre demeure du capitaine Haddock.
0: Alors comment Cheverny est-il devenu à Moulinsart? Réponse avec Stéphane Bern à 5h25 sur ICI.
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0: 5h11, vous avez rendez-vous tout de suite avec Catherine Quiquendon pour Ici, ça entreprend.
1: Et oui, avec l'arrivée d'un enfant, il y a souvent un achat important, l'arrivée du doudou, un carré de tissu, une petite peluche qu'on achète parfois en double au cas où.
0: Mais alors ce matin, Catherine, vous allez nous proposer une autre idée de doudou du côté de l'Alsace.
4: À Agneau, dans le Bas-Rhin, au nord de Strasbourg, il y a un doudou tout chou.
5: Ferme les yeux, petit doudou, la lune veille, regarde-nous.
4: Il y a 5 ans, Stéphanie Lehmann, infirmière, invente un doudou qui garde l'odeur de maman et de papa, hein, on ne va pas l'oublier, pour apaiser le bébé, mais aussi les parents.
6: Avec le doudou, il y a un petit coussinet amovible qui n'est pas très grand et qui peut par exemple se glisser facilement dans le soutien-gorge de maman. Et ensuite, il se fixe par velcro du coup sur le doudou. Et voilà, avec chaque doudou, il y a 3 coussinets afin de permettre les roulements. Et c'est comme ça qu'on imprègne vraiment le doudou de l'odeur. Il y a un tissu vraiment choisi pour bien retenir l'odeur.
4: C'est un concept simple qui lui a été inspiré par son vécu personnel.
6: L'idée a commencé à naître pendant ma grossesse en 2020. J'étais alitée pour menace d'accouchement prématuré. Et à ce moment-là, je me suis beaucoup intéressée à ce qui apaisait vraiment les bébés. Donc j'ai découvert à quel point l'odeur d'une maman peut être rassurante. Mais le vrai déclic, ça a été vraiment au moment de reprendre mon travail d'infirmière et de laisser mon bébé du coup à la crèche pour la première fois. Là, à ce moment-là, je trouvais aucun objet transitionnel qui permettait vraiment d'apaiser les séparations en maintenant le lien de manière facile et pratique. Alors, j'ai créé moi-même un prototype avec une partie amovible que j'imprégnais de mon odeur et c'est comme ça que le doudou sentimental est né.
4: Un doudou sentimental qui ressemble à un lapin avec 2 grandes oreilles pour mieux l'attraper, c'est trop mignon. Et c'est mieux que le vieux t-shirt que l'on est tenté d'utiliser et qui est peu sécurisé. Il y a aussi un attache tétine et un anneau de dentition, très utile tout ça. Il existe plusieurs modèles, Léonce, Margot, Octave et d'autres, fabriqués en Alsace, bien sûr. Pour le prix, comptez 40 euros environ. Depuis le début, Stéphanie a vu naître plus de 3500 doudous. Une vraie

0: Dans le Nord pour découvrir un Lidl Outlet, un supermarché où la marque brade tous ses invendus à des prix défiant toute concurrence.
1: Reportage à Lille à suivre dans moins d'une minute.
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1: Soyez les bienvenus, ce vendredi matin, 5h14, on vous emmène faire vos courses dans un supermarché d'un genre nouveau.
0: Un Lidl Outlet. Il a ouvert hier à Marquette-les-Lille, dans la métropole lilloise, et dès son ouverture, il a attiré une foule de curieux. Le principe est simple, vous y retrouvez tous les invendus de Lidl à des prix cassés, jusqu'à 50% moins cher, une manière pour l'entreprise de vider ses stocks rapidement. Et on y trouve de tout, des tondeuses à gazon, des appareils de cuisine, des tapis de bain ou encore des vêtements. Bref, dans ce magasin de 625 mètres carrés, les clients peuvent trouver leur bonheur. Et Louise Adélaïde Boinard, cette formule séduit surtout ceux qui sont en quête de petits prix.
5: Le magasin est plein à craquer, tout comme les caddies des clients qui fouillent frénétiquement dans les bacs en métal.
6: On a acheté une colonne de salle de bain, des oreillers, des tondeuses pour les cheveux et pour se raser aussi, un peu tout. On a même pris des casseroles, des plats, des feuilles.
5: Bruno, Nadia et leur fille ramènent un coffre plein pour 80 euros.
6: De toute façon, tous les gens maintenant, ils recherchent ça, quoi. C'est ce qu'ils recherchent, les prix discount, et c'est ce qui va marcher le mieux, quoi. Et ça, à mon avis, c'est ce qu'ils ont compris, les distributeurs.
5: Virginie a aussi un budget ultra serré.
7: Et j'avoue que c'est hyper intéressant. En plus, j'ai une grande famille. Moi, j'ai 8 enfants. Donc, tout ce qu'on peut économiser, on peut le mettre ailleurs.
5: Elle lorgne sur un masseur de pied à 15 euros qu'elle n'aurait jamais acheté à prix plein.
7: J'ai une maladie un peu invalidante, la fibromyalgie. J'avoue que tout ce qui peut me soulager, je suis fan.
8: Toujours le truc, c'est typiquement ce qu'on n'aurait pas acheté en temps normal.
7: Bah non, j'aurais pas acheté.
5: Véronique empile 5 tapis pour voiture dans son caddie. Avec son mari, ils sont devenus accros au magasin de déstockage dans la région.
9: On fait en Versailles, on fait Vambrochy, Marquette, Perrenchy, L'Homme. Tous les matins, on est parti.
5: Il y a 4000 magasins de déstockage non alimentaire en France.
0: Et il y a surtout 3 autres Lidl Outlet en France. Un à La Ciotat, près de Marseille, et 2 autres en région parisienne, à Drancy et à Saint-Pierre-du-Perray.
1: Merci Féline. 5h16 dans les coulisses TV ce matin. Tom Hanks nous raconte la Seconde Guerre mondiale. La star américaine est au cœur d'une nouvelle série documentaire diffusée ce soir sur RMC Découverte. On vous en dévoile les coulisses avec Patrice Gascoigne dans moins de 5 minutes sur Ici. Et puis vous savez quoi? On va même aller plus loin ce matin, puisqu'on va poser nos valises ensemble à New York à la fin des années 70 avec cette basse, une basse qui s'installe tout doucement et la voix magnifique de Debbie Harris qui arrive juste ce qu'il faut, voilà, d'énergie pour commencer ce vendredi. Bon réveil avec nous.

0: 5h20 avec Blondie sur ici Art of Glass. La journée commence bien. Et tiens, si vous nous rejoignez à l'instant, ça tombe bien puisque c'est le moment de nous appeler au 0810 055 056. Prenez votre téléphone et venez participer ce vendredi au duel, le duel des auditeurs. Avec Féline, on veut parler tout simplement à deux d'entre vous. Une question autour de l'actualité pour emporter, Féline, un très joli cadeau.
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0: Alors allez-y, appelez-nous, c'est Saveria qui attend vos appels ce matin. Couche tôt, lève tard, 0810 055 056. Bonne chance à tous.
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0: 5h21, on retrouve tout de suite Patrice Gascoin qui nous rejoint avec de nouveau Coulisses TV. Et aujourd'hui, Patrice, vous nous parlez d'une série documentaire à voir sur la chaîne RMC Découverte avec la star américaine Tom Hanks.
3: Ce soir, Tom Hanks va vous parler d'un sujet qu'il passionne, la Seconde Guerre mondiale.
4: Quand j'étais petit, tous les adultes que je côtoyais avaient ceci en commun, comme un blanc dans leur vie. Un moment suspendu lors duquel tout leur avait semblé incertain et le temps à l'arrêt. Quand ils en parlaient, ils l'appelaient sobrement la guerre.
3: Pas de doute, Tom Hanks est le prof d'histoire dont on a tous rêvé. RMC Découverte a décroché la diffusion exclusive en France d'une série documentaire dont Tom Hanks assure la production exécutive ainsi que la narration. Ça s'appelle tout simplement « La Seconde Guerre mondiale avec Tom Hanks ». On n'est pas surpris de la qualité exceptionnelle de cette série qui débute ce soir sur RMC Découverte. On sait à quel point la star américaine est attachée à l'histoire avec un grand H. Lui qui a par exemple joué dans Il faut sauver le soldat Ryan. Alors je suis allé voir celui qui a négocié cette exclusivité française. Stéphane Salé de Chou, directeur général du pôle Entertainment RMC BFM TV, pour savoir si effectivement le rôle de Tom Hanks dans cette série documentaire a été décisif dans son choix de la diffuser sur RMC Découverte.
5: Tom Hanks, c'est celui qui porte la série dans toutes les interviews, dans toute la promotion qu'il a pu faire aux États-Unis, en Angleterre, en Australie, qui sont les trois premiers territoires qui ont diffusé cette série-là, et cette série-là a cartonné dans ces trois territoires-là. Il était vraiment celui qui incarnait la série, et après, dans le contenu, dans chaque épisode, il est celui qui va introduire, qui donne la thématique, qui pose les enjeux, et qui va également fermer chaque épisode, et qui crée des relances. Pour dire les choses autrement, s'il n'y avait pas eu Tom Hanks qui racontait cette série-là, nous ne nous serions pas positionnés, quand bien même elle est très très bien racontée.
3: Qui dit Tom Hanks présent dans cette série documentaire dit finalement d'aller chercher aussi sa voix française. C'est ce que vous avez fait.
5: Oui, ça c'était une discussion avec les équipes éditoriales. On avait pléthore de choix pour trouver la bonne voix française qui allait raconter à la place de Tom Hanks américain la version française. Et le choix naturel était de travailler avec Jean-Philippe Puymartin qui est la voix française de toute la filmographie de Tom Hanks pour que les téléspectateurs français ne soient pas perturbés en disant c'est Tom Hanks, mais c'est pas à l'oreille la voix de Tom Hanks que je cherche à reconnaître. Donc c'était une parfaite cohérence.
3: C'est grâce à Stéphane Salé de Chou, le directeur général du pôle Entertainment RMC BFM TV, que vous allez découvrir ce soir sur RMC Découverte cette formidable série documentaire La Seconde Guerre mondiale avec Tom Hanks. Quant à nous, on se retrouve demain pour de nouvelles coulisses télé avec un des membres du jury de The Voice Kids.
0: Belle journée Patrice, à demain 5h24. Tiens Féline, est-ce que vous savez chanter?
1: Eh oui, et j'ai d'ailleurs envie de chanter une chanson qui est de circonstance pour nos auditeurs.
0: Eh bien allez-y, je vous en prie.
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0: Vous tenez bien, franchement. Eh ben bravo, vous m'avez surpris.
1: Eh bien, j'ai quand même envie de réveiller nos auditeurs en douceur.
0: Lui aussi, il sait chanter. Il est avec nous ce matin, c'est Soprano.

0: Ça réveille, Soprano avec DJ sur ici, vendredi 11 septembre. Soyez les bienvenus si vous nous rejoignez à l'instant. Avant les infos de 5h30, comme d'habitude, un petit peu d'histoire avant l'actu, aux côtés de Stéphane Bern. Et ce matin, on voyage au temps où un élégant château de la Loire allait perdre quelques mètres carrés en échange d'une postérité inattendue.
1: Vous connaissez sans doute le château de Moulinsart, somptueuse demeure du capitaine Haddock dans Tintin. Saviez-vous aussi que son modèle se trouve dans le Val-de-Loire en version XXL. Avec sa symétrie parfaite et sa façade claire, ornée de bustes d'empereurs romains, le château de Cheverny est l'un des plus élégants de France. Élégant, sobre et raffiné, bref, tout l'inverse du capitaine Haddock.
2: Descends donc, Cro-Magnon, macrocéphale, ectoplasme !
1: Construit au XVIIe siècle, dans le plus pur style classique, il semble tout droit sorti d'un manuel d'architecture, tant ses proportions sont harmonieuses. Avec une particularité de taille, près de 400 ans après sa construction, il continue d'être habité par la même famille. Autant dire qu'à l'époque, quand on bâtissait une petite maison de famille, c'était du solide.
3: Et mes gencives, c'est du béton.
1: En 1922, le grand-oncle des actuels propriétaires a un projet novateur. Ouvrir le château au public pour en partager l'histoire. Au début des années 40, alors qu'Hergé cherche la demeure idéale pour Archibald Haddock, capitaine de bateau et meilleur ami de Tintin, il s'inspire directement de l'élégante sobriété de Cheverny pour créer celui de Moulinsart qui apparaît dans 10 des 24 albums des aventures de Tintin.
4: Milou, tu vas m'attendre ici le temps que je tire ceci au clair.
1: À une différence près, Hergé réduit drastiquement la taille du château en supprimant les deux pavillons extérieurs. En somme, il lui coupe les ailes. L'avantage quand on visite Cheverny, c'est qu'on retrouve Moulinsart, mais sans avoir à subir les jurons du capitaine Haddock.
2: Montre-toi donc, diplodocus !
1: Qui supporterait mal de voir autant d'inconnus se balader dans sa demeure.
0: Ça fait du bien de se replonger à quelques instants dans les aventures de Tintin. Tiens, après les infos, je vous parlerai d'une autre aventure, celle de Sam, une femelle perroquet star de TikTok, disparue près de Cambrai et finalement retrouvée dans un lycée. Je vous explique tout ça en détail à 5h40, puisque tout de suite, il est 5h30, voici l'actualité en France et dans le monde en 90 secondes. C'est avec vous, Féline Loire-Duhaut.
5: Une nouvelle reconstitution prévue début octobre dans l'affaire Jubilard. Après les aveux de Cédric Jubilard début juillet, la justice veut connaître les circonstances de la mort de Delphine Ossaguel, une étape décisive avant le procès en appel qui se tiendra en mai 2027 en première instance. Cédric Jubilard avait été condamné à 30 ans de prison. 4 personnes interpellées dans le Var et en région parisienne dans le cadre d'une enquête pour séquestration sur fond de crypto-monnaie. Le 20 avril dernier, dans le Finistère, 3 adultes et 2 enfants de la même famille ont été séquestrés dans leur maison. Le père de famille actif dans le milieu des crypto-monnaies était absent au moment des faits. Les 4 suspects, tous originaires de la région parisienne, ont entre 18 et 37 ans. Ils sont déjà tous connus de la justice. Un mois après l'interdiction du démarchage téléphonique en France, les signalements explosent. Plus de 16 000 recensés auprès de la répression des fraudes, soit près du double qu'avant. Depuis le 11 août, le démarchage téléphonique est par principe interdit, sauf accord explicite du consommateur. Les entreprises risquent une amende jusqu'à 375 000 euros. 5 départements toujours en risque élevé pour les feux de forêt aujourd'hui. L'Aude, les Bouches-du-Rhône, le Gard, l'Hérault et les Pyrénées-Orientales. Ils l'étaient déjà hier. Et puis une nouvelle victoire pour les basketteuses françaises. Elles se sont qualifiées hier soir pour la première fois de leur histoire pour les demi-finales de la Coupe du Monde. Très large victoire contre la Chine, 90 à 61. Demain, les Bleus vont affronter l'Allemagne, le dernier rempart avant la finale.
0: Dans l'info du jour, Féline, c'est une mauvaise nouvelle pour les amateurs de pommes.
5: Attendez-vous à payer votre cidre ou votre jus de pomme plus cher dans les prochains mois. La récolte de pommes cette année est catastrophique selon les producteurs. Ils annoncent une baisse de 30% de volume par rapport à l'an dernier. Édouard Marguier, c'est bien sûr une des conséquences des canicules et de la sécheresse cet été.
6: Les 9000 hectares de vergers subissent la sécheresse. Ils risquent de donner moins de 200 000 tonnes de pommes à cidre et à jus un tiers de moins par rapport à l'an dernier.
7: On va être dans une récolte historiquement basse, peut-être la plus basse des 15 ou 20 dernières années.
6: Jean-Paul Benassi est le directeur de l'interprofession des cidres de France, qui représente 15 000 personnes.
7: Quand on dit moins 30%, c'est en supposant que les pluies vont revenir à la normale, donc que ça va permettre aux fruits qui sont encore dans les arbres de grossir. Donc si on continue à avoir un déficit de pluie, ça ne sera pas vraiment le cas et on risque d'avoir une récolte encore plus mauvaise.
6: Un litre de jus de pomme ou de cidre est vendu en moyenne autour de 2 euros. Pour lui, cette chute de production doit se traduire par une hausse des prix lors des prochaines négociations avec la grande distribution.
7: Elle est un petit peu inévitable, oui, puisqu'il va y avoir moins de fruits pour pouvoir rémunérer de façon correcte les producteurs de fruits.
6: Et vous l'évaluez à combien cette hausse de prix pour le consommateur au final ?
7: Très très difficile à dire aujourd'hui.
6: Tous les fruits et légumes sont concernés. L'INSEE prévoit pour ce secteur agricole une baisse de production globale de 4%.
5: Et la récolte des pommes en France va s'étaler jusqu'au mois de décembre. Et nous, Louis, on va s'intéresser au beau soleil et à la belle journée qui nous attend.
0: C'est un joli vendredi, on les aime, hein, ceux-là. Sur la quasi-totalité du pays, un joli soleil. On conserve tout de même un léger voile nuageux sur le quart nord-ouest qui va s'estomper peu à peu au cours de la journée. Pour les températures, il fait plus frais, on le ressent bien. Avec des températures tout de suite à 5h33, autour des 12-13 degrés de moyenne en France. Pour celles et ceux qui nous écoutent déjà en voiture sur la route du boulot, vous l'avez remarqué. Pour les températures, ensuite, elles vont monter progressivement au cours de la journée. En milieu de matinée, à Besançon, on relèvera 14 degrés, à Brest et Rennes, 15 degrés, Amiens, 16 degrés, Limoges, 17, Toulouse et Bayonne, 18 degrés ce matin. Pour les maximales, ce vendredi, on flirte au-dessus des 20 degrés, 23, la maximale dans le nord à Auxerre. C'est un petit peu plus chaud, bien entendu, dans le sud, avec 27 degrés au meilleur de la journée à Toulon.

5h34, on commence doucement, tiens, allez, à remettre un petit peu la machine en route. C'est peut-être le dernier jour de la semaine pour vous, on est ravis de vous accompagner. Voici un petit peu de groove justement pour vous ambiancer, une base qui réveille juste ce qu'il faut et la journée peut se lancer. Voici pour vous The Brother Johnson à l'écoute d'ici avec Stomp. Bon réveil et bon vendredi.

0: Stomp avec The Brothers Johnson à l'écoute d'ici 5h38. Dans 5 minutes, c'est pas vrai, c'est votre rendez-vous anti-arnaque.
1: Et une consigne ce matin, ne donnez jamais d'informations sur les bijoux et autres objets précieux que vous gardez chez vous.
0: C'est bien noté de notre côté et rendez-vous à 6h moins quart avec votre chronique, c'est pas vrai.
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0: Féline, c'est le moment de notre duel, notre bataille des auditeurs. On accueille tout de suite Jean-Claude qui nous vient des Hautes-Pyrénées. Bonjour Jean-Claude.
4: Oui, bonjour Louis, bonjour Céline.
1: Bonjour Jean-Claude.
0: Jean-Claude, vous êtes cuisinier.
4: Bonjour, bonjour. Je suis...
0: Vous êtes cuisinier.
4: Oui, voilà, je suis cuisinier, je vais au travail.
0: Ah, vous partez au boulot de bonheur. On a aussi Eddy qui est un lève-tôt. Eddy qui nous écoute dans le Var. Bonjour Eddy.
5: Bonjour Louis et Céline.
1: Bonjour Eddy.
0: Une jolie passion du côté d'Eddy, les plantes.
5: Moi, je suis un fanat de plantes et j'habite à côté du jardin des Méditerranées au le Royal Canadel.
0: Génial. Et une question pour vous départager tous les deux, Jean-Claude et Eddy. Une question en tour de lectu, une histoire qui se termine bien à retrouver sur notre site ici.fr. Mardi, figurez-vous, Sam, c'est une femelle perroquet du Gabon, s'est envolée à Cobry, près de Cambrai, alors que sa propriétaire la promenait avec un harnais. Inquiète, sa famille, eh bien, a placardé des affiches partout, lancé des appels. Heureusement, Sam a finalement été repéré saine et sauf dans les locaux du lycée de la commune. Mais figurez-vous que Sam n'est pas un perroquet tout à fait comme les autres. Puisqu'elle parle, elle danse, elle mange à table. Et c'est une vedette. C'est une vedette sur les réseaux sociaux, notamment sur TikTok. Alors, à votre avis, combien de personnes sont abonnées à ce fameux perroquet star de TikTok? Jean-Claude, il me faut un chiffre.
4: Alors, je vais dire 5000 personnes.
0: 5000 personnes. Et là, la cote, le perroquet.
4: 5000.
0: Eddy, vous pensez à quel chiffre?
5: Je vais dire 6000 personnes.
0: 6000 personnes pour Eddy. Et nous avons notre arbitre aujourd'hui, ce vendredi. Mais avant, Féline, on a oublié de dire le cadeau du jour.
1: Et oui, et le cadeau d'ailleurs pour l'un d'entre vous, ce sera le poste de radio parfait qui vous suivra partout. Il se recharge à l'énergie solaire, il a le Bluetooth, il fait lampe torche. Bref, il est parfait. La seule fonction qu'il n'a pas encore, c'est de faire le café.
0: Et la bonne réponse est la suivante, c'est...
1: 200 000 abonnés, une véritable star.
0: 200 000 abonnés, c'est donc Eddy qui repart ce matin avec sa radio ici.
5: Je suis super content, merci beaucoup.
1: Bravo Eddy, bravo Jean-Claude aussi.
0: Merci. Eddy, quand vous serez dans le jardin, voilà la radio toujours à vos côtés. En plus, figurez-vous qu'elle se recharge même à l'énergie solaire. Comme ça, vous êtes tranquille.
5: Bah, je vous remercie tous les deux et merci pour tous les matins. Vous me régalez.
0: Ah bah, c'est gentil. Puis c'est gentil. On va se retrouver toute l'année, Eddy. C'est un vrai plaisir d'être avec vous au quotidien du lundi au vendredi. Je vous fais un petit clin d'œil affectueux. Jean-Claude, passion montagne du côté des Hautes-Pyrénées. Vous avez gravi quel col,
4: oui.
0: Tiens.
4: Ouf, quasiment tous.
0: Ah ouais, donc.
4: Quasiment tous, le Tourmalet, la Spagne, le Néouvien, l'Espagne.
0: Le plus dur.
4: Et je rejouerai pour avoir la radio pour écouter en montagne.
0: Bien sûr. Bah, j'aime cet état d'esprit. Le plus dur, c'est lequel, tiens, par exemple?
4: Alors là, c'est compliqué. Bon.
0: La plus belle vue, alors. La plus belle vue.
4: Le pic d'Aneto.
0: Le pic d'Aneto pour le plus dur et la plus belle vue.
4: J'ai pas entendu, excusez-moi.
0: La plus belle vue.
4: C'est partout beau, c'est magnifique, et surtout l'Espagne, c'est magique. C'est le Sobrabe.
1: Allez, on a noté avec Louis, on pourra y aller pour nos prochaines vacances.
0: Voilà. Je suis pas sûr, vous voulez que
4: vous
0: je meure.
4: Vous y allez, je peux vous y amener.
1: Avec plaisir.
0: Merci Jean-Claude pour cette jolie carte postale ce vendredi matin. On vous souhaite à tous un bon week-end.
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0: Chaque matin, on découvre une initiative qui marche quelque part en France et qui pourrait bien donner des idées ailleurs. Ce matin, une commune a décidé de faire disparaître les panneaux publicitaires de ses rues, Féline.
1: Oui, et plutôt que de laisser les emplacements vides, elle a choisi d'y installer des œuvres d'art.
0: Eh bien voilà, une belle idée. Alors à quoi ressemblent justement ces rues sans publicité? Robin Bernot est allé voir sur place et vous raconte à 5h55. Et puis, nous sommes le vendredi 11 septembre. Demain aura lieu le premier concert de Céline Dion, ici à Paris. Et ce matin, avec Féline, on avait justement envie de faire appel à vos souvenirs.
1: Et oui, on voudrait retrouver un auditeur qui se souvient de son tout premier concert. D'ailleurs, Louis, quel est votre premier concert ?
0: C'était en Corse et c'était un concert de Yannick Noah. Mais j'étais petit.
1: Ça, c'est un beau souvenir.
0: Et vous ?
1: Moi, c'était un concert de Laurie, évidemment.
0: Ah, oh, bah c'est ça.
1: Évidemment.
0: C'est chouette aussi, Laurie. Vous aviez quel âge ?
1: J'avais 6 ans, je pense. Quelque chose comme ça.
0: Et vous, à quel âge vous avez fait votre premier concert ? Racontez-le nous. 0810 055 056. Tiens, peut-être que lui, vous l'avez vu aussi en concert. C'est K.O.D. qui nous rejoint ce matin avec cette chanson, forcément.
1: Chacun sa route.
0: Voilà, ça rime un peu avec le week-end. Chacun sa route, c'est sûr ici.

0: KOD, chacun sa route à l'écoute d'ici 5h47. Place tout de suite à votre rendez-vous anti-arnaque.
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0: Aude Razo, votre message ce matin, il ne faut jamais donner d'informations sur les bijoux ou les objets précieux qu'on a chez soi.
3: Oui, ça paraît assez évident dit comme ça, mais ça ne l'est pas toujours. Je vous raconte l'histoire de Christian, c'est un auditeur, il m'a contacté parce qu'il a failli tomber dans un piège extrêmement bien ficelé. Tout commence avec un coup de fil. Un homme appelle, il se présente comme le responsable antifraude d'une enseigne de vente et d'achat d'or où notre auditeur Christian justement a acheté des lingots d'or. L'homme raconte à Christian qu'il risque d'être cambriolé. Pourquoi ? Parce que ses données ont fuité, son adresse, son achat de lingots, le montant, il y a danger, il lui fait remplir un formulaire soi-disant de pré-plainte où il lui demande aussi de préciser quel bijou, combien d'argent il a chez lui. Christian le fait, l'homme sait beaucoup de choses, il a l'air sérieux.
0: Sauf que cet homme-là, du coup, c'est un escroc, mais comment est-ce que Christian, lui, l'a compris ?
3: C'est la deuxième étape de l'arnaque qui lui met la puce à l'oreille. Le voilà maintenant au téléphone avec un gendarme, un faux gendarme, vous l'aurez compris, qui lui dit qu'un agent va carrément venir chez lui, à domicile, pour bien localiser ses objets de valeur. Bon, c'est là que Christian trouve que la ficelle est quand même un peu grosse et il a un excellent réflexe, écoutez bien, il appelle lui-même la gendarmerie. Et là, les vrais gendarmes lui disent que le monsieur qu'il vient d'avoir au téléphone est inconnu au bataillon. Deuxième très bon réflexe, Christian appelle l'enseigne où il a acheté de l'or et pareil, le soi-disant responsable antifraude n'existe pas. Ne donnez jamais d'informations sur vos objets précieux et retenez bien, un policier ou un gendarme ne se déplace jamais à domicile pour récupérer des objets de valeur. Et il ne demande jamais de bijoux, d'argent, de cartes bancaires ou de codes confidentiels.
0: Bien entendu. Merci beaucoup, Aude Razo. Et bien sûr, on retrouve à votre chronique C'est pas vrai directement sur notre site internet ici.fr, page C'est pas vrai, 5h49. On se réveille avec la dernière chanson du monde ce matin. Florent Pagny, à l'écoute d'ici. Merci d'être avec nous. Et dans quelques instants, c'est une initiative qu'on va découvrir en France avec des panneaux publicitaires remplacés par des œuvres d'art. Les accords.

0: Florent Pagny avec la dernière chanson du monde à l'écoute d'ici. Chaque matin, on découvre une initiative qui marche quelque part en France. Et celle-ci est pour le moins originale. Trouvez-vous qu'il y a trop de pubs, tiens, sur le bord des routes? Eh bien, à force de les voir, une commune a décidé de mettre en place une idée assez étonnante et qui change d'ailleurs le paysage de la commune. Elle a décidé de remplacer ses panneaux publicitaires par des œuvres d'art, Robin Bernot.
1: À Bouc-Bel-Air, entre Marseille et Aix-en-Provence, la mairie a décidé de faire retirer plusieurs panneaux publicitaires.
2: Je trouve que c'est bien d'en retirer parce qu'il y en a trop, quoi.
1: Vous voyez ces panneaux publicitaires au bord des routes, ceux qui vous annoncent un fast-food dans deux ronds-points ou un magasin de meubles à moins de 5 minutes? Eh bien, à l'entrée de la ville, sur ce grand axe routier, la publicité est devenue trop présente. C'est en tout cas le constat de Lilia, fleuriste, qu'a rencontré notre reporter Fabien Ledu.
3: Regardez devant chez moi combien de panneaux j'ai. Vous commencez par exemple ici, Total, un panneau. Là, on est à la Mounine, 2-3 panneaux. Vous montez en face, la boulangerie, il y a 2 panneaux. Ça cache la visibilité, le panorama. Il y a trop de panneaux.
1: Alors, face à cette situation, la mairie a d'ores et déjà décidé de faire retirer 14 panneaux publicitaires. Elle annonce également la réalisation d'une cartographie précise de tous les affichages présents sur son territoire. Objectif, vérifier que les panneaux sont conformes à la réglementation, mais aussi réduire la pollution visuelle et les incitations à consommer. Écoutez Mathieu Pietri, le maire d'Hiver Droite de Bouc-Bel-Air.
4: L'idée, c'est d'enlever notamment les grands panneaux publicitaires, les 4x3, et on installe en lieu et place des œuvres d'art, des reproductions, quelque chose de différent de l'ultra-consommation que nous offrent aujourd'hui ces panneaux.
1: Sur place, les habitants rencontrés par Ici Provence semblent plutôt séduits par la mesure. Ici, ça marche, mais vous, qu'en pensez-vous? Écoutez l'avis d'Adrien.
2: Je trouve que ça gâche un peu l'image de la France, enfin les paysages, etc. Et ça dénaturalise complètement les villes et tout, quoi.
1: Cela veut-il dire que nous sommes trop exposés à la publicité, parfois même sans nous en rendre compte?
2: C'est, en vrai, j'ai envie de te dire, c'est le monde dans lequel on vit en ce moment, quoi. Enfin, le 21e siècle, quoi. Et je pense qu'il y en a vraiment beaucoup trop. Même là, on le voit sur Snapchat maintenant, c'est devenu... Enfin, il y a plein de pubs, il faut payer un abonnement pour ne pas avoir de pub, quoi. Donc c'est un peu trop, quoi.
1: Alors, supprimer ces panneaux, pourquoi pas? Mais n'oublions pas qu'ils permettent aussi aux commerçants locaux de se faire connaître, eux qui ne disposent pas des mêmes moyens que les grandes enseignes. Alors, plutôt que de tout supprimer, pourquoi ne pas chercher un juste équilibre? Moins de panneaux, mais toujours une place pour les commerces de proximité.
0: Robin Bernot avec Fabien Ledu, 5h55. Allez, on fait un bon ensemble dans les années 80, direction la gare Saint-Lazare, figurez-vous. On est dans un quartier de, dans un café de quartier avec Vivian Sauvage qui a eu l'idée de cette chanson en quelques minutes, accompagnée par Jean-Claude Capillon. Voici pour vous la petite lady à l'écoute de votre radio.

0: bien sauvage avec la petite lady à l'écoute de votre radio ici, 5h57. On recherche un auditeur qui, Féline,
1: qui nous raconte son premier concert.
0: Et c'est Fabien qui est avec nous du Nord. Bonjour Fabien.
2: Bonjour.
0: Fabien, votre premier concert, racontez-nous.
2: Alors mon premier concert, c'était le groupe AA en 85.
0: À Lille, et le groupe AA, bien évidemment, c'est ça. Racontez-nous, Fabien, qu'est-ce que vous vous souvenez de ce concert ?
2: Je me rappelle qu'on était plus de 7000 personnes dans une salle. C'était la grande, je ne sais plus le nom de la salle.
0: Ouais.
2: Il y avait tellement de monde, on a eu tellement chaud qu'ils ont pris, des bornes à incendie pour nous arroser tellement on avait chaud.
0: Ah oui, donc en plus il faisait très chaud, mais c'est un bon souvenir.
2: Ah, c'est un souvenir. C'est mon premier concert tout seul que, bah voilà.
1: Et vous aviez quel âge ?
2: En 87, j'avais 15 ans.
0: 15 ans pour le premier concert de Fabien qui allait voir AA en 87 à Lille. Il est à 5h59. Merci à tous d'avoir été là. À 6h, vous avez bien entendu rendez-vous avec l'actualité de vos régions. À 6h30, vous allez retrouver Féline Leloir-Duhaut pour
1: l'info en français dans le monde en 90 secondes.
0: Bien entendu. Et tout de suite, voici les équipes d'ici matin qui sont là ce vendredi. Je vous souhaite à tous une belle journée qui commence ici.
3: Merci beaucoup, Louis. Bon week-end et bonjour les Bretons. Good morning. Des maths, comme vous voulez. Merci de commencer votre journée de vendredi avec ici Armorique. En plus, ça va être une belle journée niveau météo. En plus, c'est le vrai vendredi de la fin de la semaine. Et en plus, c'est une journée spéciale Céline Dion. Bref, ça va être très bien. Avec, comme toujours, pour vous réveiller, le sourire, la bonne humeur, l'actu locale et la musique que vous aimez.
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3: Et bon vendredi, nous sommes le 11 septembre, ici Armorique, il est 6h.
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3: 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Et avec Justine Sauvage pour l'info. Bonjour Justine.
5: Bonjour tout le monde.
3: La cour criminelle du Morbihan a commencé hier à juger Jean Paterne Ars.
5: Oui, cet ancien instituteur et directeur de l'école privée de Noyal-Musiac est accusé d'un viol et de plusieurs agressions sexuelles sur de très jeunes garçons âgés seulement de 6 à 9 ans. Et hier, la première journée d'audience était consacrée à la personnalité de cet homme de 32 ans, Jean-Michel Naga.
6: C'était un très gentil garçon, comme dit sa mère, le cœur sur la main, d'une extrême sensibilité. Rien à voir avec l'image qu'il renvoie aujourd'hui selon son père. Des parents qui ont dû s'expliquer devant la cour, accusés de ne pas avoir donné l'affection nécessaire à leur fils aîné, de ne pas avoir non plus très bien accepté son homosexualité. À la barre, ils évoquent des traumatismes dans son enfance, des attouchements sexuels dont il aurait été victime entre 8 et 12 ans. Ils ne le savaient pas, Jean Paterne Ars leur en a parlé il y a 3 ans après son arrestation pour tenter d'expliquer les faits dont il était accusé. Des faits qu'il reconnaît d'ailleurs avec une part de déni selon l'expertise psychologique. Le jeune homme minimise ce qui s'est passé. C'était des jeux, des chatouilles, des caresses sur les sexes des enfants, mais seulement avec le plat de la main, seulement une petite seconde. La psychologue l'explique en conclusion. Jean Paterne Ars a commis des actes de pédophilie, mais à aucun moment il ne se considère lui-même comme pédophile.
5: Et compte rendu de cette première journée d'audience à lire également ce matin sur ici.fr ou via nos réseaux sociaux. C'était il y a 1 an, un bus du réseau Star était incendié sur la rocade de Rennes au niveau du pont de l'Alma lors d'une journée de mobilisation sociale baptisée Bloquons tout. Eh bien, on apprend que l'enquête a été classée sans suite. Les 3 personnes qui sont entrées dans ce bus et qui l'ont incendié à l'aide de produits inflammables n'ont pas pu être identifiées, indique le parquet de Rennes. C'est aussi à lire sur ici.fr. Après le naufrage du Maranello fin août au large des côtes anglaises, le parquet de Saint-Brieuc confirme, lui, que les 2 marins décédés sont bien morts par noyade. Récupérés samedi dernier par des plongeurs, ces corps ont été autopsiés mercredi. Ils seront désormais remis aux familles très rapidement. Les investigations, elles, se poursuivent en vue de déterminer l'origine du naufrage du chalutier breton qui était parti de Saint-Quay-Portrieux avec à son bord 5 marins. L'Ille-et-Vilaine, les Côte d'Armor et le Morbihan sont toujours en crise sécheresse, faute de pluie suffisante pour alimenter les sols et recharger les nappes souterraines. La préfecture indique que les mesures de restriction d'eau prises à la mi-août sont donc maintenues. Sur l'eau potable, la situation reste notamment très tendue. Ainsi, la préfecture d'Ille-et-Vilaine précise qu'à titre d'exemple, un scénario défavorable de précipitations en septembre-octobre conduirait à ne disposer que de 80 jours de production d'eau potable sur le secteur de Saint-Malo. Ce vendredi, sachez que c'est le début des grandes marées avec des coefficients de 101 et même 102 attendus demain sur la côte bretonne. Si vous partez à la pêche à pied, prudence, vérifiez les horaires de marée avant de partir. Ne partez pas sans votre téléphone et sans indiquer à un proche où vous allez.
3: En foot, c'est le choc de la quatrième journée de Ligue 1 qui se joue ce soir au Roazhon Park.
5: Le Stade Rennais reçoit l'OM à partir de 20h45. Rennes qui reste sur 2 victoires d'affilée alors que les Marseillais ont enchaîné 2 défaites contre Monaco puis le Paris FC. Rennes est donc favori, mais attention à ne pas être trop optimiste, prévient le coach Franck Hez, qui a toute confiance en Ludovic Blas. Ce dernier avait été le héros du Rennes-Marseille de la saison dernière, auteur du but en fin de rencontre alors que les Rouges et Noirs ne jouaient qu'à 10 depuis la 30e minute. Ludovic Blas, qui a connu ensuite une saison compliquée avec une relation tumultueuse avec Habib Bey, l'ancien coach. On pensait d'ailleurs qu'il allait partir du club cet été, mais non, il est toujours au Stade Rennais et il a donc toute la confiance de son nouveau coach, François Rosy.
7: Alors que les dirigeants rennais souhaitaient vendre Ludovic Blas cet été pour éviter un départ sans indemnité de transfert à l'issue de son contrat en juin prochain, Franck Hez a lui poussé pour conserver le joueur de 28 ans.
8: Quand on me pose la question sur le plan sportif, Ludo, il est quand même capable de faire plein de choses. Il peut jouer à différents postes, il peut jouer dans différents systèmes. Moi, sur le plan sportif, et au-delà de ça, de ce qu'il apportait dans le groupe, je trouvais que c'était un bon élément et qu'on pouvait continuer à avancer avec.
7: Sur le banc, lors des deux premières journées, Ludovic Blas a retrouvé le 11 de départ et livré un bon match le week-end dernier à Angers. Sa relation avec Franck Hez n'est pas étrangère à son regain de forme.
9: C'est un coach qui fait attention à ses joueurs, qui a toujours le mot juste. J'ai aussi besoin de ça. Je marche à l'affection. Donc, quand tu me fais confiance, je vais tout faire pour te rendre les choses. Et c'est ce qui se passe avec lui.
7: Une relation bien différente de celle conflictuelle qu'il entretenait avec Habib Bey, le prédécesseur de Franck Hez sur le banc rennais. Arrivé en février dernier, le nouveau coach explique pourquoi Ludovic Blas a son entière confiance.
8: C'est quand même un joueur qui est capable de faire beaucoup de choses techniquement. Contrairement à ce qu'on peut penser, il fait aussi beaucoup de choses dans les courses, dans les efforts. Dans le groupe, c'est quelqu'un qui est apprécié. En tout cas, moi, c'est très facile d'être son entraîneur.
7: Après 3 premières saisons rennaises marquées par l'inconstance, charge désormais à Ludovic Blas de prouver sa capacité à répéter les bons matchs. Premier test dès ce soir face à l'OM au Roazhon Park.
5: François Rosy qui vous fait vivre ce match, bien sûr, ce soir dès 20h15. Coup d'envoi 20h45. C'est le rendez-vous de la rentrée en Ille-et-Vilaine, le festival La Flume Enchantée qui débute ce soir à Gévesey près de Rennes, avec sur scène Big Flo et Oli, Offenbach ou encore Bob Sinclair pour ce vendredi. La Flume Enchantée qui avait programmé Gims également dimanche soir, mais ce dernier a dû annuler à cause d'un problème de santé. Eh bien, le festival a trouvé un remplaçant de grand talent, Aurel San, qui sera donc sur scène à sa place dimanche soir. Les infos sur le festival La Flume Enchantée, c'est à lire sur ici.fr.
3: Et puis ce week-end, on peut aussi jouer au Palais Breton en Ille-et-Vilaine.
5: L'entreprise David Jeux, basée à Martigny-Ferchaux, organise demain une grande fête à la Garge de Bretagne, avec donc un tournoi de palais et des équipes venues de 10 départements. Il faut dire que la discipline attire de plus en plus de jeunes, surtout depuis le Covid. Comme explique Quentin Brûlé, il est chargé de com' de l'entreprise David Jeux.
10: Le Palais Breton, c'est quelque chose de familial. Et donc, à la base, souvent, ces joueurs, ils viennent par un grand-père, par un papa, par une maman. Maintenant, on en voit beaucoup qui viennent à des familles complètes. La maman qui joue, le papa qui joue, la joueuse ou le joueur junior qui joue. Et donc, c'est vraiment lié à ça. Les familles qui se retrouvent. Et après, on a certains joueurs qui, je le sais, chez les juniors, pendant les vacances, ils prennent leur planche, ils font ça du matin au soir, comme on le voit dans certaines disciplines, comme le foot, le basket, où des passionnés sont pas dérangés de jouer toute la journée. Et ben, je le sais, chez nos juniors, il y en a qui sont passionnés à jouer du matin au soir, seul, accompagné, peu importe.
5: Et donc cette fête du palais, c'est demain à la Guerche. Il y a 10 000 euros de cadeaux à gagner. On y reviendra dans l'info d'ici à 6h30.
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3: Vous saviez que j'étais championne de palais?
5: Non.
3: Si. J'ai réussi à manger 2 paquets de palais bretons.
5: Oui,
3: en une journée.
5: Bon, voilà. Pas ceux en métal alors.
3: Non, c'est pour le goûter, moi je préfère.
5: La météo va Vanessa, mitigé.
3: Oui, mitigé. On a un petit passage, un petit front faiblement pluvieux qui traverse la Bretagne, vraiment léger, hein, 1 à 2 mm. Ça ne suffira pas malheureusement avec cette sécheresse. Et puis les éclaircies vont faire leur retour par le nord-ouest dans l'après-midi. D'abord sur le Morbihan et sur le sud d'Ille-et-Vilaine. Les températures, elles sont encore un petit peu fraîches ce matin. 10 à 13 degrés dans l'après-midi. Les maximales seront comprises entre 21 et 25 degrés.
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3: Il est 6h08, bon réveil. Voici un titre qui a réalisé un véritable petit exploit en 1985. Part-time Lover de Stevie Wonder est devenu le premier titre de l'histoire à être numéro 1 de 4 classements américains différents en même temps. Pop, R&B, dance et variété adulte. Il est fort, Stevie Wonder. Part-time Lover, c'est pour vous sur Ici Armorique.

0: 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J'arrive pas à bien le dire.
1: Part-time lover.
0: Part-time, c'est quand on fait des pâtes. Ce n'est pas tout à fait ça.
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0: 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À 6h11.
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0: Et bonjour la Bretagne, bon vendredi. Oui, oui, j'ai bien dit vendredi. Rien que ça, normalement, devrait vous aider à sortir de la couette. En plus, on nous promet un joli week-end. Hein, mais avant de penser apéro, plage ou balade, il reste une journée à faire. Et on va la commencer ensemble. 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C'est le programme ce matin et tous les matins sur Ici Armorique. Et dans un instant, on va accueillir le docteur Kirzek. Bah oui, il consulte à 6h. Et rien que pour vous, il arrive juste après la pub.
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0: 6h13, le docteur Kirzek est avec nous pour sa consultation matinale. Hier, c'était la journée mondiale de prévention du suicide. Avec une question sur la santé mentale, est-ce que l'IA peut remplacer un psy ?
6: Bonjour à tous, la journée mondiale de prévention du suicide, c'est l'occasion de rappeler que chaque année, près de 9000 personnes mettent fin à leur jour en France, soit un toutes les heures, et que 200 000 tentatives sont recensées. Et à l'ère du numérique, de plus en plus de jeunes en détresse se tournent vers des chatbots, vers ChatGPT, vers Gemini, vers toutes ces intelligences artificielles, plutôt que vers un professionnel. Il y a une étude récente qui montre que plus de 1 million d'utilisateurs par semaine expriment des pensées suicidaires dans leurs échanges avec ChatGPT, par exemple. Alors l'IA, ça peut être un outil d'alerte, un premier filtre, mais ça

0: accusé d'avoir contribué à des suicides chez des jeunes en suggérant des méthodes ou en rédigeant des lettres d'adieu. C'est une réalité glaçante.
1: Mais pourtant, ces outils sont très utilisés, surtout pour les jeunes. Quels conseils on peut leur donner ?
0: Les outils d'IA sont disponibles H24. C'est gratuit, il n'y a pas de peur du jugement. Beaucoup se confient à ces machines avant même d'en parler à leur famille ou à un médecin. C'est un symptôme de notre époque. On cherche une réponse immédiate. Sauf que l'IA, c'est un leurre. Ça simule l'empathie, ça ne la ressent pas. Donc, trois conseils essentiels. Premièrement, en cas de crise, on n'utilise pas l'IA. On appelle le 3114, le numéro national de prévention du suicide. C'est gratuit et disponible H24. C'est un professionnel formé qui répond. Deuxièmement, on n'hésite pas à en parler à son médecin traitant. C'est lui qui pourra vous orienter vers un psychologue ou un psychiatre. Troisièmement, on se méfie des promesses de l'IA. Il n'y a pas de formation clinique, elle ne connaît pas votre histoire. Ça peut être un complément, un outil pour mettre des mots sur un malaise, mais en aucun cas, ça doit être un psy. Et c'est sûrement une passerelle vers des soins humains, mais ce n'est absolument pas quelque chose qui va les remplacer. Et vraiment, en cas d'urgence, il y a aussi le 15 et il y a aussi le 18. Allez, d'ici là, portez-vous bien.
1: Merci beaucoup, le docteur Kirzak avec nous. Deux rendez-vous le matin, 6h10 pour les leftos, puis tout à l'heure, aux alentours de 9h-10. Pour le moment, il est 6h15, le week-end approche, tranquille. Le soleil aussi, paraît-il, et on a trouvé la bande-son idéale. Étienne Daho, tout de suite avec Duel au soleil. Ce matin, match nul, hein, si on fait un duel avec le soleil, avec pas mal de nuages. Mais normalement, dans l'après-midi et pour le week-end, c'est le soleil qui va gagner sur la Bretagne. Bon vent.

0: C'est Étienne Dao sur ICI Armorique pour vous réveiller tout en douceur avec Duel au soleil. Un petit week-end au soleil peut-être à Fougères, c'est la destination de cette semaine pour les gens d'ici. On part à la rencontre des vrais gens à Fougères à l'occasion du 140e anniversaire du théâtre Victor Hugo. Gauthier Conseil, c'est votre dernière étape ce matin et elle se termine évidemment au théâtre Victor Hugo.
1: Oui, et curieux de savoir comment on fait vivre un lieu aussi vieux, eh bien, j'ai eu la chance de trouver Apolline Gay qui connaît très bien le sujet.
2: Moi je suis chargée de communication pour la ville, pour la direction du patrimoine, archives, culture, tourisme. Et ouais, notre but, en fait, c'est de mettre en valeur tout le patrimoine de la ville, faire vivre les monuments, l'histoire fougeraise.
1: Ouais. Donc le château, le théâtre, il y a quoi d'autre?
2: Donc la coursive, le musée, il y a l'église Saint-Léonard, l'église Saint-Sulpice, le Beffroi. Pas mal d'autres lieux aussi un peu partout dans Fougères.
1: Ouais. Ça doit être chouette de bosser dans la culture comme ça. C'est quoi le parcours à faire pour arriver là où vous en êtes?
2: Alors moi, j'ai fait des études dans la communication. J'ai commencé par un BTS communication. Et après, je me suis spécialisée dans le digital avec une licence professionnelle chef de projet marketing et communication. Mmh. Et un master expert en stratégie digitale, ce qui fait que je peux toucher un peu à tout dans la communication. Et ce qui m'a permis d'arriver ici pour mettre en valeur le patrimoine de la ville.
3: Nous voilà arrivés au théâtre.
1: Qui a 140 ans cette année.
2: C'est ça. Il a été créé et inauguré en septembre 1886. Et donc là, on arrive au mois de septembre 2026. Donc voilà, ça fait vraiment 140 ans qu'il est ici parmi nous à Fougères.
1: Un beau théâtre, parce que pour les gens qui ne connaissent pas ce théâtre, il est un peu particulier, c'est un théâtre à l'ancienne.
2: C'est ça, il est en pierre de tuffeau, donc il est assez clair par rapport au reste, donc il se voit rapidement. Ouais. Et il a beaucoup de détails aussi sur sa façade qui fait qu'on a envie de regarder un peu le théâtre et ce qui s'y passe.
1: Du coup, en arrivant sur Fougères, il a fallu bachoter à fond tous les sujets, toute la culture locale, non?
2: Alors moi, de base, je suis originaire de Normandie, mais j'ai fait mes études entre la Normandie, le Doubs et l'Ille-et-Vilaine. Donc j'ai un peu parcouru et je suis arrivée en fait en Ille-et-Vilaine pour mon master. Il faut apprendre à maîtriser le patrimoine et le domaine local assez rapidement, parce qu'il y a beaucoup de choses. C'est quelque chose c'est un monde qui vit en continu, donc il faut s'accrocher un peu au train pour pouvoir le suivre. C'était un peu compliqué au début et maintenant, en fait, une fois que c'est l'habitude est prise, on sait que chaque année il va y avoir tel ou tel événement, donc il faut se préparer en amont. Donc il y a beaucoup d'anticipation et d'organisation aussi. C'est pas mal de choses qu'il faut avoir dans ce métier-là aussi et qui me plaisent aussi.
1: Et pas l'intention de repartir en Normandie ou dans le Doubs?
2: Non, pas vraiment. Non, je suis bien ici, donc je compte bien rester ici pendant encore quelques années. C'est plutôt cool, ouais.
0: Bah oui, bien sûr que c'est cool. Et encore plus cool pour ces 140 ans, le théâtre Victor Hugo à Fougères organise des visites, des spectacles, une soirée à thème. Tout un programme à découvrir sur le site de l'Office de Tourisme de Fougères. 6h23, voici le nouveau Benabar, tout nouveau, ça s'appelle Elle danse.
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0: Si vous avez des ados à la maison, peut-être que cette chanson va vous parler. Benabar qui s'est inspiré notamment de sa fille. Vous savez, ce moment où on commence à danser dans le salon et l'ado nous regarde comme si on était la personne la plus gênante de toute la planète. Eh ben, c'est ce que ça raconte, elle danse. 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
6: Et à 6h27, voici votre horoscope avec Catherine Viguet, comme tous les matins. Beaucoup d'actualités aujourd'hui, et pour quels signes?
7: Pour les vierges, les balances et les scorpions.
8: Bélier, une personne recherche le dialogue, alors essayez, ne dites pas non de suite.
9: Taureau, plein feu sur votre vie amoureuse avec de bonnes surprises en vue.
10: Gémeaux, prendre du temps avec votre élu de cœur, vos enfants, sans quoi écrivez un roman.
11: Cancer, de bonnes choses, sécurisantes, au fond, vous ne vous trouvez pas si mal.
12: Lion, c'est votre mental qui va primer, et puis vous voyez du pays en étudiant, en voyageant.
13: Vierge, la nouvelle lune vous apporte un nouveau souffle, vous respirez.
14: Balance, durant plusieurs semaines, votre côté adaptable sera très valorisé.
15: Scorpion, et voilà que Vénus, la petite bénéfique, débarque chez vous et c'est trop bien.
16: Sagittaire, sans doute allez-vous confier quelque chose que vous n'avez jamais dit.
17: Capricorne, il faut profiter de cette journée, elle sera belle, dépaysante.
18: Verseau, de la chance dans votre vie professionnelle et des échanges avec des gens éloignés.
19: Poisson, saisissez les occasions de vous ouvrir à d'autres horizons.
2: Et pour nous tous, de la chance pour chaque signe. On est heureux.
6: Merci beaucoup Catherine Viguet. Bah oui, on est heureux parce que c'est
7: vendredi.
6: Et forcément, on a le sourire. On a une pensée pour ceux qui travaillent le week-end. Oui. Parce que c'est vrai qu'on est un petit peu genre, ouais, super, c'est vendredi, c'est le week-end. On ne vous oublie pas, vous qui travaillez même le week-end, même les jours fériés. Ici, Armorique aussi travaille le week-end. Hein.
7: Mais
6: c'est Jean Guéguin qui sera là demain matin.
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6: C'est ici Armorique, votre radio de proximité en Bretagne. Chaque matin, on vous réveille avec de l'actu près de chez vous, l'état des routes, de la musique, la météo et tout ça jusqu'à 9h. Il y a vous qui êtes là depuis 5h déjà, 6h et puis à la radio. Et puis maintenant, il y a vous aussi à la télé. On salue les téléspectateurs de France 3 ici Bretagne qui nous rejoignent. Il y a du beau monde dans le studio ce matin. Bon là, c'est encore calme. Il y a Christophe qui réalise l'émission, Nina au standard, Justine et moi. Et puis à partir de 6h50, Quentin Perquis qui nous rejoindra. Quentin au taquet sur Céline Dion. C'est d'ailleurs notre question ce matin, à la veille du premier concert de Céline à Paris. Est-ce que vous êtes à fond ou est-ce que vous en avez déjà ras la casquette de Céline Dion? Vous réagissez sur Facebook et Instagram. On vous a mis d'ailleurs une petite vidéo où nous chantons merveilleusement bien, n'est-ce pas? C'est notre Céline Dion de l'info, la diva de l'actu locale, Justine Sauvage. Au-delà de Céline Dion, Justine, qu'est-ce qui fait la une en Bretagne ce matin?
7: Eh bien, ce procès de Jean Paterne Ars qui a débuté hier devant la cour criminelle du Morbihan à Vannes. L'homme de 32 ans, ancien directeur d'école privée à Noyal-Musillac, est accusé d'un viol et de plusieurs agressions sexuelles. La cour hier s'est intéressée à la personnalité de l'accusé. Selon les psychologues, il ne se considère pas comme un pédophile malgré les faits très graves qui lui sont reproché. En foot, c'est le match d'ouverture de la 4e journée de Ligue 1 ce soir. Rennes qui reçoit Marseille au Roizen Park. Les Rouges et Noirs sont favoris, invaincus depuis le début de la saison. C'est à vivre évidemment sur ici Armorique à partir de 20h15 et ici.fr. Et puis dans l'info d'ici à suivre, ce tournoi de palais organisé demain en Ille-et-Vilaine par l'entreprise David Jeux. Activité qui attire de plus en plus de monde, c'est ce que nous verrons dans un instant. Mais d'abord, en 90 secondes, l'actu en français dans le monde avec Féline Le Loire Duo. Un père de famille condamné hier à 6 mois de prison pour avoir menacé de mort une enseignante près de Toulouse. Il a été incarcéré juste après sa condamnation, selon plusieurs témoins. Il a menacé de décapiter cette enseignante de l'école où son fils est scolarisé à cause d'une punition. Il a reconnu les faits à l'audience. Près de 10 000 animaux abandonnés en France cet été, un record d'après la SPA qui parle d'une hausse historique des abandons en juillet et en août. Le nombre d'animaux arrivés dans les refuges a grimpé de 20% par rapport à l'été dernier. C'était il y a 25 ans, les attentats du 11 septembre 2001 aux États-Unis. Beaucoup se souviennent des images des avions qui rentrent dans les tours jumelles à New York. Une cérémonie d'hommage se tient aujourd'hui sans Donald Trump. Le président se rendra au Pentagone, lui aussi touché par un avion ce jour-là. En tout, près de 3000 personnes ont été tuées dans ces attaques. Les conditions ne sont plus réunies pour continuer cette aventure. Les mots d'Edgar Gros-Piron sur son profil LinkedIn. L'ancien champion olympique quitte son poste de président du comité d'organisation des JO de 2030 dans les Alpes. Un abandon qui semblait inéluctable après des mois de crise au sein de la gouvernance de ces Jeux. Un président par intérim doit être nommé ce lundi. En football, un scénario complètement fou pour le RC Lens. Les Sang et Or ont arraché la victoire 3-2 hier soir pour leur premier match en Ligue des Champions contre le Slavia Prague. Les Lensois étaient pourtant menés 2-1 à l'entrée du temps additionnel.
20: L'info d'ici en Bretagne, à la découverte ce matin d'une entreprise qui fabrique des palais bretons et qui organise demain d'ailleurs sa propre compétition. David Jeux, basé à Martigny-Ferchaux, au sud-ouest de l'Ille-et-Vilaine. 30 000 planches y sont fabriquées chaque année. Et demain, donc, cette société bretonne organise une grande fête du palais à la Gerge de Bretagne. Tournoi avec des compétiteurs venus de 10 départements français, du Finistère jusqu'à Paris. Preuve que le palais breton se développe partout et surtout depuis le Covid d'ailleurs. Max Martin, vous avez visité l'atelier de cette entreprise bretonne pour comprendre ce phénomène.
21: Avant de pouvoir jouer au palais breton, il faut bien construire la planche. Pour ça, de longues palettes en bois de peuplier sont livrées dans l'atelier. Elles sont ensuite coupées, puis assemblées pour former la planche finale.
22: Et derrière, on va le faire passer en ponceuse pour que le bois soit très lisse, le plus propre possible. On passe au conditionnement pour les vendre dans les magasins ou les distribuer directement sur notre site internet.
21: Quentin Brûlé s'occupe de la communication et de l'événementiel dans l'entreprise. La plupart des planches faites aujourd'hui dans l'atelier seront utilisées demain pour la fête du Palais David, une initiative pour développer la pratique au-delà de l'Ille-et-Vilaine.
22: On le voit déjà, il y a plusieurs éléments qui pourraient le faire devenir un sport national, voire international. Les parties sont de plus en plus filmées, les gens sur les concours sortent leur portable, filment. On voit qu'il y a des gens derrière qui regardent les concours tous les samedis soirs, les dimanches soirs. Donc il y a déjà un public. Maintenant, il faut juste le faire connaître au plus grand nombre et qu'il y ait de plus en plus de joueurs.
21: De plus en plus de joueurs, surtout depuis le confinement, remarque Quentin.
22: Les gens avaient plus de temps, ont pu ressortir les planches et derrière, ça a créé vraiment une forme d'essor de cette discipline parce que les gens se sont retrouvés dans des clubs. On voit de plus en plus de clubs se développer. Des concours, avant, on cherchait à en avoir tous les week-ends. Maintenant, il est facile d'en trouver un peu partout en France, là, bien sûr, mais 40, 50 par week-end.
21: Bon, bah, on se fait une partie maintenant.
22: Allez.
21: Pour cette fête du Palais David, les meilleurs joueurs des 10 départements ou des compétitions ont eu lieu cette année s'affrontent avec au total 10 000 euros de cadeaux à gagner.
20: Un reportage de Max Martin que vous retrouvez sur ici.fr. Donc, Vanessa, vous êtes championne de palais.
23: Oui.
20: Mais pas celui qui se mange.
23: Le palais sucré.
20: La météo sucrée ?
23: Moi, météo pas mal, franchement, plutôt salé parce que c'est les grandes marées, ouais. On va pouvoir aller pêcher. Alors ce matin, c'est encore un peu nuageux, il y a un fond faiblement pluvieux qui arrive, qui va traverser notre région, mais alors 1-2 mm, c'est vraiment que dalle. Les éclaircies feront leur retour ensuite par le nord-ouest dans le courant de l'après-midi, puis en soirée sur le Morbihan et le sud de l'Ille-et-Vilaine. Côté température, elles sont très agréables hein, cet après-midi, 21 à 25 degrés, 21-23 sur la côte, mais 24 à 25 du centre-Bretagne au sud de l'Ille-et-Vilaine. Et puis la tendance pour votre week-end, samedi, donc demain, temps agréable, calme, sec, globalement lumineux, avec des températures qui vont remonter encore à 23 à 26 degrés. Et puis dimanche, température estivale, 23 à 28 degrés annoncés par Météo Bretagne.
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23: Je dirais pas que c'est les Seychelles encore, mais c'est quand même pas mal. Paris-Seychelles, c'est Julien Doré et c'est tout de suite sur Ici Armorique.

0: Julien Doré qui va peut-être enfin prendre un peu de repos parce qu'il vient tout juste de terminer sa grande tournée 2026. C'était dimanche dernier. Après des mois et des mois sur les routes, donc repos Juju.
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0: Ah, il fait pas encore tout à fait jour, hein. Vous nous rejoignez peut-être à l'instant sur Ici Armorique. La Bretagne est loin de dormir, les boulangers sont au boulot, les soignants changent parfois d'équipe, les premiers camions sont sur les routes et les agriculteurs ont déjà commencé leur journée. Alors si vous êtes déjà debout, bonjour et bon courage. Nous, on reste avec vous parce que la radio, elle ne s'arrête jamais. Ici Armorique le matin, c'est actu local, musique, bonne humeur. Et avant 7h, on s'écoutera Abba et Bandolero. On aura aussi notre rendez-vous d'humour, on aura les conseils de notre veto. Tout le monde est prêt, visiblement, mais d'abord on passe au sport. Parce qu'en Bretagne, nos clubs sportifs regorgent de parcours de vie qui forcent le respect chaque jour dans les sportifs d'ici. On met un coup de projecteur sur ces athlètes du quotidien. Aujourd'hui, direction le Morbihan, à Plescop, pour rencontrer Stéphane. À 59 ans, ce passionné de para-karaté nous prouve que le sport est parfois le meilleur des moteurs pour se relever des coups durs de la vie.
3: Aujourd'hui, si je ne fais pas de karaté, je pense que ce serait difficile pour moi.
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4: Stéphane Streve, 59 ans, est pratiquant de para-karaté et il est un membre incontournable du club de Fudoshin à Plescop dans le Morbihan. Une véritable révélation pour ce Breton qui s'est lancé sur les tatamis un petit peu par hasard à la suite d'une belle rencontre.
3: Donc j'ai découvert le karaté en 2016 lors d'une rencontre au forum des associations. J'ai rencontré mon professeur, monsieur Fabrice Ménien, et il m'a convaincu de venir essayer cette pratique. Et depuis, je n'ai jamais quitté le dojo.
4: Et si le sport a toujours été son meilleur refuge, c'est parce que Stéphane a dû surmonter une grosse épreuve. Il faut remonter à l'été 1989 pour comprendre ce qui lui est arrivé.
3: Alors, j'étais engagé militaire au 3e régiment d'infanterie de marine de Vannes. Et en 1989, nous avons été invités à défiler sur les Champs-Élysées pour le bicentenaire de la Révolution. Le soir, en quartier libre, je suis tombé sur les rails du métro à Paris. J'ai été électrocuté. Suite à divers soins qui ont duré 12 jours, l'imputation s'est imposée. Et du coup, depuis le 26 juillet 1989, j'ai perdu mon bras droit. Donc là, ça a été très très dur psychologiquement d'accepter beaucoup de choses. Là où je me sentais le mieux, c'est en pratiquant du sport. Et surtout, une chose qui est importante aussi, par le biais du sport, je sentais les gens qui m'acceptaient dans l'état où j'étais.
4: Le sport l'a donc aidé à s'accepter, mais débuter le karaté avec un seul bras restait quand même un sacré défi. Heureusement, bien guidé par son professeur, Stéphane a vite compris qu'il pouvait en faire une vraie force sur les tatamis.
3: Pour moi, au début, j'avais un petit peu l'impréhension justement du côté droit, vu qu'il n'y avait pas de membres pour tout ce qui est protection de coups, que ce soit un coup de poing ou un coup de pied. Et mon professeur me dit, c'est pas parce que le membre n'est plus là que l'énergie ne passe pas. Moi, je développe un coup de poing et mes partenaires voient l'énergie qui arrive. Pour eux, il y a vraiment un bras qui vient dans leur direction, donc ils sont un peu surpris, ils bloquent, et c'est comme ça qu'on arrive à travailler tous ensemble. Et j'ai pu décrocher 4 titres de champion de France en kata, et j'ai fait aussi une fois champion de France en combat. Le karaté m'a permis de retrouver une confiance que j'avais perdue. Une discipline aussi, une rigueur. Donc aujourd'hui, si je ne fais pas de karaté, je pense que ce serait difficile pour moi. Et le karaté m'a permis effectivement de m'ouvrir aussi de nouveau avec les gens. Et surtout de reprendre confiance en soi, ça c'est quelque chose de très important.
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0: Et bonne nouvelle, si son parcours vous inspire, Stéphane ouvre ses propres cours de para-karaté dès ce mois de septembre. Pour toutes les infos, rendez-vous sur le site internet EKFP56 ou directement sur les réseaux sociaux du club.
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0: 7h moins le quart, c'est le rendez-vous avec notre véto Pierre Fabin. On va parler des chiens et des griffes des chiens. C'est important de pouvoir leur couper, mais c'est un peu stressant. C'est important, je disais, c'est même carrément vital pour eux. Source d'angoisse pour beaucoup de propriétaires, c'est vrai. Pierre, comment on coupe les griffes de son chien sans lui faire mal?
8: Alors la grande peur qu'on peut tous avoir, c'est de couper trop court et de faire saigner, bien évidemment. Et contrairement à nos ongles humains, la griffe du chien contient une veine et un nerf en son centre qu'on appelle la pulpe. Et si vous touchez cette veine, c'est extrêmement douloureux et ça saigne énormément et ça peut traumatiser votre animal. Sur un chien aux griffes blanches ou claires, c'est très facile. Vous regardez la griffe à la lumière et vous verrez un petit triangle rose à l'intérieur. C'est la veine. Il faut couper la partie blanche bien avant le rose. Le vrai défi, c'est la griffe noire où on ne voit absolument rien. La technique sécurisée, c'est de ne jamais couper d'un seul coup net. Il faut grignoter la pointe de la griffe petit bout par petit bout, millimètre par millimètre.
0: Mais comment on sait qu'on doit s'arrêter quand on fait ça? Parce qu'il y a un petit repère visuel, je sais pas, pour nous guider?
8: Et oui, il faut observer la tranche de la griffe à chaque petite coupe. Au début, le centre de la griffe coupé est sec et d'aspect un peu crayeux et blanchâtre. Plus vous avancez vers la veine, plus l'aspect du centre va changer. Dès que vous voyez apparaître un petit point noir brillant un peu mou au milieu, on s'arrête immédiatement. Ce petit point, c'est l'extrémité de la pulpe qui protège la veine. Si vous coupez plus, ça va saigner. Vous utilisez toujours une pince guillotine spéciale pour chien, car un coupe-ongle humain, ça écrase et ça fait mal. Mais si vous allez trop loin et que ça saigne, ne paniquez pas non plus. Comprimez simplement le bout de la griffe avec une compresse et rassurez-vous, il ne veut pas se vider de son sang par là.
0: Et Pierre, on connaît tous des chiens qui paniquent dès qu'on sort le coupe-griffe et qui ne se laissent pas manipuler. Là, comment on fait avec eux?
8: Alors, il faut essayer de déconstruire leur peur par étapes. Ne sortez pas la pince pour faire les quatre pattes d'un coup. Le premier jour, vous massez les coussinets en lui donnant une petite friandise. Le lendemain, vous sortez le coupe-griffe, vous le laissez renifler et vous donnez une friandise. Le troisième jour, vous tapez doucement le bout de la pince contre sa griffe sans couper et vous donnez une friandise. Il doit associer cet objet à quelque chose de très positif. Et une autre astuce géniale, c'est le tapis de léchage. Vous tartinez un support en silicone avec du fromage frais ou de la pâtée et vous le collez sur une vitre. Et pendant qu'il est totalement hypnotisé à lécher son tapis, vous pouvez tranquillement manipuler ses pattes. Et là, on fait une patte par jour dans le calme.
0: Merci beaucoup. Une patte par jour, 4 jours pour faire le chien. Tranquille, normalement. Allez, 7h moins le quart, on va mettre tout le monde d'accord pour ce vendredi matin. Voici Abba avec Take a Chance on Me.

0: Ça fait du bien de se réveiller avec un petit Abba. Take a Chance on Me sur Ici Armorique. Et ça fait du bien aussi de se réveiller avec Quentin Perquis qui vient nous rejoindre. Bonjour Quentin.
1: Bonjour Vanessa, bonjour Justine.
0: En pleine forme.
1: En pleine forme, bah oui, bah, je suis un peu excité, je vous avoue. Est-ce que vous voulez savoir où je vais demain?
0: J'allais dire, il est content parce qu'il est avec nous, mais non,
1: évidemment,
0: c'est pas
1: évidemment,
0: ça, c'est
1: oui,
0: pas là, ça.
1: Je vais à Paris, je vais voir Céline Dion.
0: J'ai eu
1: mes billets, effectivement.
2: Pour le premier concert.
1: Pour le tout premier.
2: Incroyable.
1: J'espère que les émotions vont être présentes entre peut-être Céline Dion qui peut-être se mettre à pleurer.
2: Et au moins, vous êtes sûr qu'elle va chanter.
1: Exactement.
0: Parce que qu'elle aura encore de la voix.
1: Il y aura peut-être un peu plus de playback.
0: On va beaucoup, beaucoup parler de Céline Dion ce matin. Si vous l'aimez, si vous allez au concert, dites-le nous. Puis si vous en avez déjà ras-le-bol de Céline Dion, parce qu'on en parle beaucoup, vous avez le droit de le dire aussi. Voilà. Allez Quentin, on commence avec les 3 plus pour pratique, local, utile et sympa. Qu'est-ce qui commence aujourd'hui?
1: Eh bien ce sont les grandes marées de notre région à partir d'aujourd'hui jusqu'à dimanche. Et puis quand la mer se retire, la plage devient le terrain de jeu idéal des pêcheurs à pied. Et alors là, attention, la montée des eaux est beaucoup plus rapide. La différence entre le niveau de l'eau à marée haute et à marée basse augmente de manière importante, c'est le marnage. Et les courants marins sont plus forts et la mer plus dangereuse. Alors, le plus grand coefficient 102 est attendu demain matin. Il est de 101 aujourd'hui et sera de 100 dimanche. Alors vous, si vous avez envie de faire de la pièce à pied, je ne sais pas, et d'autres activités en bord de mer, surtout à rester prudent, vigilant. Si vous avez un doute, vous pouvez directement consulter pour votre sécurité le site internet de la SNSM. Enfin, petit rappel quand même, si vous voyez quelqu'un en détresse, vous pouvez composer le 196 pour joindre le cross en mer ou 112 directement depuis la plage.
0: Je crois, Quentin, que vous avez aussi des bons plans pour nous aujourd'hui.
1: Exactement. 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
0: Et puis on termine avec un rendez-vous incontournable.
1: Ah, ça c'est sûr, si vous cherchez un emploi, le rendez-vous incontournable pour trouver le job de vos rêves se passe directement à Saint-Malo, en Ille-et-Vilaine. Le salon 24 heures pour l'emploi et la formation se déroulera au quai le jeudi 17 septembre de 10h jusqu'à 17h. Plus de 200 offres sont accessibles, présentées par une quarantaine d'entreprises locales et l'entrée est gratuite. Et en plus, c'est ouvert à tous.
0: Merci Quentin, tout à l'heure.
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0: 6h53, on continue de vous faire chanter, danser avec les souvenirs ce matin sur Ici Armorique. C'est Bandolero tout de suite et Paris Latino.

0: Latino avec Bandolero. Forcément, c'est un petit parfum de Star Academy, hein, puisque les élèves l'avaient reprise en 2002. La Starac qui revient le 10 octobre avec un nouveau directeur qui a été annoncé cette semaine, Moziman. 18 ans après avoir gagné l'émission, parce qu'il ne faut pas l'oublier que le Quentin d'il y a 18 ans, c'était bien moi. Quentin Moziman qui revient donc pour diriger le château. C'est une belle promotion.
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0: Allez, comment décompresser après le gros rush de la rentrée? Fred Ballard a bien la solution avec ses copines. Dîner de filles, il paraît que c'est l'idéal pour se lâcher tout en veillant pété. Explication pour tous les garçons ce matin dans l'humour en tube.
7: C'est quoi vos dîners entre neufs? C'est dîner, on crache sur vous et puis on rentre chez nous et puis tout est normal, tu vois.
8: Voilà, c'est un peu le même principe que la cocotte minute, hein, quand on y pense. Quand ça crache, c'est qu'on est au bout du process. Donc il faut que ça sorte, hein, pour éviter que ça implose. Et c'est à ça que servent les copines, leur confier notre bonheur d'être en couple.
9: Je me rends compte que je me plains énormément de mon mec, ça me fait un bien, je vous remercie. Oh là là, moi j'ai toujours adoré faire ça. Parce que tu sais, tu craches, tu rentres chez toi, tu dis ah, je t'aime. Voilà. Et... Bah oui, mais on avait besoin de ça, c'est cathartique, ça nous fait trop de bien, tu vois.
8: Ah bah oui, on voit bien, merci Ramzaoui. Du coup, maintenant, les garçons savent que plus il y aura de dîners de filles et plus belle sera leur vie. Un précepte dont ils devraient s'inspirer parce que, visiblement, eux aussi ont besoin de cracher leur fiel.
10: Les filles, je vous ai beaucoup observé, vraiment beaucoup. Il y a plein de trucs très énervants que vous faites au quotidien, mais comme on vous aime et qu'on a peur de vous, on n'ose pas vous le dire. Il y a un truc que vous adorez faire, c'est nous raconter chaque matin le rêve de merde que vous avez fait pendant la nuit. T'es insupportable. Et c'est toujours des rêves de merde. Jamais vos meufs vont vous réveiller pour vous dire « J'ai rêvé qu'on faisait un plan à trois avec ma sœur. » Jamais. Non, c'est toujours « J'ai rêvé que je nageais dans du pain d'épices. »
8: Voilà, bah, grâce à Kéron, on sait maintenant ce que se racontent les garçons dans leur dîner de mecs, nos rêves épicés de filles au bout du rouleau. Comme quoi, pour mettre du piment dans le couple et du fun dans le mois de septembre, rien ne vaut un bon vieux rêve comico-érotique.
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0: Bon vendredi, nous sommes le 11 septembre, ici Armorique, il est 7h.
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0: Vanessa Lambert. Et avec Justine Sauvage pour l'info en Bretagne. Au premier jour du procès de Jean Paternard, Sir Avan, c'est la personnalité de l'accusé qui a été évoquée.
11: L'ancien instituteur et directeur de l'école privée Noyelles-Musillac est jugé par la cour criminelle du Morbihan pour un viol et pour plusieurs agressions sexuelles sur de très jeunes garçons de 6 à 9 ans pour la plupart. Hier donc à l'ouverture de son procès, c'est sa personnalité qui a été examinée. L'homme de 32 ans est présenté par sa famille comme quelqu'un de serviable, honnête, sensible, lui-même dit avoir été victime d'attouchements sexuels quand il était mineur, ce qui devrait aider à comprendre certains éléments de ce procès, selon son avocate, maître Virginie Gagnard.
12: Il y a effectivement des éléments de son enfance qui interpellent, un manque d'affection de ses parents, ou en tout cas pas comme lui l'aurait souhaité quand il était jeune enfant. Et effectivement, ça peut expliquer aussi ce passage à l'acte-là. Tout le monde tombe un peu de l'arbre dans ce genre de situation. Personne ne s'attendait à ça. Encore une fois, c'était quelqu'un qui était extrêmement apprécié dans son entourage. Et on comprend que tout le monde a été extrêmement surpris d'apprendre les faits.
11: Et ce traumatisme, les parties civiles ne veulent pas en entendre parler. Ce n'est pas ce qu'elles veulent à ce procès, explique maître Anaïs Gallo, qui défend trois familles de victimes.
13: C'est des choses qui intéressent pas les victimes, en fait, parce qu'elles ne sont pas en compassion avec la personne qui a pu faire du mal à leurs enfants. Ils ne sont pas touchés par ça. plein de gens peuvent avoir été victimes dans leur vie. Alors oui, il y a des études sur les impacts que peuvent avoir des agressions sexuelles, et là on part sur une autre problématique, mais ils veulent pas entendre qu'il y a des circonstances atténuantes, ça les intéresse pas.
11: Des propos recueillis par Jean-Michel Naga, son reportage à retrouver sur ici.fr et via nos réseaux sociaux. On y reviendra également dans l'info d'ici à 7h30. Lui attend son procès en prison, un homme de 38 ans mis en examen à Saint-Brieuc pour meurtre. Il est suspecté d'avoir tué un homme de 43 ans d'un coup de couteau. Ça se serait passé lundi dernier dans un appartement du quartier Balzac. Précision à lire sur ici.fr.
0: L'image avait fait le tour du web il y a un an, celle du bus incendié sur la Roquette de Rennes.
11: Et cette photo, elle est à voir sur ici.fr ce matin également. Bus du réseau Star calciné, donc sous le pont de l'Alma, lors d'une journée de mobilisation sociale baptisée Bloquons tout. On apprend un an plus tard que l'enquête sur cette affaire a été classée sans suite, même si la cause volontaire de l'incendie ne fait pas de doute, Loïc Guélec.
14: Oui, la scène avait été violente ce 10 septembre 2025. Alors que des manifestants avaient commencé le blocage de la rocade, un bus du réseau Star avait été pris d'assaut. Son conducteur, qui avait quitté le dépôt pour se rendre vers son premier arrêt de la journée, avait assisté à l'envahissement de son véhicule. Le procureur confirme qu'il s'était retrouvé au milieu des projectiles et gaz lacrymogènes, contraint de s'enfuir en courant pour rejoindre le parking d'un centre commercial et se mettre à l'abri. Il avait été bien sûr très choqué. Deux jours plus tard, la police avait lancé un appel à témoins. Selon Frédéric Taillet, l'enquête a permis d'établir que des manifestants ont volontairement mis le feu au véhicule. Trois d'entre eux, au visage dissimulé, ont forcé les portes, contraint le chauffeur à quitter le bus avant de l'incendier à l'aide de produits inflammables. Mais ces auteurs n'ont pas pu être identifiés. L'enquête a donc dû être classée sans suite.
11: Et c'est à lire aussi sur ici.fr et nos réseaux sociaux. Ces images également ont fait le tour du monde et on les revoit ce matin en se rappelant où nous étions et ce que nous faisions le 11 septembre 2001, jour des attentats aux États-Unis. C'était il y a 25 ans. Une cérémonie d'hommage se tient à New York sans Donald Trump. Le président américain se rend, lui, au Pentagone, également visé ce jour-là par un avion détourné. Les attentats du 11 septembre 2001 qui ont coûté la vie à près de 3000 personnes.
0: La quatrième journée de Ligue 1 de foot commence ce soir au Roazhon Park.
11: Le Stade Rennais reçoit l'OM à partir de 20h45 et Rennes est favori pour la rencontre après deux victoires d'affilée. Alors que Marseille enchaîne les défaites et a connu des réductions d'effectifs cet été en raison de difficultés économiques. Mais le coach rouge et noir francaise ne veut pas s'emballer pour autant.
15: Je pense qu'au bout de trois journées, il faut rester mesuré sur les degrés de confiance des uns et des autres. C'est pas parce que nous on a 7 points que tout est parfait, tout est rose. On sait qu'on a beaucoup de travail encore. Et je pense que même si eux n'ont que 3 points sur ces 3 premiers matchs, après le premier match, ça avait été assez dithyrambique sur l'OM. Et puis 2 matchs plus tard, moi je reste très mesuré. Et peut-être qu'on peut au bout de 7, 8, 10 matchs avoir des tendances un peu plus fortes. En tout cas, de dire qu'aujourd'hui, on est grandement favori face à Marseille, je vais mettre un gros bémol. D'abord, c'est sur le terrain que ça se passe. Et puis, je le répète, comme je l'ai dit, il y a de la qualité à Marseille. Et je sais que ça travaille bien. Évidemment, il y a de la qualité. On n'est qu'au début de la saison et il faut rester assez calme.
11: Rennes-Marseille, coup d'envoi 20h45 à vivre dès 20h15 avec François Rosier et Emilien Waffler au commentaire. C'est le joueur de l'AS Vitré. Ce week-end, c'est aussi le premier match à domicile des filles de l'US Saint-Malo. Elles reçoivent Montpellier demain au stade Marville et elles espèrent que leurs supporters sont au rendez-vous pour ce premier match donc à Saint-Malo en première ligue, l'élite du foot féminin. On en parle avec notre invitée à 8h moins le quart, Pamela Babinga, qui est la capitaine de l'US Saint-Malo. Ce week-end également en Bretagne, le festival La Flume Enchantée à Gévesey près de Rennes. Au programme notamment Big Flo et Oli, Sinclair, Bob Sinclair et Aurel San qui remplace Gims dimanche soir. Bénévoles et techniciens ont encore quelques heures pour que tout soit prêt. Mais sur place, il y a également des élèves du collège privé Saint-Gabriel de Passé. Ils étaient 18 notamment hier à donner un dernier coup de main, Léopold de Picot.
16: Pendant que les techniciens s'affairent, Adèle regarde l'affiche sur la région régie réalisée avec ses amis sur les heures du midi.
17: On a au centre un hibou avec plusieurs yeux qui sont un petit peu dans le thème de la flume enchantée.
16: Morgan, lui, n'en revient pas.
18: Bah, on est un peu fiers hein, parce que quand on sait le nombre de personnes qui viennent, c'est waouh quoi.
16: Les collégiens ne font pas que des affiches, ils aident aux cuisines, attachent les cendriers. Lucas n'a pas arrêté.
19: Quand la dernière fois que je suis venue, c'était encore sur l'ancien terrain, du coup c'était beaucoup plus petit. Et ce matin quand on a fait la visite, c'était grand. On a marché, on a fait tout le tour, à la fin un peu épuisé.
16: Pour l'une de leurs enseignantes, Anne Le Hénaf, l'intérêt pédagogique est tout trouvé.
20: Ça permet aussi de découvrir des métiers. Ils ont rencontré la personne chargée de la sécurité pour découvrir une palette de métiers, faire des études d'électricité, mais ensuite, pourquoi pas, mettre ses compétences au service d'un domaine, celui de la culture.
16: Ce partenariat fait la fierté d'Erwan Lefay. Le directeur du festival est un ancien du collège.
21: C'est un peu marrant. Alors à l'époque, je ne me serais jamais vu ici. Hein. Voilà, on essaie de faire participer un petit peu tout le monde autour de GFZ, de faire participer au projet pour que ce soit peut-être un jour des futurs festivaliers ou futurs bénévoles.
16: Et ce soir, les collégiens sont invités à la fête avec un duo en tête.
19: Big Flo Olive.
11: Et ça, c'est donc ce soir. Reportage à retrouver sur ici.fr.
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11: La météo de vendredi et du week-end avec Sébastien Decaux de Météo Bretagne. Bonjour Sébastien.
23: Bonjour à tous.
11: Bonjour. Et il va faire beau ce week-end.
23: Oui, il va faire beau ce week-end. En attendant, pour cette journée de vendredi, c'est plutôt mitigé ce matin avec pas mal de nuages, quelques gouttes actuellement sur le Morbihan et sur les côtes d'Armor. Ça va se couvrir également sur l'Ille-et-Vilaine, mais les précipitations vont rester faibles hein, durant cette journée, pas plus de 1 ou 2 mm hein, tout au plus. Et le soleil va revenir dans le courant de l'après-midi par le littoral de la Manche avec même de très belles conditions ensoleillées pour ce soir, où un triathlon aura lieu d'ailleurs sur la côte d'Émeraude du côté de Saint-Lunaire, où on prévoit 18 degrés. Quant au Roazhon Park ce soir, pour ceux qui s'y rendent et qui ont la chance d'y être, il fera 19-20 degrés à 21h et puis 16 degrés à 23h. Pour ce week-end, ce sera du soleil pour demain après la dissipation de quelques plaques de grisaille matinale, et puis pour dimanche là aussi, du soleil légèrement voilé avant une journée de lundi estivale avec des températures en hausse hein, tout au long du week-end. Il fera bon sur le littoral autour de 21, 22, 23 degrés, puis dans l'intérieur des terres, on sera plutôt autour de 25, 26, voire 27 degrés pour dimanche avant une journée de lundi plus chaude, 27 à 30 degrés pour le début de semaine.
11: Merci beaucoup Sébastien. On peaufine notre bronzage. Donc Quentin sur la route, qu'est-ce que ça donne
24: oui,
11: à cette heure?
24: Ça roule plutôt bien ici en Bretagne. Seule information à vous communiquer sur la nationale 166 vers Plouermel à hauteur de L20. Ici on nous signale un véhicule qui est abandonné, donc attention dans le secteur si vous circulez. Vous partagez vos infos route 02 99 67 35 35.
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11: Demain, elle sera enfin sur scène.
24: Oui, oui,
11: et aujourd'hui,
24: oui.
11: On fait déjà monter la pression doucement sur Ici Armorique. Voici Céline Dion avec Pour que tu m'aimes encore. Oh.

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1: On est très Céline Dion. Oui. Ce matin sur Ici Armorique. On vous a mis d'ailleurs en story sur Instagram une petite vidéo nous chantant avec Justine. Avec
2: Justine,
1: et
2: Justine aussi, oui.
1: Justine, ah oui, chante. Justine, elle est sérieuse une fois.
3: J'ai arrêté parce que sinon
1: le micro est allumé.
3: Mais alors qu'on annonce un beau week-end.
1: C'est grosse journée, Céline Dion, à la veille de son concert. Dans 10 minutes à peine, on sera avec une méga super fan de Céline Dion, bretonne évidemment, qui sera au premier rang demain du concert de Céline Dion. Et puis à partir de 9h, vous avez la parole avec un invité. Ah,
2: j'ai une petite surprise pour vous. Caustique, notre Céline Dion bretonne, sera en direct jusqu'à 10h.
1: Et puis bien sûr, vous continuez de réagir sur les réseaux sociaux. On vous pose la question ce matin, est-ce que vous avez eu des places pour Céline Dion? Est-ce que vous êtes dégoûté de ne pas avoir réussi à en avoir? Est-ce que vous en avez déjà ras la casquette de Céline Dion? Vous avez la parole sur Instagram, sur Facebook et tout à l'heure, dès 9h en direct.
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1: Et ce matin, j'ai deux excellentes nouvelles. Premièrement, c'est vendredi. Donc ça, c'est bien.
2: Ça s'annonce le week-end.
1: Deuxièmement, on nous annonce un très beau week-end. Donc ça, c'est parfait.
2: Le soleil.
1: Donc maintenant, vous pouvez vous lever sereinement. Pour le reste, café, actu local, météo, circuit, musique. Voilà, on s'occupe de tout. Jusqu'à 9h, soyez les bienvenus. C'est ici Armorique. 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

0: 7h15 avec David Ossiou et forcément David, vous nous parlez aussi de Céline Dion puisque le premier des 16 concerts de Céline, c'est demain.
1: 16 concerts en 5 semaines et à la veille du premier, forcément une question, est-ce que Céline Dion sera physiquement capable de tenir ce marathon? On va le savoir très bientôt, mais il y a quelque chose qu'elle a réussi déjà, ses retrouvailles avec son public. Alors tout le monde n'est pas fan, il faut quand même reconnaître l'immense chanteuse et puis son rapport qu'elle entretient avec ses fans. Parce qu'il faut voir ce qui se passe depuis plus d'une semaine, depuis son arrivée, tous les jours. Des dizaines de personnes l'attendent, parfois pendant des heures. Certains reviennent même plusieurs jours de suite, et pas forcément pour décrocher un selfie. Dans la presse, il y a quelques jours, une fan expliquait très simplement « Je ne cherche même pas à la prendre en photo, je veux juste la voir ». Céline Dion, elle pourrait parfaitement sortir par une porte dérobée, monter dans sa voiture et disparaître. Mais non, elle s'arrête, elle parle, elle plaisante, elle accorde quelques secondes, voire plusieurs minutes, à celles et ceux qui l'ont attendu tout un après-midi. Et parfois, le Graal, elle chante avec eux. Mais quelle star fait ça aujourd'hui? Peut-être aussi que la maladie a changé ce rapport. On a découvert une Céline Dion vulnérable, on a vu son combat pour retrouver sa voix, son corps, la scène, et finalement cette fragilité l'a peut-être rendue encore plus proche de ceux qui la suivent depuis des années. Alors demain, évidemment, on écoutera sa voix, avec 16 concerts en 5 semaines, on regardera aussi si son corps tient, mais le lien avec le public, lui, n'a visiblement jamais lâché, à Paris ou ailleurs, les fans iront où Céline ira.
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0: Nous on est déjà à fond, Céline Dion. Journée spéciale sur ICI Armorique avant son premier concert demain. Journée spéciale avec plein de témoignages. Notre coup de cœur dans 3 minutes et puis votre invité caustique tout à l'heure entre 9h et 10h. Allez, on regarde un petit peu ce qui se passe aussi sur les réseaux sociaux, notamment sur Facebook, où nos auditeurs nous laissent la météo du jour.
3: Il y en a plein de petits messages déjà. On a par exemple le message de Sébastien qui nous dit qu'il fait 15 degrés avec un ciel partiellement nuageux ce matin à Ros-sur-Couesnon. Il nous souhaite à tous une bonne journée. Et puis le message de Marie encore, par exemple, à Le Ferré, il fait 13 degrés. Et puis enfin, on attend vos photos. Il n'y en a pas assez là. Moi, j'aimerais bien un peu plus de photos, s'il vous plaît. Il y a quand même une photo partagée par Philippe qui nous dit qu'il fait 16 degrés pour l'instant à Saint-Lunaire. Qu'on a un beau ciel avec quand même quelques petits nuages, voilà, pour l'instant, et on attend plus de photos sur les réseaux sociaux, sur le Facebook ICI Armorique.
0: Et sur Instagram, on vous a mis également la story où nous chantons Céline Dion ce matin.
3: Voilà. Avec aussi un petit sondage de savoir si vous êtes à fond ou si vous en avez marre d'entendre parler de Céline Dion. Et bien en fait, on est quasiment à 50-50. On a 52% pour oui, je suis à fond, et 48% des gens n'en peuvent plus. Donc, en fait, c'est vachement partagé.
0: C'est très partagé, mais vous continuez à voter jusqu'à notre émission entre 9h et 10h. Allez, moi je vous emmène à New York.
3: Pourquoi pas?
0: Allez, sympa New York. Enfin, en ce moment, moins aujourd'hui, commémoration, évidemment, on a tous un petit peu le cœur lourd en ce 11 septembre. New York avec toi, c'est Téléphone tout de suite.

0: New York avec toi, c'était le groupe Téléphone sur Ici Armorique, partenaire des folles journées du cheval. Allez, on se met dans l'ambiance chevaux, cow-boys, nature. On vous offre vos invitations en VIP pour aller à cette folle journée du cheval à la chapelle Gasseline, commune de la Gacille. C'est Gwenaëlle qui joue avec nous depuis Noyal-Châtillon-sur-Seiche. Bonjour Gwenaëlle.
1: Bonjour tout le monde.
0: Ça va bien Gwenaëlle?
1: Eh bien oui, je commence bien avec vous, donc voilà.
0: Au petit-déj, paraît-il.
1: Comment?
0: Vous êtes au petit-déj, paraît-il.
1: C'est ça, exactement.
0: Alors, vous aimez les chevaux ou pas, Gwenaëlle?
1: Ah, j'adore ça, c'était ma passion. Quand j'étais petite, ma chambre était tapissée de cartes postales.
0: Oh, trop bien. Et vous avez gardé cette passion aujourd'hui?
1: Alors, j'admire beaucoup les chevaux, mais j'ai plus le temps, comme quand j'étais jeune, de m'en occuper et tout ça. Mais oui, j'ai toujours, je trouve que c'est une bestiole magnifique, c'est un animal incroyable.
0: J'aime bien les chevaux. Je vais vous donner le nom d'un cheval, à vous de me dire à qui il appartient, d'accord?
2: Je peux vous aider?
0: Oui, Quentin peut vous aider. Hein. Si je vous dis par exemple Jolly Jumper, il appartient à qui?
1: Lucky Luke.
0: Oui, si je vous dis Tornado, il appartient à qui? Avec un Z.
1: Zorro.
0: Et si je vous dis Petit Tonnerre,
3: Yakari.
2: Ah oui,
1: Yakari.
0: Ah voilà, c'est gagné.
2: On l'a
0: facile.
2: Pas aidé.
0: Non, on vous a pas du tout aidé. Deux
2: Justine.
0: Entrées VIP pour vous, Gwenaëlle, pour le spectacle équestre samedi à 19h30. Il y a le spectacle et le cocktail dînatoire. Vous êtes notre invité.
1: Ça c'est bien ça.
0: Ah bah oui, ouais. Ça va être chouette. Vous irez avec qui?
1: Ben, je pense ma fille, parce qu'elle a essayé de me gagner les places dans la semaine et elle était à deux doigts et il manquait un mot dans les lignes que vous avez données. Et elle est venue me voir après. Maman, je voulais te gagner des places.
0: Oh. Bah, maman, elle a bien géré ce matin.
1: Tout à l'heure, j'ai les oreilles consonnées, j'ai dit c'est ça qu'elle voulait me faire gagner.
0: Elle a quel âge, votre fille?
1: Elle a 25 ans.
0: 25 ans, bah vous allez adorer cette soirée samedi. On est ravis de vous offrir vos deux invitations. Et restez avec nous, Gwenaëlle, parce que tout à l'heure, aux alentours de 9h moins le quart, moins 10, on va en parler. Hein.
2: Effectivement, Patrick Massé sera mon invité. Il est le directeur du théâtre équestre de Bretagne. Il y a un spectacle équestre le samedi soir. On va un petit peu aller dans les coulisses de ce spectacle équestre.
0: On vous embrasse, Gwenaëlle. Bon week-end et bon spectacle équestre avec Ici Armorique.
1: Merci beaucoup, vous êtes partie de mes lumières de la semaine, c'est formidable.
0: Oh, trop chouchou. Gros bisous.
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0: Mon coup de cœur ce matin, c'est peut-être la Bretonne la plus impatiente de toute la région. Demain soir, Céline Dion donnera donc son premier concert à Paris et Soulef Desvarieux sera au premier rang. Elle habite Bain-sur-Oust, elle fait partie du fan club de Céline Dion. Elle chante aussi grâce à Céline Dion. Et pour réussir à avoir ses billets, elle a carrément mobilisé tout le monde, vous allez voir. Bonjour Soulef.
6: Bonjour à tous, bonjour chers auditeurs.
0: Alors là, à 24 heures du concert, dans quel état êtes-vous? Dites-nous.
6: Alors, je suis surexcitée, vous pouvez même pas imaginer. J'ai eu beaucoup de mal à dormir cette nuit. Plus les jours passent et plus on s'approche du concert. Et clairement, ça a été très compliqué de dormir cette nuit parce que j'ai pas arrêté de penser à comment je vais me comporter au concert, etc. Donc, ouais, là, ça approche. C'est là. C'est vraiment
0: c'est
6: proche.
0: Quoi. Demain, vous serez au premier rang, donc à quelques mètres de Céline Dion seulement.
6: Oui. Bah, c'est simple, il y aura personne qui nous séparera. Donc ouais, c'est la première fois où je vais être aussi près. Donc je suis ravie.
0: Alors avant d'arriver au premier rang, il a fallu gagner la guerre de la billetterie, on peut le dire comme ça. Et alors vous, Soulef, vous avez employé des moyens considérables. Racontez-nous le jour de l'ouverture, parce que vous êtes chef d'entreprise, vous avez carrément réquisitionné tous les collègues.
6: Tout à fait. Alors, je suis chef d'entreprise sur la Gacille, d'ailleurs, parce que je vous entends parler des journées du cheval juste avant. Mais donc, en fait, j'ai plusieurs personnes dans mon équipe. On est 5 en tout. Et donc, j'ai réquisitionné le groupe WhatsApp en leur disant, aujourd'hui, même s'il faut fermer, on va tous aller s'inscrire sur la billetterie. Et donc du coup, tout le monde a joué le jeu. On a mis du Céline Dion du Céline Dion à l'agence, et puis on chantait dans l'agence. On a eu de la chance, aucun client est arrivé à ce moment-là, mais c'était incroyable. On a même des petites captures de vidéos de mes collaboratrices là-dessus. Mais franchement, on a passé un bon moment. Mais on
0: a eu des places ou pas?
6: Non, personne n'a eu des places. J'ai réussi à avoir des places après par le fan club.
0: Oui, parce que vous êtes une membre très active du fan club de Céline Dion. Vous postez beaucoup, vous organisez des choses. Est-ce qu'avec le fan club, vous allez faire quelque chose demain d'ailleurs?
6: Oui. Déjà, nous avons nos casquettes, nos nouvelles casquettes qui sont arrivées, qui est arrivée hier. J'ai eu un petit peu peur. Je croyais que ma casquette n'allait pas arriver, mais parce que en fait, on a un petit signe pour se reconnaître. C'est notamment la casquette du fan club, et donc du coup, il y a ça. Et puis on a un petit cadeau pour Céline, un gros bouquet de pommes d'amour. Donc il y a déjà eu 300 pommes d'amour qui ont été vendues. Donc l'objectif, c'est de lui offrir ce bouquet de pommes d'amour demain soir pour sa première.
0: Et elle va dire merci, je suis tellement contente.
6: Ouais.
0: Quand même, après toutes ces années sans concert, après toutes les inquiétudes autour de la santé de Céline Dion, qu'est-ce que ça va vous faire, Soulève, demain, quand vous allez la voir apparaître à quelques mètres seulement de vous?
6: Je sais pas si c'est une bonne question à poser parce que je pense que je suis à deux doigts de pleurer.
0: Ça s'entend un peu, j'ai l'impression, ouais.
6: Oui, en fait, l'émotion de la revoir sur scène, parce que Céline Dion, de base, elle est très, très, très, très généreuse avec son public. On sait que ça va être un concert incroyable. Je voulais absolument aller à la première parce que l'émotion de la première et l'émotion des autres prestations qui suivent, sont pas, l'énergie pas n'est pas la même. Donc là, j'ai vraiment la chance d'aller à la première. Je vous dis pas, c'est je sais pas, je vais pleurer, je vais crier. J'ai déjà envie de crier à 7h27 du matin.
2: Allez-y, criez. Hein.
0: Et Soulève, Quentin, oui, qui est à côté de moi, il sera là également demain soir pour le premier concert de Céline.
2: On peut carrément donner rendez-vous, on peut se faire des vidéos et tout si vous voulez.
6: Carrément. Alors préparez le téléphone parce que je vais faire quelque chose que je ne peux pas dévoiler pour le moment. Donc, mais en tout cas, préparez vos téléphones.
0: Pendant le concert?
6: Pendant le concert, oui.
0: Ouh, Quentin,
6: voilà, je fais un petit teasing.
2: Oh, waouh, écoutez, je vais essayer de faire de la place sur mon téléphone et je zoomerai sur le premier rang pour pouvoir.
0: Ouais, Soulève, je vous souhaite de passer un merveilleux moment. Profitez vraiment à fond. Faites des photos, mais pas trop non plus parce qu'il faut profiter du moment. Et merci d'avoir été avec nous ce matin. C'est un vrai plaisir.
6: Merci à vous.
0: À très bientôt, au revoir. Et justement, Céline Dion, on va continuer d'en parler toute la journée même, Quentin.
2: Ah, carrément, parce que vous le savez, aujourd'hui, journée spéciale J-1 avant le grand retour de Céline Dion sur scène à Paris. Est-ce que vous êtes prêts? Eh bien, vous nous le dites sur les réseaux sociaux, vous nous écrivez sur Facebook et Instagram, il y a un petit sondage. Et puis dès 9h, vous avez la parole au 02 99 67 35 35.
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0: Vanessa Lambert. Et on pense déjà au week-end avec le beau temps qu'on nous annonce. Certains commencent déjà à faire des plans. Golfe du Morbihan, Côte d'Émeraude, plage du côté d'Erquy, petite terrasse à Rennes. Avant ça, il reste quand même quelques heures de boulot. Désolé de casser l'ambiance. Ici Armorique est avec vous pour que vous gardiez le sourire tout au long de la journée avec de l'actu locale, de la musique, de la bonne humeur. Et attention, si vous êtes fan de Mylène Farmer, avant 8h, on s'écoutera le tout nouveau Mylène Farmer. Il est sorti cette nuit. On ne peut pas faire plus chaud, hein. Vraiment, c'est une nouveauté, presque une exclusivité pour Ici Armorique. 7h30, Justine, il n'y a pas que Céline Dion et Mylène Farmer dans la vie, il y a aussi l'actu locale en Bretagne.
12: Et à Saint-Brieuc, cet homme de 38 ans mis en examen hier pour meurtre, soupçonné d'avoir tué d'un coup de couteau un homme de 43 ans. Ça se serait passé lundi dernier dans un appartement du quartier Balzac. L'homme est déjà connu des services de police, c'est à lire sur ici.fr. Rennes, Marseille, c'est l'affiche de la 4e journée de Ligue 1 de foot. Match d'ouverture ce soir au Roazhon Park, qui sera à vivre en intégralité sur ICI Armorique et ICI.fr. Le Stade Rennais est favori hein, après deux victoires d'affilée, alors que l'OM enchaîne les défaites en championnat. À suivre aussi dans moins de deux minutes l'info d'ici, et ce matin le procès de Jean Paterne Ars devant la cour criminelle du Morbihan à Vannes. Cet homme de 32 ans est jugé pour un viol et plusieurs agressions sexuelles sur de jeunes enfants. On y revient dans un instant, mais d'abord en 90 secondes, c'est l'actualité en France et dans le monde avec Féline Leloir Duo. Et ce matin, ce chiffre en lien à nouveau avec la canicule, Féline.
13: Plus de 200 événements musicaux annulés cet été partout en France à cause de la canicule. Un chiffre du Centre National de la Musique dévoilé par France Culture. Des annulations liées à la chaleur, aux incendies et aux orages. Un quart de ces annulations concernent des festivals, dont certains très importants comme Solidays. L'ensemble des pertes financières est estimé à 22 millions d'euros. Aujourd'hui, 5 départements toujours en risque élevé pour les feux de forêt. L'Aude, les Bouches-du-Rhône, le Gard, l'Hérault et les Pyrénées-Orientales. Ils l'étaient déjà hier. Une nouvelle reconstitution prévue début octobre dans l'affaire Jubilard. Après les aveux de Cédric Jubilard début juillet, la justice veut connaître les circonstances de la mort de Delphine Ossaguel, une étape décisive avant le procès en appel qui se tiendra en avril et en mai 2027. En première instance, Cédric Jubilard avait été condamné à 30 ans de prison. La direction des finances publiques va faire l'objet d'un contrôle de la CNIL dans les prochains jours. Après le piratage massif cet été et le vol des données de 700 000 contribuables, la CNIL effectuera aussi un contrôle à l'ANTS, l'Agence nationale des titres sécurisés qui gère les pièces d'identité. Une nouvelle victoire pour les basketteuses françaises. Elles se sont qualifiées hier soir pour la première fois de leur histoire pour les demi-finales de la Coupe du Monde. Très large victoire contre la Chine, 90-61. Demain, les Bleus vont affronter l'Allemagne, le dernier rempart avant la finale. Et puis, début de la quatrième journée de Ligue 1 ce soir avec un beau choc. Rennes qui reçoit l'Olympique de Marseille. Coup d'envoi à 20h45.
12: Et ce match, bien sûr, il sera à vivre en intégralité sur ICI Armorique avec François Rosy. L'info d'ici en Bretagne maintenant, c'est donc ce procès qui a débuté hier devant la cour criminelle du Morbihan à Vannes, celui de Jean Paterne Ars, directeur de l'école privée de Noyal-Musillac, qui est jugé pour un viol et pour plusieurs agressions sexuelles sur de très jeunes garçons de 6 à 9 ans pour la plupart. La première journée du procès hier a été consacrée à l'examen de la personnalité de cet homme de 32 ans, avec l'expertise psychologique et toute sa famille qui a tenté de le défendre devant les juges, Jean-Michel Naga.
14: C'était un très gentil garçon, comme dit sa mère, le cœur sur la main, d'une extrême sensibilité. Rien à voir avec l'image qu'il renvoie aujourd'hui selon son père. Des parents qui ont dû s'expliquer devant la cour, accusés de ne pas avoir donné l'affection nécessaire à leur fils aîné, de ne pas avoir non plus très bien accepté son homosexualité. À la barre, ils évoquent des traumatismes dans son enfance, des attouchements sexuels dont il aurait été victime entre 8 et 12 ans. Ils ne le savaient pas, Jean Paterne Ars leur en a parlé il y a 3 ans après son arrestation pour tenter d'expliquer les faits dont il était accusé. Des faits qu'il reconnaît d'ailleurs avec une part de déni selon l'expertise psychologique. Le jeune homme minimise ce qui s'est passé. C'était des jeux, des chatouilles, des caresses sur les sexes des enfants, mais seulement avec le plat de la main, seulement une petite seconde. La psychologue l'explique en conclusion. Jean Paterne Ars a commis des actes de pédophilie, mais à aucun moment il ne se considère lui-même comme pédophile.
12: Et du côté des parties civiles, on ne veut pas entendre parler de circonstances atténuantes pour les victimes et leurs familles. L'homme a trompé tout le monde, c'est ce qu'explique notamment Jennifer, dont le fils a été victime d'attouchement pendant le séjour en Irlande, qui a déclenché toute cette affaire. L'enfant n'avait que 8 ans.
15: Comme vous diront l'ensemble de ses collègues et des parents, c'était quelqu'un d'extrêmement bienveillant, très protecteur, il valorisait énormément ses élèves, voilà, il a su leur donner confiance en fait. C'est là où la trahison me paraît inacceptable. Il n'est pas dans le déni, mais il a quand même tendance à, je trouve, à atténuer, hein, en disant que c'était des pulsions. Bon, bah, des pulsions une fois, des pulsions pendant 10 ans, c'est plus des pulsions. C'est, pour moi, c'est un homme instruit, il savait pertinemment ce qu'il faisait et il aurait pu se faire aider avant. Donc non. Et puis, de cette fait passer pour quelqu'un de bienveillant, de gentil, parmi les enfants en confiance de cette manière-là et les parents, c'est qu'il jouait quand même un jeu dont il avait pleinement conscience, à mon sens en tout cas. Tout le monde faisait confiance à Monsieur Ars et personne, absolument personne ne pouvait vous dire dans ses collègues que Monsieur Ars aurait commis de pareils faits, ça c'est certain.
12: Un reportage de Jean-Michel Naga qui suit ce procès pour Ici Armorique. C'est à lire également sur ici.fr et via nos réseaux sociaux.
0: La météo avec Sébastien Decaux de Météo Bretagne et avant un très beau week-end, c'est un peu gris aujourd'hui. Hein.
16: Oui, alors le ciel est très nuageux à couvert ce matin. Une très faible perturbation traverse la Bretagne avec quelques gouttes, hein, pas plus d'un ou deux millimètres. Les températures sont contrastées, comprises entre 10 et 19 degrés. 10 degrés sont relevés à Langon et Fougères, jusqu'à 18-19 hein, sur les îles Morbihanaises, en passant par 12 degrés sur le pays de Redon et le bassin rennais. Pour justement cet après-midi, ça sera mitigé avec quelques éclaircies tout de même qui vont faire le retour par le nord ouest. Et puis c'est le soleil qui s'imposera en soirée par le littoral de la Manche, tandis que sur le Morbihan et le sud de l'île Vilaine, les nuages devraient garder l'avantage. Les températures maximales de ce vendredi seront comprises entre 21 et 25. On attend 21 sur les rivages de la Manche, 22 à 23 sur le littoral sud, 23 à 25 degrés du centre-Bretagne jusqu'au sud de l'île Vilaine. Quant à ce week-end, vous l'avez dit, ce sera plutôt très agréable, un week-end anticyclonique avec des grisailles samedi matin, nuages bas, brumes et brouillards vite dissipés. Ils laisseront place au soleil qui sera rayonnant dans l'après-midi. 21 à 23 degrés sont prévus sur le littoral, 24 à 26 dans l'intérieur des terres. Conditions favorables, même idéales pour aller à la pêche avec des coefficients de 102 puis de 101 demain. Et puis pour dimanche, beaucoup de soleil, peut-être quand même quelques réserves, hein, le long du littoral de la Manche où les nuages pourraient un petit peu jouer les troubles fêtes. En tout cas, les températures afficheront 23 à 28 degrés. Puis pour lundi, même type de temps estival avec des grisailles matinales, du soleil l'après-midi, puis 25 à 30 degrés en début de semaine prochaine.
0: Merci Sébastien. La route, un petit point où ça coince ce matin,
2: Quentin. Oui, il faut juste faire attention sur la Nationale 166 vers Plouermel à hauteur de L20. Ici, on nous signale un véhicule abandonné. Soyez donc prudents dans le secteur. Sinon, pas d'informations sur des ralentissements particuliers. Tout roule bien.
0: Tout va bien, mais on surveille ça évidemment pour vous toute la matinée.
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0: 7h37, si vous êtes seul dans la voiture, c'est parfait. Personne ne saura à quel point vous connaissez par cœur les paroles de cette chanson.
2: C'est pas honteux ?
0: Mais non, c'est pas honteux, ça fait du bien chanter avec...

0: Hélène avec Julien Clerc sur Ici Armorique à 7h41.
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3: Pardon.
0: Si vous, oui, vous dites des gros mots,
3: excusez-moi.
0: Donc, si vous êtes en voiture, prenez votre temps ce matin. On vous donne régulièrement les conditions de circulation sur Ici Armorique avec Quentin Perquis pour surveiller les bouchons. Quentin est là. Il lit aussi vos messages sur Instagram et sur Facebook. Avec un grand sondage ce matin autour de Céline Dion à fond. Ou est-ce que vous en avez déjà marre? On en est où d'ailleurs, Quentin?
4: Eh bien, si on regarde le sondage actuellement, on est toujours à quasiment 50-50. Hein, 53%, 47%. Donc, on est vraiment à 50-50.
0: Très bien.
4: Décidez-vous.
0: Bon. Allez, pour ceux qui sont plus Mylène Farmer que Céline Dion, ne bougez pas. On va s'écouter le nouveau Mylène Farmer dans quelques minutes. Mais d'abord, celui qui met tout le monde d'accord, qui est plutôt Taylor Swift d'ailleurs. C'est Evan de Bretagne. Bonjour Evan.
5: Bonjour tout le monde. C'est l'heure de la bonne idée 100% pur beurre et 100% insulaire aujourd'hui. Le week-end dernier, je suis allé sur l'île de Bréa dans les Côtes d'Armor et j'ai rencontré Céline de Bréa Autrement, une guide installée sur l'île depuis 2013. Au départ, je m'attendais à une visite guidée un peu classique, mais j'ai vite compris que j'allais vivre bien plus que ça. J'ai tellement été happé par cette rencontre que j'ai failli rater mon bateau. 15h dimanche dernier, nous voici partis à travers les ruelles de l'île à s'arrêter devant chaque maison pour écouter Céline raconter leurs histoires, toutes plus insolites les unes que les autres. Et pour prouver la véracité de ses propos, elle s'appuie sur des tableaux, des visuels, des archives qu'elle a glanées au fil de ses recherches et qu'elle n'hésite pas à montrer dans un petit classeur qu'elle emporte dans sa besace. Saviez-vous qu'une maison corsaire de Bréa était hantée par sa tenancière à tel point que les propriétaires actuels entendent encore des bruits dans le grenier certains soirs? Nous sommes aussi passés devant le manoir d'un espion ayant sévi juste avant la guerre. On a parlé de souterrains, de pièces cachées, de trésors ramenés d'explorations maritimes et d'autres infos surprenantes comme l'existence d'un château à Bréa. Autant vous dire que la balade est passée à toute allure. J'en ai même oublié de prendre la glace qui me faisait tant saliver depuis le matin. Alors voilà, si je vous en parle, c'est parce qu'à mon sens, Céline vaut carrément le déplacement jusqu'à Bréa. Croyez-moi, vous ne verrez plus jamais l'île de la même manière après un moment avec elle. Ces balades coûtent 40€ pour 4 personnes, 60€ pour 6 et elles durent 2 heures au minimum parce que ça déborde assez souvent. Pour en savoir plus, cherchez sur Internet et Facebook Bréa Autrement, vous m'en direz des nouvelles. Le chiffre du jour nous ramène sur le continent, dans le Morbihan, où 30 teckels se sont réunis pour le tout premier rassemblement dédié à cette race à Vannes. Un événement qui a du chien, hein, on ne peut pas dire le contraire. Allez, à demain pour une nouvelle bonne idée.
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0: Mais génial, les 30 teckels dans le Morbihan. Plein de petites saucisses qui passent, ding, ding, ding, ding, ding, avec des petites pattes.
3: Non, on les mange pas, celles-là.
0: Ah non, on les mange pas. Trop mignon, les petits teckels. 8h moins le quart. Quentin, aucune... Je sais pas comment faire une transition entre les petits teckels trop mignons et Quentin Perquis.
4: Je sais pas comment je vais le prendre, hein, c'est pas grave.
0: Mais bien, j'ai dit que c'était mignon, les petites saucisses. Enfin. On parle beaucoup de Céline Dion aujourd'hui. Vous serez au concert demain soir.
4: J'y serai, et puis dès 9h, c'est vous qui avez la parole sur le sujet. Est-ce que vous savez combien, Justine, Vanessa, combien pourrait rapporter les concerts à la région Île-de-France?
0: Ah, la région, pas Céline directement. Bah, des millions, c'est sûr.
3: 10 millions.
4: Alors, on est à 300 millions.
0: Ah oui, ouais,
4: voilà. Vous avez des infos sur franceinfo.fr.
0: Ouais.
4: C'est vraiment impressionnant. Et vous avez la parole, vous, qui nous écoutez. Est-ce que vous en avez marre d'entendre parler de Céline Dion? Voilà, vous venez nous le dire. Est-ce que vous êtes un fan absolu? Est-ce que vous avez vos concerts? Est-ce que vous avez loupé peut-être les achats des places? Vous nous appelez dès 9h02 99 67 35.
3: Céline Dion va relancer l'économie française. En fait.
0: Elle vient en Bretagne, on adore ça. Salut.
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0: 8h moins le quart, c'est un match qui est déjà dans les annales du club avant même d'avoir eu lieu celui demain soir de l'équipe féminine de l'US Saint-Malo qui affronte Montpellier au Stade Marville. C'est le premier à domicile depuis que l'équipe est en première ligue. La première ligue chez les filles, c'est l'élite du foot féminin. On en parle ce matin avec la capitaine de l'équipe malouine, invitée d'ici Armorique.
8: Bonjour Pamela Babinga.
9: Bonjour.
8: Alors 7 ans que vous jouez à Saint-Malo en 2e division, 3e division et maintenant dans cette première ligue. Qu'est-ce que ça représente cette montée dans l'élite du foot féminin ?
9: Bah, c'est exceptionnel. Personne ne nous attendait à ce niveau-là et l'année dernière, on a créé la grande surprise en étant le petit poussé de la seconde ligue.
8: Petit poussé parce qu'effectivement, vous aviez le plus petit budget l'an dernier, hein, c'est ça ?
9: Oui, c'est ça.
8: Et alors, qu'est-ce qui fait la force de votre équipe, Pamela Babinga ?
9: On a une très bonne cohésion dans l'équipe, une très bonne ambiance, et puis on prend du plaisir à l'entraînement tous ensemble. Je pense que c'est ce qui fait notre force.
8: Parlez-nous de cette équipe, de vos coéquipières. Comment ça se passe dans cette première ligue ? On va rappeler donc la saison a commencé le week-end dernier, malheureusement par une défaite à Strasbourg. Mais comment ça se passe ? Qu'est-ce qui a changé finalement dans cette première ligue ?
9: Bah, le niveau il est au-dessus de ce qu'on a connu l'année dernière. Donc du coup, plus de travail, plus d'entraînement. Après, on a la chance de pas avoir beaucoup changé d'équipe et on a fait de bonnes recrues. Et je pense que ce sera de bon augure pour la suite. Malgré la défaite du premier match, on essaiera de se rattraper ce week-end.
8: Alors oui, effectivement, défaite donc à Strasbourg le week-end dernier. Vous ne jouez pas, hein, Pamela Babinga, vous êtes blessée actuellement. Qu'est-ce que vous avez pensé tout de même de ce premier match ? Vos coéquipières étaient au rendez-vous de ce moment historique, on va dire, quand même, pour l'US Saint-Malo ?
9: Oui, je pense qu'on était au rendez-vous. C'était un peu compliqué, je pense, les premières minutes pour se mettre au diapason, la première mi-temps. Mais deuxième mi-temps, elles ont su se reprendre et mettre en place le football qu'on a l'habitude de travailler. Puis ça a payé parce qu'on arrive à marquer 2 buts. Même si on n'égalise pas, c'est dommage. Mais au moins, je pense que là, tout le monde sait le niveau exigeant de la D1 et que je pense que ça va être mieux ce week-end.
8: Alors justement, qu'est-ce que vous envisagez pour ce match de demain, donc 18h, Stade Marville à Saint-Malo, contre Montpellier ?
9: Un bon résultat à Marville pour la première, ce serait bien. Ce serait bien, même un match nul ou une victoire, ce serait exceptionnel. Et on espère aussi voir du monde dans les tribunes pour pouvoir nous encourager et nous soutenir, comme ça s'est passé en fin de saison l'année dernière.
8: Oui, vous avez senti cet engouement petit à petit prendre pendant cette saison en deuxième division et après la montée, j'imagine.
9: Oui. Au début, c'était comme les années précédentes, pas beaucoup de public, plus nos amis, nos familles qui remplissaient les gradins. Et quand tout le monde a vu que c'était possible de monter en D1, l'engouement il a évolué, il était plus. Même dans la rue, on est sollicité des photos ou autres, discuter avec les personnes. Donc ça fait plaisir de voir ça. Ça fait plaisir que on soit importante et que on rend fier le club et notre ville.
8: Et au-delà de ce que certains peuvent encore dire malheureusement sur le foot féminin, Pamela Babinga, qu'est-ce que vous pourriez leur répondre ?
9: Je pense que les critiques ne cesseront jamais, quoi.
8: Après, c'est vrai ? Vous pensez vraiment que ça va jamais changer ?
9: Je pense que ça changera pas. Il y en a, ils ont des idées arrêtées et on pourra pas leur faire changer d'avis. Après, nous, on s'arrête pas à ça. On continue à travailler, on continue à faire du beau football comme on le fait aujourd'hui. Et on verra ce que ça donne plus tard. Hein.
8: Et on vous souhaite évidemment le meilleur. Alors il y a eu donc le premier match la semaine dernière, demain donc le premier à domicile. Vous en avez inscrit d'autres comme ça dans le calendrier de cette première ligue, Pamela, que vous attendez peut-être plus que d'autres ?
9: Les matchs contre les équipes, contre qui on sait on va se battre pour le maintien. Après, on sait qu'il y a des grosses cylindrées qui vont venir à Marville, comme le PSG, comme Lyon, comme Paris FC. Ça va être aussi des très beaux matchs, donc. On reste concentré quand même sur tous les matchs, mais on garde en tête quand même les matchs les plus importants pour nous.
8: Et en termes de sponsors, vous avez pu compter sur de nouveaux noms pour cette saison en Première Ligue ?
9: Ouais, il y a pas mal de nouveaux sponsors qui sont arrivés pour nous soutenir, nous encourager, et ça fait énormément plaisir. Et j'espère qu'ils seront aussi présents dans les tribunes, plus que l'année dernière, pour pouvoir voir de leurs propres yeux ce qu'on peut faire sur un terrain.
8: Je le disais, Pamela Babinga, vous êtes blessée à la cheville. Ça va mieux ? Vous voyez la reprise prochainement ou pas encore ?
9: J'espère prochainement. Pour l'instant, je suis encore avec les séances de kiné et la réathlé. Donc, ça avance bien, ça avance bien. Donc, on garde espoir pour revenir au plus vite.
8: Eh ben, c'est ce qu'on vous souhaite. Merci beaucoup, Pamela Babinga, d'avoir été en direct ce matin sur Ici Armorique. Vous êtes la capitaine de cette équipe féminine de l'US Saint-Malo qui joue désormais dans l'élite du foot féminin. Et premier match donc à domicile demain au Stade Marville. Ce sera contre Montpellier à partir de 18h. On vous souhaite évidemment une victoire.
0: J'étais en train de regarder, j'espère ne pas faire de bêtises, mais quand même, quand on regarde le sport en Bretagne, le Stade Rennais en Ligue 1, Saint-Malo, les filles en Première Ligue, le RC Van en top 14, les handballeurs de Cesson en Star League, les hockeyeurs rennais, enfin on n'a que des stars, que des sportifs dans l'élite. On est trop fiers. Allez, 7h51, alors là c'est une nouveauté absolue. À cette heure-ci, cette chanson n'a que quelques heures. Le nouveau Mylène Farmer est sorti cette nuit à minuit. C'est comme à la boulangerie, c'est encore tout chaud. Ça sent bon et on le découvre ensemble. Ça s'appelle Des LOL et des quoi. Des LOL et...

0: titre de la nouvelle chanson de Mylène Farmer, des LOL et des quoi. Deuxième extrait de Egrégor, nouvel album qui sortira le 30 octobre. 8h-5 déjà, il fait beau aujourd'hui, enfin c'est un peu gris mais il fait beau de toute façon, avec un beau week-end annoncé et déjà des messages sur la page Facebook.
1: Et oui, par exemple celui de Michel qui nous écrit: bonjour, 13 degrés ce matin à la Noé Blanche avec un ciel nuageux, Pascaline 14 degrés à Trémorel avec de gros nuages, et puis Dominique qui nous dit également qu'il fait 11 degrés ce matin sur Balazé avec un ciel couvert, ciel qui devrait donc se dégager en fin d'après-midi pour laisser arriver un très beau week-end. Merci pour vos photos. Et d'ailleurs, Dominique ajoute, je tiens à le dire quand même, une petite photo confiture rhubarbe ce matin. Moi, je la goûterais bien, j'avoue.
0: Effectivement. Sur du pain avec du beurre.
1: Du beurre ?
0: Bah, pain beurre confiture quand même.
1: Oui, oui, c'est vrai. Oui, bah, mais là, enfin, c'est fait maison, j'aurais bien dit...
2: À la petite cuillère.
1: Oui, presque.
0: Pourquoi pas ? C'est comme vous voulez. C'est comme vous voulez aussi. Sur Céline Dion, vous aimez, vous en avez marre, dites-le nous, on vous attend sur les réseaux sociaux avant l'émission en direct à 9h.
1: Et vous réagissez déjà sur le Facebook. Merci beaucoup pour tous vos messages. Anne-Claude nous écrit, alors, j'aime la chanteuse, je cite, mais de là à l'attendre devant son hôtel, c'est trop. Et tous ces produits marketing annexes vendus à prix d'or, ainsi que le prix des places prohibitifs, et qui sont revendus en plus sur Internet. Trop de business là-dessous. Je pense qu'il y a aussi de la curiosité par rapport à sa maladie, nous dit Anne-Claude. Vous nous écrivez sur le Facebook, vous nous appelez surtout dès 9h pour pouvoir en parler. Je veux savoir ce que vous en pensez, le retour de Céline Dion. Voilà, quelle est votre chanson préférée aussi, tout simplement?
0: Ah oui, c'est nous, quoi, on a mis la nôtre.
1: Oui, c'est ça.
0: J'irai chercher ton cœur. On a chanté en direct.
1: Avec le micro, en plus.
0: Vous pouvez le voir sur l'Instagram d'Issy Armorik.
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0: Stéphane Bern est avec nous. On voyage juste avant les infos de 8h. On voyage au temps où un élégant château de la Loire allait perdre quelques mètres carrés en échange d'une postérité inattendue.
7: Vous connaissez sans doute le château de Moulinsart, somptueuse demeure du capitaine Haddock dans Tintin. Saviez-vous aussi que son modèle se trouve dans le Val-de-Loire en version XXL ? Avec sa symétrie parfaite et sa façade claire, ornée de bustes d'empereurs romains, le château de Cheverny est l'un des plus élégants de France. Élégant, sobre et raffiné, bref, tout l'inverse du capitaine Haddock.
8: Descends donc, Romagnon, macrocéphale, ectoplasme !
7: Construit au XVIIe siècle, dans le plus pur style classique, il semble tout droit sorti d'un manuel d'architecture, tant ses proportions sont harmonieuses. Avec une particularité de taille, près de 400 ans après sa construction, il continue d'être habité par la même famille. Autant dire qu'à l'époque, quand on bâtissait une petite maison de famille, c'était du solide.
9: Et mes gencives, c'est du béton.
7: En 1922, le grand-oncle des actuels propriétaires a un projet novateur. Ouvrir le château au public pour en partager l'histoire. Au début des années 40, alors qu'Hergé cherche la demeure idéale pour Archibald Haddock,
10: et puis tonnerre de Brest,
7: capitaine de bateau et meilleur ami de Tintin, il s'inspire directement de l'élégante sobriété de Cheverny pour créer celui de Moulinsart qui apparaît dans 10 des 24 albums des aventures de Tintin.
11: Milou, tu vas m'attendre ici le temps que je tire ceci au clair.
7: À une différence près. Hergé réduit drastiquement la taille du château en supprimant les deux pavillons extérieurs. En somme, il lui coupe les ailes. L'avantage, quand on visite Cheverny, c'est qu'on retrouve Moulinsart, mais sans avoir à subir les jurons du capitaine Haddock.
12: Montre-toi donc, diplodocus !
7: Qui supporterait mal de voir autant d'inconnus se balader dans sa demeure.
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0: Et bon vendredi, nous sommes le 11 septembre, c'est Ici Armorik, il est 8h.
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0: Et avec Justine Sauvage pour l'info en Bretagne. À Saint-Brieuc, un homme de 38 ans vient d'être mis en examen pour meurtre.
14: Il est suspecté d'avoir tué un homme de 43 ans d'un coup de couteau. Les faits remontent à lundi dernier, quartier Balzac, Léopold de Picot.
15: Les pompiers sont appelés tôt le matin, avenue de Corneille. Plusieurs personnes les accueillent dans un appartement. Un homme est au sol, encore en vie, mais l'abdomen lacéré par un coup de couteau. Malgré sa prise en charge, il mourra quelques heures plus tard. Sur les lieux du drame, les policiers enquêtent. De l'alcool a été consommé. Ils retrouvent un couteau susceptible d'être l'arme du crime. Les personnes interrogées assurent qu'un homme s'est enfui. Il est arrêté mercredi, connu des services de police. Le suspect a 38 ans, mis en examen hier pour meurtre en état d'ivresse manifeste. Il est placé en détention provisoire et risque la prison à perpétuité.
14: Les détails de cette affaire sont aussi sur notre site ici.fr. Le procès de Jean Paterne Ars a débuté hier devant la cour criminelle du Morbihan à Vannes. L'homme de 32 ans est jugé pendant une semaine pour un viol et pour plusieurs agressions sexuelles sur des garçons de 6 à 9 ans pour la plupart. Il était instituteur et directeur de l'école privée de Noyelles-Musillac quand les faits ont éclaté. Retour sur la première journée d'audience hier, c'est à lire sur ici.fr. Après le naufrage du Maranello fin août au large des côtes anglaises, le parquet de Saint-Brieuc confirme que les deux marins décédés sont bien morts par noyade. Récupérés samedi dernier par des plongeurs, les corps ont été autopsiés mercredi. Ils seront maintenant remis aux familles. Les investigations, elles, se poursuivent en vue de déterminer l'origine exacte du naufrage du chalutier breton, parti de Saint-Quay-Portrieux avec 5 pêcheurs à son bord. L'Ille-et-Vilaine, les Côtes-d'Armor et le Morbihan toujours en crise. Sécheresse, faute de pluie suffisante pour alimenter les sols et recharger les nappes souterraines. La préfecture indique donc que les mesures de restriction d'eau prises à la mi-août sont toujours maintenues.
0: La quatrième journée de Ligue 1 de foot commence ce soir au Roizen Park.
14: Le Stade Rennais reçoit l'OM à partir de 20h45 et nos Rouges et Noirs sont favoris après 2 victoires d'affilée alors que Marseille enchaîne les défaites. L'an passé, c'est Ludovic Blas qui avait été le héros du Rennes-Marseille, auteur du but en fin de rencontre alors que Rennes jouait à 10 depuis la 30e minute. Ludovic Blas qui ensuite a connu une saison compliquée avec une relation tumultueuse avec l'ancien coach Habib Bey. On pensait d'ailleurs qu'il allait partir cet été, mais non, il est toujours au Stade Rennais et il a toute la confiance de son nouveau coach, François Rosy.
16: Alors que les dirigeants rennais souhaitaient vendre Ludovic Blas cet été pour éviter un départ sans indemnité de transfert à l'issue de son contrat en juin prochain, Francaise a lui poussé pour conserver le joueur de 28 ans.
17: Quand on me pose la question sur le plan sportif, Ludo, il est quand même capable de faire plein de choses. Il peut jouer à différents postes, il peut jouer dans différents systèmes. Moi, sur le plan sportif, et au-delà de ça, de ce qu'il apportait dans le groupe, je trouvais que c'était un bon élément et qu'on pouvait continuer à avancer avec.
16: Sur le banc, lors des deux premières journées, Ludovic Blas a retrouvé le 11 de départ et livré un bon match le week-end dernier à Angers. Sa relation avec Francaise n'est pas étrangère à son regain de forme.
18: C'est un coach qui fait attention à ses joueurs, qui a toujours le mot juste. J'ai aussi besoin de ça. Je marche à l'affection, donc quand tu me fais confiance, je vais tout faire pour te rendre les choses. Et c'est ce qui se passe avec lui.
16: Une relation bien différente de celle conflictuelle qu'il entretenait avec Habib Bey, le prédécesseur de Francaise sur le banc rennais. Arrivé en février dernier, le nouveau coach explique pourquoi Ludovic Blas a son entière confiance.
17: C'est quand même un joueur qui est capable de faire beaucoup de choses techniquement. Contrairement à ce qu'on peut penser, il fait aussi beaucoup de choses dans les courses, dans les efforts. Dans le groupe, c'est quelqu'un qui est apprécié. En tout cas, moi, c'est très facile d'être son entraîneur.
16: Après 3 premières saisons rennaises marquées par l'inconstance, charge désormais à Ludovic Blas de prouver sa capacité à répéter les bons matchs. Premier test dès ce soir face à l'OM au Roizen Park.
14: Et l'avant-match, c'est dès 20h15 sur ICI Armorique avec François Rosy et Emilien Waffler, joueur de l'AS Vitré au commentaire. Le coup d'envoi, c'est 20h45. Et sachez que le Stade Rennais a annoncé hier le lancement d'une plateforme officielle de revente sur sa billetterie. Elle était très attendue. Plateforme qui permet donc aux abonnés ou aux acheteurs de billets à l'unité de revendre légalement leur place de match jusqu'à 2 heures avant le coup d'envoi. Les vendeurs peuvent fixer leur prix de vente, mais dans une limite de prix qui est fixée par le Stade Rennais. Un service disponible dès aujourd'hui pour ce Rennes-Marseille. Rennes qui a compté ses touristes cet été. Ils étaient nombreux, plus de 55 000 visiteurs qui sont venus à l'office du tourisme au couvent des Jacobins. Le Parlement de Bretagne est resté le site le plus visité de Rennes cet été, devant le cœur historique et les mosaïques au Dorico.
0: C'est le festival de la rentrée en Ille-et-Vilaine. La Flume Enchantée débute ce soir à Gevzé, près de Rennes.
14: Et au programme cette année, Big Flo et Oli, Claudio Capéo, Zaz ou encore Orelsan qui remplace Gims dimanche soir. Des centaines de bénévoles et de techniciens sont mobilisés pour que tout soit prêt ce soir. Un festival en septembre, c'est stratégique car à part la météo parfois capricieuse, ça permet d'accéder à de grosses têtes d'affiches, nous explique le directeur de la Flume Enchantée, Erwan Lefay.
13: Quand on voyait les beaux jours, on s'est dit bon, il y a un moment, ça va s'arrêter. Et j'espère pas sur le week-end du festival, parce que l'année dernière, on a quand même pris une grosse saucée le samedi. Finalement, ils annoncent beau tout le week-end, donc ça, c'est top. Une des forces, c'est que c'est un peu le festival de la rentrée où tout le monde est parti en vacances, et puis du coup, c'est un peu le point de rencontre de tous les copains, voilà, qui se retrouvent une dernière fois avant de reprendre vraiment le boulot jusqu'aux fêtes de fin d'année. Et puis c'est le rendez-vous de la rentrée. Il n'y a pas réellement de concurrence sur les festivals là milieu septembre, donc pour les artistes, nous, c'est un peu plus facile à programmer aussi. En tout cas, sur les exclusivités, souvent c'est bloqué jusqu'au 31 août sur les exclus, et donc septembre, on arrive à lever quelques exclus comme ça, donc ça, c'est un avantage. Bon, sur les réductions, je suis pas sûr, pas en ce moment. On verra si les autres années nous donnent raison, mais septembre, je pense que c'est une bonne saison.
14: Et si le festival arrive à atteindre ses 72 000 spectateurs sur les 3 jours, eh bien, il deviendra le plus important en Ille-et-Vilaine. Ce vendredi, sachez-le, c'est le début des grandes marées. Coefficient de 101 aujourd'hui. Demain, ce sera même 102 sur le littoral breton. Si vous partez à la pêche à pied, soyez bien sûr prudent. On vérifie toujours les horaires des marées. On ne part pas sans son téléphone ni sans indiquer à un proche où on se rend précisément. Et puis, ce week-end, on peut aussi jouer au Palais Breton en Ille-et-Vilaine. L'entreprise David Jeu, basée à Martigny-Ferchaux, organise une grande fête demain à la Guerche de Bretagne, un tournoi avec des équipes venues de plus de 10 départements. La fête du Palais, donc demain, avec 10 000 euros de cadeaux à gagner. Et on y reviendra dans l'info d'ici à 8h30, déjà en images sur ici.fr.
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0: La météo avec Sébastien Decaux de Météo Bretagne. C'est un week-end qui s'annonce ensoleillé.
19: Oui, avant une petite journée de vendredi, tout de même plus mitigée avec ce matin pas mal de nuages. Sur la région, on a une faible perturbation qui va d'ailleurs traverser toute la Bretagne, apportant quelques gouttes, mais vraiment pas grand-chose, 1 ou 2 mm tout au plus. Côté température, on note pas mal de contrastes ce matin. 11 degrés par exemple à Langon et Fougères, mais jusqu'à 18-19 degrés sur le littoral morbihanais. Pour cet après-midi, prévoyez encore une météo plutôt mitigée dans l'ensemble, avec quelques éclaircies mais beaucoup de nuages, parfois encore quelques petites gouttes qui traîneront, mais ça va s'arranger quand même par le littoral de la Manche avec le retour de très belles éclaircies, puis du soleil en fin d'après-midi et en soirée, soleil qui gagnera du terrain vers le sud au fil des heures, si bien qu'il fera plutôt très beau même au Roazhon Park ce soir. Les températures de ce vendredi après-midi seront comprises entre 21 et 25 degrés, on attend 21 sur le littoral de la Manche, 22 à 23 degrés pour les côtes morbihanaises et puis 23 à 25 degrés du centre Bretagne jusqu'au sud de l'Ille-et-Vilaine. Pour demain, samedi, eh bien, comptez sur des grisailles très matinales. Ensuite, le soleil percera et il s'imposera l'après-midi dans une ambiance quasiment estivale. 21 à 23 degrés sur nos côtes, 24 à 26 degrés dans l'intérieur des terres. Et puis pour dimanche, beaucoup de soleil à nouveau. Peut-être quelques nuages davantage, en tout cas sur le littoral de la Manche, avant un lundi qui sera pleinement estival avec des maximales de 25 à 30 degrés.
0: Merci beaucoup Sébastien. On regarde aussi ce qui se passe sur la route avec vous Quentin.
1: Et sur la nationale 137 au sud de Rennes, lorsque vous arrivez à Rennes ici, il faut compter 8 minutes de ralentissement aussi entre le Reux et Passé sur cette petite départementale là. Il y a 8 minutes de ralentissement et des bouchons aussi lorsque vous arrivez du nord sur la départementale 137 à partir de Montgermont. Là, il faut compter 5-6 minutes de bouchons en plus.
0: Voilà, bon, c'est des petits bouchons, mais quand on est dedans, c'est pas très rigolo.
1: On est vendredi.
0: Voilà, merci Quentin, tout à l'heure.
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0: Et voici Laurent Voulzy avec Karine Redinger.

0: Chanson toute mignonne, on se dit « Oh, c'est sympa, le revolzy !» Oui, alors quand même, il parle d'infidélité dans cette chanson. Hein. Ouais.
1: Voilà. Ben, ça arrive. Hein.
0: Ben, oui, ça arrive, mais il faut faire attention à ce qu'on chante quelquefois. Ah, vous chantiez ça quand vous aviez 8 ans, il paraît.
1: Ben, oui, peut-être plus petite même encore. Je ne sais pas quand la chanson est sortie exactement. Ouais.
0: En 79.
1: Ah non, alors là, je n'étais pas née. Pas. Mais...
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0: À 8h12, il y a ceux qui déposent les enfants, ceux qui arrivent au boulot, ceux qui enchaînent déjà les rendez-vous, et puis ceux qui finissent leur nuit aussi, les travailleurs de nuit. On pense à vous ce matin, pendant que la Bretagne se réveille, vous allez peut-être enfin retrouver votre oreiller. Bonne fin de journée à vous. C'est ici Armorique pour bien démarrer ce vendredi avec le sourire, bien informé aussi. Le matin, c'est Actu Local, musique et bonne humeur, et ce vendredi, c'est aussi Céline Dion à l'honneur, journée spéciale. On va beaucoup en parler, notamment tout à l'heure entre 9h et 10h. Et on a le jeu de la carte postale. Vous le savez, tous les matins, on vous offre des cartes carburant pour le jeu de la carte postale. Le principe, je vous lis une carte postale qu'on a reçue d'une ville de Bretagne. À vous de retrouver laquelle. C'est une toute nouvelle carte postale puisque notre carte postale est tombée hier. C'était Crédin, 145 euros, je crois, hier. Voilà. Donc là, on est reparti à 40 euros. Voici cette toute nouvelle carte postale. Chez moi, on est passé d'une histoire de temps à une histoire d'argent. Et comme justement j'avais le temps, ça m'a donné envie de revoir le film Amélie Poulain. Si tu viens me voir, ne cherche pas les montagnes, je suis bien en Bretagne. Alors, d'où a été envoyée cette carte postale? Ah oui, c'est une carte postale poétique. D'où a-t-elle été envoyée? C'est le premier jour, c'est jamais simple. Allez-y, faites vos propositions sur un malentendu, comme dirait Jean-Claude Duss. Ça peut marcher. 02 99 67 35 35, je vous la relis. Chez moi, on est passé d'une histoire de temps à une histoire d'argent. Et comme justement j'avais le temps, ça m'a donné envie de revoir le film Amélie Poulain. Si tu viens me voir, ne cherche pas les montagnes, je suis bien en Bretagne.
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0: 8h15, c'est

0: l'achat de lingots, le montant. Il y a danger, il lui fait remplir un formulaire soi-disant de pré-plainte où il lui demande aussi de préciser quels bijoux, combien d'argent il a chez lui. Christian le fait, l'homme sait beaucoup de choses, il a l'air sérieux.
1: Oui, sauf que cet homme est un escroc. Comment est-ce que Christian l'a compris ?
0: C'est la deuxième étape de l'arnaque qui lui met la puce à l'oreille. Le voilà maintenant au téléphone avec un gendarme, un faux gendarme, vous l'aurez compris, qui lui dit qu'un agent va carrément venir chez lui, à domicile, pour bien localiser ses objets de valeur. Bon, c'est là que Christian trouve que la ficelle est quand même un peu grosse et il a un excellent réflexe. Écoutez bien, il appelle lui-même la gendarmerie. Et là, les vrais gendarmes lui disent que le monsieur qu'il vient d'avoir au téléphone est inconnu au bataillon. Deuxième très bon réflexe, Christian appelle l'enseigne où il a acheté de l'or. Et pareil, le soi-disant responsable antifraude n'existe pas. Ne donnez jamais d'informations sur vos objets précieux et retenez bien, un policier ou un gendarme ne se déplace jamais à domicile pour récupérer des objets de valeur. Et il ne demande jamais de bijoux, d'argent, de cartes bancaires ou de codes confidentiels.
1: Mais oui, merci Audrazo, c'est toujours bien de le rappeler. C'est pas vrai, à retrouver également en podcast sur ici.fr. La météo des auditeurs et des internautes d'ici Armorique.
2: Et vous nous envoyez tous vos messages sur Facebook, ça fait plaisir. Celui de Joël par exemple, 17 degrés à Ambon. Ce matin on est dans le golfe du Morbihan. Si seulement il pouvait pleuvoir, nous dit-elle. Christophe également, 20 degrés. Et il nous dit, victoire, allez le Stade Rennais, victoire contre l'OM ce soir. En tout cas, on croise les doigts. Et puis Véronique nous envoie un petit message avec une petite photo également. Un ciel couvert à Breteuil, 14 degrés, avec une pluie toute fine. Et puis tiens, je suis en train de regarder, il n'y a pas d'appel là pour...
1: La carte postale. Mais attendez, on va relancer ça. Hein. Est-ce que je vous vois venir, genre hier, il y avait 145 euros, la carte postale est tombée, là vous dites maintenant, je vais attendre un
3: moi,
1: petit
3: Moi je pense
1: peu.
3: Que non, les gens, nos auditeurs, ils cherchent, ils enquêtent. Bah, une enquête, ça se mène quoi.
1: Alors, je vous la relis cette carte postale. Chez moi, on est passé d'une histoire de temps à une histoire d'argent. Et comme justement j'avais le temps, ça m'a donné envie de revoir le film Amélie Poulain. Si tu viens me voir, ne cherche pas les montagnes, je suis bien en Bretagne. D'où a été envoyée cette carte postale ? On vous attend là maintenant. Maintenant 02 99 67 35 35 et on accueille deux d'entre vous juste après Madonna. Voici Like a Prayer.

0: La Queen, la Madone, Madonna, la grande époque. C'était Like a Prayer à 8h21. Le jeu de la carte postale tous les matins. C'est un plaisir de vous accueillir et de mener l'enquête ensemble pour gagner des cartes carburant. 40 euros ce matin, puisque c'est une nouvelle carte postale. Chez moi, on est passé d'une histoire de temps à une histoire d'argent. Et comme justement j'avais le temps, ça m'a donné envie de revoir le film Amélie Poulain. Si tu viens me voir, ne cherche pas les montagnes. Je suis bien en Bretagne. D'où a été envoyée cette carte postale? On va poser la question à Malika qui habite Néant-sur-Yvel dans le Morbihan. Bonjour Malika.
1: Hello.
2: Bonjour.
0: Alors Malika, c'est le premier jour, c'est jamais facile hein, la carte postale. Le premier jour, on débroussaille un petit peu. Vous avez une idée quand même?
3: J'ai décortiqué un petit peu et moi j'aurais dit dinar.
0: Pourquoi dinar? Qu'est-ce qui vous a mis sur cette piste?
3: L'argent en fait, ça
0: ah oui, il y en a, dinar. C'est vrai. c'est vrai, oui. Tout ce qui est.
3: Et il y a le festival du film.
0: Donc Amélie Poulain, on aurait pu le voir au festival du film britannique, oui.
3: Voilà.
0: Et les montagnes, il y a des montagnes?
3: Non, il n'y a pas de montagnes, Adina.
2: Et c'est la Bretagne.
0: Oui. Mais oui, c'est ça.
4: Loin des montagnes.
0: Oui, loin des montagnes.
3: Oui. Hein?
0: Ouais. Alors, c'est pas Dinard, Malika. Je vais vous le dire tout de suite, on ne va pas tourner autour du pot. Non, c'est pas Dinard, mais on était ravis de vous accueillir, c'est déjà le principal, non? De passer un bon moment ensemble.
3: Oui, c'est clair.
0: Passez un bon week-end avec un petit peu d'avance. On vous embrasse, Malika.
1: Bisous.
0: Au revoir.
1: Merci,
0: au revoir. On reste dans le Morbihan, the place to be. Camors, c'est la ville d'Hélène. Bonjour, Hélène.
5: Bonjour, Vanessa.
0: Ça va bien, Hélène?
5: Ça va, merci. Ouais. Et vous?
0: Nous, ça va, c'est vendredi. Hein, donc ça
5: vendredi.
0: Va toujours le vendredi, voilà. On a une pensée pour ceux qui bossent le week-end quand même. Hein. Hélène, cette carte postale, elle vous a inspiré, vous aussi?
5: Alors j'ai cherché un peu vite fait, moi je pensais à Uzel dans les Côtes d'Armor.
0: Pourquoi?
5: En fait c'était l'argent, je suis partie sur l'argentière que je connaissais dans les montagnes, justement. Et puis j'ai vu qu'il y avait une foire aux poulains à Uzel.
0: Amélie Poulain, foire aux poulains. Et l'argent, voilà.
5: L'argentière. Il y a une franchement... foire d'argentière, je crois que j'ai vu.
0: En si peu de temps, c'est-à-dire 3 minutes, vous avez cogité.
4: Et
0: déjà.
4: C'est la bonne réponse alors?
0: Mais non, c'est pas la bonne réponse. Non, c'est pas Uzel. Non, c'est pas ça, ma chère Hélène. Mais on était ravis, vous aussi, de vous accueillir. Vous revenez quand vous voulez, d'accord?
5: Parfait.
0: Merci à vous. Bon week-end. Au revoir,
5: merci,
0: Hélène.
5: Au revoir.
0: On rajoute 15 euros. Ça sera pour lundi prochain. 40 plus 15, 55 euros de carte carburant lundi à 8h10.
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0: Et j'en profite pour vous rappeler que si vous n'avez pas tout écouté, vous pouvez aller sur ici.fr, vous tapez, même sur Google, vous tapez ici Armorique, la carte postale, et ça vous permet de réécouter la carte postale et les villes qui ont déjà été proposées. Allez, on part à Fougères, c'est la destination de cette semaine des gens d'ici, avec Gauthier Conseil, parce que c'est le 140e anniversaire du théâtre Victor Hugo. Et donc on va terminer la visite avec le théâtre.
8: Oui, et curieux de savoir comment on fait vivre un lieu aussi vieux, eh bien, j'ai eu la chance de trouver Apolline Gay, qui connaît très bien le sujet.
9: Moi, je suis chargée de communication pour la ville, pour la direction du patrimoine, archives, culture, tourisme. Et notre but, en fait, c'est de mettre en valeur tout le patrimoine de la ville, faire vivre les monuments, l'histoire fougeraise.
8: Donc le château, le théâtre, il y a quoi d'autre?
9: Donc la coursive, le musée, il y a l'église Saint-Léonard, l'église Saint-Sulpice, le Beffroi. Pas mal d'autres lieux aussi un peu partout dans Fougères.
8: Ça doit être chouette de bosser dans la culture comme ça. C'est quoi le parcours à faire pour arriver là où vous en êtes?
9: Alors moi, j'ai fait des études dans la communication. J'ai commencé par un BTS communication. Et après, je me suis spécialisée dans le digital avec une licence professionnelle, chef de projet marketing et communication. Mmh. Et un master expert en stratégie digitale, ce qui fait que je peux toucher un peu à tout dans la communication. Et ce qui m'a permis d'arriver ici pour mettre en valeur le patrimoine de la ville. Nous voilà arrivés au théâtre.
8: Qui a 140 ans cette année.
9: C'est ça. Il a été créé et inauguré en septembre 1886. Et donc là, on arrive au mois de septembre 2026. Donc voilà, ça fait vraiment 140 ans qu'il est ici parmi nous à Fougères.
8: Un beau théâtre, parce que pour les gens qui ne connaissent pas ce théâtre, il est un peu particulier, c'est un théâtre à l'ancienne.
9: C'est ça, il est en pierre de tuffeau, donc il est assez clair par rapport au reste, donc il se voit rapidement. Ouais. Et il a beaucoup de détails aussi sur sa façade qui fait qu'on a envie de regarder un peu le théâtre et ce qui s'y passe.
1: Du coup, en arrivant sur Fougères, il a fallu bachoter à fond tous les sujets, toute la culture locale, non ?
9: Alors moi, de base, je suis originaire de Normandie, mais j'ai fait mes études entre la Normandie, le Doubs et l'Ille-et-Vilaine, donc j'ai un peu parcouru et je suis arrivée en fait en Ille-et-Vilaine pour mon master. Il faut apprendre à maîtriser le patrimoine et le domaine local assez rapidement, parce qu'il y a beaucoup de choses, c'est un monde qui vit en continu, donc il faut s'accrocher un peu au train pour pouvoir le suivre. C'était un peu compliqué au début, et maintenant, en fait, une fois que c'est l'habitude est prise, on sait que chaque année il va y avoir tel ou tel événement, donc il faut se préparer en amont. Donc il y a beaucoup d'anticipation et d'organisation aussi. C'est pas mal de choses qu'il faut avoir dans ce métier-là aussi, et qui me plaisent aussi.
1: Et pas l'intention de repartir en Normandie ou dans le Doubs ?
9: Non, pas vraiment. Non, je suis bien ici, donc je compte bien rester ici pendant encore quelques années. C'est plutôt cool, ouais.
0: Bah oui, bien sûr que c'est cool. Et encore plus cool, les 40 ans du théâtre Victor Hugo à Fougères, qui organise des visites, des spectacles, une soirée à thème aussi. Tout un programme à découvrir sur le site de l'Office de tourisme de Fougères.
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0: Vanessa Lambert. Avec Justine pour l'info, avec Quentin également, c'est notre animateur de la communauté, ce qui veut dire qu'il surveille les messages sur Facebook, sur Instagram. Et puis avec Quentin, on se pose une question aussi tous les matins, question autour de l'actualité et l'actu. C'est une actu chantante ce matin.
16: J'irai où tu iras, effectivement.
0: Ça fait ça du micro, trop bien. Le micro.
16: Allez, je vous le passe, si vous voulez vous amuser.
0: J'irai où tu iras.
16: Mais heureusement, à partir
0: en fait,
16: de 9h,
0: on chante bien avec ce micro.
16: Si vous voulez venir chanter avec le micro, vous pouvez, parce qu'à partir de 9h, c'est vous qui avez la parole. Vous nous appelez pour parler de Céline Dion. Oui. Est-ce que vous avez vos places ou pas ? Vanessa, il y a une autre Vanessa qui nous écrit en direct là, à l'instant sur le Facebook de Ici Armorique. Je suis une fan de Céline, nous dit-elle, mais pas possible de me rendre à son concert. Mais j'étais allé la voir au Stade de France. Alors, si vous avez des souvenirs, par exemple, vous nous appelez directement ce matin. Et puis, on va aussi parler de chiffres. 80% des hôtels qui sont situés dans la zone du spectacle ne sont plus disponibles. Il y a carrément des fans qui attendent devant son hôtel pour pouvoir chanter avec elle. Il y a un fan qui a réussi à faire un duo. On va l'entendre.
0: Waouh ! Ah oui, j'ai vu les vidéos sur les réseaux sociaux, effectivement. C'est vendredi, c'est un beau week-end de septembre qui s'annonce. On profite encore du soleil sans fondre au bout de 8 minutes comme pendant la canicule. Donc voilà, c'est le soleil agréable. Petite balade ce matin, café dehors, profitez-en. Peut-être la mer aussi avec les grandes marées. Si vous manquez d'idées, restez évidemment à l'écoute d'Ici Armorique. On a toujours des idées de sortie de derrière les fagots, comme on dit, entre deux chansons qui font du bien. Puisqu'on parle de musique, on va s'écouter The Weeknd. Le week-end, c'est bien. Et surtout, et là, ça va faire grave plaisir à Justine Sauvage, le tout nouveau Bernard Lavillier.
17: Ah, mais oui,
0: je
17: vous l'aviez
0: vous êtes
17: promis.
0: Méga fan.
17: Hein.
0: Ah bah ouais,
16: vous êtes fan de Bernard Lavillier.
0: Pareil,
17: oui,
0: il
17: est... Bah oui, pourquoi
16: non, ça,
0: il est sorti cette nuit, pareil, à minuit. C'est la journée des nouveautés, vraiment, entre Mylène Farmer et Bernard Lavillier. C'est ici à
16: Il y a Pierre Demar qui va arriver
0: fin
16: du mois.
0: Régale. Allez, pour le moment, il est 8h30. Justine, on regarde avec vous ce qui fait la une en Bretagne ce matin.
17: Eh bien, c'est ce procès hein, à Vannes devant la cour criminelle du Morbihan, celui de Jean Patel. Ars, homme de 32 ans, ancien directeur de l'école privée de Noyal-Musillac, accusé d'un viol et de plusieurs agressions sexuelles. L'enquête sur l'incendie d'un bus sur la rocade de Rennes il y a un an a été classée sans suite, indique le parquet. Il n'a pas été possible de retrouver les personnes qui sont entrées dans le véhicule ce jour-là et qui ont mis le feu lors d'une journée bloquant tout sur la rocade rennaise. Explications et photos du bus incendié à retrouver ce matin sur ici.fr. Dans l'info d'ici à suivre, ce tournoi de palais breton organisé demain en Ille-et-Vilaine par l'entreprise David Jeux qui fabrique justement des jeux de palais. Activité qui attire de plus en plus de jeunes joueurs, surtout depuis le Covid. C'est ce que nous verrons dans un instant. Mais d'abord, en 90 secondes, c'est l'actualité en France et dans le monde. Et c'est présenté ce matin par Féline Leloir Duo. Et à la une, ce procès, Féline.
18: Il a menacé de mort une enseignante d'une école près de Toulouse, un père de famille.
17: famille, condamné hier à 6 mois de prison ferme. Il a été incarcéré immédiatement. Selon plusieurs témoins, il a menacé de décapiter cette professeure après que son fils a été sanctionné. 4 personnes interpellées dans le Var et en région parisienne dans le cadre d'une enquête pour séquestration sur fond de crypto-monnaie. Le 20 avril dernier, dans le Finistère, 3 adultes et 2 enfants de la même famille ont été séquestrés dans leur maison. Les 4 suspects, tous originaires de la région parisienne, ont entre 18 et 37 ans. Ils sont déjà connus de la justice. C'était il y a 25 ans, jour pour jour, les attentats du 11 septembre 2001 aux États-Unis. Beaucoup se souviennent des images des tours jumelles à New York. Une cérémonie d'hommage se tient aujourd'hui sans Donald Trump. Le président se rendra au Pentagone, lui aussi touché par un avion ce jour-là. En tout, près de 3000 personnes ont été tuées dans ces attaques. Les conditions ne sont plus réunies pour continuer cette aventure. L'ancien champion olympique Edgar Gros-Piron quitte son poste de président du comité d'organisation des JO de 2030 dans les Alpes. Un abandon qui semblait inéluctable après des mois de crise au sein de la gouvernance de ces Jeux. Un président par intérim doit être nommé lundi. Près de 10 000 animaux abandonnés en France cet été, un record d'après la SPA qui parle d'une hausse historique des abandons. En juillet et en août, le nombre d'animaux arrivés dans les refuges a grimpé de 20% par rapport à l'été dernier. 8h32 sur votre radio ici.
2: Et c'est l'heure de l'info d'ici en Bretagne, à la découverte ce matin d'une entreprise qui fabrique des palais bretons. Alors pas la pâtisserie, jeu.
0: Ah voilà. Mais j'aime bien aussi.
2: Et cette entreprise organise demain sa propre compétition. C'est David Jeux, basé à Martigny-Ferchaux, au sud-ouest de l'Ille-et-Vilaine. 30 000 planches de palais y sont fabriquées chaque année. Et demain, donc, il y a cette grande fête du palais à la Guerche de Bretagne. On y attend des compétiteurs venus de 10 départements français, puisque le palais breton se développe partout en France et surtout depuis le Covid. Alors Max Martin, vous avez visité l'atelier de l'entreprise bretonne pour comprendre ce phénomène.
12: Avant de pouvoir jouer au palais breton, il faut bien construire la planche. Pour ça, de longues palettes en bois de peuplier sont livrées dans l'atelier. Elles sont ensuite coupées, puis assemblées pour former la planche finale.
18: Et derrière, on va le faire passer en ponceuse pour que le bois soit très lisse, le plus propre possible. On passe au conditionnement pour les vendre dans les magasins ou les distribuer directement sur notre site internet.
12: Quentin Brûlé s'occupe de la communication et de l'événementiel dans l'entreprise. La plupart des planches faites aujourd'hui dans l'atelier seront utilisées demain pour la fête du Palais David, une initiative pour développer la pratique au-delà de l'Ille-et-Vilaine.
18: On le voit déjà, il y a plusieurs éléments qui pourraient le faire devenir un sport national, voire international. Les parties sont de plus en plus filmées, les gens sur les concours sortent leur portable, filment. On voit qu'il y a des gens derrière qui regardent les concours tous les samedis soirs, les dimanches soirs. Donc il y a déjà un public. Maintenant, il faut juste le faire connaître au plus grand nombre et qu'il y ait de plus en plus de joueurs.
12: De plus en plus de joueurs, surtout depuis le confinement, remarque Quentin.
18: Les gens avaient plus de temps, ont pu ressortir les planches et derrière, ça a créé vraiment une forme d'essor de cette discipline parce que les gens se sont retrouvés dans des clubs. On voit de plus en plus de clubs se développer. Des concours, avant, on cherchait à en avoir tous les week-ends. Maintenant, il est facile d'en trouver un peu partout en France, là, bien sûr, mais 40, 50 par week-end.
12: Bon, bah, on se fait une partie maintenant.
18: Allez.
12: Pour cette fête du Palais David, les meilleurs joueurs des 10 départements ou des compétitions ont eu lieu cette année s'affrontent avec au total 10 000 euros de cadeaux à gagner.
2: Et donc, c'est demain à la Guerche de Bretagne. Reportage à retrouver sur ici.fr.
0: La météo, Sébastien, deux infos, c'est météo
2: Bretagne. C'est trop de palais bretons, ça, vous en avez trop mangé.
0: C'est les petits palais que je mange, moi. Breton gâteau, bien sûr.
19: Oui.
0: Parce que manger des palais en fonte, non,
19: c'est pas bon.
0: On va éviter.
19: C'est pas bon pour la santé.
0: Très bien. Sébastien, il va faire beau ce week-end.
20: Oui, mais c'est vrai, il est vrai qu'en attendant, eh bien, ce matin, le ciel fait plutôt grise mine avec même quelques gouttes de pluie actuellement sur l'intérieur de l'Ille-et-Vilaine. D'autres qui arrivent sur le Morbihan. Alors, pas grand-chose, 1 à 2 mm hein, tout au plus. Cette perturbation est vraiment très atténuée parce que la pression atmosphérique est élevée, autour de 1020 hectopascales. Pour ce qui est des températures, les valeurs sont contrastées. Ce matin, on relevait 11 degrés il y a quelques minutes à Fougères, 18-19 tout de même sur les îles Morbihanaises, 13 degrés à Arzal, 15 à Pontivy. Pour cet après-midi, on prévoit encore une météo plutôt mitigée avec ça et là quelques gouttes possibles, mais les éclaircies vont faire le retour par le nord-ouest et c'est le soleil qui va s'imposer en soirée par le nord de la Bretagne, alors que les nuages resteront un petit peu plus nombreux du Morbihan jusqu'au sud de l'Ille-et-Vilaine. Les températures maximales de ce vendredi vendredi seront bien agréables, comprises entre 21 et 25 degrés. On attend 21 sur les rivages de la Manche, 22 à 23 degrés sur le littoral morbihanais, puis 23 à 25 degrés du centre-Bretagne jusqu'au sud de l'Ille-et-Vilaine. Ce soir au Roazhon Park, belle condition, temps sec, hein, 19-20 degrés au coup d'envoi, 16 degrés à la fin du match. Et puis pour ce week-end, c'est le soleil qui s'imposera après la dissipation des grisailles matinales. Les températures seront en hausse, hein, on attend 21 à 26 degrés, voire 27 même à Rennes demain après-midi. Et puis pour dimanche, 23 à 28 degrés avec beaucoup de soleil et un petit peu plus de nuages tout de même en allant vers le littoral de la Manche avant une journée de lundi qui s'annonce pleinement estivale.
17: Merci beaucoup Sébastien, bon week-end à vous.
20: Bon week-end.
17: À bientôt. Sur la route, Quentin, c'était assez calme jusqu'ici. Est-ce que c'est toujours le cas?
16: Il y a des petits ralentissements qui sont toujours présents, notamment au nord de Rennes sur la départementale 137 lorsque vous arrivez à Rennes à partir de la chapelle des Fougerets. Ici, il faut compter 7 minutes d'embouteillage, des petits ralentissements aussi sur la rocade rennaise en intérieur entre la porte de Villejean et la porte de Saint-Malo avec 4-5 minutes de ralentissement. C'est pas méchant, mais il faut apprendre son mal en patience quoi ce matin. Et puis vos messages, vous nous appelez aussi pour transmettre les informations. Route 02 99 67 35 35, vous êtes les bienvenus.
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17: 8h37, c'est vendredi. Le week-end approche. Il est même peut-être carrément là pour ceux qui sont en RTT. Voici The Weeknd pour le week-end. Ah avec Blinding Lights. Je sais, elle était facile. Il y a des petits bonheurs simples comme ça dans la vie parfois.
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0: The Weeknd avec Blinding Lights.
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0: Bon, vous avez entendu Sébastien Decaux nous annonce un joli week-end en Bretagne. Forcément, on commence à regarder un petit peu plus loin que le vendredi. Faire le marché, on va se faire une terrasse, une petite fête de village dans le Morbihan, la Côte d'Émeraude, comme vous voulez. Ou juste le plaisir de ne pas mettre de réveil. Et parfois, c'est encore le meilleur des programmes. Si vous êtes du genre gourmand, que vous préférez le tourisme gastronomique, pas de souci. On a ce qu'il vous faut tous les matins avec Glenn Jégo.
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0: tout est bon. Bonjour Glenn.
3: Desmat, bonjour.
0: Vous nous emmenez à Nivillac dans le Morbihan. On va manger des écureuils.
3: Nous allons à la ferme des écureuils. Il y a Ludivine, qui est diplômée en génie civil, et Jean-Baptiste, qui était chef d'entreprise en élagage, d'où le surnom d'écureuil. Une histoire d'amour et l'envie de travailler ensemble sur un projet de production agricole. Et Jean-Baptiste Théris nous raconte la suite.
4: Alors, la ferme des écureuils, elle existe depuis 2020. En fait, nous, on a repris une ferme qui était en conventionnel, qui faisait du lait. Puis du coup, nous, on voulait transformer tous nos produits. Et donc aujourd'hui, en fait, on a un système agroforestier. On voulait mettre des arbres dans nos parcelles et on savait pas quoi mettre. Et il y a beaucoup de gens qui nous disaient dans le coin, mais il y a beaucoup de châtaigniers dans le pays de Redon. Alors, on s'intéressait à ce sujet-là. On s'est rendu compte que la châtaigne, elle était très présente il y a plusieurs dizaines d'années. En fait, c'était vraiment une production locale sur la Bretagne, notamment au pays de Redon. On a planté 10 hectares de vergers, puis on a retrouvé des anciens vergers dans le côté de Redon. Et puis, on a fait un labo de transfo sur la ferme avec une machine qui épluche les châtaignes. Et du coup, on mélange en fait nos cultures entre les châtaignes et les céréales, donc tout ça en agriculture biologique, du colza et du tournesol qu'on transforme en huile sur la ferme. On fait également des lentilles vertes. Les lentilles vertes, on les transforme en lentilles en bocaux. On fait même des rillettes de lentilles. Le blé noir, où on fait de la farine et puis du sarrasin écortiqué, que nous on appelle le riz breton. Voilà.
0: Bah dis donc, il y en a des bons produits chez les écureuils. Les châtaignes, ça qu'on en parle beaucoup, parce qu'avec la sécheresse, elles sont plus petites, il y en a même moins à certains endroits. Là, il y en a. La seule difficulté, c'est de les éplucher.
3: Et oui, justement. Et avec la saison qui arrive à grands pas, nous y venons avec Jean-Baptiste Théris, qui nous propose une solution pour les éplucher.
4: On va les passer dans une éplucheuse à châtaignes. Oui, les châtaignes, on peut les éplucher avec une machine à la main. C'est un petit peu trop compliqué et trop long. Donc du coup, on a trouvé une machine qui les épluche. Ça nous permet d'avoir beaucoup plus de rendement. Et puis, on a également une brosseuse derrière qui va les nettoyer et les rebrosser. Donc, ce qui va nous permettre de sortir des châtaignes qui sont déjà presque totalement épluchées. Alors, les belles châtaignes, on va les mettre en bocaux. Donc, on va faire des crèmes de châtaignes, des natures, des noisettes, pain d'épices. Et puis, on fait aussi une crème de châtaignes allégée en sucre. Après, on va faire de la purée de châtaignes. On peut faire également des sirops, des compotes. Et puis, bientôt, on va faire de la farine. On fait également maintenant des veloutés. Un velouté châtaigne ou un velouté potimarron châtaigne. Donc la châtaigne, en fait, on peut la retrouver vraiment sur le sucré et le salé. On a même des professionnels qui vont marier la châtaigne avec la coquille Saint-Jacques. On peut même la mettre avec des coques, des palourdes. Et puis après, toute la gamme des sucrés entre les compotes, les sirops, les crèmes, jusqu'au marron glacé. Et en fait, il y a très peu d'aliments qu'on retrouve vraiment dans le salé jusqu'au sucré. Et petit à petit, on va retrouver des vergers à châtaigne un peu partout en Bretagne.
0: Oh là là, ça donne envie. Hein.
3: C'est la classe.
0: Ça a l'air très très bon. Avec les fruits de mer, ça doit être top quand même. Hein.
3: C'est très très bon. Vive à la châtaigne bretonne et des chiffres importants, Vanessa. Écoutez, milieu 19e, il y avait 18 000 tonnes de châtaigne juste en Bretagne. Pour toute la France, aujourd'hui, c'est 9 000 tonnes. Donc la marge, la marge de retour est importante. Ça, c'était avant le remembrement. Et puis les écureuils, justement, ils ont envie de donner aux Bretons l'envie de s'intéresser à ce fruit emblématique de notre territoire et qui est très bon en plus. Tout le monde apprécie ici, j'ai l'impression. Tout le monde est motivé.
0: Mais pas de la même façon, il y a du salé et du sucré.
3: Ouais, bonne nouvelle, ils peuvent proposer donc de les décortiquer, ces châtaignes. 30 kilos sont demandés, puis en plus, ils les brossent, épluchés, brossés, nettoyés. C'est à la ferme des écureuils, on tape fermedesécureuils.fr. C'est à Nivillac, dans le Morbihan.
0: Merci beaucoup.
5: Comment
0: Glenn
5: dit châtaigne en breton?
3: Kistine.
5: Kistine,
3: K-I-S-T-I-N. D'ailleurs, on en avait parlé, puisque c'est une marque également de produits à base de châtaigne.
0: Bon, Glenn, on vous retrouve ce week-end pour tout le rendez-vous.
3: Zulgo et la même des. C'est demain, entre midi et 13h et la table d'Arthur en fin de matinée, 11h midi.
0: À demain.
3: Kenavo.
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0: Dans un quart d'heure, vous avez la parole pendant une heure avec Quentin Perquis autour d'une thématique, celle de Céline Dion.
11: Grand retour demain. Elle remonte sur scène, ça va être dingue. À 7h20, vous avez reçu une fan bretonne qui va être au premier rang demain. Vous retrouvez d'ailleurs cette interview sur ici.fr. Et puis, donc je le disais, vous avez la parole à partir de 9h, mais je vais aussi vous donner quelques petites informations. Quelles sont les chansons les plus écoutées en France? Alors, est-ce que vous avez une idée? On va jouer un peu. Est-ce que vous connaissez ce titre?
0: Oh bah oui,
11: le titre.
0: J'irai où tu iras.
11: La réponse, c'est Vanessa qui a été la plus rapide. Vous, si je vous joue aussi avec nous à la maison. Deuxième extrait.
0: Pour que tu m'aimes encore.
11: Bon, je sais, vous faites écraser. Hein. Même si dans tes danses, d'autres dansent. Effectivement. Alors, quelle est la première place? Qui est en seconde position? Ah bah, vous aurez la réponse à partir de 9h. On va regarder qui est en première et deuxième position. On va tout savoir. Vous avez la parole surtout. Je veux savoir. Ah oui, parce que vous en avez.
12: Parce que c'est sur ici.fr.
11: Ne l'avez pas regardé.
0: Merci, bonjour.
12: C'est la troisième.
11: On croirait que vous chantez bien avec le micro.
0: Ce micro donne des super. Je pense que Céline Dion a le même micro.
11: C'est possible.
12: Non, elle chante super bien.
11: Il y a eu un documentaire là, qui est passé sur France 2 cette semaine où ils ont enlevé tous les instruments et ne laissaient que la voix de Céline Dion. Cette voix est incroyable.
0: Et moi, j'ai une question. Pourquoi est-ce qu'elle fait des signatures comme ça?
11: Elle fait un grand C, ça se trouve.
0: Elle fait des signatures.
12: J'en ai aucune idée, je ne sais pas.
11: Mais c'est de Céline.
12: Peut-être que ses fans qu'on va entendre à 9h le savent.
11: Bon, et ben vous m'appelez. Dans ce cas-là, 02 99 67 35 35 à partir de 9h.
0: Merci beaucoup, Quentin.
11: Rappelez-nous maintenant.
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0: Allez, on déballe les nouveautés ce matin. C'est tout chaud. Ça vient de sortir, messieurs, dames. C'est du frais. Après Mylène Farmer, voici Bernard Lavillier. Son nouveau titre est sorti cette nuit.
11: Il fait des bisous, Justine.
0: Il s'appelle Corias. Et on le découvre ensemble pour la toute première fois ce matin sur Ici Armorique.

0: Le tout nouveau Bernard Lavillier, Coriace, qui est sorti cette nuit. Bernard Lavillier qu'on retrouvera sur scène en Bretagne l'année prochaine. On l'attend le 4 février à l'Arena à Brest et le 6 février aux Libertés de Rennes. À bientôt 80 ans, il est toujours sur la route et on l'adore. Mais il ne viendra pas à cheval.
1: Parce que oui, il y a des choses qui se passent tout bientôt. Vanessa, ce week-end, ce sont les folles journées du cheval. Je vous emmène à la chapelle Gasseline, commune de Gassilly. Demain et dimanche, le programme est chargé. Il y a des spectacles équestres, feux d'artifice ou encore baptême équestre. Patrick Massé, vous êtes le directeur du théâtre équestre de Bretagne. Bonjour.
2: Bonjour.
1: Et merci d'être avec nous. Le théâtre équestre, c'est un théâtre qui est spécialisé dans la création de spectacles. Comment est-ce qu'on fait voyager les gens? Alors,
2: je pense que dans la période actuelle, il faut amener de la poésie, du rêve, et le cheval est vecteur de force, de puissance, et on essaye de raconter des histoires, et nos collaborateurs, ce sont les chevaux. Donc, on a différentes races de chevaux, parce que j'aime bien des expressions corporelles différentes pour illustrer les spectacles.
1: Qu'est-ce que vous entendez par expression corporelle ?
2: Chaque cheval a sa façon de se déplacer. C'est un peu comme dans un ballet. Quand on va voir un ballet, on regarde plutôt tel ou tel danseur. Et bien là, les gens seront attirés, par exemple, par un frison ou par un pur sang arabe. Et c'est pour ça que j'aime bien ce mélange.
1: C'est totalement compréhensible. Alors, demain soir, le spectacle équestre est familial. Il est gratuit, c'est important de le dire. Ça s'appelle « Voyage dans les Balkans ». C'est avec Taraf Bohemian, c'est de la musique tzigane. La musique, est-ce qu'elle occupe une place qui est importante? Comment est-ce que vous faites ce dosage? Comment est-ce que vous avez en fait imaginé ce show?
2: Alors moi, à vrai dire, je travaille toujours avec la musique d'abord. La musique me donne des images. Et là, ce spectacle de demain soir, c'est vraiment emmener les gens en voyage, d'une façon écologique. Donc on a de la musique tzigane. Et les chevaux vont illustrer, en quelque sorte, les propos qui sont tenus dans ces chansons tziganes.
1: Pourquoi est-ce que vous êtes penché vers ces musiques tziganes? C'est des choses que vous aimez?
2: Oui, parce que je pense qu'on a besoin, on est en Bretagne, on a besoin de voyage. Et il y a 2 ans, on a fait du flamenco. Je travaille beaucoup avec le flamenco. Et là, avec le taraf, c'est super parce que c'est des sons intéressants pour travailler avec les chevaux. Et l'histoire qu'on va raconter demain soir, je pense qu'elle parle à tout le monde, quoi.
1: Et justement, le travail avec les chevaux, c'est difficile. Comment est-ce qu'on crée un spectacle? Combien de temps il faut pour créer un spectacle de cette ampleur-là?
2: Alors, on va dire que celui-ci, c'est une création pour les folles journées. Au théâtre, quand on fait des créations, bon, ça demande quand même plusieurs mois de préparation. Ce spectacle-là, c'est vraiment un peu comme un bœuf entre musiciens, quoi. Hein. C'est-à-dire qu'il y a une rencontre entre les chevaux et la musique.
0: C'est têtu ou c'est docile, un cheval, pour faire un spectacle?
2: Ça dépend, mais moi je préfère avoir des collaborateurs qui aiment jouer, des chevaux qui aiment jouer. Ça, c'est important de ne pas contraindre les chevaux. Il faut qu'on sente le plaisir du cheval dans le jeu.
1: Et vous, en un mot, votre plaisir à vous? J'imagine que vous êtes passionné par les chevaux.
2: Alors moi, j'ai toujours vécu avec les chevaux, donc c'est vraiment ma famille, les chevaux. Mais par contre, mon plaisir, c'est d'arriver à travailler sur l'émotion. Si on arrive à faire rêver les gens, même s'ils ne comprennent pas forcément l'histoire qu'on leur raconte, mais si on arrive à les faire voyager un petit peu, rêver, leur apporter de la douceur dans ce monde de brutes, ça me va bien.
1: Eh bien, c'est là-dessus qu'on va terminer. Merci beaucoup, Patrick, d'être venu nous voir ce matin.
2: Merci à vous.
1: Un message de positivité, les folles journées du cheval. C'est ce week-end à la chapelle Gasseline, commune de la Gasseilly.
0: Et c'est avec ici Armorique, évidemment.
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0: Allez, à 9h05, consultation matinale du docteur Kirzek. On le sait, bouger, c'est bon pour la santé, mais entre une séance de sprint intense et une heure de vélo tranquille, quelle est la meilleure, docteur?
5: Bonjour à toutes et à tous. La question est un peu entre sprint et endurance, quelle est la meilleure solution? Une nouvelle étude publiée dans une grande revue médicale qui apporte un début de réponse. Cette étude est assez fascinante car elle s'intéresse à ce qui se passe à l'intérieur de notre corps, au niveau moléculaire, au niveau des cellules, après un effort. Et les résultats sont très parlants. En fait, des chercheurs de l'université de Rockefeller qui ont comparé 2 types d'exercices chez des hommes jeunes en bonne santé. D'un côté, 90 minutes de cyclisme à intensité modérée et de l'autre, 6 sprints de 30 secondes mais à fond. Ils ont analysé les changements dans le sang immédiatement après l'effort et résultat, les sprints dans le sang immédiatement après l'effort avaient produit plus de 200 métabolites, ces petites molécules impliquées dans le métabolisme, et sur les protéines produites, il y avait 30 protéines protéines protectrice contre le diabète de type 2 ou l'obésité. Bref, les sprints en activaient plus que l'exercice modéré qui, eux, n'en produisait que 3. C'est un écart considérable.
0: Et donc, les sprints sont bien plus efficaces pour la santé cardio-métabolique. Hein. Faut tous se mettre au sprint, c'est ça ?
5: Ces résultats sont fascinants, mais ils ne signifient pas qu'un sprint de quelques secondes ou quelques minutes remplace les bienfaits d'une activité régulière. L'un n'est pas à la place de l'autre. L'étude montre une réponse moléculaire immédiate, mais il reste à démontrer comment cela se traduit en bénéfices à long terme. L'essentiel, c'est que l'exercice modéré reste extrêmement précieux. Le sprint, c'est un outil supplémentaire, pas une solution miracle. Et les experts recommandent d'ailleurs d'incorporer des périodes d'effort plus intense dans une activité qu'on aime déjà. Par exemple, marcher vite ou en montée pendant une courte période pour revenir ensuite à un rythme de marche tranquille. Ou alors faire des intervalles plus rapides sur un vélo stationnaire ou alors en natation. L'idée, c'est de varier les intensités sans forcément faire des sprints de compétition. Et bien sûr, vous consultez votre médecin avant de changer radicalement votre intensité. Il y a une autre méthode moi que je pratique, c'est la méthode 5-12-30 sur un tapis. Hein, c'est marcher à 5 km/h, 12% d'inclinaison pendant 30 minutes. Et de temps en temps, je fais des pointes avec une inclinaison à 14% et une vitesse un peu plus élevée à 6 km/h. Et vous avez le palpitant qui va s'accélérer aussi. Bref, l'idée, c'est de faire du fractionné. Donc, les sprints sont très efficaces pour activer les protéines protectrices, mais ça ne remplace pas votre activité régulière. Allez, d'ici là, portez-vous bien.
0: Merci beaucoup, docteur Kierzek. Bon week-end. Le 6-9, c'est fini pour aujourd'hui. Qu'est-ce qu'on retient de cette matinale ? Ah, moi j'ai adoré votre interview avec la footballeuse de Saint-Malo qui joue dans l'élite.
6: Pamela Babinga, capitaine de l'US Saint-Malo. Demain soir, ça y est, les Malouines jouent leur premier match à domicile donc depuis qu'elles sont en première ligue, comme on dit. C'est face à Montpellier.
0: On a eu également une fan de Céline Dion dans notre cœur.
6: Une première, parce qu'on en espère plein entre 9 et 10.
0: Mais elle a failli pleurer en direct.
1: Ah oui, carrément.
0: Par l'émotion prise, par l'émotion. Et puis de l'émotion aussi, c'est la dernière de Quentin ce matin avant un long
1: voyage. Je pars à Issy-La Rochelle pour 7 mois, entre guillemets. En tout cas, c'est un plaisir de vous accompagner. Et là, on est encore ensemble hein, de 9h jusqu'à 10h.
0: Oui, jusqu'à 10h, facile.
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0: Quentin, on a un cadeau.
1: Ah mais oui, on a des cadeaux.
0: Vous parliez des folles journées du cheval.
1: Patrick Massé, le directeur du théâtre équestre de Bretagne, est très notre invité. Il y a un instant, oui, il nous a emmené directement à la chapelle Gasseline parce que ce week-end, ce sont les folles journées du cheval. C'était à la commune de Gassilly en fait. Demain et dimanche, avec un programme très chargé. Il y a du spectacle équestre, il y a des feux d'artifice, baptême équestre. Bref, vous voulez participer, c'est extrêmement simple. Vous nous appelez maintenant 02 99 67 35 35. Qui suis généreux. Il y aura 4 gagnants en tout.
0: Waouh !
1: C'est parti, 4 places.
0: Juste après les infos, j'irai chercher ton cœur. On va reparler de Céline Dion. Peut-être que vous en avez marre, mais vous pouvez nous le dire aussi. Hein.
1: Et oui, carrément, vous nous appelez 02 99 67 35 35. Ici, c'est vous qui avez la parole jusqu'à 10h. Céline Dion, grand retour. Est-ce que vous en avez marre ? Est-ce qu'au contraire, vous êtes carrément fan ? Quelles sont les chansons qui vous ont bercé ? Est-ce que vous avez, je sais pas moi, des moments dans votre vie qui sont uniques, comme par exemple, je ne sais pas moi, un mariage avec du Céline Dion ? Vous nous appelez en tout cas. Merci Vanessa.
0: Merci, bonne émission.
1: Et rendez-vous lundi. Bon week-end à vous.
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1: Très bon début de journée, vendredi 11 septembre, il est 9h. Le journal présenté par Justine Sauvage. À la une, Justine, ce procès dans le Morbihan.
6: Jean Paterne Ars est jugé depuis hier par la cour criminelle à Vannes pour un viol et pour plusieurs agressions sexuelles. Cet ex-directeur de l'école privée de Noyelles-Musiac s'en est pris à de très jeunes garçons de 6 à 9 ans seulement pour la plupart. Et la première journée de son procès hier a été consacrée à l'examen de sa personnalité avec l'expertise psychologique et toute sa famille qui a tenté de le défendre devant les juges, Jean-Michel Naga.
9: C'était un très gentil garçon, comme dit sa mère, le cœur sur la main, d'une extrême sensibilité. Rien à voir avec l'image qu'il renvoie aujourd'hui selon son père. Des parents qui ont dû s'expliquer devant la cour, accusés de ne pas avoir donné l'affection nécessaire à leur fils aîné, de ne pas avoir non plus très bien accepté son homosexualité. À la barre, ils évoquent des traumatismes dans son enfance, des attouchements sexuels dont il aurait été victime entre 8 et 12 ans. Il ne le savait pas, Jean Paterne Ars leur en a parlé il y a 3 ans après son arrestation pour tenter d'expliquer les faits dont il était accusé. Des faits qu'il reconnaît d'ailleurs avec une part de déni selon l'expertise psychologique. Le jeune homme minimise ce qui s'est passé. C'était des jeux, des chatouilles, des caresses sur les sexes des enfants, mais seulement avec le plat de la main, seulement une petite seconde. La psychologue l'explique en conclusion. Jean Paterne Ars a commis des actes de pédophilie, mais à aucun moment il ne se considère lui-même comme pédophile.
6: Du côté des parties civiles, on ne veut pas entendre parler de circonstances atténuantes pour les victimes et leurs familles. Il a trompé tout le monde. C'est ce qu'explique Jennifer. Son fils a été victime d'attouchement pendant le séjour en Irlande qui a déclenché toute cette affaire. L'enfant n'avait que 8 ans.
10: Comme vous diront l'ensemble de ses collègues et des parents, c'était quelqu'un d'extrêmement bienveillant, très protecteur, il valorisait énormément ses élèves, voilà, il a su leur donner confiance en fait. C'est là où la trahison me paraît inacceptable. Et il n'est pas dans le déni, mais il a quand même tendance à, je trouve, à atténuer, hein, en disant que c'était des pulsions, des pulsions une fois, des pulsions pendant 10 ans, c'est plus des pulsions, c'est pour moi, c'est un homme instruit, il savait pertinemment ce qu'il faisait et il aurait pu se faire aider avant. Donc non. Et puis de s'être fait passer pour quelqu'un de bienveillant, de gentil, avoir mis les enfants en confiance de cette manière-là et les parents, c'est qu'il jouait quand même un jeu dont il avait pleinement conscience, à mon sens en tout cas. Tout le monde faisait confiance à Monsieur Ars et personne, absolument personne ne pouvait vous dire dans ses collègues que Monsieur Ars aurait commis de pareils faits, ça c'est certain.
6: Un dossier réalisé par Jean-Michel Naga qui suit ce procès à Vannes, procès qui va durer une semaine. Lui attend son procès en prison, un homme de 38 ans mis en examen hier à Saint-Brieuc pour meurtre. Il est suspecté d'avoir tué un homme de 43 ans d'un coup de couteau. Les faits se sont déroulés lundi dernier dans un appartement du quartier Balzac à Saint-Brieuc. Précision à lire sur ici.fr. Les images ont fait le tour du monde et on les revoit ce matin en se rappelant où nous étions et ce que nous faisions le 11 septembre 2001, jour des attentats aux États-Unis il y a 25 ans. Une cérémonie d'hommage se tient à New York. Sans Donald Trump, le président américain se rend lui au Pentagone, également visé ce jour-là par un avion détourné. Les attentats du 11 septembre 2001 qui avaient coûté la vie à près de 3000 personnes.
1: Le festival de la Flume Enchantée ouvre ses portes ce soir à Gevzey. Près de Rennes.
6: Et au programme cette année notamment Big Flo et Oli, Claudio Capeo, Zaz, Bob Sinclair et Orelsan qui remplace Gims dimanche soir. Bénévoles et techniciens ont encore quelques heures pour que tous soient prêts. Mais il y a aussi des élèves du collège privé Saint-Gabriel de Passé, 18 jeunes qui hier encore ont donné un coup de main, Léopold de Picot.
11: Pendant que les techniciens s'affairent, Adèle regarde l'affiche sur la régie réalisée avec ses amis sur les heures du midi.
12: On a au centre un hibou avec plusieurs yeux qui sont un petit peu dans le thème de la Flume Enchantée.
11: Morgan, lui, n'en revient pas.
13: On est un peu fiers hein, parce que quand on sait le nombre de personnes qui viennent, c'est waouh quoi.
11: Les collégiens ne font pas que des affiches, ils aident aux cuisines, attachent les cendriers. Lucas n'a pas arrêté.
14: Quand la dernière fois que je suis venu, c'était encore sur l'ancien terrain, du coup c'était beaucoup plus petit. Et ce matin quand on a fait la visite, c'était grand. On a marché, on a fait tout le tour, enfin un peu épuisé.
11: Pour l'une de leurs enseignantes, Anne Le Hénaf, l'intérêt pédagogique est tout trouvé.
15: Ça permet aussi de découvrir des métiers. Ils ont rencontré la personne chargée de la sécurité pour découvrir une palette de métiers, faire des études d'électricité, mais ensuite, pourquoi pas, mettre ses compétences au service d'un domaine, celui de la culture.
11: Ce partenariat fait la fierté d'Erwan Lefay, le directeur du festival, est un ancien du collège.
16: C'est un peu marrant, alors à l'époque, je ne me serais jamais vu ici. Hein. Voilà, on essaie de faire participer un petit peu tout le monde autour de Gevzey, de faire participer au projet pour que ce soit peut-être un jour des futurs festivaliers ou futurs bénévoles.
11: Et ce soir, les collégiens sont invités à la fête avec un duo en tête.
14: Big Flo Oli, Big Flo Oli.
6: Et c'est ce soir un Big Flo et Oli. Si le festival arrive à atteindre ses 72 000 spectateurs en 3 jours, il deviendra le plus important d'Ille-et-Vilaine cette année. Reportage à retrouver sur ici.fr. Ici Armorique qui vous fait vivre ce soir le match Rennes-OM au Roazhon Park, match qui ouvre la 4e journée de Ligue 1 de foot. Les Rouges et Noirs sont favoris avant match dès 20h15 avec François Rosy et Emilien Waflard, joueur de l'AS Vitré, tous deux aux commentaires. Le coup d'envoi de la rencontre, c'est 20h45. 5.
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6: Et Quentin, la météo, on attend le beau temps, il arrive. Hein.
1: C'est ça, ce week-end avant ça. Un ciel très nuageux à couvert ce matin, des cumuls qui sont faibles, proches de 1 à 2 mm. La météo reste mitigée cet après-midi avec ici ou là quelques petites gouttes qui sont possibles, mais des éclaircies qui vont faire leur retour par le nord-ouest. Le soleil s'impose en soirée par le nord, sur le Morbihan et le sud de l'Ille-et-Vilaine, les nuages restent encore nombreux. Les températures maximales, elles sont comprises entre 21 et 25 degrés. Les rivages de la Manche, on attend, oui, 21 degrés. Pour le littoral sud, de 22 à 23 degrés. Et du centre Bretagne au sud de l'Ille-et-Vilaine, de 23 jusqu'à 25 degrés. Merci beaucoup, Justine.
6: À tout à l'heure.
1: Et rendez-vous tout à l'heure pour les prochaines informations. Ici, Armand Écon vous accompagne, bien sûr, sur les routes de la région. Deux petites informations routes. La première que je vous donnais depuis ce matin sur la nationale 166 vers Plohermel à hauteur d'Elvin. Il y a toujours ce véhicule abandonné. Nouvelle info, tiens, sur la nationale 165 vers Nantes à hauteur d'Arzal. Ici, on nous signale un véhicule en panne. Soyez donc vigilants dans ces deux secteurs. Et puis, sinon, il n'y a pas trop de ralentissement ce matin. Cette petite information que je peux vous donner néanmoins, c'est sur la rocade rennaise en intérieur après la porte de Villejean. Là, il faut compter 4-5 minutes de bouchon. Voilà, vous nous appelez, c'est vous qui êtes nos yeux sur les routes. 02 99 67 35 35.
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1: Bienvenue pendant une heure, c'est vous qui avez la parole chaque matin sur un sujet différent. Et si c'est vous, demain, c'est le grand retour de Céline Dion sur scène à Paris. Alors, est-ce que vous avez vos billets? Ou est-ce que vous avez peut-être loupé les ventes? Ou au contraire, je ne sais pas, vous ne comprenez pas tout cet engouement qui règne autour de l'artiste? Vous nous appelez maintenant pour en parler, c'est vous qui avez la parole. 02 99 67 35 35, on vient partager des souvenirs, on vient débattre, pourquoi pas. Vous êtes évidemment les bienvenus pour témoigner. Je vais aussi lire vos messages postés sur Facebook, Instagram. On va faire le point sur ce sondage qui est sur Instagram. Et oui, vous pouvez mettre en story si vous êtes à fond pour Céline Dion ou si vous commencez à en avoir un peu marre d'entendre parler de la star. Et puis, vous le savez, j'attends vos appels jusqu'à 10h. Ici, c'est vous.
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1: Juste avant de vous recevoir, voici Diana Ross avec Ups.

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0: Ici, c'est vous qui avez la parole jusqu'à 10h. Vous prenez votre numéro, enfin votre téléphone, et vous composez le numéro de téléphone adéquat pour pouvoir parler du sujet du jour. Aujourd'hui, Céline Dion, la star, fait son grand retour sur scène à Paris. Alors, moi, je vous pose la question de savoir si vous êtes prêts. Sur Instagram, il y a un petit sondage qui est en cours. Je vois que 48% d'entre vous sont à fond. 52% n'en peuvent plus d'entendre parler de la star. En fait, c'est quasiment moitié-moitié. Et en vous, qu'est-ce que vous en pensez? Vous nous appelez maintenant 02 99 60 35 35. Alors oui, c'est un événement majeur de cette rentrée, ce retour à Paris de Céline Dion. La chanteuse québécoise va retrouver son public. 16 concerts sont prévus à la Défense Arena, nouveau nom de la Plénitude Arena. Entre le 12 septembre et le 17 octobre, ses fans attendent ce moment avec beaucoup d'impatience. Christophe Maignan, en particulier, cet habitant de Bourg-des-Comptes, en Ille-et-Vilaine, est un admirateur bien connu. Il suit la star depuis 30 ans, depuis 1996. Il l'a vu, tenez-vous bien, 85 fois en concert. Il lui a même consacré un livre en 2017 avec des portraits de fans comme lui.
3: C'est des témoignages de 158 fans à travers le monde. C'est un hommage par rapport à René Angélil, au fait qu'il est parti en 2016. Quand il est parti, au fait, j'ai perdu 20 kilos, au fait. Parce que René Angélil, au fait, c'est comme un membre de ma famille. Bah, c'est une genre, je l'écoute tous les jours, en fait. Dans ma voiture, au travail, j'ai pas droit, mais bon, j'écoute quand même. Que ça soit sur ordinateur ou sur mon téléphone portable, c'est une genre, m'accompagne tous les jours dans les bons, aux mauvais moments, et c'est comme ma meilleure amie, ma confidente, malgré que j'ai un compagnon dans ma vie, mais Céline Dion représente beaucoup de choses pour moi, en fait. Céline Dion m'a accompagnée dans ma vie depuis mes 11 ans, parce que j'ai une enfance compliquée, donc Céline Dion, enfin, elle a un sens dans ma vie. S'il n'y a plus Céline Dion, il n'y a plus Christophe, quoi.
0: Et là, s'il n'a pas réussi à obtenir de billets pour cette série de concerts de septembre et octobre, il a eu des places pour la deuxième série de concerts en mai 2027 seulement. Mais il compte bien revoir rapidement Céline Dion à Paris, qui possède, lui d'ailleurs, plus de 900 objets dédiés à son idole.
3: J'ai différentes photos avec Céline Dion. Donc là, la dernière fois, le 8 août 2017, c'est Céline elle-même qui prend la photo. Après, elle dit « Ah, oh, t'es cute, Christophe, t'es beau, t'es ben fin. Ah, oh, t'es venue, oh, je suis contente. » Donc elle est super adorable, donc elle me reconnaît à chaque fois. Après, j'ai plusieurs livres de Céline Dion. J'en ai plus de 40. J'ai des parfums, des mugs. J'ai des 33 tours, des singles, des albums, des DVD et j'ai des t-shirts aussi. J'ai envie de la revoir, au fait. Ça me procure beaucoup d'émotions. On va aller à Paris quand? Je sais pas. On va faire les pieds de grue. J'arrive à 6h du matin, 5h40 du matin. Et à 14h, 14h30, en général, elle sort. Il y a des barrières. Elle fait tout le tour. Elle fait des photos avec tout le monde. Et elle fait des dédicaces à tout le monde. Et elle prend le temps. Et elle part pas tant que tout le monde n'a pas sa photo, sa dédicace. Et on va tout faire pour la voir. Et on va y arriver.
0: Christophe Maignan, fan inconditionnel de Céline Dion. Son portrait est à retrouver en vidéo sur nos réseaux sociaux Facebook et Instagram. Vous aussi, vous avez la parole, évidemment. Qu'est-ce que vous en pensez de tout ça? Est-ce que vous êtes prêts alors? 02 99 67 35 35, c'est vous qui avez la parole. Vous m'appelez, vous venez me dire c'est quoi, tiens, votre chanson préférée de Céline Dion? Prière païenne, J'irai où tu iras, il y en a plein. Bon, en attendant de parler de Céline Dion, voici Benjamin Biolay avec Écran Total.

0: Et c'est une nouveauté de la playlist Écran Total. Une musique signée Benjamin Biolay, c'est tout doux, c'est ce qu'on aime. Et depuis 9h, c'est vous qui avez la parole dans Ici c'est vous. On parle de Céline Dion, grand retour, premier concert demain à Paris pour la star québécoise. Vous, qu'en pensez-vous? Est-ce que vous êtes prêt pour ce retour? Vous nous appelez 02 99 67 35 35. C'est vous qui avez la parole pour parler à propos de cette star.
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2: C'est un bout de vêtement qui inspire l'un des premiers succès de Hoshi.

0: Johan Guérin.
1: Le public, Oshi le rencontre en 2018. Avec la sortie de son premier album, Il suffit d'y croire. Le single qui remporte tous les suffrages est Ta marinière, chanson issue d'une rupture amoureuse qui a du mal à cicatriser. Mais alors d'où vient ce titre? Oshi est rentré d'une soirée un peu arrosée. Une fois dans sa chambre, ses yeux s'arrêtent longuement sur une marinière posée là par sa mère, qui est en train de sécher. Elle a le déclic, l'idée du trait d'union avec une métaphore filée autour de l'univers marin.
2: Marinière, cherchons un marin, prêt à rester sur terre rien que pour sa main.
1: Comme quoi, un succès ne tient parfois qu'à un fil.
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3: Ici, c'est vous qui avez la parole. On parle de Céline Dion, grand retour demain à Paris. Je vois vos commentaires déjà défiler sur le Facebook Ici Armorique. Vous nous écrivez directement pour nous dire ce que vous en pensez. Vanessa nous disait sur le Facebook, par exemple, que c'était pas possible de se rendre à son concert, mais qu'elle est déjà allée le voir au Stade de France. Est-ce que vous aussi, vous avez des souvenirs? Vous nous appelez 02 99 67 35 35. Alors oui, avec ce retour de la star, il y a forcément des retombées économiques, que ce soit les concerts, mais aussi les logements, les transports, les produits dérivés. Sur franceinfo.fr, on peut lire que 80% des hôtels situés dans la zone du spectacle ne sont plus disponibles. Le parvis du Royal Monceau à Paris, là où la chanteuse séjourne, ne désemplit pas. Il y a même des fans qui campent carrément devant l'hôtel. Beaucoup de vidéos circulent sur les réseaux sociaux et certains ont même réussi à chanter devant la star, en tête à tête, écoutez.
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3: Et à la fin du duo, il y a carrément Céline Dion qui voulait les coordonnées du fan en question. Oui, oui.
5: Mets-moi ton nom, hein.
6: J'ai pas de
5: c'est le chanteur là.
6: J'ai pas de garçon.
5: Je veux bien, mais j'en ai pas.
7: Mais pas ce soir, mon patron. Vous l'appelez lui et moi je vous donne son numéro.
6: C'est long quand même.
8: I want his name.
3: I want his name, je veux son nom. Est-ce que vous aussi, vous avez eu l'occasion de, je ne sais pas moi, parler à la grande star? Vous êtes breton? Eh bien, vous nous appelez 02 99 67 35 35. À suivre, on va s'intéresser à ce classement des chansons de Céline Dion les plus écoutées. Quelles sont-elles? On va y venir. Et puis, je vais vous donner des petites pistes aussi si vous n'avez pas eu vos, eh bien, vos entrées pour le spectacle de demain. Il y a des choses qui se font pas mal en Bretagne, histoire de pouvoir en profiter quand même, cet avenir.

0: 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C'est Elton John.
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0: Mais vous l'avez reconnu, évidemment. J'ai essayé de vous tromper un petit peu au début en chantant. En chantonnant Nicoletta et Mamie Blue.
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0: Toutes les heures, ce sont des infos pratiques, des idées de sortie à découvrir près de chez vous. Et on commence avec une balade moto pour la bonne cause. Elle se déroulera le samedi 12 septembre, c'est-à-dire juste demain, à Bruvilly, dans les Côtes d'Armor, depuis la salle des fêtes. Tous les fonds récoltés iront à l'asso Enora, qui aide les enfants hospitalisés à l'hôpital sud de Rennes. Les inscriptions commencent à 11h. Le départ pour la balade, c'est à 14h. Et le tarif est de 5€ par casque. Autre information, tiens, le village étape de Crevin, dans le sud de l'Ille-et-Vilaine, accueille 55 artistes dans le cadre de son salon des arts. Au programme, démonstration de palais, exposition de peinture, photos, sculptures. Deux invités sont à l'honneur, Christian Leroy, Didier Lemaître. Rendez-vous donc demain et après-demain à la salle Bréa, impasse du stade, à Crevin. L'entrée est gratuite, il y a même de quoi vous restaurer sur place. Et puis dernière info, dimanche, c'est le jour du 52e semi-marathon international Orevan. Le départ sera donné à 10h depuis la zone industrielle Kerfontaine de Plunerette. 6000 concurrents sont attendus. Vous êtes évidemment les bienvenus pour les encourager tout au long du parcours. Allez, vos prochaines infos pratiques, ça, c'est dans une heure à 10h30.
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0: Et c'est vous qui avez la parole depuis 9h jusqu'à 10h. Céline Dion fait son grand retour demain à Paris. Premier concert, je vais vous dire un truc, va y avoir de l'émotion. Vous, est-ce que vous êtes émoustillé par tout ça ou pas? Je crois que pas forcément sur Instagram. Je viens de recevoir un message. Bon, je le lis et je vous le donne juste après.

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0: Ce matin, c'est vous qui avez la parole, comme tous les jours, de 9h jusqu'à 10h. Aujourd'hui, on parle du retour sur scène de Céline Dion. Qu'est-ce que vous en pensez? Vous nous appelez maintenant, 02 99 67 35 35. C'est vous qui avez la parole. Alors, bon, il y a des petits timides qui nous envoient directement des réponses sur les réseaux. Je vois par exemple Joël qui nous écrit « C'est un peu trop, car je ne peux plus entendre Céline Dion. Ça me rappelle le décès de Johnny Hallyday. Je pense que la mesure est excessive. » C'est un commentaire. Merci, vous nous envoyez directement vos réponses, oui aussi, par les réseaux sociaux, c'est possible. Je vous demande, par exemple, en story, quelle est vos chansons préférées de Céline Dion? Gaëlle nous répond « I'm alive ». On a Nathalie qui nous dirait « J'irai ou tu iras ». Et justement, bon, Céline Dion retrouve la scène, je vous l'ai dit, elle est attendue par ses fans. Oui, elle devrait revisiter ses plus grands tubes. Et justement, votre radio ici dévoile ses chansons les plus écoutées sur les principales plateformes de streaming en France, sur Deezer et Spotify. Devinez quels sont les deux titres phares, si je vous mets ça par exemple.

Où tu iras est donc numéro 1 des titres les plus écoutés de Céline Dion chez Spotify. Si la tranche des 35-44 ans reste la plus représentée, environ 25% des écoutes, le retour de l'artiste résonne aussi chez les plus jeunes. La part des moins de 35 ans dans ses écoutes remonte à un peu plus de 45,5% en 2026. Alors là, par rapport à 2025, ça augmente un petit peu, on est presque à 2% d'augmentation. Un rebond que la dynamique de comeback et de ses nouveaux titres francophones explique en grande partie. Vous avez tout le détail sur ici.fr en tapant sur internet titres les plus écoutés de Céline Dion en France. Vous avez la parole jusqu'à 10h 02 99 67 35 35. J'attends vos appels. Faites pas les timides. Voici le temps.

0: Altan à l'instant sur votre radio ici Armorique. Merci de nous avoir choisi et bienvenue si vous nous rejoignez. Ce matin, c'est vous qui avez la parole jusqu'à 10h par rapport à Céline Dion, son grand retour. Je pense que vous en avez entendu parler. On entend parler de Céline Dion, mais on a une petite Céline bretonne ici aussi en Bretagne. Il s'appelle Sébastien Caustic. Est-ce que vous connaissez? Oui, non? En tout cas, dans un instant, je vais vous faire écouter un extrait. C'est une chanson qu'il a écrite pour Céline Dion. Vous allez découvrir ça dans un instant. En tout cas, j'attends toujours vos appels 02 99 67 35 35. Vous êtes les bienvenus.
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0: Depuis 9h, c'est vous qui avez la parole à propos de Céline Dion. Je vois toujours vos messages défiler aussi sur le Facebook ICI Armorique. Je vois par exemple le message de Isabelle qui nous dit que ce n'est pas à la portée de tout le monde de pouvoir se rendre au concert de Céline Dion. Effectivement, le prix reste quand même pas mal onéreux. Vous pouvez nous appeler, vous êtes les bienvenus pour en parler 02 99 67 35 35. Quels sont vos souvenirs aussi avec ces chansons? Vous nous le dites et surtout, est-ce que vous connaissez Sébastien Caustic qui devait être avec nous aujourd'hui? J'ai une pensée pour lui. Il ne peut pas parce que demain, il se rend. Enfin, il fait son show. La Céline Dion bretonne est au Zéphyr de Château-Giron. Demain, elle est incarnée par Sébastien Caustic, un chanteur imitateur qui a été révélé dans la France à un incroyable talent. Et justement, écoutez l'un de ses nouveautés.

0: Une voix de dingue, c'est assez impressionnant comment Sébastien Costic réussit à imiter Céline Dion sur scène, physiquement, vocalement, dans la posture, dans les gestes. En tout cas, cette chanson qu'on entend à l'instant, il l'a écrite pour Céline Dion, pour la grande diva. Il sera demain d'ailleurs sur la scène donc de Château-Giron au Zéphyr. J'ai d'autres infos pour vous parce que à propos de Céline Dion, il y a plein de choses qui sont faites en Bretagne. Il y a d'ailleurs des concerts qui sont faits à l'occasion de Céline Dion. Si vous ne pouvez pas vous rendre au concert de Paris, il y a des choses qui sont faites en Bretagne. Je vous en parle dans un instant.
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2: Depuis 9h, vous avez la parole à propos de Céline Dion parce qu'elle revient sur scène demain. Justement, dans un instant, vous allez découvrir le coup de cœur de Vanessa. C'était en matinale ce matin. Une grande fan qui se rend une bretonne demain au concert.

0: Michael Jackson à l'instant sur votre radio ici Armorique. Depuis 9h, on parle du retour de Céline Dion sur scène demain à Paris. Premier concert, c'est vous qui avez la parole au 02 99 67 35 35. Et peut-être que vous êtes en Bretagne, que vous n'avez pas eu vos billets pour les concerts de Céline Dion. Eh bien, pas de panique, des parents d'élèves du Morbihan organisent une soirée spéciale demain. C'est l'Amicale Laïque qui vous donne rendez-vous pour une soirée spéciale. Concert contre concert même de Céline Dion. C'est demain à partir de 19h, salle de la Gavotte à Guilliers, au programme karaoké, soirée dansante, entrée libre et gratuite. Et il y en a d'autres qui ont eu de la chance, qui ont eu leur billet. Ce matin, c'était le coup de cœur de Vanessa à 7h20. Écoutez donc cette Bretonne qui monte à Paris, elle est de Bain-sur-Oust.
1: Alors je suis surexcitée, vous pouvez même pas imaginer, j'ai eu beaucoup de mal à dormir cette nuit. Plus les jours passent et plus on s'approche du concert et clairement ça a été très compliqué de dormir cette nuit parce que j'ai pas arrêté de penser à comment je vais me comporter au concert, etc. Donc ouais, là c'est ça y est, ça approche, c'est là, c'est vraiment c'est proche. Quoi.
2: Demain vous serez au premier rang, donc à quelques mètres de Céline Dion seulement.
1: Oui. Bah, c'est simple, il y aura personne qui nous séparera. Donc ouais, c'est la première fois où je vais être aussi près. Donc je suis ravie.
2: Alors avant d'arriver au premier rang, il a fallu gagner la guerre de la billetterie, on peut le dire comme ça. Et alors vous, Soulef, vous avez employé des moyens considérables. Racontez-nous le jour de l'ouverture, parce que vous êtes chef d'entreprise, vous avez carrément réquisitionné tous les collègues.
1: Tout à fait. Alors, je suis chef d'entreprise sur la Gacille d'ailleurs, parce que je vous entends parler des journées du cheval juste avant. Mais donc en fait, j'ai plusieurs personnes dans mon équipe. On est 5 en tout, et donc j'ai réquisitionné le groupe WhatsApp en leur disant aujourd'hui, même s'il faut fermer, on va tous aller s'inscrire sur la billetterie. Et donc du coup, tout le monde a joué le jeu. On a mis du Céline Dion du Céline Dion à l'agence, et puis on chantait dans l'agence. On a eu de la chance, aucun client est arrivé à ce moment-là, mais c'était incroyable. On a même des petites captures de vidéos de mes collaboratrices là-dessus. Mais franchement, on a passé un bon moment. Mais on n'a pas.
2: Tout le monde a eu des places ou pas?
1: Non, personne n'a eu des places. J'ai réussi à avoir des places après par le fan club.
2: Oui, parce que vous êtes une membre très active du fan club de Céline Dion. Vous postez beaucoup, vous organisez des choses. Est-ce qu'avec le fan club, vous allez faire quelque chose demain d'ailleurs?
1: Oui. Déjà, nous avons nos casquettes, nos nouvelles casquettes qui sont arrivées, qui est arrivée hier. J'ai eu un petit peu peur. Je croyais que ma casquette n'allait pas arriver, mais parce que en fait, on a un petit signe pour se reconnaître. C'est notamment la casquette du fan club, et donc du coup, il y a ça. Et puis on a un petit cadeau pour Céline, un gros bouquet de pommes d'amour. Donc il y a déjà eu 300 pommes d'amour qui ont été vendues. Donc l'objectif, c'est de lui offrir ce bouquet de pommes d'amour demain soir pour sa première.
0: Le coup de cœur de Vanessa Lambert ce matin, avec donc cette Bretonne qui se rend au concert demain. L'interview complète est à retrouver, bien sûr, sur ici.fr, sur internet. En fait, vous mettez tout simplement coup de cœur ici, Armorique. Et on termine avec ce numéro 1, le titre le plus écouté de Céline Dion en France. C'est quoi? C'est ça.

0: écoutez en France sur Deezer, sur Spotify. J'irai où tu iras. Vous avez reconnu Céline Dion, évidemment. Ce n'est pas... C'est évident, quoi. C'est le seul sens. Delphine, bonjour.
1: Bonjour, Quentin.
0: Ça fait plaisir de vous retrouver aujourd'hui. Vous êtes arrivé avec des invités en studio. De quoi allez-vous nous parler aujourd'hui?
1: De jeux de société, figurez-vous. Ce ne sera pas sur Céline Dion, le quiz. Désolé.
0: C'est vrai, on a fait une heure d'émission sur Céline Dion. Je pense que ça va.
1: Mais ils sont quand même intarissables, je suis sûre, sur Céline Dion. Comme nous tous, d'ailleurs. Mais on va parler des jeux de société Bordier. C'est une petite aventure qui a commencé en Ille-et-Vilaine. Et vous allez voir, maintenant, ça s'exporte partout en France. Donc ici, ça marche. Et les jeux. Les jeux de société Bordier, ça fonctionne bien.
0: En Bretagne et pas que. Merci beaucoup. En tout cas, c'était un plaisir de vous accompagner ici.
1: Vous allez nous manquer, Quentin.
0: Moi aussi, vous allez me manquer.
1: Ouais, c'est votre dernière émission.
0: Bon. Ciao.
1: Enfin,
0: à bientôt.
1: Ici, mais à bientôt.
0: Oui,
1: sur le site. Ciao.
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1: 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Nous sommes le vendredi 11 septembre et les 10h. L'info en Bretagne, Justine Sauvage, bonjour.
3: Bonjour à tous. Le procès de Jean Paterne Ars a repris ce matin devant la cour criminelle du Morbihan à Vannes. Cet homme de 32 ans est jugé pour un viol et plusieurs agressions sexuelles sur des enfants de 6 à 9 ans. Ancien directeur d'une école privée de Noyal-Musiac, il encourt 20 ans de réclusion criminelle. Ce procès va se poursuivre encore une semaine. À Saint-Brieuc, un homme a lui été mis en examen et écroué hier pour meurtre, âgé de 38 ans. Il est soupçonné d'avoir donné un coup de couteau mortel à sa victime, un homme de 43 ans, c'était lundi dernier dans un appartement du quartier Balzac. Il y a un an, un bus du réseau Star était incendié sur la rocade en dessous du pont de l'Alma lors d'une journée bloquant tout. Et bien, un an plus tard, le procureur de Rennes annonce que l'enquête est classée sans suite, faute d'avoir pu retrouver les personnes qui sont entrées dans ce bus pour y mettre le feu. L'Ille-et-Vilaine, comme les Côtes d'Armor, maintenue en crise sécheresse car il n'a toujours pas plu suffisamment pour alimenter les sols et recharger les nappes souterraines. Les mesures de restriction d'eau prises à la mi-août sont donc maintenues. Le Morbihan est également toujours en crise sécheresse. Rennes a compté ses touristes cet été. Ils étaient nombreux, plus de 55 000 visiteurs qui ont franchi les portes de l'Office du tourisme au couvent des Jacobins. C'est le Parlement de Bretagne qui reste le site le plus visité à Rennes, devant le cœur historique et les mosaïques au Dorico. En foot, la quatrième journée de Ligue 1 commence ce soir au Roizen Park. Le Stade Rennais y reçoit l'OM à partir de 20h45. Rennes est favori pour la rencontre après deux victoires d'affilée alors que Marseille enchaîne les défaites. L'avant-match à vivre sur Ici Armorique, c'est dès 20h15 avec François Rosy. Le Stade Rennais qui annonce aussi le lancement d'une plateforme officielle de revente sur sa billetterie. C'était très attendu, plateforme qui permet donc aux abonnés mais aussi aux acheteurs de billets à l'unité de revendre légalement leur place jusqu'à 2 heures avant le coup d'envoi d'une rencontre. Les vendeurs pourront fixer leur prix dans une limite tout de même fixée par le Stade Rennais. Un service qui est disponible déjà aujourd'hui pour cette rencontre Rennes-Marseille.
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3: Il arrive, mais pas tout de suite, c'est le soleil normalement, Delphine.
1: Oui, c'est vrai que pour l'instant, c'est nuageux à couvert avec des températures contrastées, comprises entre 11 et 19 degrés. On relève 11 degrés à Fougères, 12 degrés sur le pays de Redon et le bassin rennais, 13 degrés à Arzal, 15 à Pontivy, 16 à Vannes et Saint-Brieuc. Et puis on a 18-19 sur les îles morbihanaises. La météo reste mitigée cet après-midi avec ici ou là quelques gouttes possibles, mais des éclaircies, oui Justine, font leur retour par le nord-ouest. Le soleil s'impose en soirée par le nord. Sur le Morbihan et le sud de l'Ille-et-Vilaine, les nuages restent encore nombreux. On aura entre 21 et 25 degrés, mais on aura un temps sec au Roizen Park ce soir, avec 19-20 degrés pour un coup d'envoi et 16 degrés à la fin du match, bien sûr, match que vous pouvez suivre en direct sur ici Armorique. Sur la route, vous avez des ralentissements entre Tréfinel et Saint-Urial sur la Nationale 24 et votre temps de trajet prolongé de 8 minutes.
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1: Bienvenue dans votre émission Ici ça marche, le magazine Ici Armorique des idées et des réussites locales entre 10h et 11h. Chaque jour, ces réussites, on vous les présente et on vous explique pourquoi ça marche. En fin d'émission, on regarde aussi ce qui fonctionne ailleurs. Ce matin, j'ai le plaisir de vous présenter les Jeux Bordier, entreprise de jeux de société basée à Saint-Malon-sur-Mel, en Ille-et-Vilaine. On accueille son fondateur et gérant, Grégory Bordier, bonjour.
5: Bonjour Delphine, bonjour à tous.
1: Alors votre société, elle est célèbre, hein, grâce notamment au jeu des départements bretons. On va voir quand même que le concept s'est bien développé ailleurs. Vous êtes venu accompagner Grégory, qui vous accompagne ce matin.
5: Eh bien c'est Anita, chère Anita Rouveau, qui va nous présenter sa nouvelle entreprise.
1: Bonjour Anita.
6: Bah, bonjour à Tortou.
1: Voilà, bienvenue. Donc ça c'est du galop, hein.
6: C'est du galop, V.
1: Voilà, V. Eh bien oui, les jeux bordiers, eh ben, c'est quoi exactement? Réponse après Dalida et Salma Yassama sur Ici Armorique.
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0: Le cultissime Salma Ya Salama de Dalida sur Ici Armorique. Jusqu'à 11h, Ici Armorique vous fait découvrir ce qui fonctionne, les idées qui marchent en Bretagne et même au-delà. Puisqu'à la fin de cette émission, on ouvrira aussi une fenêtre sur une belle idée venue du sud-est de la France. Cette idée, elle met en lumière des œuvres d'art à la place de vilains panneaux publicitaires. En tout cas, avec nous ce matin, Anita Rouault, formatrice en langue galaise, présidente du CAC22, et puis invitée de Grégory Bordier, fondateur et gérant des Jeux Bordier de Saint-Malon-sur-Mel. Et puis on va appeler Nathalie Mora, qui s'occupe de la commercialisation de vos jeux. Grégory, ce sera dans une dizaine de minutes. Alors Grégory, présentez-moi quand même votre société et puis la gamme de jeux que vous proposez actuellement.
1: Eh bien écoutez, les Jeux Bordier sont essentiellement consacrés à faire découvrir des territoires, voilà, plus ou moins locaux, pour une simple raison, c'est qu'on se rend compte qu'on connaît parfois des endroits très loin sans forcément bien connaître ce qui nous entoure. Et donc, voilà, l'objet, vraiment le cœur de notre société, c'est de faire découvrir par le jeu, le moyen ludique par excellence, des territoires qu'on ne connaîtrait pas, dans lesquels on vit, mais sans forcément bien appréhender toutes les richesses qui nous entourent.
0: Alors c'est vrai que c'est une bonne clé d'entrée, parce qu'on a quand même 80% des Français qui ont au moins un jeu de société chez eux. Il y a quasiment la moitié des Français qui jouent au moins une fois par mois à des jeux de société. Donc ça, c'est bien, plutôt bien vu. C'est peut-être pour ça que ça marche aussi.
1: Ouais, et puis faut être honnête, c'est vrai que le jeu de société a ce côté intergénérationnel que ne permet pas forcément des fois des ouvrages sérieux ou autres. Donc comme vous disiez Delphine, c'est vraiment une clé qui permet à l'ensemble de la famille de s'approprier une thématique, peu importe la thématique d'ailleurs. Moi c'est vrai que c'est plus le côté local, mais peu importe la thématique, le jeu de société par son mécanisme ludique permet vraiment d'intégrer un maximum de personnes.
0: Alors on va découvrir un petit peu la thématique justement de vos jeux de société. Moi je les connais avec les départements bretons. Vous avez des plateaux où on peut jouer avec l'Ille-et-Vilaine, les Côtes d'Armor, la Loire-Atlantique, la Bretagne historique en général, le Morbihan bien sûr, le Finistère. Moi je connais cela, mais ça s'est bien exporté apparemment.
1: Oui, c'est vrai que depuis quelques années, on a aussi des associations, des entreprises et des collectivités qui font appel à nous pour valoriser des thématiques particulières ou des territoires. Effectivement, on a dépassé le péage de la Gravelle et on a aussi fait des jeux de société sur la Normandie, sur la Charente-Maritime, etc. Voilà, ce qui s'applique en Bretagne, finalement, peut s'appliquer aussi dans le reste de la France.
0: Et aujourd'hui, vous couvrez combien de départements? Est-ce que ça, enfin à peu près, on n'a pas besoin du chiffre exact, mais ça cartonne vraiment au-delà des frontières bretonnes. Alors,
1: je touche du bois contreplaqué là dans les studios, mais c'est vrai qu'on a la chance d'avoir des jeux de société qui fonctionnent. Et finalement, ma crainte c'était de savoir si à l'extérieur de la Bretagne, les gens étaient aussi attachés à leur territoire. Et puis finalement, on se rend compte que oui. On vient de sortir un jeu pour le pays Castelroussin au plein cœur du Berry. Même les Berrichons, vous voyez, sont très attachés à leur territoire et ont envie de découvrir par le jeu les richesses qui les entourent.
0: Voilà, donc le principe du jeu, c'est des questions sur les communes, les territoires.
1: C'est ça, c'est des questions. Alors sans rentrer dans des choses un petit peu trop sérieuses qui s'adresseraient uniquement aux érudits, aux passionnés du patrimoine. Nous, on veut vraiment que l'ensemble de la population qui habite un territoire, qui soit là depuis des générations ou qui vient d'arriver, puisse découvrir la petite partie gastronomie, on en parlait en off tout à l'heure, l'histoire, la géographie, mais aussi des choses un peu plus insolites, des choses qui sortent un peu des sentiers battus. Parce qu'on connaît tous des endroits un petit peu célèbres, mais moi, mon intérêt, c'est aussi de donner envie d'aller bifurquer et découvrir des choses qu'on ne connaîtrait pas forcément.
0: Donc sortir un peu des sentiers battus, si je comprends bien l'idée. Alors comment, justement, vous avez eu l'idée de créer votre société, pourquoi les jeux de société qui évoquent nos communes, nos territoires, eh bien, cartonnent? On en parle après le tout nouveau Grand Corps Malade, en duo avec l'artiste Stilto, voici sur Ici Armorique. Le prochain rêve, c'est vrai qu'être avec vous ce matin, c'est un peu un rêve.

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0: Silto et Grand Corps Malade, c'était le prochain rêve. 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
0: Les idées qui fonctionnent en Bretagne, qui marchent près de chez vous, on en parle du lundi au vendredi sur Ici Armorique entre 10h et 11h. Ici ça marche, met en lumière également ce qui fonctionne un peu partout en France. Ce matin à mes côtés, Grégory Bordier des Jeux Bordier, jeux de société, accompagné d'Anita Roland qui a créé son entreprise Bellaoui. Alors particularité, on échange dans cette entreprise en gallo, l'une des langues parlées dans notre région. Alors on va revenir à vous Grégory Bordier, comment vous avez eu l'idée de fonder vos jeux?
3: Oh, mais c'était à l'époque où j'avais encore plus de cheveux que ça, ma chère Delphine. Eh ben, c'était il y a presque 20
0: ans.
3: Il y a presque, il y a

0: Rivière, est-ce que vous sauriez la reconnaître, mm-hmm. ou son nom, etc. Et puis je m'étais rendu compte que ce stand-là en particulier n'avait pas des amplis du week-end. Et puis dans ma petite tête, je me suis dit, mais tiens, finalement, bah, les gens, bah, ça leur plaît de répondre à des petites questions, des devinettes, des charades, mais qui concernent leur propre territoire. Donc ça a germé dans ma tête. Au départ, on m'a dit, tes jeux, ça marchera jamais, c'est beaucoup trop local, forcément. Mmh. Et puis, ben, t'es-tu, moi, j'ai continué. En 2007, j'ai sorti mon premier jeu sur le pays de Brocéliande, forcément, comme c'était chez moi. 2007, voilà. Et puis, ça a cartonné, puisqu'en 3 semaines, les boîtes de jeux ont été vendues. Et c'est là que je me suis décidé à lancer mon entreprise et à me lancer dans le métier de créer des jeux de société à vocation locale.
1: Voilà, donc, et pourquoi le terroir, le territoire, pourquoi les communes particulièrement?
0: Bah parce que je pense que à l'école ou la grande histoire nationale, tout le monde la connaît, mais finalement, est-ce que les Bretons connaissent réellement leur patrimoine breton, leur histoire bretonne, leur géographie bretonne? J'en suis pas persuadé, et on en revient toujours à ce côté ludique qui permet vraiment de transmettre l'information, mais d'une manière beaucoup plus simple, beaucoup plus conviviale, on va dire. C'est vrai que si je vous pose des petites questions sympas sur le Nominoé ou Judicaël, qui est moi, par exemple, un grand roi de Bretagne, Judicaël, eh bien, finalement, vous allez peut-être retenir plus facilement l'information que si vous lisez en 300 pages l'histoire de Judicaël et de la Domnonée. Donc, vous voyez, c'est une approche plus familiale, plus intergénérationnelle, mais qui permet quand même de transmettre l'information. Et moi, c'est ce qui m'animait au départ, quand j'ai commencé à réaliser des jeux à l'échelle des pays bretons, c'est de transmettre toute cette culture bretonne à l'ensemble de nos compatriotes.
1: Alors, on sent aussi qu'il y a la fierté. Vous avez un peu appuyé sur le bouton fierté bretonne, c'est-à-dire, on est quand même fiers et donc ça nous touche au cœur d'avoir un grand roi, bah, dire, ouais, il est de chez moi quand même.
0: Mais vous voyez, j'habite à Saint-Malon-sur-Mel, à 9 km de chez moi, il y a une petite ville de Gaël. Je ne suis pas certain que l'ensemble des habitants du pays de Brocéliande savent qu'il y a quelques siècles, Gaël était la capitale d'un royaume. Et ça, si cette information-là, on peut la faire transmettre, la partager par le biais d'un jeu de société et que les gens retiennent information, bah voilà, le pari, il est gagné.
1: Oui. Alors, juste quand même par curiosité, vous avez démarré avec de vente de combien de boîtes à peu près, pour combien aujourd'hui?
0: On a commencé avec 1000 boîtes en dépôt, ouais. Je me rappelle d'un magasin qui voulait m'en prendre que 5 ou 6 en dépôt. On en est à 200-250 000 boîtes de jeux éditées maintenant.
1: Ouais. Voilà, et donc ça marche, hein. Ouais. On peut le dire, ça marche et ça continue parce que vos jeux Bordier s'exportent donc en dehors de la Bretagne, j'en avais dit un mot précédemment, et aujourd'hui ça marche sur la France entière presque.
0: Oui, ça marche sur la France entière, et puis je vais même vous dire, le plus loin, eh bien, on a aussi fait un jeu de société pour les enfants sourds qui apprennent la langue,
1: la langue des signes,
0: en Guyane, vous voyez ça.
1: Ça marche vraiment,
0: c'est déjà spécialisé. Mais bah, on essaye aussi de répondre à des initiatives et des gens qui souhaitent créer des jeux de société une nouvelle fois pour transmettre, d'où effectivement notre satisfaction à voir que nos jeux s'exportent partout.
1: Grégory, Anita et vous qui nous écoutez, bien dans 30 secondes, on accueille par téléphone Nathalie Mora qui s'occupe de la commercialisation, Grégory, de vos jeux.
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1: Le magazine Ici Armorique, des idées, des réussites locales. On vous fait découvrir ce qui fonctionne chez nous, tout en ouvrant une fenêtre sur les bonnes idées venues d'ailleurs, avec celles et ceux qui les portent. Ce matin, présentation des jeux Bordier, jeux de société brétiliens made in Saint-Malon-sur-Mel, avec dans ce studio ce matin Grégory Bordier, fondateur des jeux Bordier, accompagné d'Anita Roland, qui a créé sa toute nouvelle entreprise intitulée Bellaoui, ça veut dire joli à entendre

0: en galop. Dans cette émission, on appelle aussi une personne qui est présente et qui vous aide encore aujourd'hui à développer votre société, vos jeux. Cette personne à qui vous donnez la parole ce matin, Grégory Bordier, c'est Nathalie Mora, qui s'occupe de la commercialisation de vos jeux. Alors, comment a débuté votre collaboration ?
1: Eh bien, écoutez, c'est vrai que je peux pas être partout, mine de rien, quand on commence une toute petite société, ben, on est obligé de tout gérer. Et puis, moi, ce qui m'intéresse, c'est quand même la partie rédactionnelle, la partie recherche d'informations, là, ensuite, la mise en question, de trouver les questions, etc. C'est assez chronophage. Mine de rien, on se rend pas compte, mais pour un département ou pour à l'échelle d'un petit pays, c'est quand même très chronophage de trouver 500 ou 600 questions. Et donc, je ne peux pas tout faire, et c'est pour ça que j'ai fait appel à Nathalie, qui sait bien mieux faire que moi la partie commercialisation.
0: Et ben bonjour Nathalie, bienvenue.
2: Bonjour à tous, bonjour Delphine, Grégory et Anita.
0: Alors Nathalie, ça a été une évidence de collaborer avec Grégory Bordier?
2: Oui. D'abord il y a la rencontre humaine, ça, c'est vrai qu'on a bien sympathisé dès le début, et puis il y a l'intérêt et l'attrait pour le jeu que j'ai trouvé évidemment fabuleux, sinon ça n'aurait pas pu se faire.
0: Et en quoi vous vous sentez importante dans le développement ou le projet de Grégory aujourd'hui ?
2: Eh ben, c'est-à-dire qu'il y a beaucoup de travail de son côté pour les recherches de questions, et ensuite, eh ben, il y a la partie, il faut mettre le jeu en avant, alors il y a la partie communication, où ça c'est Grégory qui s'en occupe également, mais la partie commercialisation, il faut le mettre en avant dans les magasins, il faut trouver des points de vente adaptés, être un petit peu partout, le plus présent possible, voilà, pour garantir le succès du jeu également.
0: Voilà, j'ai cru comprendre qu'en plus, de fait, vous avez de plus en plus de boulot.
2: Ah bah oui, bah en même temps c'est chouette.
0: Parce que ça marche vraiment. J'imagine, testé les jeux de Grégory.
2: Évidemment.
0: Voilà. Qu'est-ce qui vous plaît, vous, dans les jeux Bordier, dans cet attachement et jouer avec le territoire?
2: Bah, je crois, comme la plupart, en fait, et c'est ce qui doit faire le succès, enfin, c'est ce qui fait même le succès du jeu, c'est que les questions sont des questions, on va dire, assez, alors, simples, du moins données sur un ton d'humour, voilà, sans prise de sérieux, et puis effectivement, on apprend énormément de choses à 5 km de chez soi, ou si on habite dans le nord du département, au sud du département, et là, on se rend compte qu'il y a plein de choses qu'on ne connaît pas, et ça, c'est très, très intéressant. Et sans se prendre la tête, surtout. Ça aussi, c'est très bien.
0: Et selon vous, Nathalie, qu'est-ce que vous pourriez encore faire pour développer encore plus cette belle idée ?
2: Là, je vais laisser ça, c'est le chef qui décide. Non, mais après, c'est toujours plus de communication. Je pense qu'on peut toujours se faire connaître encore plus. C'est surtout ça, parce que le principe du jeu, il est vraiment très, très bien. Et puis, il va continuer à s'exporter. Après, on va faire de l'international, je sais pas.
1: Et puis après, c'est vrai qu'en termes de communication, comme 99% des habitants écoutent ici, il y a pas de souci, hein. C'est un beau partenariat depuis 20 ans, donc voilà, tout le monde est au courant.
0: Nous aussi très attachés aux communes, aux territoires, au terroir breton, en effet, mais on est ouvert sur le monde, bien sûr, c'est évident, ça marche aussi, la radio ici à Armorique. Merci d'avoir été avec nous ce matin, Nathalie.
2: Je vous en prie.
0: Je vous souhaite une très belle journée également. À suivre, une belle initiative innovante qui permet la promotion de la langue et culture galaise. On échange avec Anita Roland qui va nous parler de sa première entreprise qui travaille en galop pour valoriser cette langue. Ce sera juste après Skyfall et Adele. Et peut-être qu'on aura James Bond qui va arriver dans le studio, sait-on jamais.

0: et la musique de James Bond. Le film, bien sûr, c'était Skyfall sur Ici Armorique. 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
0: Oui, votre rendez-vous Ici Express, pardon monsieur. Toutes les heures, des infos de pratique avec des idées de sortie à découvrir près de chez vous. Une information importante pour nous tous. Lorsque vous avez contacté les services d'urgence ou de police gendarmerie, qu'ils ont besoin de vous joindre à nouveau, c'est le 0800 112 112 qui s'affiche. Ce n'est pas un spam ni une escroquerie. Pensez à enregistrer ce numéro dans vos contacts pour être tranquille et surtout répondre si ces services ont besoin de précision. Et puis vous pouvez toujours admirer l'expo du célèbre cow-boy Lucky Luke à Saint-Malo jusqu'au 8 octobre. Elle se déroule à la chapelle Saint-Sauveur du mercredi au dimanche. L'entrée coûte entre 6 et 8 euros. Puis si vous cherchez à améliorer vos photos, les numériser, les retoucher, un atelier gratuit est prévu pour ça à Pleucadoc dans le Morbihan le vendredi 18 septembre entre 17h et 18h30 à la médiathèque. Il faut vous inscrire auprès de celle-ci en amont si vous voulez y participer.
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0: Ce qui fonctionne à côté de chez vous, les bonnes idées venues de toute la France. Aussi, on vous en parle chaque jour entre 10h et 11h dans votre magazine Ici Armorique. Ici, ça marche. Ce matin, on parle des jeux de société Bordier, une belle idée qui a émergé de Saint-Malon-sur-Mel en Ille-et-Vilaine. Avec vous, Grégory Bordier, fondateur de cette société. Vous êtes accompagné d'Anita Roland. Alors, Anita, vous avez créé votre toute première entreprise. Vous travaillez en galop pour valoriser cette langue. C'est quand même assez innovant. Et vous êtes là aussi pour valoriser cette initiative. On va en parler dans un instant. Le nom de cette entreprise, c'est Belaoui. Ça veut dire « joli à entendre ». Vous m'arrêtez surtout si je me trompe. Au programme de cette prochaine demi-heure, une belle idée venue du sud-est de la France, une idée qui cache des panneaux publicitaires avec de l'art. On vous demandera d'ailleurs votre avis sur ce que vous allez entendre. On a hâte d'entendre ça. Voilà.
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0: Retour de la playlist 100% chansons françaises Ici Armorique, un peu de tendresse dans vos oreilles avec les notes douces de Michel Delpech. Voici pour un flirt.

0: fleurs sur Histoire Amour et que vous venez d'écouter Michel Delpech.
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0: Eh oui, les solutions avec Grégory, donc qui est accompagné par Anita Roland, première entreprise qui travaille en gallo pour valoriser cette langue. C'est quand même très très innovant. Pourquoi donc valoriser cette initiative? Eh bien, on va le savoir avec vous deux. Grégory, d'ailleurs, pourquoi vous avez tenu à nous présenter Anita ce matin déjà?
3: Ah bah parce que moi, d'une manière générale, je suis très attaché à nos deux langues de Bretagne, le breton et puis le gallo pour ce qui intéresse les auditeurs de France Bleu Armorique.
0: Ici Armorique.
3: Ah ouais, mais c'est l'habitude, je suis un vieux moi, c'est pour ça. Et donc moi ça me paraissait une évidence d'inviter avec moi ce matin Anita qui baigne dans cet univers comme moi et je lui laisse la parole maintenant.
0: Ah oui, Anita Roland, vous avez créé donc votre toute première entreprise, elle s'appelle Bellaoui, ce qui signifie en français dans le texte joli à entendre. Alors qu'est-ce qui est joli à entendre exactement?
4: Alors qu'est-ce qui est joli à entendre? Et ben c'est le gallo justement. Ouais. Donc on te remercie déjà Bellebin Grégory de nous avoir périlleux à ici. Joli à entendre parce que avec Twen Adjes qui est ma coterie en fait de Bellaoui, on a senti par notre expérience personnelle et professionnelle qui est assez riche dans le milieu culturel et en lien avec le gallo, que les gens sur tout le territoire de la Haute-Bretagne ont envie de valoriser la langue, mais aussi de valoriser leur activité et leur territoire par le gallo, justement, par la langue, cet élément de la culture qui est indispensable justement pour s'ancrer vraiment dans son territoire. Et de ce fait, nous, à Bellaoui, l'idée, c'est d'accompagner ces projets-là parce que l'envie, elle est présente, mais la ressource pour réussir à mener des projets, les gens n'arrivaient pas à la trouver. Et bien là, du coup, Bellaoui est là.
0: Alors, comment vous qualifiez votre activité alors?
4: Alors, notre activité, c'est de partir des projets, en fait, des gens, ça peut être des individuels, des associations, des collectivités, qui veulent justement enrichir leur activité avec la langue gallaise. Et nous, eh bien, on les accompagne avec nos compétences linguistiques, certes, mais aussi toute notre expérience dans les milieux culturels et artistiques. Voilà, par exemple, on va accompagner, là on commence dès cet automne, à accompagner des groupes de musique qui veulent mettre justement plus de gallo sur la scène. Donc ça, c'est important. Ils n'ont pas le bagage, on va dire, suffisant pour être en totale autonomie. Nous, on va assurer à la fois la coordination, la direction artistique et la création artistique avec eux pour pouvoir les emmener à faire des albums ou à chanter directement sur scène.
0: C'est un pari assez audacieux quand même, avec le gallo.
4: Oui, alors c'est un pari audacieux, mais à partir du moment où il y a la motivation sur le terrain et que on a bien conscience que notre langue fait partie de notre territoire et que de la culture de notre territoire, on peut pas dissocier l'un et l'autre. On est aussi dans une période où les gens ont vraiment envie de se sentir bien en fait chez eux et ont tout à fait conscience que cet élément de la culture leur permet justement d'être bien. Moi, c'est comme ça que je suis tombée dans le gallo, c'est en sentant que justement travailler avec cette langue et m'approprier davantage cette langue que j'avais tellement entendue petite me permet justement d'aller bien et de me sentir vraiment bien en Bretagne.
0: Vous êtes basée où?
4: Alors, on est basé à Liffré, c'est notre siège social, on travaille sur l'ensemble de la Haute-Bretagne.
0: D'accord, Haute-Bretagne, avec combien de locuteurs, donc de clients potentiels?
4: Eh bien, la dernière enquête de la région Bretagne, qui est sortie fin 2024, donne 132 000 locuteurs de la langue gallaise.
0: Oui, donc ça fait quand même un beau portefeuille client à venir.
4: Voilà, c'est tout à fait possible, et puis c'est motivant aussi, parce que les chiffres ont descendu, mais le gallo est encore bien vivant.
0: Le gallo est bien vivant. Vous êtes combien, Bellaoui, à travailler?
4: Alors, nous sommes deux. Nous sommes une coopérative. C'est aussi un pari assez sympa, aussi, d'avoir créé une entreprise dans un milieu qui est essentiellement associatif. Le gallo vit grâce à beaucoup d'activités et d'actions menées par des associations. Nous, on a choisi de se mettre en entreprise et c'est un pari assez osé, mais qui est super motivant.
0: J'entends, on vous entend très très motivé par ce projet. Donc Bélaoui, on vous joint comment? Vous avez un site internet?
4: Alors on a un site internet, on a les réseaux sociaux, on est sur Instagram, Facebook, LinkedIn également, et puis notre site internet bélaoui.bzh.
0: Voilà, c'est important aussi de le dire. Si vous avez envie de faire évoluer la langue et la culture galaise, donc dans votre activité, vous pouvez faire appel à Anita. C'est très sympa, merci d'être venue nous donner plein d'informations sur votre entreprise, donc Bélaoui, qui, donc je le rappelle, veut dire joli à entendre. Allez, on poursuit en musique, cette fois avec Texas, I Don't Want Lover, peut-être, mais on veut de la bonne musique quand même. Ça tombe bien, elle est toujours sur ICI Armorique.

0: Texas avec I Don't Want a Lover sur les Armoriques. Priorité à vos conditions de circulation. Vous avez un ralentissement très important sur la nationale 176 dans le sens d'Ol de Bretagne, Saint-Brieuc, à hauteur de la sortie Tadindinan. Il y a un gros carton sur la route, nous précise Olivier, qui a pris son téléphone au 02 99 67 35 35 pour nous signaler cette info trafic. Donc prudence si vous êtes dans le secteur et merci à vous, Olivier.
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0: Et ailleurs qu'ici, ça marche aussi. Est-ce que vous trouvez qu'il y a trop de pubs sur le bord de nos routes? À force de les voir, on finit parfois par ne plus vraiment les remarquer. Pourtant, ces panneaux occupent une place importante dans nos paysages et peuvent aussi influencer nos habitudes de consommation. Une commune a décidé de remplacer ses publicités par des œuvres d'art. Robin Bernot est avec Fabien Ledu dans le Sud-Est.
5: À Bouc-Bel-Air, entre Marseille et Aix-en-Provence, la mairie a décidé de faire retirer plusieurs panneaux publicitaires.
6: Je trouve que c'est bien d'en retirer parce qu'il y en a trop, quoi.
5: Vous voyez ces panneaux publicitaires au bord des routes, ceux qui vous annoncent un fast-food dans deux ronds-points ou un magasin de meubles à moins de 5 minutes? Eh bien, à l'entrée de la ville, sur ce grand axe routier, la publicité est devenue trop présente. C'est en tout cas le constat de Lilia, fleuriste, qu'a rencontré notre reporter Fabien Ledu.
7: Regardez devant chez moi combien de panneaux j'ai. Vous commencez par exemple ici, Total, un panneau. Là, on est à la Mounine, deux, trois panneaux. Vous montez en face, la boulangerie, il y a deux panneaux. Ça cache la visibilité, le panorama. Il y a trop de panneaux.
5: Alors, face à cette situation, la mairie a d'ores et déjà décidé de faire retirer 14 panneaux publicitaires. Elle annonce également la réalisation d'une cartographie précise de tous les affichages présents sur son territoire. Objectif, vérifier que les panneaux sont conformes à la réglementation, mais aussi réduire la pollution visuelle et les incitations à consommer. Écoutez Mathieu Pietri, le maire d'Hiver Droite de Bouc-Bel-Air.
8: L'idée, c'est d'enlever notamment les grands panneaux publicitaires, les 4x3, et on installe en lieu et place des œuvres d'art, des reproductions, quelque chose de différent de l'ultra-consommation que nous offrent aujourd'hui ces panneaux.
5: Sur place, les habitants rencontrés par Ici Provence semblent plutôt séduits par la mesure. Ici, ça marche, mais vous, qu'en pensez-vous? Écoutez l'avis d'Adrien.
6: Je trouve que ça gâche un peu l'image de la France, enfin les paysages, etc. Et ça dénaturalise complètement les villes et tout, quoi.
5: Cela veut-il dire que nous sommes trop exposés à la publicité, parfois même sans nous en rendre compte?
6: C'est, en vrai, j'ai envie de te dire, c'est le monde dans lequel on vit en ce moment, quoi. Enfin, le 21e siècle, quoi. Et je pense qu'il y en a vraiment beaucoup trop. Même là, on le voit sur Snapchat maintenant, c'est devenu... Enfin, il y a plein de pubs, faut payer un abonnement pour ne pas avoir de pub, quoi. Donc c'est un peu trop, quoi.
5: Alors, supprimer ces panneaux, pourquoi pas? Mais n'oublions pas qu'ils permettent aussi aux commerçants locaux de se faire connaître, eux qui ne disposent pas des mêmes moyens que les grandes enseignes. Alors, plutôt que de tout supprimer, pourquoi ne pas chercher un juste équilibre? Moins de panneaux, mais toujours une place pour les commerces de proximité.
0: Alors, Grégory Bordier, Anita Roland, qu'est-ce que vous pensez de ce que vous venez d'entendre? Allez, Anita, pour commencer.
9: Eh bien, effectivement, on le remarque tous que la publicité est très très présente dans notre environnement. Je suis assez d'accord avec les témoignages qu'on a eus du genre pollution visuelle, incitation à consommer et tout. J'aime bien cette idée aussi quand même de remplacer certains de ces panneaux par de l'art, parce que ça fait un musée en plein air, quoi. C'est chouette et accessible à vraiment tout le monde.
0: Grégory, qu'est-ce que vous en avez pensé?
10: Oui, c'est un peu le principe de l'uniformisation sur l'ensemble du territoire, avec les mêmes panneaux publicitaires, les mêmes grandes surfaces quand on arrive, et par extension le même type d'habitat, etc. Donc moi, pourquoi pas sur le panneau publicitaire. Là, le thème de l'émission, c'est parler du local et des langues régionales. pourquoi pas des panneaux publicitaires, mais en provençal à Bouc-Bel-Air, en gallo sur la périphérie de Rennes. Ça peut être aussi une façon pour les entreprises de se démarquer, de montrer leur ancrage local.
0: Ben voilà. En tout cas, merci pour ces précisions. Allez, l'art sur les panneaux de nos communes bretonnes au lieu des panneaux de pub, une belle idée. L'art aussi dans vos oreilles avec la musique trop stylée de Julien Lieb. Voici sur votre radio ici à Armorique autrement.
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0: autrement de Julien Lieb sur Ici Armorique.
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0: Ici, ça marche, c'est terminé pour aujourd'hui. Merci Grégory Bordier des Jeux Bordier. Vos projets alors 2027 en Bretagne?
3: 2027, probablement une sortie de jeux de 7 familles, comme on l'a fait à l'échelle du Pays de Montfort, mais de manière plus grande échelle, avec peut-être une quinzaine de jeux à l'échelle de l'Ille-et-Vilaine sur les différentes com-com du territoire. Et puis voilà, si parmi les auditeurs, des associations, des collectivités, des entreprises nous écoutent, pour valoriser des jeux de société, qui n'hésitent pas à nous appeler.
0: Voilà, on suit sur les réseaux.
3: Au jeu Bordier, voilà. Jeu Bordier, vous nous trouverez.
0: Exactement. Allez, on salue aussi Nathalie Morin, qui commercialise vos jeux. Elle est intervenue vers 10h20 ce matin. Un gros coucou. Puis merci à vous également, Anita Roland. Vous souhaite plein de succès, bien sûr, pour cette nouvelle aventure professionnelle en galop, votre entreprise B. Là, oui, on vous trouve d'ailleurs dans ce week-end.
4: Oui, ce week-end, venez nous rencontrer au prix Froger-Ferron. On tient un stand, en fait, toute la journée de dimanche. Et ça va être l'occasion de discuter avec nous et de, pourquoi pas d'avoir des projets ensemble.
0: Voilà, même en français, on peut venir vous voir quand même.
4: Voilà, on discute en français, il n'y a pas de souci.
0: Et en galop, bien sûr.
4: Et on aura notre petit studio de radio avec nous si vous, jamais vous voulez échanger aussi en galop avec nous.
0: Ah, excellent. Bah, écoutez, ça donne envie, on viendra. Ici ça marche, je reviens lundi dès 10h avec Jordan Monet. Il sera question d'un blog sport bien-être et solidaire. Jordan accueillera l'équipe de Graines de Sportives. 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Allez, tout de suite on va s'envoler avec Robbie Williams et Angel sur Ici Armorique.

0: Adams avec Angel sur ICI Armorique. À suivre votre jeu cap ou pas cap, vous pouvez vous sélectionner maintenant pour jouer au 02 99 67 35 35.
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0: Vous écoutez ICI Armorique, nous sommes le vendredi 11 septembre, il est 11h. Les infos, Eric Bouvet, et d'abord le procès de Jean Paterne Ars qui a repris ce matin à Vannes.
2: Et devant la cour criminelle du Morbihan où l'ancien instituteur et directeur d'une école privée de Noyal-Musillac est jugé pour un viol et plusieurs agressions sexuelles sur des enfants. L'homme âgé de 32 ans risque 20 ans de réclusion criminelle à l'issue du procès qui se poursuit pendant encore une semaine à Vannes. Vous avez toutes les explications sur ici.fr. À Saint-Brieuc cette fois, un homme de 38 ans a été mis en examen et écroué pour meurtre hier. Il est soupçonné d'avoir donné un coup de couteau mortel à un homme de 43 ans lundi dernier dans un appartement du quartier Balzac. C'était il y a un an, à Rennes, un bus Star était incendié sur la Rocade Sud sous le pont de l'Alma qui avait ensuite été longuement fermé. Et bien un an après, le procureur annonce que l'enquête est classée sans suite, même si la cause volontaire de l'incendie ne fait aucun doute. Aucun des auteurs n'a pu être identifié. Là aussi, on vous rappelle tout ça sur ici.fr. Malgré quelques gouttes de pluie ces derniers temps, l'Ille-et-Vilaine et les Côtes-d'Armor sont maintenues en crise sécheresse, ce qui veut dire que les mesures de restriction d'eau sont maintenues. Le Morbihan est lui aussi en crise sécheresse, le plus haut niveau possible. Et puis la plage de Penvins, justement dans le Morbihan à Sarzeau, est fermée à la baignade et à la pêche à pied. C'est à cause de bactéries entérocoques détecté dans l'eau. Si l'origine de la pollution n'a pas encore été identifiée, notez que les prélèvements sur les autres plages de Sarzeau sont, eux, négatifs. Enfin, du football ce soir sur ICI Armorique, le Stade Rennais reçoit Marseille au Roizen Park. Même si c'est poussif, Rennes reste sur deux succès consécutifs et invaincu depuis le début de la saison. C'est donc à suivre dès 20h15 sur ICI Armorique avec François Rosy, coup d'envoi 20h45. Notez aussi à propos du Stade Rennais le lancement d'une plateforme officielle de revente. C'était très attendu, cette plateforme doit permettre aux abonnés ou aux acheteurs de billets de revendre légalement leur place de match jusqu'à 2 heures avant le coup d'envoi.
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2: Des gouttes de pluie encore, un petit peu.
0: Le ciel est encore couvert pour cette fin de matinée, mais on a de plus en plus d'éclaircies. Actuellement, les températures sont comprises entre 18 et 21 degrés. 18 degrés à Cancale, Fougères et Plélan-le-Grand, 19 degrés à Saint-Brieuc, 20 degrés à Rennes, 21 degrés à Vannes. La météo reste mitigée cet après-midi avec ici ou là quelques gouttes possibles, mais les éclaircies vont faire leur retour par le nord-ouest. Le soleil s'impose en soirée par le nord. Sur le Morbihan et le sud de l'Ille-et-Vilaine, les nuages restent encore nombreux. On attend des températures comprises entre 21 et 25 degrés. On aura entre 19 et 20 d'ailleurs pour le coup d'envoi du match ce soir au Roizen Park. Il fera à peu près 16 degrés à la fin du match. Et puis demain, samedi, la journée va débuter avec des grisailles. Ce sera un petit peu plus lumineux avec du soleil l'après-midi.

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soir avec The Winner Takes It All. 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

0: bouchons quand je serai KO. 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
0: Votre grand jeu du matin est la première manche avec vous, Gervais. Bonjour.
3: Oui, bonjour. Excusez-moi, je me gare.
0: Ah ben, je vous en prie, vous jouez pour un sac polochon, Ici Armorique grillé, bleu, bordeaux et blanc, et surtout pour votre place pour le grand tirage de tout à l'heure, pour vivre le salon nautique du Grand Pavois à La Rochelle, avec vos entrées, bien sûr, vos deux nuits d'hôtel, ainsi qu'une sortie bateau, bien sûr, le tout, c'est pour deux personnes. Voilà, vous allez jouer, Gervais, avec trois thèmes différents hein, ce matin, comme tous les matins d'ailleurs dans ce Cap ou pas Cap. À l'annonce de votre thème, vous allez me dire justement si vous êtes Cap ou pas Cap. Cap, j'attends la bonne réponse. Si c'est le cas, bah, vous marquez 3 points. Voilà. Si vous me dites pas Cap, bah, ça veut dire que je vais vous aider avec 3 propositions. Et si jamais vous avez la bonne réponse, bah, vous marquez 1 point. Et attention, il faut me répondre en moins de 5 secondes. Est-ce que c'est clair pour vous, Gervais?
3: Absolument.
0: Bon, on est parti ?
3: On est parti.
0: Allez, on va commencer avec un thème salon breton. Est-ce que vous êtes cap ou pas cap ?
3: Pas cap.
0: La semaine prochaine, ce sera le top départ de la 40e édition du SPACE au Parc Expo de Rennes-Bru. Ce salon, c'est le salon international de l'aéronautique, du camping-car ou de l'élevage, oh. Top chrono.
3: Allez, c'est un camping-car.
0: Eh ben non, c'est de l'élevage, puisque le SPACE, d'ailleurs, en partenariat d'ailleurs avec Ici Armorique, commence mardi prochain, le 15 septembre, pour se terminer le jeudi 17. Votre radio d'ailleurs sera sur place, hein, au hall 7 et 8. Faut venir d'ailleurs nous voir absolument, Gervais, parce que vous pouvez tenter de gagner un séjour pour deux personnes à Guernesey avec la traversée la nuit d'hôtel avec petit déjeuner et un passe découverte pour les musées de l'île anglo-normande. Voilà, vous savez tout, mais c'est bien pour l'élevage. On l'oublie celle-là, Gervais, on passe à la suivante, hein. Allez, bricolage, qu'est-ce qu'on fait ? Cap ou pas cap ?
3: Cap
0: sur le bricolage. Quel est le nom de ce savon, cette pâte d'atelier nettoyante pour les mains, utilisée spécialement par les bricoleurs, top chrono ?
3: Le savon noir.
0: C'est la pâte Arma, voilà. La pâte Arma. Donc, bon, allez, on poursuit, on oublie celle-là aussi, Gervais. Celle-là, elle va être pour vous, hein. Produits laitiers. On joue avec les produits laitiers. Bah, vous me faites un cap, là. Ouais, bah ouais, bien sûr. Allez, comment s'appelle le liquide restant après la transformation de la crème de lait en beurre, top chrono? Entre la barade, l'huile laitière ou le babeurre, qu'est-ce que vous m'auriez dit ?
3: Ah, peut-être le babeurre.
0: Eh oui, le babeurre, bien sûr. Bon, bah, Gervais, ça va être pour une autre fois. Hein.
3: Oui, tout à fait.
0: Mais en tout cas.
3: Peut-être remarque constructive. Quand le candidat il répond cash et qu'il donne la bonne réponse, après on n'entend pas ce qu'il a dit. C'est très bien que l'animateur en fait il répète la bonne réponse.
0: Eh bien vous avez raison entièrement, Gervais, puisque on joue tous ensemble quand on joue à cap ou pas cap. Et vous avez raison de le dire, donc c'est bien noté en tout cas. Je prends en compte votre remarque. Merci Gervais.
3: Merci, une bonne journée.
0: Je vous embrasse, au revoir.
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0: 02 99 67 35 35 pour jouer. En attendant, Céline Dion avec My Heart Will Go On. Bien sûr, la bande originale du film Titanic sur Ici Armorique.

0: avec My Heart Will Go On. 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
0: Et on joue pour votre place pour le grand tirage de tout à l'heure pour aller au Salon Nautique International à Faux du Grand Pavois de La Rochelle qui va se dérouler du 22 au 27 septembre. Vous jouez pour vos entrées, vos deux nuits d'hôtel ainsi qu'une sortie bateau pour deux personnes. Bonjour Philippe.
3: Bonjour.
0: Vous jouez depuis... Oui, très bien, merci. Vous jouez depuis Fougères en Ille-et-Vilaine.
3: C'est exactement ça, oui.
0: Bon, eh ben, écoutez, on va jouer avec trois questions, trois thèmes différents. À l'annonce de votre thème, vous me dites cap ou pas cap. Cap, vous avez la bonne réponse, vous marquez 3 points. Pas cap, je vous aide avec trois propositions. Et là, si vous avez la bonne réponse, c'est 1 point. 5 secondes hein, pour me répondre, Philippe. Moins de 5 secondes même, si vous le pouvez. 5 secondes, c'est juste, mais ça passe. Voilà. En tout cas, le chrono, c'est 5 secondes, pas une seconde de plus. Est-ce que vous êtes prêts ?
3: Je suis prêt.
0: Allez, on y va avec la Bretagne. Cap ou pas cap ? À quel skipper va-t-on rendre hommage le 15 septembre prochain à Concarneau dans le Finistère, top chrono ?
3: Charlie Dalin.
0: Absolument, Charlie Dalin. Cet hommage d'ailleurs sera retransmis en direct sur ICI Armorique le mardi 15 septembre entre 17h et 18h. En tout cas, ça fait déjà 3 points. Bravo Philippe, on continue. Hein. Vous êtes sur une bonne lancée. Hein. On va jouer avec la géographie maintenant.
3: Géographie.
0: Ouais.
3: Bon, on est là pour jouer.
0: Absolument. Allez, c'est parti. Bon, bah, La Rochelle se trouve en Charente-Maritime. Jusque-là, tout va bien. Mais c'est quoi le numéro de ce département où va se dérouler le Salon Nautique du Grand Pavois, top chrono ?
3: La Charente-Maritime, bon, je sais. Oh,
0: alors, entre le 27, le 37 ou le 17, qu'est-ce que vous m'auriez dit, Philippe ?
3: Le 17.
0: Eh ouais, c'est le 17, absolument. Charente-Maritime. Eh bon, on va l'oublier hein, celle-là, Philippe. Qu'est-ce que vous voulez ? On va passer à la suivante. Allez, la musique et la mer, peut-être pour conclure ce questionnaire cap ou pas cap.
3: Ah bon, on fait cap, quoi ?
0: Allez, qui chantait « Je te donnerai tous les bateaux, tous les oiseaux, tous les soleils » ? Absolument. Michel Polnareff, vous avez la bonne réponse, en tout cas vous avez la ref avec Polnareff. Ça fait 6 points, bravo Philippe, c'est un très beau score, bien joué.
3: Ouais, j'aurais pu faire mieux, mais c'est pas grave.
0: Bon, on peut toujours faire mieux, mais en tout cas, c'est
3: ouais,
0: bien déjà.
3: Le pire, c'est que je savais, mais bon, voilà, c'est pas grave.
0: C'est beau, non, c'est pas grave. C'est quoi le programme pour vous aujourd'hui, Philippe ?

0: J'en sais rien du tout. Parce que le temps est vraiment pas terrible. J'aurais rien prévu, je reste peut-être à la maison, quand je regarde la télé.
1: Écoutez, c'est bien aussi de se poser parfois. En tout cas, on vous souhaite une belle journée, peut-être à tout à l'heure.
0: Je peux faire une petite dédicace, très vite?
1: Allez, rapidement.
0: Je vais dire bonjour à Catherine, elle se connaîtra, c'est une abonnée de chez vous.
1: D'accord, et voilà. On l'embrasse aussi. Merci Philippe.
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0: forte.
1: Peu importe, vous venez d'écouter Zazie sur votre radio locale, ici Armorik. Votre grand jeu, cap ou pas cap, c'est jusqu'à midi. Venez jouer, venez vous amuser. Pour ça, suffit de nous appeler, hein, 02 99 67 35 35. Vous jouez pour votre place, pour le grand tirage de tout à l'heure, pour vivre le salon nautique international à Faux du Grand Pavois à La Rochelle. C'est franchement la référence de tous les passionnés. C'est entre le 22 et le 27 septembre. Mais attention, hein, nous, on vous offre vos entrées pour le salon, vos deux nuits d'hôtel ainsi qu'une sortie bateau pour deux personnes. Vous avez envie d'y aller? Bah, il suffit de jouer. 02 99 67 35 35.
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9: Notre troisième manche avec notre troisième candidat. Bonjour Christian, bienvenue.
10: Oui, bonjour.
9: Vous nous appelez de Rennes.
10: Oui.
9: Bon, sympa. Alors, vous, le Grand Pavois, vous n'êtes jamais allé, ça vous ferait bien plaisir.
10: Oui, c'est vrai.
9: Bon, bah, écoutez, je vous souhaite bonne chance. Hein.
10: Merci.
9: Bon, pour marquer le plus de points possible, je vais vous poser trois questions avec trois thèmes différents. Si le thème vous parle, si vous inspire, bah pourquoi ne pas dire cap, hein, si vous le faites en tout cas et que vous avez la bonne réponse, vous marquez trois points. Si en revanche, vous le sentez moins, parce que ça peut arriver, Christian, hein, et on ne vous en voudra pas, vous pouvez dire pas cap, et là, je vous aide avec trois propositions. Mais comme je vous aide, il y a moins de points. C'est un point au lieu de trois, mais parfois, c'est mieux de marquer un point que zéro, si vous voyez ce que je veux dire.
10: Oui, bien sûr, mais bon, au final... d'avoir le maximum de points.
9: Oui, absolument, c'est le but, bien sûr, c'est de marquer le maximum de points. Vous pouvez faire 9 points au maximum. En tout cas, il y a une chose qui est claire, que ce soit cap ou pas cap, vous avez moins de 5 secondes pour me donner votre réponse. Est-ce que c'est clair pour vous, Christian ?
10: Oui, tout à fait.
9: Bon, on va commencer avec notre région, avec la Bretagne. Du côté des traditions, qu'est-ce que vous me dites, Christian ? Cap ou pas cap ?
10: Cap.
9: Comment s'appelle le symbole celte à trois branches très répandu dans notre région, Top Chrono ?
10: Quel ?
9: Vous m'avez dit le triskel, hein ?
10: Oui.
9: C'est bien ça. C'est la bonne réponse. Bien joué, Christian. Ça fait déjà trois points. Allez, on continue. C'est bien parti. On vous joue maintenant avec le cinéma. Comment vous le sentez, ça, le cinéma ?
10: Pas du tout.
9: Alors, pour information quand même, et peut-être pour une meilleure lecture du jeu et de votre stratégie pour la partie, Philippe de Fougères, notre précédent candidat, lui, a fait 6 points. Voilà, je préfère vous le dire. Alors, qu'est-ce qu'on fait sur le cinéma ? Cap ou pas cap ?
10: Pas cap.
9: Quel acteur interprétait le rôle de Jack dans le film Titanic de James Cameron ? Est-ce que c'est Brad Pitt, Leonardo DiCaprio ou George Clooney ? Top chrono. Vous m'avez dit Georges Clooney ?
10: Oui.
9: Et c'était Leonardo DiCaprio. Désolé, c'est pas une bonne réponse. Bon, bah, on continue quand même, Christian, hein ?
10: Ben oui, il reste encore une possibilité.
9: Donc je vous rappelle que Philippe, notre précédent candidat, fait 6 points. Donc vous faites comme vous voulez, mais moi je vous conseille de faire un cap sur le prochain thème, qui est retour à l'école. Mais c'est vous le patron, vous me dites ce qu'on fait.
10: Un cap.
9: Ben ouais. Allez, redouté par tous les bateaux du monde, dans quel océan se situe le triangle des Bermudes, l'océan ?
10: Les Caraïbes.
9: Ah, j'ai bien précisé l'océan. C'est l'océan Atlantique en fait. Hein.
10: Ah oui, ouais, bien sûr.
9: C'est l'océan Atlantique. Bon, bah, on va rester à 3 points pour aujourd'hui, Christian.
10: Oui, bah, bonne journée.
9: Bah, vous aussi, Christian, ça nous a fait plaisir de jouer avec vous en tout cas.
10: Oui, merci.
9: Allez, bonne journée, au revoir. Au Gabriel, Johnny, sur ici.
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0: Ah là là, qu'est-ce qui nous manque, notre Johnny Hallyday. Gabriel, vous écoutez Ici Armorique.
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0: Et à vos côtés avec votre rendez-vous Ici Express, où on vous donne des infos pratiques et des idées de sortie à découvrir près de chez vous. La foire traditionnelle et historique dédiée au cheval de trait et de postier breton fait son retour à Éréac dans les Côtes d'Armor. Cette année encore, la foire du Châtelier vous proposera des randonnées, un grand concours de palais, un vide-grenier, des spectacles et des animations. Il y aura également une grande tombola. Rendez-vous le samedi 19 septembre. Et puis c'est la rentrée littéraire, et pour la fêter, la librairie Page 5 de Bru en Ille-et-Vilaine vous propose un apéro littéraire le samedi 19 septembre. L'autrice Mathilde Bosseau, Grand Prix de littérature policière 2025 pour son livre Les Saules, et Grand Prix d'électrice Elle policier pour son roman La Colline, sera présente pour une dédicace entre 17h30 et 18h30. Et puis il y aura également une rencontre animée sur réservation dès 18h30. Et page 5 est située 5 places de Bretagne à Bru. Le week-end du 19 et 20 septembre, ce sont les Journées européennes du patrimoine, l'occasion de visiter gratuitement nos châteaux, édifices insolites ainsi que tout le musée breton. Les thèmes sur cette édition 2026 sont les suivants: patrimoine de la photographie et patrimoine en péril. Pour voir tous les événements et visites organisées près de chez vous, allez jeter un coup d'œil sur le site journeedupatrimoine.culture.gouv.fr.
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0: Venez jouer à cap ou pas cap, on s'amuse bien. 02 99 67 35 35, ça c'est le numéro pour jouer. Vous gagnez ce matin votre place pour le grand tirage de tout à l'heure, pour vivre le salon nautique du Grand Pavois à La Rochelle, avec vos entrées, vos deux nuits d'hôtel ainsi qu'une sortie bateau pour deux personnes. 02 99 67 35 35, bonne chance, on joue après France Gall, si maman si.

0: Ici Maman Si, France Gall, vous écoutez Ici Armorique.
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0: Et oui, quatrième manche, et on a le plaisir d'accueillir Laurence. Bonjour.
3: Bonjour.
0: Vous appelez de Liffré, en Ille-et-Vilaine, près de cette très belle forêt. Hein.
3: Oui, tout à fait, c'est vrai.
0: Voilà, où c'est une splendeur de notre région. Bon, je m'écarte un peu du sujet, Laurence, parce qu'on joue quand même pour votre place, pour le grand tirage de tout à l'heure, pour aller au salon du Grand Pavois. Vous êtes déjà allé à ce salon nautique?
3: Non, absolument pas, non.
0: Alors, c'est le salon nautique international à flot. C'est franchement la référence de tous les passionnés de bateaux. Mais c'est l'occasion aussi de découvrir La Rochelle, puisqu'on vous offre vos entrées pour le salon, vos deux nuits d'hôtel et puis une sortie en bateau pour deux personnes. Voilà. Donc, voilà, l'enjeu un petit peu de cette partie. Pour info, le score le plus haut pour le moment est détenu par Philippe de Fougères. Voilà, il a fait 6 points. À vous de faire mieux.
3: Oui, merci.
0: Comment faire mieux? Eh ben, en me disant peut-être cap, ou au moins vous avez le droit à un pas cap. Alors cap, en fait, c'est 3 points si vous me donnez la bonne réponse. Pas cap, en fait, c'est 1 point parce que je vous aide avec 3 propositions. Et vous avez moins de 5 secondes, Laurence, pour me donner votre réponse. Je vous sens prête, on y va?
3: Oui, on y va. Merci.
0: Allez, on va, bonne chance, Laurence. On commence par la Bretagne. Cap ou pas cap?
3: Cap.
0: Quelle ville de la côte d'Émeraude est réputée pour ses huîtres, top chrono?
3: Cancale.
0: Absolument, Cancale. Bien vu. Vous aimez ça, vous, les huîtres, Laurence?
3: Non, pas trop.
0: C'est pas trop votre truc, les huîtres?
3: Non.
0: Bon, celles de Cancale sont quand même très bonnes. En tout cas, faut aimer les huîtres pour les apprécier. On continue avec la littérature.
3: Pas cap.
0: Pas cap, ok. Quel est le nom du bateau dans le roman 20 000 lieues sous les mers de Jules Verne? Est-ce que c'est le Calypso, le Narval ou le Nautilus, top chrono?
3: 20 000. Le Nautilus.
0: Le Nautilus. C'est un sans faute pour l'instant, avec donc 4 points, puisqu'on a eu un pas cap et un cap. Donc c'est maintenant la question qui fera toute la différence, Laurence, sur du vocabulaire. Qu'est-ce qu'on fait? Cap?
3: Cap.
0: Bien sûr, cap. Évidemment, je me doutais de votre réponse. Allez, concentration ultime, on y va. Que sont des questions bateau, top chrono?
3: Des questions de
0: substitution? Ah, c'est sur le gong, vous m'avez dit, excusez-moi?
3: Des questions facultatives de substitution?
0: Eh bon non, c'est pas ça. En fait, c'est des questions banales. Une question banale, une question facile. Voilà, un peu vu et revu, quoi, hein, dans l'esprit.
3: Ah, d'accord.
0: On va rester à 4 points, Laurence. Mais vous êtes bien battue quand même, hein?
3: Oui, en effet, c'est la première fois que je joue, donc je suis très contente déjà d'avoir participé.
0: Eh ben, écoutez, on était très heureux de vous accueillir et de jouer aussi. Et vous avez bien fait. Je sais que vous avez des réponses, mais c'est un petit peu intimidant de passer à l'antenne, surtout
3: bateau,
0: la première fois.
3: Bateau, oui, c'est vrai que sur le moment, je n'ai plus réalisé ce que c'était le mot bateau, mais maintenant, je me rappelle très bien.
0: Non, mais vous avez bien fait. On a passé un bon moment ensemble et c'était bien le principal. Je vous embrasse, Laurence.
3: Merci, bonne fin de journée à vous.
0: Au revoir.
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0: quand même. Son nouveau single, déjà sur Ici Armorique.
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0: Dernière manche avec Jean-Yves, bonjour.
3: Bonjour.
0: Vous nous appelez de Montreuil.
3: Ravi de vous avoir au téléphone. Montreuil, voilà.
0: Voilà, ravi aussi Jean-Yves, vous nous appelez de Montreuil-le-Gard. Bon, bah, vous connaissez
3: voilà,
0: le...
3: Voilà, j'habite à Montreuil-le-Gard, c'est ça.
0: Ouais. Le principe du jeu, vous le connaissez bien, vous êtes un fidèle, hein, Jean-Yves. Je vais vous poser trois questions. Avec merci. Avec trois thèmes différents. À l'annonce de votre thème, d'accord, vous me dites cap ou pas cap. Si vous me dites cap, j'attends une réponse tout de suite. Tant qu'à faire la bonne, hein, c'est mieux. Là, dans ce cas de figure, vous marquez trois points. Si je dois vous aider, ben c'est possible aussi. Là, je vous fais trois propositions. Et si vous avez la bonne réponse, vous marquez un point. Le score le plus haut pour l'instant est détenu par Philippe de Fougères. Il a 6 points. À vous de faire mieux, Jean-Yves. Bonne chance.
3: Merci.
0: Allez, on va commencer avec la Bretagne, mais surtout les Bretons célèbres. Est-ce que vous êtes cap ou pas cap? Allô?
3: Pas cap.
0: Vous m'avez dit pas cap. Ok. Donc, je vais vous aider avec trois propositions. Quel acteur et chanteur breton a commencé sa carrière à la télévision aux côtés de Bruno Solo? C'était dans l'émission Le Plein de Super, hein, pour indice. Est-ce que c'est Samuel Le Billan, Lannick Lautrec ou Yvan Le Bolloc? Top chrono.
3: Samuel Le Billan.
0: Mais ce n'est pas la bonne réponse. La bonne réponse, c'est Yvan Le Bolloc. Bon, rien n'est perdu encore. Vous pouvez faire encore 6 points. Donc, qu'est-ce qu'on fait avec la musique en mer?
3: Cap.
0: Allez. Qui chantait « Tiens bon la barre et tiens bon le vent » dans sa chanson Santiano? Top chrono. Tiens bon la barre et tiens bon le vent.
3: Je ne sais plus le nom.
0: Alors,
3: c'est haut, mais
0: voilà.
3: C'est pas le nom du.
0: Le chant ne va pas vous faire. Le chant ne va pas vous faire gagner de points, Jean-Yves.
3: Bah non.
0: La bonne réponse, c'est Hugo Frey avec sa chanson Santiano.
3: Je savais.
0: Ben oui, je sais que vous saviez. Et Hugo Frey, figurez-vous que Hugo Frey, vous l'entendrez dimanche à 8h40 dans l'événement d'ici pour ses deux concerts bretons au micro de Jean Guéguin dans Ici Matin Week-end. Ça, c'est important de le noter.
3: D'accord.
0: Voilà. Vous pouvez vous rattraper. Allez, on joue avec les types de bateaux à présent, Jean-Yves. À cap ou pas cap?
3: Types de bateaux?
0: Ouais, les types de bateaux.
3: Cap.
0: Comment appelle-t-on le petit voilier solitaire, petit dériveur, adapté aux enfants, notamment pour l'initiation à la voile? Top chrono.
3: Char à voile.
0: Non, c'est pas un char à voile. C'est un optimiste. Comme vous, Jean-Yves. Un optimiste comme vous. Bon, non, c'est pas grave. Bien sûr, exactement. Et c'est toujours un plaisir de vous accueillir, Jean-Yves. On vous embrasse.
3: J'essaierai la prochaine fois pour
0: la carte postale. Oui, le jeu du matin, 8h20, absolument. Au revoir, Jean-Yves. Je vous souhaite une belle journée. Kenavo.
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0: Avec notre gagnant du jour, Philippe de Fougères. Bravo Philippe!
3: Merci, c'est bon.
0: Voilà, vous repartez déjà avec votre sac polochon ici armorique grillé, bleu, bordeaux et blanc. Voilà, vous allez pouvoir vous balader aux couleurs de votre radio préférée. Et puis, bien sûr, vous êtes sélectionné pour le grand tirage qui est en cours, hein, d'ailleurs. Il est en cours, Philippe. En tout cas, bravo pour aujourd'hui déjà.
3: Ouais, merci pour une fois que je gagne.
0: Écoutez, félicitations, Philippe. Voilà, je vous souhaite une belle journée.
3: Pareil, et puis un bon week-end.
0: Bon week-end à vous, merci beaucoup Philippe. Allez, le tirage est en cours, le grand tirage pour vivre le salon nautique du Grand Pavois de La Rochelle, le salon nautique international à flot. Il aura lieu du 22 au 27 septembre. Ici Armorique vous offre vos entrées, vos deux nuits d'hôtel ainsi qu'une sortie bateau pour deux personnes. Voilà, chaque candidat, hein, vous qui avez joué cette semaine, vous êtes éligible pour ce grand tirage qui va avoir l'honneur et le privilège de partir. Voilà, en tout compris, en VIP, hein, en quelque sorte, au Grand Pavois de La Rochelle. Eh bien, nous allons l'entendre dans quelques instants. Ça sonne.
3: Oui, allô ?
0: Allô, bonjour. Ici Armorique, c'est Delphine.
3: Ah, c'est pas possible, j'ai gagné.
0: Vous avez gagné quoi, selon vous ?
3: Eh ben, le week-end au Grand Pavois avec les deux nuits, l'hôtel, la sortie bateau, etc.
0: Mais oui !
1: Le gagnant du jour.
0: Bravo Franck !
3: Ah, je suis super content.
0: Mais je comprends que vous l'êtes. Bravo, félicitations. Vous allez vous régaler, hein.
3: Vraiment, ouais. J'en parlais à mon épouse à l'instant. Je dis, bah non, quand j'entendais que le tirage était en cours, je dis non, c'est pas moi, le téléphone sonne pas. Et quand j'ai entendu le téléphone sonner, je me suis dit, c'est pas possible, c'est pas vrai.
0: Eh bah, c'est vous, Franck, c'est bien vous. Vous allez pouvoir en profiter avec votre épouse. Comment elle se prénomme ?
3: Françoise.
0: Hein. Françoise. Bah, vous l'embrassez pour nous aussi, hein ?
3: Eh ben oui, je vous fais un gros bisou, oui. Vraiment, merci, quoi.
0: Vous avez joué avec nous mercredi, hein, Franck, hein ?
3: Oui. Oh, voilà. J'ai pas marqué un grand nombre de points, parce que les questions étaient quand même relativement complexes. Mais bon, voilà, c'est...
0: Eh ben, vous voyez, ce n'est pas nécessaire de gagner la partie le jour où vous jouez, comme quoi c'est un vrai tirage. Et Franck, bah, vous êtes l'heureux élu aujourd'hui.
3: Eh ben, j'en suis très très très heureux, très content. Mmh. Et voilà, quoi. Donc maintenant, je ne sais pas, les modalités pour pouvoir...
0: Écoutez, on va vous expliquer tout ça. En tout cas, Franck, j'attends de vous quand même, avec votre épouse Françoise, j'attends surtout le message, hein, sur ICI Armorique, sur la page Facebook, en messenger privé, avec la photo, avec Françoise, sur le bateau et tout. Hein. On veut avoir des nouvelles.
3: Je n'y manquerai pas.
0: D'accord ? Félicitations encore, bravo Franck. Kenavo, et profitez
3: beaucoup.
0: Bien. Ciao.
3: Merci beaucoup, au revoir.
0: Allez, Corinne Charby, avant les infos de midi avec Happy Loufas sur ICI Armorique.

0: Carrasco, une charvie sur Isère Armorique.
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0: Nous sommes le vendredi 11 septembre. À vous écouter Isère Armorique, il est midi. Le journal Éric Bouvet, c'était il y a un an à Rennes.
2: Ouais, le 10 septembre 2025, vous en souvenez sans doute, un bus du réseau Star a été incendié sur la rocade de Rennes, sous le pont de l'Alma, qui avait ensuite été longuement fermé. Et bien un an après, le procureur annonce que l'enquête est classée sans suite, même si la cause volontaire de l'incendie ne fait aucun doute, Loïc Guélec.
3: Oui, la scène avait été violente ce 10 septembre 2025. Alors que des manifestants avaient commencé le blocage de la rocade, un bus du réseau Star avait été pris d'assaut. Son conducteur, qui avait quitté le dépôt pour se rendre vers son premier arrêt de la journée, avait assisté à l'envahissement de son véhicule. Le procureur confirme qu'il s'était retrouvé au milieu des projectiles et gaz lacrymogènes, contraint de s'enfuir en courant pour rejoindre le parking d'un centre commercial et se mettre à l'abri. Il avait été bien sûr très choqué. Deux jours plus tard, la police avait lancé un appel à témoins. Selon Frédéric Taillet, l'enquête a permis d'établir que des manifestants ont volontairement mis le feu au véhicule. Trois d'entre eux, au visage dissimulé, ont forcé les portes, contraint le chauffeur à quitter le bus avant de l'incendier à l'aide de produits inflammables. Mais ces auteurs n'ont pas pu être identifiés. L'enquête a donc dû être classée sans suite.
2: Et vous retrouvez les images de cet incendie et les explications de Loïc Guélec sur ici.fr. C'est également sur ici.fr le procès de Jean Paterne Ars qui a repris ce matin à Vannes devant la cour criminelle du Morbihan. L'ancien instituteur et directeur d'une école privée de Noyal-Musillac est jugé pour un viol et plusieurs agressions sexuelles sur des enfants de 6 à 9 ans. L'homme âgé de 32 ans aujourd'hui risque 20 ans de réclusion criminelle à l'issue de ce procès qui se poursuit pendant encore une semaine à Vannes et puis à Saint-Brieuc cette fois. Un homme de 38 ans a été mis en examen et écroué pour meurtre hier. Il est soupçonné d'avoir donné un coup de couteau mortel à un homme de 43 ans lundi dernier dans un appartement du quartier Balzac.
0: Allez, le sport et le football maintenant, car ce soir, t'as un grand match sur Isère Armorique, le Stade Rennais reçoit Marseille au Roazhon Park.
2: Et les supporters s'en souviennent sans doute, hein, l'an dernier, lors de ce même Rennes-Marseille, les Rouges et Noirs avaient joué quasiment toute la rencontre réduite à 10 et c'est Ludovic Blas qui avait été l'auteur du but du 1-0 en toute fin de match. Ludovic Blas donné partant cet été, mais finalement qui est resté à Rennes, François Rosy.
4: Alors que les dirigeants rennais souhaitaient vendre Ludovic Blas cet été pour éviter un départ sans indemnité de transfert à l'issue de son contrat en juin prochain, Francaise a lui poussé pour conserver le joueur de 28 ans.
5: Quand on me pose la question sur le plan sportif, Ludo, il est quand même capable de faire plein de choses. Il peut jouer à différents poste, il peut jouer dans différents systèmes. Moi, sur le plan sportif, et au-delà de ça, tout ce qu'il apportait dans le groupe, je trouvais que c'était un bon élément et qu'on pouvait continuer à avancer avec.
4: Sur le banc, lors des deux premières journées, Ludovic Blas a retrouvé le 11 de départ et livré un bon match le week-end dernier à Angers. Sa relation avec Francaise n'est pas étrangère à son regain de forme.
6: C'est un coach qui fait attention à ses joueurs, qui a toujours le mot juste. J'ai aussi besoin de ça. Je marche à l'affection, donc quand tu me fais confiance, je vais tout faire pour te rendre les choses, et c'est ce qui se passe avec lui.
4: Une relation bien différente de celle conflictuelle qu'il entretenait avec Habib Bey, le prédécesseur de Francaise sur le banc rennais. Arrivé en février dernier, le nouveau coach explique pourquoi Ludovic Blas a son entière confiance.
5: C'est quand même un joueur qui est capable de faire beaucoup de choses techniquement. Contrairement à ce qu'on peut penser, il fait aussi beaucoup de choses dans les courses, dans les efforts. Dans le groupe, c'est quelqu'un qui est apprécié. En tout cas, moi, c'est très facile d'être son entraîneur.
4: Après trois premières saisons rennaises marquées par l'inconstance, charge désormais à Ludovic Blas de prouver sa capacité à répéter les bons matchs. Premier test dès ce soir face à l'OM au Roazhon Park.
2: Rennes-Marseille, un match que vous allez suivre en direct sur Ici Armorique dès 20h15 pour l'avant-match, coup d'envoi à 20h45. Notez aussi à propos du Stade Rennais le lancement d'une plateforme officielle de revente sur sa billetterie. C'était très attendu, hein, cette plateforme doit permettre de revendre légalement sa place de match jusqu'à 2 heures avant le coup d'envoi et dans une limite de prix fixée par le club.
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2: Alors, il paraît qu'on va avoir un super week-end, Delphine. En attendant, il faut faire avec quelques nuages.
0: Oui, le ciel est encore couvert ce midi. Les températures sont comprises entre 18 et 21 degrés. On relève 18 degrés à Cancale, Fougères et Plélan-le-Grand, 19 degrés à Saint-Brieuc, 20 degrés à Rennes, 21 degrés à Vannes. La météo reste mitigée cet après-midi, avec ici ou là quelques gouttes possibles, mais des éclaircies vont faire leur retour par le nord-ouest. Le soleil s'impose en soirée par le nord et sur le Morbihan et le sud de l'Ille-et-Vilaine. Les nuages restent encore nombreux. On aura entre 21 et 25 degrés donc en cours de journée. Demain, la journée débute sous les grisailles avec des nuages bas, mais le soleil va s'imposer l'après-midi avec une maximale de 23 degrés. Tout de suite, on vous doit bien ça avec Enora Malagré.
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7: Bonjour à tous, il est midi 5 sur votre radio Ici. Bienvenue dans votre nouveau rendez-vous. Ici, on parle bon plan, vie quotidienne, arnaque à éviter, santé, sport aussi. Vous allez voir, nous sommes là pour vous rendre service parce qu'on vous doit bien ça et c'est le titre de ce nouveau rendez-vous sur votre radio Ici. Nous sommes en chant jusqu'à 13h et j'ai du mal à articuler. Nous sommes ensemble jusqu'à 13h, je suis Enora Malagré et voici la bande qui m'accompagne, Aude Razo, Madame Anti-Arnaque. Coucou.
8: Coucou Enora, c'est normal, ce vendredi.
7: Eh oui, c'est la fin de la semaine.
8: Tendu.
7: Allez, courage à toutes et à tous d'ailleurs. Valère Coréard et ses bons plans conso. Bonjour Valère.
9: Salut Enora, bonjour à toutes et tous.
7: Pierre Fabin, notre merveilleux vétérinaire. Bonjour Pierre.
10: Bonjour, bonjour à tous.
7: Et Nordi Natab, mon chouchou. Notre coach sportif. J'adore parce que je le mets très mal à l'aise quand je dis ça. Bonjour Nordi.
11: Bonjour Enora.
7: Alors aujourd'hui, nous allons parler d'un sujet éminemment sérieux, important, le carburant. On va vous aider à baisser la facture. On sait à quel point ça vous préoccupe. On va aussi parler d'adoption d'animaux, de sport sans pression. Bref, un joli programme pour vous rendre service parce qu'on vous doit bien ça. Appelez-nous ou laissez-nous un vocal, c'est gratuit. Sur notre WhatsApp 0810 055 056, nous sommes là pour vous. Et puis, laissez-nous des messages vocaux sur ce WhatsApp comme l'a fait. Écoutez cette merveille, Isia aujourd'hui.
12: Bonjour docteur Pierre, moi j'aimerais bien faire avec est-ce que tu peux m'apprendre?
7: Bon bah là, moi, vous m'avez perdu.
9: C'est le message le plus mignon de la Terre.
7: Oh. Je suis en fonte des neiges. C'est donc pour vous, docteur Pierre Fabin.
9: Eh ben oui, on va essayer de répondre à Isia ce matin, parce que c'est pas facile
7: ben
9: de
7: non.
9: devenir vétérinaire. Donc on va lui donner
11: sympa,
9: quelques...
11: C'est insupportable, cette petite fille, là. Il faut tout lui dire.
7: On va y répondre dans une trentaine de minutes, et puis je garde le meilleur pour la fin. 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Midi 7, on démarre avec vous, ma chère Aude et mon cher Valère, le duo gagnant, j'ai envie de dire. Alors, le carburant augmente. C'est la préoccupation vraiment des Français en ce moment. On peut l'entendre. Pourquoi ? Comment on fait ? Dites-nous tout, cher Aude Razo.
8: Oui, comment alléger cette facture de carburant ? Effectivement, grosse préoccupation en ce moment. Alors, les prix à la pompe augmentent. C'est vrai, vous avez raison. Ça, on le sent bien passé quand on fait le plein. Je l'ai fait hier. C'était voilà.
7: Ouais.
8: Ce qui nous intéresse, malheureusement, aujourd'hui, j'ai envie de dire, c'est que ces prix vont encore augmenter. C'est vraiment une certitude. Bon, si je regarde les prix là en ce moment, le gasoil, 2,29 euros le litre en moyenne, le sans-plomb 95 E10, 2,12 euros le litre en moyenne. On approche quand même des records de 2022. Attention, je dis bien moyenne, parce qu'il y a Pascal, un auditeur qui nous a contacté là au 0810 055 056, il nous dit, il a vu un litre de diesel à 2,60 euros quand même.
7: D'accord.
8: Donc là, on est vraiment sur
7: mais
8: la douloureuse.
7: Pourquoi ça augmente?
8: Pourquoi ça augmente? Parce que le baril de Brent, cette semaine, est repassé au-dessus des 100 dollars. Donc c'est un peu complexe, on parle de marché, on parle de cours, etc. Mais en fait, le Brent, tout simplement, c'est le thermomètre du prix du pétrole chez nous en France. Et pourquoi il augmente? Plusieurs facteurs. Le conflit Iran est États-Unis, on a vu ces images de pétroliers iraniens qui étaient coulés par les Américains cette semaine. Ces tensions dans le détroit d'Ormuz, on dit beaucoup détroit d'Ormuz, etc. Carrefour maritime très important pour l'approvisionnement pétrolier mondial. Et donc tout ça, ça fait grimper le cours du baril. Il y a aussi des attaques contre les raffineries du Golfe. Bref, beaucoup de facteurs. Donc oui, désolé, ça va augmenter. Donc nous, on a des solutions. La question, c'est comment faire baisser cette facture.
7: Avant de passer la parole à Valère Correa, réagissez sur ce sujet précisément. 0810 055 056. Si vous avez envie envie de faire un coup de gueule, ça se passe ici. Hein. N'hésitez pas, on est là pour vous rendre service. Oui. Valère Correa.
10: Mais peut-être avec cette question, est-ce qu'on en fait pas trop hein? Parce que quand on regarde les chiffres aussi, attention, plus 30 centimes sur le litre, c'est à peu près 20-30 euros par mois d'augmentation. C'est trop, mais c'est pas non plus insurmontable. Donc d'accord. On monte aussi en épingle un sujet.
8: Ça dépend pour qui? Pour les professionnels, c'est
7: oui,
8: très lourd.
7: Ça va être le premier désaccord de l'émission entre Nordine et Valère.
10: En moyenne, on roule 10-12 000 km par an. Yves Carac, on aura tout à l'heure spécialiste auto, nous l'expliquera très bien. Et quand on fait 10-12 000 km par an à 7 litres pour 100 km, dis simplement que l'augmentation, même de 30 ou 40 centimes le litre, qui est beaucoup, attention.
7: Bien sûr.
10: Je dis simplement que sur le mois, on ne va pas avoir un budget de 250-300 euros de plus. Je ne dis pas que c'est pas beaucoup, je dis simplement, il faut rester calme face à la situation. Voilà, c'est ça qui est important, on peut pas rentrer dans l'hystérie et flipper encore plus.
7: Réagissez avec nous, 0810 055 056. Nordine, vous aviez un petit
13: coucou à toutes les personnes qui vivent dans les zones rurales. Ce que je veux dire, c'est qu'ils ont pas le choix. Et aujourd'hui, ça va être espacé par leur métier, par le voisinage de plusieurs kilomètres, et ils vont subir cette augmentation. Donc, elle est peut-être moindre pour certaines personnes, mais pour d'autres, c'est gigantesque. Quoi.
7: Ah, évidemment, Aude. Alors,
8: les professionnels, c'est très lourd. Comment on allège la facture? Bon, ça, c'est pour Valère Correa. Hein.
10: Oui. Alors, la première chose à faire, c'est faire jouer la concurrence. Ça, c'est très important parce qu'on est souvent installé dans des habitudes. Et les habitudes sont pas toujours bonnes. Il y a une carte des prix du carburant qui est mise à jour en temps réel sur ici.fr. Vous tapez prix carburant ici. Et là, vous tombez sur une carte qui est mise à jour en temps réel avec des petits points autour de chez vous.
7: D'accord.
10: Et ça vous permet de voir là où c'est le moins
7: très
10: cher.
7: Très pratique, ça.
10: Et bien souvent, il peut y avoir 10-20 centimes de différence entre une station et l'autre. Hein.
7: C'est incroyable.
10: Je reviens sur ce que disait Nordine, je suis tout à fait d'accord avec ce qu'il disait. Je dis simplement, il ne faut pas tomber dans la peur gratuite. Voilà, mais on a tous des situations différentes. Deuxième chose, l'éco-conduite, rapidement. Ce n'est pas un gadget de bobo parisien, l'éco-conduite.
7: Qu'est-ce que c'est l'éco-conduite, Valère ?
10: C'est simplement de rouler plus cool, un petit peu plus doucement, plus cool dans les accélérations.
7: Ça consomme moins, du coup ?
10: Anticiper le frais. 10 à 15% moins.
7: Oh là là, oui, c'est énorme.
10: Et tous les spécialistes auto le disent. Hein. C'est vraiment pas un gadget.
7: Vous conduisez très lentement, au raso. Pardonnez-moi. On va quand même révéler un peu la vérité.
8: Moi, je suis un peu la personne qui est un peu embêtante sur la file de droite, sur l'autoroute. Maintenant, je roule moins vite. C'est vrai.
10: Bon, et une petite aide de 100%, je dis petite parce que c'est jamais suffisant non plus, mais il y a l'aide grand rouleur qui a été reconduite. Elle est à demander avant le 30 septembre 2026. Ça se passe sur impots.gouv.fr. Regardez si vous êtes concerné parce que là aussi, 100 euros, ça peut venir vous donner un coup de main sur les mois à venir parce qu'en effet, le carburant va continuer de monter. Et peut-être une dernière chose en deux mots, le covoiturage. Pas un gadget.
7: Complètement.
10: C'est pas un gadget. Et il y a du covoiturage domicile-travail quotidien, y compris dans les zones rurales et peut-être même en particulier.
7: Regarder. Ça, c'est un très, très bon plan. Valère vous l'a dit, on va recevoir Yves Carra, le porte-parole de Mobilité Club France, pour continuer à parler augmentation du carburant sur votre radio ici. Mais pour l'heure, on écoute Anastasia. I'm out of love. Sur votre radio ici, dans On vous doit bien ça.

0: Out of Love, j'ai pas du tout l'accent anglais, c'est génial sur votre radio ici.
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0: S'il y a une ou un professeur d'anglais parmi nos auditrices et nos auditeurs, je suis pas contre un petit coup de pouce, parce que mon accent breton quand je parle anglais, pardonnez-moi. Ah, je me fais rire seule. Alors, on continue de parler de la hausse du carburant. On sait à quel point ça vous préoccupe. Continuez d'ailleurs à réagir au standard au 0810 055 056. Vous nous écrivez aussi, hein, Aude est en train de lire vos messages sur ce WhatsApp gratuit. Donc continuez à réagir, mais pour l'heure, nous allons recevoir un ami maintenant, Yves Carra, dont on ne peut définitivement plus se passer, qui est le porte-parole de Mobilité Club France et le cousin germain de Valère Correa.
3: C'est pas vrai.
0: C'est faux. J'ai cru. Bonjour Yves Carra.
4: Bonjour, comment ça va? Quel bel accent breton anglais, c'est magnifique, j'adore.
0: Quelle
4: encore,
0: honte.
4: Encore.
0: Quelle honte. Alors, plus sérieusement, la hausse du carburant angoisse vraiment beaucoup de Françaises et de Français. Vous allez nous éclairer sur ce point.
3: Je voudrais qu'on parle bioéthanol E85, Yves Carra, avec vous. Je pense que ça va intéresser nos auditrices et nos auditeurs. On est à 85 centimes le litre. Et peut-être qu'avec vous, on va essayer d'y voir clair, parce que ça peut être une solution qui s'est économique, peut-être aussi écologique, pour faire face à cette hausse des prix. Peut-être déjà de nous dire, c'est quoi le bioéthanol?
0: Ah oui, j'aimerais bien savoir.
3: Ouais, moi aussi, en fait.
4: Ouais, le bioéthanol, le superéthanol, le E85. Alors déjà, quand vous arrivez à des stations de service qui ont le E85, c'est le pistolet bleu.
0: D'accord. Voilà.
4: Et quand vous arrivez, quand il y a un totem avec tous les prix, vous savez qu'ils sont en rouge, le seul en vert, c'est le E85, parce qu'il a moins d'un euro. Et donc, pour donner un petit peu un côté agréable, on l'a mis en vert. Voilà, c'est déjà une première indication. Alors, toutes ne l'ont pas, quasiment.

0: bioéthanol et avec d'autres céréales. On n'est pas en concurrence avec la nourriture, avec notre nourriture, il faut bien le dire, c'est avec les résidus, et c'est en complément de notre alimentation. Donc il n'y a pas de souci là-dessus. Mais voilà, c'est betterave et céréales.
1: Yves, bah ça paraît idéal alors.
0: Mais c'est idéal, c'est idéal.
1: Donc
0: mais,
1: il faut consommer tout ça, ça.
0: Alors voilà, c'est un peu le défaut de ces. Il y a 40 millions de voitures qui roulent au superéthanol, ça va être compliqué parce que. C'est pas le seul biocarburant qu'on doit faire avec les betteraves. Là, il faudrait peut-être commencer à se poser des questions, de savoir si faut choisir entre l'alimentation ou le carburant. D'accord. On en est très très loin.
2: Bah, pour l'instant,
0: il y a biocarburant qu'on peut faire avec avec plein de résidus. Donc, commençons par ça. Vous avez à peu près aujourd'hui 6% du carburant distribué en France qui est du superéthanol. Mm-hmm. Et moi, je reçois, j'en ai encore eu un hier soir. Pas mal de SMS de copains qui me remercient chaque jour de les avoir convertis au superéthanol. Avec le prix du carburant, c'est vrai que c'est quand même un gros problème. Donc voilà, on ne peut pas tous rouler au superéthanol, en tout cas pas tout de suite, mais imaginons que le gouvernement français ou européen décide que les biocarburants sont l'avenir, et c'est l'avenir, parce que bien évidemment il faut sortir du pétrole.
1: Oui, bien sûr, bien sûr, bien sûr.
0: Et bien en 15-20 ans, on aura suffisamment de carburant, biocarburant, carburant de synthèse pour tout le monde.
2: Il y a peut-être d'ailleurs des gens qui roulent au bioéthanol et qui veulent partager leur expérience.
1: Oui, 0810, voilà. 055, 056.
2: Je ne connais pas par cœur. Yves Carra, le bioéthanol, donc c'est plus écologique. Est-ce que c'est vraiment rentable qu'on achète un véhicule neuf ou qu'on transforme notre véhicule actuel au bioéthanol, puisque c'est possible, il existe des kits de conversion?
0: Oui, des boîtiers de conversion. Alors, actuellement, et malheureusement, il y a une seule marque et une seule voiture qui, d'origine, lorsque vous l'achetez neuve, peut rouler au superéthanol et équipée pour ça. C'est, je l'ai cité, c'est Ford Kuga, hein. C'est la voiture que j'ai, d'ailleurs, pour tout vous dire. Avant, ils avaient un autre modèle, puis ils ont arrêté parce que le problème, c'est que dans les autres pays, c'est pas tellement développé.
1: D'accord.
0: C'est surtout une spécificité française, de la volonté, d'ailleurs, du PDG de l'époque de Ford de développer ça, et ça a bien marché. Ils en vendent comme des petits pains. Donc voilà, on peut avoir cette voiture d'origine, sinon effectivement, on peut aller dans un garage agréé et faire poser un boîtier. Alors le boîtier, vous savez, il contrôle seulement le débit de carburant qui rentre dans vos pistons, parce que le superéthanol a un pouvoir explosif un peu moins fort que le pétrole.
1: Donc d'accord, Yves Carra,
0: un petit peu plus, mais comme on dépense beaucoup moins, ça se compense.
3: Sur le petit boîtier, justement, Yves Carra, j'ai vu passer sur Internet pas mal de pubs pour des boîtiers, pour convertir sa voiture au superéthanol, promesse séduisante, compatible avec toutes les voitures, installation en quelques minutes, faites-le vous-même. Il y a pas mal d'arnaques, non?
0: Alors, faites-le vous-même, jamais. Et quand vous allez dans un garage agréé, vous savez, il y a une société que je vais citer parce que ils sont quasiment pas en monopole, mais en tout cas ceux qui font les meilleurs, c'est Flexfuel Energy Development, que je connais très très bien.
2: Flexfuel
0: Energy Development.
1: Je vois que vous avez le même accent que moi, Yves Carra, ça me rassure.
0: Ouais. Flexfuel, non mais c'est français, je vais pas prendre un accent anglais ou breton quand même. Et donc ils font ça, donc ils ont tout un réseau de garages. Donc quand vous allez dans un garage sérieux, agréé, d'abord ils doivent vérifier que votre voiture est en état de pouvoir recevoir ce boîtier. Il y a là 600 000 km, il est au bout de sa vie, c'est peut-être pas la peine. Donc, il vous fera un diagnostic et il vous le posera. Ça coûte, suivant la voiture, entre 800 euros et 1200 euros. Il y a quelques aides de région et parfois de ville pour les faire poser.
1: D'accord, merci beaucoup cher Yves Carra pour vos lumières, vous êtes toujours aussi passionnant. Si vous avez envie de réagir aussi à ce sujet, si vous avez des bons plans aussi à nous donner, continuez d'appeler 0810 055 056, mais pour l'heure c'est Boulevard Désert, c'est pas si facile sur votre radio ici. M'en allez quand...

0: C'est pas si facile, boulevard désert sur votre radio ici, donc on vous doit bien ça.
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0: On vous doit bien ça. Midi 25, nous sommes en direct et ensemble jusqu'à 13h. Merci d'être de plus en plus nombreux à nous rejoindre sur ce nouveau rendez-vous sur votre radio ici. Énormément de réactions. Nous sommes en train de parler évidemment de l'augmentation du carburant et on sait à quel point ça vous préoccupe. On vous donne des bons plans, des solutions. Et nous avons d'ailleurs Nordine qui nous est quelque chose en antenne que je vais me permettre de vous demander de redire.
2: Ah ouais, mais carrément, en fait, c'est que j'ai entendu toutes les explications de Aude et je me demande pourquoi nous, ça part dans les tours aussi haut alors que dans d'autres pays, ça peut être très bas les tarifs.
0: On a des messages à ce sujet,
3: on a des messages, justement, il y a un auditeur ou une auditrice, je ne sais pas parce que je n'ai pas son prénom, mais qui nous a mis une capture d'écran du prix du litre diesel, essence, etc. en Espagne, en Catalogne. Je vous le dis, ça vous fait un petit peu mal. 1,70€ pour le diesel, 1,70€ pour le super sans-plomb 95.
4: Bon, c'est une question de taxes. Les taxes en Espagne.
3: C'est une question de taxes, évidemment. La France applique beaucoup plus de taxes historiquement sur le carburant que l'Espagne.
0: Continuez à réagir au 0810 055 056, comme l'a fait d'ailleurs Angélique, qui nous appelle du Maine-et-Loire. Bonjour Angélique.
5: Bonjour Enora, bonjour à toute l'équipe.
0: Et coucou à ici Loire-Océan, on leur fait un bisou, on les aime beaucoup. comment ça va Angélique?
5: Eh bien ça va très bien, merci beaucoup.
0: Alors je vois que votre mari est gérant d'une école de conduite, alors qui mieux que vous pour nous parler de ce sujet?
5: Oui, c'est vrai que ça devient un petit peu problématique, ça devient même complètement démesuré. Et encore, nous, ça va parce que mon mari est donc tout seul, donc on n'a qu'un seul véhicule.
0: Ouais.
5: Et je parle un véhicule auto parce qu'il y a les motos aussi. Mais c'est vrai que quand on est à 2 voire 3 pleins par semaine, à quasiment 100€ le plein, 90 euros... Bah c'est vrai, ça commence à faire un petit peu mal, quoi. Donc on se demande des fois pourquoi on travaille. C'est vrai que c'est complètement. On n'a pas d'enseignants, on n'a pas de. Mais pour autant, on n'a pas d'aide non plus, hein, parce que forcément, après, c'est toujours un peu compliqué. Il y en avait eu des aides qui avaient été mises en place, je crois, il n'y a pas très très longtemps. Mm-hmm. Mais les écoles de conduite ne faisaient pas partie du dispositif.
0: Ce qui paraît quand même un peu absurde. Pardonnez-moi, c'est un peu absurde, je trouve.
5: Alors absurde, oui et non. Après, nous, on y aurait peut-être pas forcément souscrit, parce que là, c'est pareil, ça reste des aides, mais des fois, c'est des aides qu'il faut rembourser. Donc, est-ce que c'est vraiment des aides? Je ne pense pas. Si c'est comme le PGE au moment du Covid, il faudra rembourser à un moment donné. Donc, je ne sais pas si c'est une bonne solution. Mais ce dispositif, on n'était pas concerné et en attendant, on paye 2 à 3 pleins par semaine à 90, voire 92 euros. Ça fait un petit peu mal. Et encore, nous, le véhicule que l'on a, c'est du sans-plomb.
0: Oui, mais justement, alors Valère Correa va vous répondre.
4: Est-ce qu'on a le droit, en tant qu'auto-école, d'utiliser un autre carburant? Là, on vient de voir avec Yves Cara la conversion au E85, qui est bien moins cher, ou alors peut-être passer à l'électrique quand c'est le moment de renouveler la voiture. C'est possible, peut-être?
0: Alors, Angélique, c'est possible, ça?
5: Alors oui, c'est possible. Après, pour tout ce qui est électrique, c'est pas forcément hyper pratique parce qu'en en termes d'autonomie, il faudrait rebrancher le véhicule très fréquemment. Faut une installation à proximité de l'auto-école. Donc c'est vrai que pour les branchements électriques, il se fait des véhicules électriques. En général, c'est quasiment que des boîtes automatiques. Donc nous, on n'a pas de véhicule électrique. Maintenant, est-ce que c'est vraiment la solution? Je ne pense pas parce qu'à un moment donné, ça va être compliqué aussi. Donc nous, c'est pas forcément une solution très avantageuse pour notre établissement, en tout cas.
0: Merci, chère Angélique, d'avoir réagi au 0810 055 056. En fait, comme notre chère Angélique, appelez-nous, réagissez, on est là pour vous. 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C'est Vincent. Bonjour, Vincent.
6: Bonjour, bonjour à toute l'équipe.
0: Vous appelez de Toulouse, coucou, ici Occitanie, on vous embrasse très fort. Vous êtes retraité, vous êtes très occupé, vous êtes très actif dans la vie, je crois, Vincent.
6: Oui, tout à fait.
0: Et
6: c'est à cette occasion que j'ai eu l'occasion d'être victime ou de résister à la dernière minute à des arnaques.
0: Ce ne sont
6: pas celles qu'on entend généralement.
0: Bon, va falloir nous rappeler ou rester avec nous pour qu'on en discute. Mais en attendant, c'est 200€ pour vous.
6: Merci beaucoup.
0: J'espère que ça comblera un tout petit peu ce que vous avez perdu.
6: Et ça comblera exactement la somme que j'ai perdue.
0: Oh bah alors, vous voyez, on est là pour vous, on vous rend service. C'est votre nouveau rendez-vous quotidien sur votre radio, ici, mais pour l'heure. C'est l'actualité dans toutes vos régions sur votre radio, ici. Je vous dis à tout de suite.
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11: Venez découvrir un joyau de notre région chaque samedi du mois de septembre dès 15h. Vous pouvez bénéficier d'une visite guidée de l'abbaye Saint-Magloire de Léon. Cette sortie est à 7,50€ et vous pouvez réserver votre place sur le site de l'Office de tourisme de Dinan-Cap-Fréhel. À Baie, en Ille-et-Vilaine, un grand défilé de 70 camions décorés débarque de la France entière les 19 et 20 septembre à l'occasion du Celtic Truck Show. Vous verrez des camions très originaux et très impressionnants, des stands avec des professionnels seront également sur place. Et à partir de 22h, le samedi, place à la fête avec une exposition de nuit et un DJ set pour vous ambiancer jusqu'à 1h du matin. Et puis à Vannes, le festival Les Émancipés prend ses quartiers dans le jardin des remparts. Ce rendez-vous musical va se dérouler le week-end du 18 et 19 septembre. C'est gratuit et c'est l'occasion de découvrir une programmation musicale audacieuse et des artistes de la nouvelle scène locale. Les concerts commencent à 19h pour se terminer aux alentours de minuit les deux soirs.
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0: Midi 32 sur votre radio Ici, bienvenue dans votre nouveau rendez-vous. Ici, on parle bon plan, vie quotidienne, arnaque à éviter, on parle santé, animaux. Nous sommes là pour vous rendre service parce qu'on vous doit bien ça. C'est le titre de ce nouveau rendez-vous quotidien. Nous sommes ensemble jusqu'à 13h. Moi, je m'appelle Enora Malagré et je suis avec Aude Razo, Valère Coréard, Pierre Fabin qui parlera adoption des animaux pas trop jeunes, s'il vous plaît, nous dira-t-il. Et puis Nordine Atab, notre coach sportif qui nous parlera sport sans pression. Ouh, ma passion. Vous êtes très très nombreuses et nombreux à réagir au 0810 055 056. Depuis le début de l'émission, nous parlons augmentation, bien sûr, du carburant. On sait à quel point ça vous préoccupe et nous avons des solutions. Mais pour l'heure, on va répondre au message vocal laissé par une auditrice toute particulière qui nous a appelé au 0810 055 056.
12: Bonjour docteur Pierre, moi j'aimerais bien faire vétérinaire, est-ce que tu peux m'apprendre ?
0: Super. Oh, mon Dieu, j'arrive pas en fait. A-t-elle des parents ? Je voudrais l'adopter.
13: Pas trop jeune, on va
0: c'est
13: le dire tout à l'heure.
0: C'est pas possible cette voix, cette mignonnerie. Bah si les enfants en plus appellent l'émission, mais alors moi,
13: ça donne du sens.
0: J'arrête le métier de bonheur, Pierre Fabin.
13: Merci beaucoup Isia. Je mets tous les chroniqueurs de la bande au défi d'avoir un message aussi mignon cette année. Et 7 ans, moi, c'est l'âge où j'ai voulu commencer à être vétérinaire. Aussi, c'est l'âge où ça commence en général. D'accord. Alors, il y a besoin de quelques conseils quand même pour aborder ce métier parce que c'est pas facile. Alors, déjà, le premier, c'est il faut se transformer en détective. C'est beau d'aimer les chiots, les chatons, de les caresser, mais ça ne suffit pas. Les animaux ne parlent pas. Ils vont pas nous dire, Pierre, j'ai mal au ventre. Donc, c'est à nous de mener l'enquête. Il faut regarder leurs yeux, leurs poils, écouter leur cœur. Il faut vraiment se transformer en détective pour deviner ce qui ne va pas. Ensuite, l'entraînement. C'est un entraînement de super-héros. Je dis toujours, il faut être bon à l'école. Désolé, il va falloir travailler.
0: Ah vraiment, ça ne souffre pas l'escroquerie, ce métier, apparemment.
13: J'ai un diplôme. Désolé. Malheureusement, il faut avoir un diplôme pour faire ce métier. C'est 6 ans d'études après le bac en France ou même souvent à l'étranger maintenant. Okay. On apprend les sciences, la biologie, les maths. C'est long. Et puis après tout ça, une fois qu'on est à l'école, il faut tenir le rythme des soirées étudiantes. C'est pas facile.
0: C'est pas
13: un entraînement de super-pouvoirs. Il nous faut des super-pouvoirs pour pouvoir guérir.
0: Ça fait la brinque. drogue chez les vétos ?
13: Pas du tout, pas du tout. Je n'ai jamais bu un verre d'alcool, vous le savez tous.
0: Bah alors déjà, l'abus d'alcool est dangereux pour la santé, mais au-delà de l'alcool, ça guinche,
13: oui, bien
0: ça
13: sûr,
0: fait
13: ça
0: des soirées,
13: ça fait des soirées énormément.
0: Ça fait des rencontres un peu cocasses et coquines. Pardon,
13: oui, mais
0: excusez-moi.
13: On fait
0: la veille du week-end.
13: Voilà, on fait des soirées, mais il faut assurer le lendemain matin. On est au bloc opératoire le lendemain, donc même si on sort très tard la nuit,
0: d'accord,
13: il faut travailler le lendemain. Et ensuite, il faut être courageux pour être vétérinaire. C'est un métier magique, on sauve des animaux tous les jours, mais parfois, c'est pas facile. Les animaux sont pas toujours contents d'être là, leurs propriétaires non plus. Parfois, ils ont mal, ils sont malades, et malheureusement, on peut pas tous les sauver, donc il faut avoir le cœur bien accroché.
0: Oui,
13: pour
0: parce
13: ce
0: que même la première fois, pardon, vous êtes confronté au décès d'un animal.
13: C'est terrible, on pleure
0: tous. C'est tellement déchirant. Vous n'êtes pas.
13: Et 10 ans après le début de mon métier, je pleure encore parfois pour des fins de vie, bien sûr.
0: C'est ça,
13: ouais,
0: voilà.
13: Systématiquement. Et le dernier conseil, il faut aimer les animaux, mais il faut aimer les hommes. On ne soigne pas que les animaux. Les animaux ne viennent jamais seuls au cabinet. Et la détresse des propriétaires d'animaux, ça fait partie de notre métier. C'est même la partie la plus prenante de notre métier. C'est de réussir à communiquer, d'expliquer aux gens ce qu'ont les animaux et de comment on va le prendre en charge et de ce qu'on peut faire. Du coup, vraiment, c'est pas un métier facile, mais ça reste quand même le plus beau métier du monde. Pour
0: oh là là, cœur sur et vous, Pierre Fabin. Ouais. Je voyais Nordine qui vous regardait avec beaucoup de tendresse.
2: On a envie de le prendre dans ses bras, en fait.
0: Oui, c'est vrai. Et puis, on a un peu envie d'être veto aussi, mais bon.
2: C'est trop tard.
0: Oui, voilà.
13: Non, c'est encore possible. Déjà. C'est possible à tous les âges. Il y a des gens qui rentrent en école de vétérinaire à 40 ans. Et je connais des
2: trop tard.
0: Alors, écoutez, ça sera ma dernière avec vous aujourd'hui, chers auditeurs.
2: Pierre, je vous mets un petit défi. Faites une prochaine chronique avec cette jeune fille à la radio avec vous ici.
13: Avec plaisir.
2: Ça serait génial.
0: Si vous nous entendez, jeune fille, vous êtes la bienvenue dans les locaux de votre radio ici. Merci infiniment, Pierre Fabin. On va continuer de parler avec vous, continuer à réagir à cette émission 0810 055 056. Nordine Attab va nous dire comment faire du sport sans pression. Je suis toute oui, mais pour l'heure, c'est Marc Lavoine. J'adore ce titre, le parking des anges sur votre radio ici dans On vous doit bien ça. On est ensemble jusqu'à 13h.

0: Parking des Anges. Marc Lavoine sur votre radio ici dans On vous doit bien ça. 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
0: Et avant de continuer de parler animaux, adoption des animaux, en particulier avec notre vétérinaire Pierre Fabin, et sport avec notre coach sportif Nordine Attab, nous allons vous prendre en ligne parce qu'il y a énormément de réactions évidemment sur ce sujet qu'est la hausse du carburant. Nous allons tout de suite prendre Christophe qui nous a appelé au 0810 055 056. Faites comme lui. Il nous appelle du Vaucluse, pardonnez-moi, j'embrasse très fort ici Vaucluse. Et c'est effectivement chez notre cher Valère Coréard. Bonjour et bienvenue, cher Christophe.
2: Oui, bonjour Nora, bonjour l'équipe.
0: Bonjour. Voilà,
2: moi, bonjour. Donc moi je suis artisan frigoriste à Pernes-les-Fontaines.
0: D'accord.
2: Et donc je sillonne un petit peu le département et les départements limitrophes aussi également. Et donc depuis 10 ans, hein, depuis qu'on a élu le dernier président, je vois la misère sociale chez les artisans, chez les commerçants. Et donc moi c'est toutes les branches, parce que dans mon métier donc je vois des restaurateurs, je vois des bouchers, je vois des boulangers, des pharmacies. Bon, les pharmacies sont peut-être un peu épargnées, mais ouais. Donc c'est dans tous les domaines. Et aujourd'hui je vais vous donner, par exemple, la semaine dernière j'ai interrogé trois clients au hasard comme ça, hein, vraiment au hasard, pour vous parler de salaire, pour vous dire voilà où on en est. Quand un artisan, vous savez qu'en moyenne moi je fais à peu près une semaine qui est légère, c'est 50-60 heures, d'accord. Sinon là en ce moment je suis plutôt aux alentours de 70-80-90 heures. Voilà. Mais je me plains pas, hein, j'aime mon métier, je suis un passionné.
0: Non, mais bien sûr, mais enfin tout de même.
2: Non, parce que quand on aime ce qu'on fait, vous savez, ce matin je me suis occupé de personnes âgées aussi, vous voyez, parce que bon, j'aime les gens, j'aime mon pays, je veux dire, j'aime apporter quelque chose, je pense qu'on est là sur Terre pour apporter quelque chose, pas pour détruire quelque chose.
0: Bravo Christophe, mais c'est moi, joli d'entendre ça.
2: Mais moi, ce que je suis passé là, il y a 10 jours ici à Vaucluse pour parler de la facturation électronique.
0: D'accord.
2: Et pour nous, bon, c'est pareil, hein, c'est quelque chose qui est en train de nous détruire parce que on est détruit administrativement par les charges, voilà.
0: Mm-hmm.
2: Et là, pour bon, on parle du prix du carburant, mais c'est tout.
0: Oui, bien sûr que c'est tout.
2: Demander à un boulanger la matière première. Alors juste pour vous dire, le salaire de 3 clients que j'ai de pris au hasard, hein, 1 400 €. 1 400 €, 2 000 €.
0: Valère Coréard va discuter avec vous là-dessus.
3: Christophe, ouais, finalement, je voulais vous poser une question suite à votre intervention. C'est pour vous, c'est qu'est-ce qui se passe? C'est quoi le problème en fait? Parce que on voit bien que dans cette France, il y a des gens qui bossent du matin au soir, etc. Mais si vous concernant, ce serait quoi le truc à changer pour que ça aille mieux?
2: Alors le problème déjà, c'est qu'on est écrasé par une administration. On nous a dit qu'on nous simplifiait les choses. Là, on nous parle de facturation électronique. Mais pour nous, vous voyez, moi je me suis fâché avec mon comptable. Mais je suis désolé. On vous met des plateformes. Alors, je vous explique. Si vous voulez travailler pour l'État, donc la plateforme c'est Corus, d'accord. Moi, je travaille pratiquement pas. J'avais juste un lycée avec lequel j'ai travaillé un petit peu. Le jour où ils m'ont fait passer par cette plateforme, je n'ai pas arrêter d'avoir de faux mails, de choses en disant que t'avais voilà. Et donc on veut nous mettre une facturation électronique, nous faire passer par des plateformes.
3: Ouais, donc c'est trop compliqué, ouais, c'est trop compliqué. C'est ça qu'on comprend.
0: C'est ça,
3: c'est
0: exactement.
3: Trop okay.
0: Merci okay. beaucoup Christophe. J'en profite parce qu'il y a beaucoup de personnes qui veulent passer à l'antenne et je le comprends. On va prendre Yvette avec nous, hein, qui nous appelle du Nord. Hein. Gros bisous à Issy Nord et qui est d'accord. Oui. Évidemment, tout a augmenté. Bonjour, bienvenue, chère Yvette.
4: Bonjour à tout le monde, à toute l'équipe. Et je suis toujours branchée Issy Nord. Je suis
0: bien.
4: Ouais. Et je passe mon temps à écouter le poste. À la minute où je me lève le matin, très tôt, mettons 4h30, 5h,
0: ouais.
4: Jusqu'au soir, 23h30, comme hier soir, j'ai écouté le football avec Lens.
0: D'accord.
5: J'écoute Lens qui a gagné.
0: Voilà, Lens qui a gagné. Alors, en tout cas, Yvette, vous trouvez que tout augmente?
4: Mais oui, tout augmente. Pour l'essence, le gasoil, le machin. Souvent dans les familles, maintenant, il y a 2 voitures.
0: Oui.
4: Après... Eh bien, on a tout qui arrive et qui va être augmenté. On n'a pas de pommes de terre, on n'a pas de fruits, on n'a pas de légumes, on n'a rien du tout. Il n'y a rien qui est poussé avec le mauvais temps qu'on a eu.
0: Oui.
4: Donc, il faut s'attendre à avoir tout triplé. Comme pour rigoler.
0: Absolument. Aude Razo, hein, va vous répondre.
5: Oui, et puis je disais, en fait, écoutez-nous aussi pour avoir des solutions. Hein, c'est ça qui est important. Nous, on est là, effectivement, pour parler de vos problèmes, se pencher sur vos problèmes du quotidien. Ouais. Mais on a toujours des solutions à vous proposer.
0: On entend vos angoisses. Hein, on remercie Yvette d'avoir témoigné. Faites comme elle et faites comme Christophe. Appelez-nous, hein, 0810 055 056. C'est votre émission, les amis. Je ne peux pas vous dire mieux parce qu'on vous doit bien ça. Pour le moment, on va écouter The Police. On va monter un petit peu le son parce que c'est quand même bientôt le week-end. On va essayer de se détendre un peu avec So Lonely sur votre radio ici.

0: The Police sur votre radio ici dans On vous doit bien ça.
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0: Que de réactions au 0810 055 056, c'est votre émission. On est là pour vous, on essaye du mieux qu'on peut de vous rendre service parce qu'on vous doit bien ça. Pour l'heure, nous allons aborder l'adoption des animaux avec notre cher Pierre Fabin. Alors là, moi, je suis border coup de gueule. Donc j'attends. Non, mais parce que c'est vrai, on les adopte de plus en plus jeunes. C'est pas notre médecin qui va nous dire l'inverse, notre vétérinaire.
3: J'ai envie de pousser un coup de gueule parce que justement, voilà, ces dernières semaines, je suis confronté systématiquement à des animaux adoptés autour de un mois et demi, beaucoup trop jeunes. L'âge minimum de l'adoption d'un animal, c'est 2 mois. Pour moi, l'idéal, c'est 2 mois et demi, 3 mois. Et là, justement, j'ai retrouvé plein d'animaux dans des situations sanitaires catastrophiques, infestés de puces, de vers. J'ai un animal, un petit chiot qui est décédé il y a 2 jours, justement, d'une maladie qui aurait pu être, évitée. Alors, je suis en colère contre les gens qui vendent ces animaux. C'est du trafic illégal, globalement. C'est des marchands de misère dans leur garage souvent, et puis vous refilez cet animal sur un parking de supermarché. Donc je suis en colère contre eux, mais je suis aussi en colère contre les acheteurs, les propriétaires d'animaux qui vont adopter ces animaux sans se renseigner. En fait, vous allez adopter un animal pour les 10-15 ans à venir et vous le prenez sur un coup de tête. C'est des adoptions impulsives. Si vous avez quelqu'un qui vous livre un chiot sur un parking, non, c'est sûr qu'il va y avoir des problèmes, et c'est vous qui allez en plus payer la note du vétérinaire derrière en disant je l'ai adopté il y a 2 jours, mais c'est trop cher.
0: Exactement.
3: Et nous, on va pas forcément pouvoir le sauver.
0: Audrazo, vous voulez vous dire un mot?
4: Oui, justement, vous parliez d'adoption, triste record d'abandon à la SPA. Ça a été annoncé il y a quelques heures. Près de 10 000 animaux accueillis dans les refuges de SPA en juillet-août. Surtout des chats et des chiens, record pour la saison estivale, plus 20% par rapport à 2025. C'est énorme.
3: Effectivement, et pour moi, le fait d'adopter des animaux comme ça de façon compulsive, ça va alimenter ces abandons. Parce qu'on ne réfléchit pas vraiment quand on va acheter. On va voir cet animal sur Instagram, sur Le Bon Coin. Et il n'y a aucun cadre légal derrière tout ça. On récupère l'animal et derrière, on se retrouve avec cet animal. Et parfois, il va terminer adopté. Alors, la bonne solution, justement, pour adopter, c'est d'adopter dans ces refuges.
0: Oui.
3: Aller à la SPA,
0: agréé.
3: Voilà, agréé. En fait, vous êtes sûr que l'animal soit stérilisé.
0: Voilà.
3: Donc, pas de reproduction.
0: Donc, il n'a pas un mois, l'animal.
3: Voilà, il n'a pas un mois, il sera stérilisé.
0: On l'adopte à partir de quel âge ?
3: Deux mois et demi, trois mois. Alors parfois,
0: voilà,
3: à la SPA, c'est différent parce qu'on va les faire stériliser après, parce qu'ils arrivent tellement petits, il faut s'en occuper, donc ils vont vous les donner avant, mais avec le vétérinaire qui va le stériliser derrière. On les adopte, ils sont vaccinés, ils sont déparasités, parce que souvent on nous dit oui, c'est bon, je l'ai déparasité, mais ça n'a jamais été fait. Et il y a un certificat d'engagement et vous ne récupérerez l'animal que 7 jours plus tard.
0: D'accord.
3: Pour justement avoir le temps de réfléchir. Il y a un certificat à signer et un vrai engagement à signer, parce que justement, sinon souvent c'est fait n'importe comment. Et si vous achetez chez un particulier, un éleveur, allez voir les lieux avant, demandez à voir où vivent les animaux pour voir dans quelle situation ils sont. Si vous ne voyez pas, c'est qu'il ne faut pas adopter dans cet endroit-là, parce que justement, les conditions sanitaires, si on ne veut pas vous montrer, c'est que les conditions ne sont pas bonnes et que vous allez avoir des problèmes avec vos animaux à ce moment-là.
0: D'accord, merci beaucoup. Oui, Nordine, vous voyez réagir? Non, pas du tout. Vous avez envie d'adopter un petit animal?
5: Oh, ma fille a déjà un chat et un chien.
0: Oui, donc ça va déjà. Non, mais c'est vrai qu'il faut être très, très prudent. Ma mère est éleveuse de chiens, voilà, je vous confie un petit secret. Et il y a aussi des éleveurs pas très bien intentionnés qui élèvent n'importe comment. Ça devient vraiment, il y a des races à la mode et du coup ça élève n'importe comment. Ça aussi, on parlera des races à la mode,
3: avec du trafic de l'Europe de l'Est, des camions entiers d'animaux qui arrivent, qui vous les vendent trop jeunes, qui sont dans des fermes à chiens. Parfois il y a des chiens qui sont dans des fermes, dans des boxes pour animaux, et qui se retrouvent dans ces situations sanitaires catastrophiques.
0: À part la SPA, cher Pierre Fabin, une petite association ou deux?
3: Solidarité Peuple Animal, qui est une association qui va regrouper 700 associations justement de confiance. Donc allez sur leur site. Il y a 700 assos qui adhèrent à Solidarité Peuple Animal, qui va regrouper toutes ces petites associations qui peuvent vous mettre avec quelqu'un, en relation avec quelqu'un de confiance.
0: Et une autre association à laquelle vous tenez, je crois, c'est YouCare.
3: YouCare, exactement, qui fait des super sauvetages. Mais il y en a plein. Il y a la Fondation Bardot, il y a YouCare, il y en a énormément. Il y en a énormément des sérieuses. Mais attention, il y a des associations non sérieuses aussi. Donc on va toujours voir avant, c'est le plus important.
0: Association agréée. Dans un instant, on terminera la semaine en beauté. Sans pression, du sport sans pression. Qu'est-ce que j'aime entendre ça. C'est Nordine Attab, notre coach sportif, qui nous en parlera dans un instant. À tout de suite sur votre radio ICI.
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0: Que le temps passe vite en si bonne compagnie. On est ensemble jusqu'à 13h, donc encore quelques minutes à passer ensemble dans votre nouveau rendez-vous quotidien sur votre radio Ici. On vous doit bien ça. Notre cher coach sportif, Nordi Natab, le grand, le célèbre, l'éminent, va nous révéler un petit secret. Le sport sans pression, comment qu'on fait, monsieur ?
8: Exactement. Alors, juste avant de démarrer, je prends 10 secondes, parce que c'est vrai que j'ai fait ma première chronique la semaine dernière, et ça a été un peu virulent pour le vélo électrique. Qu'est-ce que c'est du sport ? Donc, je lui ai ramené une petite boîte de douceur de chez moi.
9: Mais c'est très
8: pour
9: mignon.
8: Le dire cœur.
3: Voilà. Attention, on va se prendre la tête aujourd'hui.
9: Non, mais j'avais il a un truc à me demander derrière.
0: Non, mais est-ce qu'un couple se forme ?
8: Non, alors,
0: vous bien c'est ça. Nordi et Valère Coréen, c'est trop.
8: Vous pouvez réentendre la chronique sur ici.fr. Est-ce que le vélo électrique, c'est du sport ? J'y répondais avec des arguments beaucoup plus. Bref.
9: Voilà. C'est bien de reconnaître que j'avais raison.
0: Je les adore. Alors, Nordi, on vous écoute.
8: Ouais, donc le sport sans pression, je vote pour à 200%. Ce que je veux dire, c'est qu'aujourd'hui, on est dans une société dans laquelle il y a beaucoup d'injonctions, ouais. C'est-à-dire que l'obligation des 10 000 pas, ou plutôt des 8 000, il faut être au maximum de sa musculature, il faut courir un marathon, et toutes les autres personnes, ce n'est pas forcément du sport. Mais je ne suis pas d'accord.
0: Ce que je veux dire, c'est que ça fait du bien d'entendre ça. Moi, je culpabilise vachement en regardant les réseaux sociaux, les gens qui font des Aerox, là. Alors... J'ai l'impression que c'est le nom d'un pays nordique.
4: Ça a l'air comme
0: voilà. Moi, je culpabilise. Sur... Non, mais c'est vrai, tu gravis pas une montagne, tu as l'impression d'être nul. Bah non.
8: Exactement. On y vient sur tous ces jeunes chemise bleue et lunettes, justement, qui pourraient faire penser que le sport, ça n'est que ça. Alors qu'au final, derrière, ce qui est intéressant, c'est que chacun, chacune puisse avancer à son rythme. Et il n'y a surtout pas de pression à se mettre. Alors pourquoi justement on freine ? Ben, comme vous l'avez dit, les réseaux sociaux, c'est-à-dire que lorsque on vient flatter notre ego et qu'on poste une photo, il faut savoir que ça va écraser du monde autour. Et que toutes les personnes qui auraient envie de se remettre au sport, et ben là, vont se dire « Ah oui, mais je ne suis pas capable de courir ». Mais ce que je veux dire, je prends un exemple tout simple. Dans la course à pied, par exemple, il n'y a pas de nécessité que de courir. On peut intégrer, par exemple, de la marche. On peut alterner 4 minutes de marche et 1 minute de course. Et vous pouvez appeler ça de la course à pied. Et c'est une séance qui vous appartient. Vous n'avez pas à vous justifier. Vous habitez dans votre corps. Et votre corps, c'est le seul endroit où vous allez vivre toute la vie. Vous pouvez changer de voiture, vous pouvez changer de maison, mais de corps, jamais. Donc l'idée,
0: dommage,
8: c'est de pouvoir
0: faire... pas Pierre Fabin, je plaisante. C'est la fin de la semaine, on peut faire des petites bêtises, de se dire des bêtises.
8: Donc l'idée, c'est de pouvoir faire du sport à votre rythme, et surtout pas de copier-coller. Parce qu'aujourd'hui, lorsque vous pouvez avoir une pression pour vous inscrire dans une salle de sport, mais il n'y a pas de copier-coller à voir avec la voisine ou le voisin. Allez à votre rythme, avec les poids et les postures sur lesquelles vous vous sentez à l'aise. Et à partir de là, vous allez voir, vous allez devenir régulière.
0: Mais
8: et
0: oui,
8: si j'ai une astuce, n'essayez pas de gravir un Everest dès le départ. Au contraire, la technique des petits pas. Je prends un exemple tout simple. Si vous faites 30 secondes chaque jour de gainage, vous dites, tiens, voilà. Votre cerveau, il va dire OK. Parce que lui, il n'aime pas les changements trop importants. Donc, il dit OK. 30 secondes chaque jour. Et vous allez me dire, bon, en ordine, c'est pas grand-chose. Sauf que lorsqu'on le fait chaque jour, à l'année, ça fait 3 heures. 3 heures de gainage pour ma sangle abdominale.
0: Oui, mine de rien.
8: Et surtout, derrière, c'est que votre cerveau va s'habituer à ce petit mouvement que vous allez intégrer à ce sport. Et progressivement, vous allez voir que 45 secondes ou 1 minute, ça va être plausible. Même chose sur un étage. On entend beaucoup de messages où vous dites « Ah bah tiens, je prends un étage, oui, mais c'est pas grand-chose. » Mais lorsqu'on le fait une fois chaque jour, au final, c'est comme si vous alliez gravir un quart du Mont Blanc. 3 tours Eiffel et demi.
0: C'est bien de convertir comme ça.
8: En fait, c'est important. Non, mais c'est qu'aujourd'hui, c'est que tout est écrasant. Et dans le sport, c'est pas grave si vous courez vos 10 km en 2 heures. Vous n'avez pas de justification à donner
0: alors,
8: à quelqu'un.
0: Excusez-moi, déjà 10 km.
8: Mais même 1 km, ce que je veux dire, c'est que l'essentiel, c'est que vous puissiez être régulière.
0: D'accord.
8: Il y a beaucoup de personnes que je vois un peu trop se la raconter sur les réseaux sociaux. Et moi, ça me dérange parce que ils viennent faire du sport une fois par semaine, mais le reste du temps, ils sont sédentaires. Mmh. Alors qu'à l'inverse, si vous faites votre séquence de sport sur 15 ou 20 minutes chaque jour, c'est ça l'essentiel. C'est comme se brosser les dents. Ça ne nous viendrait pas l'idée de se brosser les dents cette fois le dimanche.
0: Oui,
8: c'est
0: oui,
8: un peu chaque
0: sûr,
8: jour.
0: Bien
8: et bien, le sport à votre rythme, c'est là où vous allez pouvoir durer dans le temps.
4: Et moi, on parlait des réseaux sociaux. Moi, ce qui m'agace, c'est que des fois, c'est des femmes qui vont se filmer en disant, j'ai fait ma petite course à pied. Elles font un temps qui est pas ouf. Elles font un temps, voilà. Et en dessous, les commentaires sont terribles. Mais c'est vraiment très féroce en disant, mais pourquoi tu cours si c'est pour courir aussi mal ? Je trouve qu'elles se défendent bien aujourd'hui. Franchement, sur les réseaux sociaux, je trouve que les femmes notamment se défendent très bien en disant mais enfin, je cours à la vitesse que je veux.
8: Vous n'avez surtout pas de justification à donner à qui que ce soit.
7: Déjà,
8: quand je vous dis la course à pied à l'intérieur, vous pouvez intégrer de la marche et c'est très bien. C'est chaque pas qui compte. Si vous faites 5 minutes de course, c'est très bien. Si vous faites 5 squats, c'est très bien. Si vous faites un petit peu de renforcement, c'est très bien. Mais par contre, à l'inverse, n'essayez pas de tout transformer d'un coup. Vous pouvez par exemple débuter chez vous. Des mouvements tout simples. Par exemple, dès le départ, on va faire 24 heures de on vous doit bien ça. Je vais démarrer le matin lorsqu'on est dans son lit. D'accord ?
7: Ouais.
8: Le matin, on laisse jamais. Alors que comparé aux animaux qui prennent le temps de se réveiller, on est le seul animal qui permet justement derrière de pouvoir démarrer directement. Vous êtes allongé sur le dos, les jambes fléchies, pieds à plat. Vous y êtes ? Vous êtes sur votre lit. Valère ?
9: Je suis bien, je suis avec ma chemise bleue. Mais
8: donc là, tranquillement, vous allez relever le bassin 20 fois. Et grâce à ça, vous allez délier le dos.
0: Ok, merci Nordine Atab. Il a plein
8: oh là
0: de conseils encore à vous prodiguer. Ça sera comme ça tous les vendredis dans On vous doit bien ça. Merci Nordine Atab. Continuez à réagir au 0810 055 056. On va recevoir Rachel. Rachel, elle appelle de la Meuse. Gros bisous ici, Lorraine. Elle a 3 enfants, elle est enseignante. Quel beau métier. Et elle s'est inscrite sur le site ici.fr. Bonjour Rachel.
10: Bonjour Amora, bonjour l'équipe.
0: Comment ça va chère Rachel?
10: Je vais bien.
0: Eh ben on est ravis. Et puis en plus ça tombe bien, allez aller encore mieux parce que c'est gagné.
9: Bravo.
10: Ah c'est génial.
0: Bah oui.
10: Merci beaucoup.
0: C'est tout simple. Vous inscrivez comme Rachel sur le site ici.fr. Il y a une page dédiée et vous repartez avec 200 euros de pouvoir d'achat. Merci chers amis. Ça passe à une vitesse folle.
8: Oui.
0: C'était la deuxième semaine de On vous doit bien ça, votre nouveau rendez-vous quotidien. Merci à ma Céline à la réalisation, Emma à la technique, Alex au standard et Gwenaëlle à la préparation. Et surtout à vous, Pierre, Aude, Nordine et Valère.
8: Merci.
0: Mon chouchou. Et ouais, aujourd'hui c'est lui.
8: Valère.
4: Ouais. Non. Et c'était pas Nordine tout à l'heure.
0: Et on se retrouve lundi. Dans un instant, c'est le 13h de vos régions avec Benjamin Mathieu. Bonjour Benjamin.
11: Bonjour Enora. Bah moi je suis en train de faire du gainage dans le studio. Hein. J'ai suivi les conseils de Nordine. Donc il va falloir que je me remette un petit peu dans l'ambiance. Le grand journal des régions à suivre dans quelques instants. Une demi-heure d'informations au plus près de vos préoccupations avec des reportages venus de toute la France, avec les 44 locales du réseau. Et puis on vous donne la parole, vous le savez depuis le début de l'année, avec le dispositif Dites-le ici, 50 isoloirs qui sillonnent la France pour recueillir vos impressions, vos envies, vos doutes, vos coups de gueule en cette année présidentielle.
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0: Merci d'écouter la radio ici, il est 13h. Les informations, Benjamin Mathieu.
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11: Bonjour et bienvenue dans votre grand journal des régions. Une demi-heure d'informations au plus près de vos préoccupations. C'est l'angoisse du chariot vide dans cette rentrée. L'économie française tourne au ralenti. Vous êtes très nombreux à chercher à faire de bonnes affaires, notamment sur le carburant. Et vous n'hésitez plus à parcourir des kilomètres pour aller faire le plein à l'étranger. Nous sommes en Andorre dès le début de ce journal où le diesel coûte 70 centimes de moins qu'en France. Un été caniculaire aux répercussions importantes sur l'économie, mais aussi c'est une surprise sur les abandons d'animaux. Près de 10 000 compagnons à quatre pattes laissés dans un refuge cet été. On vous explique pourquoi avec Jacques Gauchy, le président de la Société Protectrice des Animaux. Il est notre invité. Éviter de nouveaux drames en encadrant les réseaux sociaux pour les enfants. C'est le combat de Stéphanie. Sa fille s'est suicidée à l'âge de 15 ans.
12: TikTok l'a complètement enfoncé jusqu'à lui suggérer de se donner la mort. Qu'est-ce qu'il faut pour que l'Europe bouge, légiférons pour les réseaux sociaux.
11: Elle écrit avec d'autres parents à la Commission européenne pour qu'elle protège mieux les enfants. Et puis cette tradition typiquement jurassienne, alors que l'été est loin d'être terminé, c'est le lancement de la saison du Mont d'Or, fromage star de l'hiver. On ira le déguster à la fraîche en fin de journal. C'est votre principale préoccupation en cette rentrée où les dépenses sont nombreuses, le pouvoir d'achat et les craintes que celui-ci ne continue à chuter. On apprenait hier que l'économie française décroche, c'est le terme donné par l'INSEE, avec des prévisions de croissance revues à la baisse, 0,4% de croissance pour 2026. La consommation des ménages est sur encéphalogramme plat, évidemment en raison de l'augmentation des prix à la pompe aux alentours de 2,15 € le litre d'essence en ce moment, des tarifs prohibitifs. Dans une station du Gard à Marguerite, à quelques kilomètres de Nîmes, certains automobilistes pensent même à se remettre au vélo, Antoine Niffaut.
7: 2,30 € le litre de diesel. Ces chiffres sont écrits là, sur le panneau de cette station de Marguerite, que Pierre regarde en arrivant à la pompe.
13: C'est devenu tellement cher l'essence que c'est maintenant, c'est un produit de luxe en fait.
7: Il n'utilise maintenant sa voiture que pour faire les courses.
13: Je vais jusqu'au bout de ma réserve et j'espère que le jour où je vais mettre de l'essence, l'essence a légèrement baissé à chaque fois.
7: Au début de l'année encore, il la conduisait chaque jour pour aller à Nîmes, au travail, à une dizaine de kilomètres. Mais maintenant...
13: Même quand il pleut, il faut que je prenne le vélo parce que la voiture, je ne veux pas l'utiliser.
7: À 39 ans, Pierre est technicien de maintenance pour les trains.
13: Je suis à 2 000 € par mois et tout passe dedans. La nourriture, l'essence, pour le peu qu'on utilise en essence, les factures d'électricité qui a augmenté aussi, le gaz qui augmente. Je ne peux même plus me permettre de mettre des sous de côté, je ne peux même plus le faire.
7: Pierre a 3 enfants avec Nelly, sa femme, à côté, qui espère une baisse des prix pour retrouver sa vie d'avant.
14: On ne regardait pas les kilomètres, on pouvait se permettre d'aller manger un bout, on se disait, ben, on a envie d'aller là, on va là. Là, ça limite.
7: À 44 ans, Nelly est pâtissière, gagne 1 500 € par mois. Cet été, le couple a donc tiré un trait sur les vacances pour la première fois.
14: Entre l'augmentation de la nourriture et de l'essence, ça fait des journées à 200 €. Ça fait quand même une grosse somme. Donc on reste à la maison, on a bricolé un petit peu et on s'adapte.
7: Tous les deux repartent n'ayant dépensé que 20 € d'essence. Nelly soupire. Pour le reste, on verra plus tard.
11: Le reportage ici, Gare Lozère. C'est donc la course au bon plan pour faire le plein. Dans le sud-ouest, la principauté d'Andorre l'a bien compris. Les autorités de ce petit état des Pyrénées ont encore baissé le prix du diesel le 1er septembre dernier. Sébastien Bayot, vous êtes notre envoyé spécial pour ici. Bonjour. Et la différence de prix est désormais tellement grande qu'on vient de loin pour faire le plein en début de week-end avec des files d'attente aux stations du Pas de la Case à la frontière française.
15: Oui, tout à fait. Alors, je vous donne un petit peu le décor. Là, je me trouve au port d'Anzalira, à 2407 mètres d'altitude, en pleine haute montagne, donc dans la nature. Mais je suis entouré de stations-service. Et si on regarde les plaques d'immatriculation des voitures qui viennent à la pompe, eh bien, elles sont toutes françaises à 100%. Et en observant le prix du litre, on comprend vite pourquoi. Le diesel est à environ 1,63 €, le sans-plomb 95, 1,66 €. Selon les pompes, c'est plusieurs dizaines de centimes de moins par rapport à la France. Alors, les frontaliers de l'Ariège, des Pyrénées-Orientales et de la Haute-Garonne sont des habitués du Pas de la Case. Mais depuis que le prix a grimpé en France, ces conducteurs multiplient les allers-retours en Andorre. Et en plus du plein, certains repartent même avec des jerrycans d'essence, même si cela est interdit. Et puis, les touristes français, eux aussi, profitent. Michel et sa femme viennent de l'Ain. Ils font le tour des Pyrénées en camping-car. Et ils ont fait exprès un détour par l'Andorre pour faire le plein.
16: Pour l'essence, c'est le top. Il n'y a rien à voir avec la France. Il y a un écart environ de 50 centimes de litre sur le diesel. Ben, nous, le camping-car, oui, ça consomme pas mal. Sur un plein, on a gagné 50 €. C'est énorme.
15: Depuis le 1er septembre, le gouvernement andorran a décidé de baisser le prix du diesel de 15 centimes par litre. Officiellement, c'est pour aider les locaux. Mais dans les faits, c'est une manière évidente d'attirer encore plus les conducteurs français.
11: Au Pas de la Case, à Andorre, Sébastien Berriot. Autre poste de dépenses, les courses, où le budget des ménages sont de plus en plus serrés. Dans le Nord, c'est une première. Un Lidl Outlet a ouvert hier à Marquette-les-Lilles, c'est dans la métropole lilloise. Alors le principe est très simple, vous y retrouvez toutes les marques non alimentaires de Lidl à des prix évidemment cassés. L'enseigne Discount brade ses invendus et les clients sont au rendez-vous. Louise Adélaïde Boinard.
17: Le magasin est plein à craquer, tout comme les caddies des clients qui fouillent frénétiquement dans les bacs en métal.
18: On a acheté une colonne de salle de bain, des oreillers, des tondeuses pour les cheveux et pour se raser aussi, un peu de tout. On a même pris des casseroles, des plats, des feuilletous.
17: Bruno, Nadia et leur fille ramènent un coffre plein pour 80 €.
18: De toute façon, tous les gens, maintenant, ils recherchent ça, quoi. C'est ce qu'ils recherchent, les prix discount, et c'est ce qui va marcher le mieux, quoi. Et ça, à mon avis, c'est ce qu'ils ont compris, les distributeurs.
17: Virginie a aussi un budget ultra serré.
19: Et j'avoue que C'est hyper intéressant. En plus, j'ai une grande famille. Moi, j'ai 8 enfants. Donc, tout ce qu'on peut économiser, on peut le mettre ailleurs.
17: Elle lorgne sur un masseur de pied à 15 euros qu'elle n'aurait jamais acheté à prix plein.
19: J'ai une maladie un peu invalidante, la fibromyalgie. J'avoue que tout ce qui peut me soulager, je suis fan.
20: Toujours le truc, c'est typiquement ouais. Ce que j'aurais pas acheté en temps normal.
19: Bah non, j'aurais pas acheté.
17: Véronique empile 5 tapis pour voiture dans son caddie. Avec son mari, ils sont devenus accros au magasin de déstockage dans la région.
21: On fait en Versailles, on fait Vambrechy,
22: Marquette,
21: Perrenchy, L'Homme. Tous les matins, on est parti.
17: Il y a 4000 magasins de déstockage non alimentaire en France.
11: À Marquette-les-Lilles, le reportage ici Nord. C'est une condamnation lourde et une réponse judiciaire particulièrement ferme. À Feugat, près de Toulouse, un parent d'élève avait menacé de couper la tête d'une enseignante de l'école de son fils âgé de 9 ans. Ce père de famille l'avait pris à partie sur le parking de l'établissement. Le tribunal correctionnel de Toulouse l'a condamné hier à 6 mois de prison ferme et à une incarcération immédiate. Une affaire qui fait évidemment écho au drame de Samuel Paty, enseignant sauvagement assassiné à la sortie de son collège en 2020. Lors de l'audience, le mis en cause a présenté ses excuses, affirmant n'avoir pas mesuré la gravité de ce qu'il disait. Mais c'est en tout cas une décision qui est saluée par Jocelyn Momasso. C'est l'avocat de l'enseignante et du rectorat de Toulouse.
23: Je pense que le tribunal a pris en compte les souffrances de la partie civile, a pris en compte le trouble à l'ordre public que ses propos ont occasionné dans la communauté enseignante. Et aujourd'hui, cette sévérité est rarissime. Un mandat dépôt à l'audience pour une mise en cause qui était éligible au sursis simple, c'est très rare. Je pense que par cette décision, le tribunal a voulu montrer que des propos qui ont été tenus aujourd'hui, en 2026, ce n'est plus tolérable. Le message qui est envoyé, c'est qu'aujourd'hui, les enseignants ne doivent plus aller travailler avec la boule au ventre.
11: 13h08 sur ici dans le Grand Journal des Régions. On passe à cette conséquence inattendue des canicules et cet été de chien, si je puis m'exprimer ainsi, pour les animaux de compagnie, avec près de 10 000 abandons dans les refuges de la SPA cet été, un chiffre record d'animaux recueillis. 9 508 chats et chiens et autres animaux de compagnie très précisément ont donc été purement et simplement abandonnés pendant la saison estivale. Jacques Gauchy, bonjour.
24: Oui, bonjour.
11: Vous êtes le président de la société protectrice des animaux. Ces chiffres records que vous publiez font suite à une année 2025 qui était déjà qualifiée d'exceptionnelle. Alors, est-ce que ça veut dire que les Français qui détiennent un animal seraient devenus insensibles ou égoïstes ?
24: Non, je pense qu'il faut préciser. En fait, nous on parle plutôt d'accueil d'animaux plutôt que d'abandon, parce que les origines sont assez diverses. En fait, nous avons eu cette année, peut-être aussi comme l'an dernier, une explosion de portée de chatons. Alors il y a deux arrivées, ou bien les gens nous apportent leurs chatons parce que ils n'ont pas stérilisé leurs animaux et ils sont débordés, ou alors malheureusement effectivement c'est de l'abandon, ils les déposent devant le refuge et nous devons les prendre en charge. Le problème des chatons, c'est qu'en général, ils ne sont pas sevrés. Alors, nous devons faire appel, et heureusement que nous avons des bénévoles, des familles relais, qui les prennent en charge pour les biberonner. On ne peut pas assurer ça dans nos refuges. Et puis également, ce qu'on ne peut pas les prendre dans nos refuges, puisqu'en fait, ils sont fragiles, ils sont petits. Et nos animaux, souvent, sont porteurs de maladies, notamment les chats qui ont des coryzas. Voilà, donc ce sont essentiellement des chats, des chatons. Pour le reste, il y a aussi une augmentation de ce qu'on appelle les signalements et les saisies en réquisition en maltraitance. Mais ça ne veut pas dire que les gens maltraitent plus leurs animaux. Ça veut peut-être dire que nos délégués enquêteurs qui sont sur le terrain, oui.
11: Ça veut dire peut-être qu'on signale plus. Vous m'entendez ?
24: Oui, tout à fait. Oui, je pense qu'il y a plus de signalements parce que bon, les gens sont plus peut-être sensibles aux problèmes. Donc contactent nos délégués enquêteurs et ce sont les délégués enquêteurs qui font les enquêtes et nous allons et ça va jusqu'à la réquisition d'animaux. Alors peut-être que cet été avec la canicule, il y a des endroits, des sites où des particuliers ou d'éleveurs où on s'est rendu compte qu'il n'y avait pas assez peut-être d'eau, ils n'étaient pas protégés de la chaleur. Il y a peut-être cela aussi qui a joué. Mais effectivement, On a triplé. On a 684 animaux saisis cet été contre 205 l'année dernière.
11: Et vous le disiez, c'est cet été particulièrement caniculaire, particulièrement chaud, qui a eu des conséquences, puisque certains même centres de la SPA ont dû être évacués, trop proches des incendies. Évidemment, ça met vos refuges dans des situations compliquées pour l'accueil des animaux, mais aussi pour vos personnels. On rappelle que vous avez 69 refuges en France. C'est un été particulièrement incroyable qu'on a vécu.
24: Oui, alors effectivement, l'incendie de Rivesaltes a impacté notre refuge de Perpignan. On a mis, heureusement, nos agents ont été formidables. Ils ont mis moins de 2 heures pour évacuer une centaine d'animaux et les mettre en sécurité. Ça, c'est effectivement un phénomène ponctuel qui nous a posé problème. On a dû, bien entendu, répartir ces animaux dans les refuges qui étaient donc à proximité. Heureusement, on en a quelques-uns, mais certains ont été un peu plus loin. On les a amenés même là au centre de la France.
11: Alors, dans le même temps, et c'est tant mieux, hein, vous évoquez aussi des adoptions en nette hausse, plus 18% avec plus de 8000 adoption. On va écouter un exemple de belle histoire avec Jennifer, qui est une habitante d'Héricourt. Elle a rencontré Balou, un petit chien, dans un refuge SPA de Haute-Saône. Le reportage d'Eliane Malric.
1: Dès l'entrée chez Jennifer, une petite boule de poils curieuse vient renifler cette nouvelle odeur inconnue.
3: Alors c'est Balou, il a 4 mois demain. Il a été déposé à la SPA de Belfort.
1: Le petit résident au pelage fauve avec des taches blanches découvre son environnement sous la surveillance constante de sa maîtresse. Pas de départ en vacances pour elle, mais ça vaut mieux.
3: J'ai eu 3 semaines de vacances. On a pu bien faire connaissance, parce que il faut quand même apprendre à se connaître, hein. C'est normal, c'est tout nouveau.
1: Jennifer a déjà 4 chats, tous sauvés de situations d'abandon. Elle a beaucoup réfléchi avant d'avoir un chien.
3: Je me suis toujours dit, si un jour je peux avoir un animal, je préférerais le sauver, entre guillemets, de la SPA, qui passe pas sa vie là-bas. J'ai posé un tas de questions, j'ai regardé sur YouTube comment l'éduquer, les choses à surtout pas faire.
1: Il a fallu aussi choisir le bon chiot pour cohabiter avec la fille de Jennifer, âgée de 2 ans, une première année pour s'habituer avant de penser à emmener l'animal en vadrouille.
3: On peut les amener partout en vacances, en plus avec nous. Vous faites des van life, vous faites plein de choses, ils viennent avec vous, quoi. Et peu importe la taille du chien. Enfin, voilà, j'ai une petite C1, je sais que mon chien, il viendra avec nous quand même, quoi. Il viendra partout.
1: Comme elle, 7000 personnes adoptent des animaux auprès de la SPA l'été.
11: Le reportage ici, Belfort-Montbéliard, qui a été diffusé le mois dernier au cœur de l'été. Jacques Gauchy, président de la Société Protectrice des Animaux, vous êtes avec nous dans le 13h de nos régions. Alors, on entend cette belle histoire. Du coup, comment on explique ces deux chiffres un peu paradoxaux, des chiffres un peu tristes, près de 10 000 chiens, chats qui vous sont amenés dans vos centres, et en même temps, ce nombre, quasiment 8 000 adoptions, qui est plutôt positif.
24: Alors, très positif. Je pense que il y a quand même une sensibilité globalement de la population à la souffrance animale. Je pense que nos émissions qui passent régulièrement sur les chaînes de télévision montrent comment nous nous occupons dans nos refuges de nos animaux. Et puis, ce que cette personne explique très, très, très clairement, c'est l'éducation. Nous avons des éducateurs canins qui accompagnent les pensionnaires et qui forment nos équipes de salariés et de bénévoles. Résultat, il y a moins de retours d'adoption et il y a une relation plus harmonieuse entre l'animal et la future famille. C'est vrai que lorsque on prend un chien à la SPA, les agents expliquent ce chien est compatible chat, compatible chien, compatible enfant, ou il ne l'est pas. Ce qui fait qu'à ce moment-là, donc on évite les erreurs, des achats qui ne sont, enfin les prises en charge qui ne sont pas effectivement adaptées.
11: Merci beaucoup Jacques Gauchy, président de la Société Protectrice des Animaux. Et puis je rappelle aussi que vous interpellez directement le Premier ministre Sébastien Lecornu. Vous lui demandez de tenir ses engagements, notamment pour mettre fin aux achats impulsifs d'animaux de compagnie.
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11: Il est 13h15 à suivre dans votre grand journal des régions. Cette lettre des parents d'enfants accros aux réseaux sociaux, certains poussés au suicide par les algorithmes. Ils demandent à l'Union européenne de protéger mieux ses enfants. ICI vous donne la parole toute l'année avec les isoloirs de Dites-le ICI. On écoute le témoignage touchant de Stéphane. Il habite près d'Auxerre. Il parle lui aussi de protéger les enfants des réseaux sociaux. Et puis la folie Céline Dion. 10 000 fans attendus à Paris ce soir pour un karaoké géant à Paris. Et c'est gratuit. On vous fait écouter ce témoignage très fort de cette mère, Stéphanie, qui vit à Cassis, dans les Bouches-du-Rhône. Sa fille, une ado de 15 ans, s'est suicidée, accro aux réseaux sociaux, alors que l'interdiction de ces réseaux aux moins de 15 ans a été censurée par le Conseil constitutionnel en France. Des parents d'enfants victimes écrivent à Ursula von der Leyen, c'est la présidente de la Commission européenne, c'est le cas de Stéphanie. Une lettre ouverte envoyée ce matin donc à la présidente de la Commission, deux collectifs de parents français et italiens qui sont à l'origine de cette initiative, et il demande que des mesures fortes soient prises pour protéger les enfants, David Di Giacomo.
5: Dans cette lettre ouverte, les parents écrivent qu'ils ne veulent pas que la protection de leurs enfants sur les réseaux sociaux repose uniquement sur leurs épaules. Ils demandent à l'Europe de faire peser aussi la responsabilité sur les plateformes et sur leurs algorithmes qu'ils jugent dangereux, notamment pour les adolescents les plus fragiles. Stéphanie a perdu sa fille âgée de 15 ans et pour elle, TikTok est clairement responsable.
12: Est-ce que c'est normal d'entendre que des enfants se suicident et qu'ils ont des tutos de comment se scarifier, comment se faire un nœud pour se pendre? Est-ce que c'est normal que nos enfants aient ça? Je suis une maman qui a perdu sa fille. Ma fille était un soleil. Elle ne méritait pas qu'on lui inflige ça. Et TikTok l'a complètement enfoncé jusqu'à lui suggérer de se donner la mort et lui dire clairement que c'était la meilleure solution pour elle dans les vidéos qu'elle a reçues sur son code TikTok. Qu'est-ce qu'il faut pour que l'Europe bouge, légiférant pour les réseaux sociaux?
5: Le 16 septembre prochain, le jour du discours d'Ursula von der Leyen, cela fera exactement 5 ans que sa fille s'est donné la mort. Stéphanie y voit un signe pour qu'enfin l'Europe prenne la mesure des dangers que représentent les réseaux sociaux pour les enfants.
11: David Di Giacomo est face aux réseaux sociaux. Le livre qui fait encore de la résistance. Il n'y a qu'à voir le succès du livre sur la place à Nancy qui débute aujourd'hui. Et pour tout le week-end, c'est en Meurthe-et-Moselle, ce succès qui ne se dément pas. 48e édition et toujours la foule pour rencontrer les écrivains qui font la rentrée littéraire. Aujourd'hui, vous pourrez notamment discuter gratuitement avec Amélie Lothon, Leïla Slimani, Guillaume Musso ou Philippe Claudel. Et puis vous pourrez aussi retrouver l'isoloir de Dites-le ici sur le stand de Ici Lorraine. Si vous voulez en profiter pour venir nous dire ce qui est important pour vous en cette année présidentielle. On y revient dans quelques minutes. Mais d'abord, cette histoire de piratage informatique un petit peu incroyable. Une commune de Lyon, petite commune rurale, victime d'une vague de cyberharcèlement, la ville de Joigny, au nord d'Auxerre.

0: une série d'attaques mineures qui ont été arrêtées rapidement et dont la sécurité informatique de la collectivité a pu identifier la provenance avec plus de 100 000 tentatives d'intrusion pour un seul et même auteur.
1: Quelqu'un qui est identifié par un pseudo et une adresse IP et qui est connu dans le monde de la cybersécurité s'est créé un compte administrateur de ce routeur. En fait, il était administrateur du routeur, mais ça ne lui permettait pas de remonter dans nos systèmes d'information.
0: Et si Joanie a pu savoir précisément qu'elle a subi plus de 200 000 attaques informatiques en 7 jours, c'est grâce à une surveillance renforcée, explique Eric Apfel.
1: Notre directeur de services informatiques a développé des petits outils qui écoutent ce qui se passe, qui détectent les comportements suspects, soit parce que c'est des comportements qui arrivent d'adresses IP qui sont connues comme étant des adresses de gens d'agresseurs, soit parce que ça fait des choses que personne ne devrait avoir envie de faire. Effectivement, ce sont des chiffres ahurissants. Parmi ces attaquants, il y a aussi tous les attaquants qui relèvent de la guerre hybride, d'États qui veulent déstabiliser notre pays parce qu'il n'est pas gentil avec les uns ou les autres.
0: Dans sa publication, le maire de la ville, le socialiste Nicolas Sauret, affirme que les serveurs dont provenaient ces attaques étaient basés pour l'essentiel en Russie, ainsi qu'à Taïwan et en Roumanie, sans qu'on sache si les auteurs se trouvent bien dans ces pays. La seule certitude, c'est que les collectivités locales sont des cibles et il faut être hyper vigilant, estime Eric Apfel, à commencer par le directeur des services informatiques et son adjoint.
1: Ils se sont fermés un certain nombre de droits. Eux-mêmes, quand ils travaillent avec des comptes aux droits limités. Et ils ont un système de mots de passe qui change automatiquement très souvent pour chaque poste de travail. Donc il y a des choses assez complexes comme ça qui facilitent pas la vie, mais qui permettent de verrouiller au maximum.
0: L'élu invite ainsi les plus petites communes à se prémunir au mieux contre les risques de cyberattaque.
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4: Et on reste dans Lyon avec notre dispositif exceptionnel au plus proche de vos préoccupations que ici vous propose cette saison. Dites-le ici, en pleine campagne présidentielle, ces 50 isoloirs déployés. Allons à votre rencontre pour vous demander ce qui compte le plus pour vous, vos préoccupations, vos envies, vos coups de gueule. Vous pouvez les exprimer librement dans l'isoloir de Dites-le ici. On les diffuse ensuite à l'antenne et sur nos réseaux sociaux en vidéo. Eh bien Stéphane, c'est le cas, nous a répondu. Il vit à Apoigny, au nord d'Auxerre, dans Lyon. Il souhaite un monde apaisé pour les générations futures.
2: Quel monde souhaitez-vous pour vos enfants et les générations futures?
5: J'aimerais un monde différent pour nos enfants, un monde sans réseaux sociaux, qui est souvent un monde de conflits, de problèmes, de harcèlement. Je pense à l'avenir quand je vois mes enfants grandir et je me dis qu'ils auront peut-être un petit peu moins de chance que nous au niveau environnemental, au niveau du travail. C'est de plus en plus compliqué. J'essaie de garder le moral dans toutes circonstances, même si c'est pas tous les jours facile.
2: Quel serait votre message à la future présidente ou au futur président de la République?
5: Pour le nouveau président, j'aimerais, si possible, qu'il abaisse l'âge de la retraite, car plus on avance dans la vie, plus la retraite s'éloigne de nous, alors qu'on a commencé très jeune. Et lorsqu'on arrive à l'âge de la retraite, malheureusement, on est un peu fatigué, on commence à avoir mal un peu partout et on peut moins profiter de la vie alors qu'on a travaillé toute une vie. J'aimerais aussi moins d'impôts, moins de taxes, plus d'égalité. Aujourd'hui, les classes moyennes sont les plus taxées. Les riches sont pas assez taxés, les pauvres sont trop aidés et les riches, c'est toujours les classes moyennes qui payent pour les autres.
4: Stéphane, dans l'isoloir de ici au CR, si vous voulez faire comme lui et participer à notre grande opération, dites-le ici. Eh bien, l'isoloir des isoloirs se retrouve demain à la foire de l'essai avec ici Cotentin ou place de la République à Limoges avec ici Limousin. Tous les isoloirs sont à retrouver sur ici.fr. C'est un peu le salon de l'agriculture en extérieur. Aujourd'hui débutent les Terres de Gym, la plus grande fête agricole en plein air d'Europe. Ça se passe en Moselle, dans l'Est de la France, à Metz-Magny. Vous pourrez rencontrer des exploitants, mais aussi faire la fête ou vivre les finales nationales de labour. Des milliers de personnes, 100 000 sont attendues sur 3 jours. Et comme pour le salon de l'agriculture, manifestation grande sœur dans la capitale, eh bien de nombreux politiques viennent tailler un petit bout de gras avec vous, une petite discussion. Depuis ce matin, c'est par exemple Gabriel Attal, le candidat Renaissance, ancien Premier ministre, qui est sur place. Tout le monde se souvient ce qu'il faisait le 11 septembre 2001, quand deux avions de ligne se sont écrasés contre les tours du World Trade Center et l'effroi qui nous a saisis à ce moment-là. On commémore aujourd'hui à New York les 25 ans de ces attentats terroristes qui ont fait 3000 victimes, dont 4 françaises. Il est 13h23 dans le 13h de nos régions. On passe au sport avec cette remontada exceptionnelle pour Lens hier soir en Ligue des Champions. Les 100 et or qui ont réalisé l'exploit pour leur première journée de phase de poule, menés 2-1 dans le temps additionnel.

0: Les Lensois ont renversé le match face au Slavia Prague en inscrivant 2 buts et finalement s'imposer 3-2 grâce notamment à un Florian Thauvin en feu. Lens qui est la première équipe à remporter un match de Ligue des Champions en étant menée au début du temps additionnel depuis 13 ans. Voilà, c'est un exploit, un match fou que nous raconte Sylvain Charlet pour Ici Nord.
1: Au coup de sifflet final, les joueurs lensois ont longuement fêté cette victoire au pied du parcage rassemblant le millier de fans sang et or. Un scénario inimaginable à la 88e minute quand le Slavia Prague a repris l'avantage. L'entraîneur Dino Topmöller.
2: Je savais que c'est pas fini. J'ai pas imaginé qu'on va gagner encore le match, mais j'étais vraiment convaincu qu'on peut faire encore un but.
1: Et 3 minutes plus tard, Florian Thauvin lui a donné raison en égalisant de la tête sur une offrande de Mezian Mesloub. L'entrée à l'heure de jeu de ce joueur qui aura 17 ans le 9 novembre prochain a relancé l'attaque lensoise. Son coéquipier Mathieu Hudol.
3: On sait toute sa qualité, il montre déjà à l'entraînement et il nous a fait beaucoup de bien sur son entrée. J'espère qu'il va continuer à faire ce genre de prestations à la fois en championnat. Ça va nous aider à avoir des résultats positifs.
1: Revenus à 2-2, les Lensois ont ensuite continué de pousser et se sont vus récompensés à la 93e minute quand Ruben Aguilar a récupéré un ballon à l'entrée de la surface de réparation.
4: Directement, ça me met face au but, je vois pas trop de solutions. Je me dis, allez, pourquoi pas, on la tente. Régis Gartner pour vous dire, cette semaine, je lui ai mis la même. Donc ça a payé, non, mais on a à l'arracher cette belle victoire, donc voilà, c'est ça le plus important.
1: Très vite, il faudra désormais reposer les pieds sur terre afin de confirmer ce succès dès dimanche au Mans pour mettre fin à une série de 2 défaites en Ligue 1.
0: Sylvain Charlet pour Ici Nord. Une belle affiche ce soir pour l'ouverture de la 4e journée de Ligue 1. Rennes reçoit Marseille à 20h45 au Ranson Park. Vous pourrez suivre les résultats sur Ici Armorique et Ici Provence. Après son Tour de France réussi, le cycliste Paul Sexas est désigné capitaine de l'équipe de France pour les championnats du monde. 4e de la grande boucle, le jeune français de 19 ans va essayer de briller sur le circuit à Montréal. Ça sera fin septembre. Ils sont déjà des milliers à camper devant son hôtel. Ils seront encore plus nombreux cet après-midi pour le karaoké géant en hommage à Céline Dion. 10 000 fans de l'artiste québécoise sont attendus place de la Bataille Stalingrad, c'est dans le nord de Paris, pour reprendre ce soir les plus grands tubes de la star, une initiative de la mairie de Paris à la veille du premier concert de Céline à la Défense Arena. Et contrairement aux 16 dates de concert parfois vendues à prix d'or, eh bien vous pourrez casser les oreilles de vos voisins gratuitement. Des fans qui se préparent en tout cas depuis des mois, comme Julie, elle habite près du Mans. Elle a eu la chance de se voir offrir des places par ses amis pour son mariage. Marie Mutricy l'a rencontrée pour Ici Mène.
5: Elle a encore du mal à réaliser qu'elle va aller où Céline Dion sera.
6: Je ne croyais pas, c'est énorme pour moi. Je voulais déjà la voir depuis des années. C'est à voir, quoi. Au moins une fois dans sa vie, Céline Dion.
5: Quelques jours avant son mariage, elle enterre sa vie de jeune fille avec ses amis.
6: On était à la maison, on faisait un karaoké justement avec du Céline Dion. Les filles, ça aurait été cool quand même que vous m'offriez ça pour mon mariage. Eh bah ouais, justement, Julie, on les a, les places. Grosse surprise pour moi, énorme. Ouais, ça a vraiment été une émotion intense pour moi.
5: Parce que la passion Céline Dion n'a jamais quitté Julie. Depuis la sortie de l'album 2 en 1995, la Sartoise a 12 ans.
6: À l'époque, mes parents n'en pouvaient plus parce que dans ma chambre, j'avais l'album en boucle. Alors grand désespoir et je le mettais à fond tout le temps, ça m'a toujours suivi. Ouais, ouais.
5: C'est encore aujourd'hui l'album qu'elle préfère, celui qu'elle interprète systématiquement lors d'un karaoké.
0: Encore, j'ai osé chanter, c'est idiot. On termine ce journal avec cette question. Fait-il encore trop doux pour déguster du Mont d'Or? Car ça y est, c'est parti pour une nouvelle saison. Les fromages de Mont d'Or sont en vente depuis hier et on a été goûter tout ça du côté du sommet du Mont d'Or avec Marion Streicher.
7: Alors, on va goûter le fromage des collègues, on va goûter celui des fours. Il est bien frais, cette petite fraîcheur de fromage un petit peu crémeux, non, il est bien.
8: Il faudrait surtout les garder un petit peu pour qu'ils prennent un petit peu de maturité.
9: C'est quel Mont d'Or que vous avez choisi là?
10: Alors là, je suis parti sur le Mont d'Or de Saint-Cyr-Richard. J'avais goûté le Badeau juste avant. Ils sont tous bons, un peu différents, certains plus crémeux, d'autres un peu plus fermes.
9: En tout cas, je vois que vous y revenez.
10: C'est ça.
9: Bonjour, bonjour. Je vois que ça déguste.
11: Oui, on a déjà des bonnes pâtes, des goûts qui se développent au boisé, au lactique affiné, donc c'est une bonne gamme.
9: Vous en êtes à la 2e tartine?
12: 2e. Moi, j'aime bien Mont d'Or chaud, mais je commence à être de plus en plus team Mont d'Or froid. C'est normalement comme ça qu'il faut le manger. Hein.
9: Bonjour. Vous êtes les deux seules personnes au sommet du Mont d'Or à avoir une écharpe.
11: Oui, on a l'écharpe de Miss Doux et Miss Jura.
13: Moi, franchement, c'est mon aliment préféré. Le Mondor, c'est mon fromage préféré dans mon top 3. Si je devais parler du fromage, je dirais qu'il était tendre, tendre et moelleux.
14: La satisfaction, elle est encore meilleure parce qu'on a eu le temps de le désirer et là, de le découvrir. On a ce enfin et en plus, la surprise du goût qui est absolument authentique.
8: Ouais, ça se laisse manger, comme tu dis.
0: Ah, je vous confirme, ça se laisse manger. Le reportage ici, Besançon, c'est la fin du 13h de nos régions. Il revient lundi avec Marine Logénie. Bon week-end.
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17: Vous pensez avoir fait une erreur ou un oubli sur votre déclaration d'impôt 2026? Eh bien, c'est possible d'apporter des corrections jusqu'à la fin du mois de novembre en accédant à la correction en ligne dans votre espace finance publique. Si vous avez fait une déclaration papier, vous pouvez déposer une réclamation en ligne ou par courrier auprès du centre des impôts dont vous dépendez. Et puis, profitez de la fin de l'été pour découvrir la vallée des Saints, l'île de Pâques bretonne, sur la commune de Carnouët dans les Côtes d'Armor. Sur place, 210 statues gigantesques sur un site féodal d'exception. L'entrée est libre toute l'année. Le parking, par contre, pour vous garer, est payant. Il coûte 10 euros par véhicule. Rendez-vous au lieu-dit de Kennekidec. Et puis le festival des Chardons Ardents aura lieu pour sa 12e édition les 18, 19 et 20 septembre sur le vélodrome de Plélan-le-Grand. Un théâtre, concert, fanfare, le tout entièrement interprété et accessible. Le pass 3 jours est à 47 euros. Le pass 1 jour, quant à lui, est à 20 euros. Vous pouvez avoir la programmation complète et réserver votre place via le site heidiabiengrandi.fr.
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mur de poussière, Francis Cabrel. Ce week-end, les grandes marées sont de retour avec un coefficient maximal de 102 demain, samedi. Je rappelle qu'une sortie de pêche à pied se prépare. Renseignez-vous sur la réglementation en vigueur, la taille notamment. Ce qui est petit ne doit pas être ramassé. Consultez les horaires et coefficients de marée, vérifiez les conditions météo, prévoyez un équipement adapté, prévenez votre entourage. Vos chansons préférées, c'est toute la journée sur Ici Armorique. Dans l'ordre, Tamim Pala, Stéphane Echer, Whitney Houston et Bruno Mars.

0: Stéphane Echer, combien de temps? À ce propos, il est temps de retrouver notre youtubeur breton, Evan de Bretagne, pour sa bonne idée quotidienne. Un coup de cœur cet après-midi pour une guide nature. Salut Evan.
1: Bonjour tout le monde, c'est l'heure de la bonne idée 100% pur beurre et 100% insulaire aujourd'hui. Le week-end dernier, je suis allé sur l'île de Bréa dans les Côtes d'Armor et j'ai rencontré Céline de Bréa Autrement, une guide installée sur l'île depuis 2013. Au départ, je m'attendais à une visite guidée un peu classique, mais j'ai vite compris que j'allais vivre bien plus que ça. J'ai tellement été happé par cette rencontre que j'ai failli rater mon bateau. 15h, dimanche dernier, nous voici partis à travers les ruelles de l'île, à s'arrêter devant chaque maison pour écouter Céline raconter leurs histoires, toutes plus insolites les unes que les autres. Et pour prouver la véracité de ses propos, elle s'appuie sur des tableaux, des visuels, des archives qu'elle a glanées au fil de ses recherches et qu'elle n'hésite pas à montrer dans un petit classeur qu'elle emporte dans sa besace. Saviez-vous qu'une maison corsaire de Bréa était hantée par sa tenancière à tel point que les propriétaires actuels entendent encore des bruits dans le grenier certains soirs ? Nous sommes aussi passés devant le manoir d'un espion ayant sévi juste avant la guerre. On a parlé de souterrains, de pièces cachées, de trésors ramenés d'explorations maritimes et d'autres infos surprenante comme l'existence d'un château à Bréa. Autant vous dire que la balade est passée à toute allure. J'en ai même oublié de prendre la glace qui me faisait tant saliver depuis le matin. Alors voilà, si je vous en parle, c'est parce qu'à mon sens, Céline vaut carrément le déplacement jusqu'à Bréa. Croyez-moi, vous ne verrez plus jamais l'île de la même manière après un moment avec elle. Ces balades coûtent 40 euros pour 4 personnes, 60 euros pour 6 et elles durent 2 heures au minimum parce que ça déborde assez souvent. Pour en savoir plus, cherchez sur Internet et Facebook Bréa Autrement, vous m'en direz des nouvelles. Le chiffre du jour nous ramène sur le continent, dans le Morbihan, où 30 teckels se sont réunis pour le tout premier rassemblement dédié à cette race à Vannes. Un événement qui a du chien, hein, on ne peut pas dire le contraire. Allez, à demain pour une nouvelle bonne idée.
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0: Au départ, c'est une chanson de Dolly Parton en 1974. Pour la petite histoire, Elvis Presley souhaitait la reprendre, mais ça n'a pas pu se faire. La consécration est arrivée avec la version de Whitney Houston. Merci d'écouter Ici Armorique, on passe l'après-midi ensemble. L'actu en France et dans le monde, c'est dans 10 minutes.
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Après une expérience et une victoire inoubliables à la Star Academy, les Bretons de l'UNIS poursuivent leur route artistique. Dans leur nouveau disque, ils glissent un clin d'œil musical au tube d'Étienne Dao.

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2: Au 19e siècle, Elisa Napoléon Bacchiosi, qui était la fille d'Elisa Bonaparte, donc nièce de Napoléon Ier, est venue s'installer à Colpon suite au décès de son fils.
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1: 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L'info en France et dans le monde en 90 secondes. Benjamin Mathieu.
2: Les mauvaises nouvelles économiques s'enchaînent. En ce début d'année, le gouvernement français abaisse sa prévision de croissance pour l'année à 0,5% contre 0,7% attendu auparavant. Des chiffres donnés ce matin par le ministre de l'économie, Roland Lescure. Le diesel américain bat, lui, un nouveau record au-delà des 6$ le gallon aux États-Unis, poussé par la guerre au Moyen-Orient. Les conséquences sont les mêmes en France. Les prix qui ont fortement augmenté depuis février, avec 2,15€ en moyenne pour le samplon 95 et 2,30€ pour le diesel. Les États-Unis qui commémorent aujourd'hui les 25 ans des attentats du World Trade Center qui ont fait près de 3000 victimes. C'était le 11 septembre 2001 à New York. Un tatoueur d'Arras dans le Pas-de-Calais accusé de viol et d'agression sexuelle par 13 femmes, retrouvé mort ce matin. Il s'est suicidé à la prison de Longnes où il était détenu le temps de son procès. En sport, une belle affiche ce soir pour l'ouverture de la 4e journée de Ligue 1. Rennes reçoit Marseille à 20h45 au Roson Park. Après son Tour de France réussi, le cycliste Paul Sexas est désigné capitaine de l'équipe de France pour les championnats du monde. Quatrième de la grande boucle, le jeune français de 19 ans va essayer de briller sur le circuit à Montréal. Ça se passe fin septembre. Et puis, ils seront des milliers cet après-midi pour un karaoké géant en hommage à Céline Dion. 10 000 fans de l'artiste québécoise attendus place de la bataille Stalingrad dans le nord de la capitale à 19h pour reprendre les plus grands tubes de la star. Et c'est gratuit. La diva qui débute sa série de concerts événements demain dans la capitale.
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4: La météo en Bretagne pour cet après-midi, ça reste mitigé avec quelques gouttes possibles, mais aussi des éclaircies qui vont faire leur retour. Le soleil qui s'imposera en soirée par le nord. Les températures maximales sont comprises entre 21 et 25 degrés. Le temps sera sec pour le match au Roison Park ce soir avec 19 à 20 degrés au coup d'envoi. Demain, week-end anticyclonique, donc il va faire très beau. Samedi, très beau dimanche également avec des températures maximales qui vont grimper. On aura jusqu'à 24-26 degrés, voire 28 degrés même dimanche après-midi.
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0: Essa Mossa, c'était Chico Buarque, une chanson aux accents de samba sortie en 1970. La chanson passe relativement inaperçue à sa sortie initiale. En 1988, le titre connaît une seconde vie inattendue en devenant la musique d'un spot publicitaire pour la marque Schweppes. Cette vague de popularité relancera la carrière internationale de Chico Buarque et fera découvrir toute son œuvre au grand public. À suivre, trois chansons françaises, Renaud et Axel Red, Manhattan Kaboul, Florent Pagny et Jean Schultes.
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0: Confidence pour Confidence. C'était Jean Schultes. Dans la playlist musique de notre après-midi, nous avons Elton John, Nikita, Robert Charlebois, Je reviendrai à Montréal et George Harrison. L'heure c'est l'heure, voici le Ici Express avec Delphine Sévenot.
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2: Une information importante pour nous tous, lorsque vous avez contacté les services d'urgence ou de police et qu'ils ont besoin de vous joindre à nouveau, c'est le 800-112-112 qui s'affiche. Eh bien, ce n'est pas un spam ni une escroquerie. Pensez à enregistrer ce numéro dans vos contacts pour être tranquille et surtout répondre si ces services ont besoin de précision. Vous pouvez toujours admirer l'expo du célèbre cow-boy Lucky Luke à Saint-Malo jusqu'au 8 octobre. Elle se déroule à la chapelle Saint-Sauveur du mercredi au dimanche. L'entrée coûte entre 6 et 8 euros. Et puis si vous cherchez à améliorer vos photos, les numériser, les retoucher, un atelier gratuit est prévu pour ça à Plocadoc dans le Morbihan, le vendredi 18 septembre entre 17h et 18h30 à la médiathèque. Il faut vous inscrire auprès de la médiathèque en amont si vous voulez y participer.
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0: Serge Gainsbourg et Catherine Deneuve, Dieu est un fumeur de Havane. Le parc animalier et botanique de Branferré, sur la commune du Guernot dans le Morbihan, vous ouvre exceptionnellement ses coulisses ce week-end. Vous découvrirez le quotidien des soigneurs, les espaces dédiés aux animaux et les actions menées en faveur de leur bien-être. À ne pas rater donc si vous le pouvez. L'actu en France et dans le monde, c'est dans 15 minutes.
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premier extrait de l'album Toenvor, le chant des sept mers, Triano évoque l'histoire d'un naufrage pareil à ceux qui ont marqué l'imaginaire breton. Une chanson qui scelle la rencontre entre le maître de la Gwerz et la tradition des chants de marins.

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1: Vous écoutez ici Armorique, il est 15h, l'info en France et dans le monde en 90 secondes, Benjamin Mathieu.
2: Le début des cérémonies à Ground Zero à New York il y a quelques instants. Ce sont aujourd'hui les 25 ans des attentats terroristes du World Trade Center à New York. En l'absence de Donald Trump, le président américain qui a choisi de se rendre aux commémorations au Pentagone, également visé par les terroristes d'Al-Qaïda. Ces attaques qui ont fait près de 3000 morts, dont 4 Français. Jordan Bardella réagit aux propos racistes et sexistes tenus par un policier municipal de Carcassonne, une ville dirigée par son parti. Le président du Rassemblement National les juge ignobles, mais estime que le RN ne peut pas être tenu responsable de ses propos, le policier ayant été embauché par la précédente municipalité. Après la condamnation au Foga, près de Toulouse, d'un père de famille, il avait menacé de mort une enseignante de l'école de son fils. Les syndicats réagissent, notamment la FSU SNUIPP pour la Haute-Garonne, qui estime avoir fait plusieurs alertes au rectorat pour des faits similaires dans cet établissement. C'est un phénomène qui prend de l'ampleur. Plus de 70 enlèvements ou séquestrations liées aux crypto-monnaies ont été recensés depuis le début de l'année. C'est ce qu'annonce le parquet national anti-criminalité. Aujourd'hui, 4 personnes ont été interpellées dans le cadre d'une enquête sur la séquestration d'une famille dans le Finistère hier. Le père travaillait dans les crypto-monnaies. Et puis on vous en parlait dans le 13h de nos régions. Cette histoire de cette commune de Joigny dans l'Yonne, victime de près de 269 000 cyberattaques en une semaine. Des tentatives d'intrusion sur les systèmes d'information de la commune provenant majoritairement de la Russie, mais aucune donnée personnelle n'a été volée, indique la mairie.
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4: La météo en Bretagne pour cet après-midi, ça reste mitigé avec quelques gouttes possibles, mais aussi des éclaircies qui vont faire leur retour. Le soleil qui s'imposera en soirée par le nord. Les températures maximales sont comprises entre 21 et 25 degrés. Le temps sera sec pour le match au Roazhon Park ce soir avec 19 à 20 degrés au coup d'envoi. Demain, week-end anticyclonique, donc il va faire très beau samedi. Très beau dimanche également avec des températures maximales qui vont grimper. On aura jusqu'à 24-26 degrés, voire 28 degrés même dimanche après-midi.
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0: Calogero. Une info pratique, la commune de Laillé, près de Rennes, propose un service municipal de sport adapté pour les enfants de 8 à 16 ans en situation de handicap. L'objectif est de permettre à chacun de pratiquer une activité physique et de partager un moment convivial dans un cadre adapté, ludique et bienveillant. C'est tous les lundis de 18h à 19h en période scolaire à la salle omnisport de la Buterne. La musique ici armorique à suivre, trois chansons françaises, Johnny Hallyday, Jérémy Frérot et France Gall.
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0: La musique ici, Armorique, Cézanne Pain, France Gall, une chanson imaginée par Michel Berger au moment où le couple Berger-Gall passe des vacances près de l'atelier de Paul Cézanne à Aix-en-Provence. Bon après-midi, ici Express avec Delphine Séveneau.
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2: Vous pensez avoir fait une erreur ou un oubli sur votre déclaration d'impôt 2026? Eh bien, c'est possible d'apporter des corrections jusqu'à la fin du mois de novembre en accédant à la correction en ligne dans votre espace finance publique. Si vous avez fait une déclaration papier, vous pouvez déposer une réclamation en ligne ou par courrier auprès du centre des impôts dont vous dépendez. Et puis, profitez de la fin de l'été pour découvrir la vallée des Saints, l'île de Pâques bretonne, sur la commune de Carnouët dans les Côtes d'Armor. Sur place, 210 statues gigantesques sur un site féodal d'exception. L'entrée est libre toute l'année. Le parking, par contre, pour vous garer, est payant. Il coûte 10 euros par véhicule. Rendez-vous au lieu dit de Kennekidec. Et puis le festival des Chardons Ardents aura lieu pour sa 12e édition les 18, 19 et 20 septembre sur le vélodrome de Plélan-le-Grand. Un théâtre, concert, fanfare, le tout entièrement interprété et accessible. Le pass 3 jours est à 47 euros. Le pass 1 jour, quant à lui, est à 20 euros. Vous pouvez avoir la programmation complète et réserver votre place via le site heidiabiengrandi.fr.
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0: La playlist bretonne avec une chanson de circonstance, La Grande Marée, Christophe Miossec. Effectivement, ce week-end, ce sont les grandes marées à vie aux amateurs de pêche à pied. Attention, une sortie comme celle-ci se prépare toujours. Renseignez-vous sur la réglementation en vigueur, la taille notamment. Ce qui est petit ne doit pas être ramassé. Prévenez votre entourage et vérifiez les conditions météo. 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Les infos, c'est dans 15 minutes.
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2: Écoutez Sharon Shannon, The Diddly Doo.

Avec cet extrait de son nouvel album Now, la musicienne irlandaise aux mille talents déploie une énergie et une joie communicative. Un titre qui vous fait entrer dans la danse.

0: Sharon Shannon, le Didelidou.
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1: Vous écoutez ici Armorique, il est 16h, l'info en France et dans le monde en 90 secondes, Benjamin Mathieu.
2: Trois repreneurs sur les rangs pour reprendre la célèbre verrerie Duralex. La date limite de remise des offres était fixée à ce midi. L'entreprise est en redressement judiciaire. Une audience aura lieu le 17 septembre prochain au tribunal de commerce d'Orléans pour arrêter le calendrier de l'examen de ces offres. Des associations laïques contestaient une subvention de la ville de Metz en Moselle pour installer des écrans géants lors de la venue du pape. Ça sera le 28 septembre prochain. Elles ont été déboutées par le tribunal administratif de Strasbourg. Aujourd'hui, le pape qui sera en France du 25 au 28 septembre, une affluence exceptionnelle de visiteurs susceptible de générer des retombées économiques importantes est attendue. Le parquet de Rouen annonce avoir requis le renvoi devant un tribunal de l'influenceuse Kenza Benchrif, plus connue sous le pseudo Poupette Kenza, pour tentative d'extorsion de fonds et participation à une association de malfaiteurs. La célèbre influenceuse est accusée d'avoir engagé un homme de main pour récupérer de l'argent auprès de son ex-associé qu'elle accuse de vol. C'est un peu le salon de l'agriculture en extérieur. Les Terres de Gym, la plus grande fête agricole en plein air d'Europe, organisée par les jeunes agriculteurs. Ça se passe en Moselle, dans l'Est de la France, à Metz-Manny, d'aujourd'hui et jusqu'à dimanche. Vous pouvez rencontrer des exploitants, mais aussi vivre les finales nationales de labour. L'été et ses fortes chaleurs ne sont pas terminées. 5 départements sont en orange, c'est-à-dire à risque élevé de feux de forêt, indique Météo France. Ça concerne l'Aude, les Bouches-du-Rhône, le Gard, l'Hérault et les Pyrénées-Orientales.
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5: La météo en Bretagne pour cet après-midi, ça reste mitigé avec quelques gouttes possibles, mais aussi des éclaircies qui vont faire leur retour. Le soleil qui s'imposera en soirée par le nord. Les températures maximales sont comprises entre 21 et 25 degrés. Le temps sera sec pour le match au Roazhon Park ce soir avec 19 à 20 degrés au coup d'envoi. Demain, week-end anticyclonique, donc il va faire très beau. Samedi, très beau dimanche également avec des températures maximales qui vont grimper. On aura jusqu'à 24, 26 degrés, voire 28 degrés même dimanche après-midi.
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0: Mourir sur scène, Jennifer. Connaissez-vous la boucle des remparts? C'est ce week-end, 12 et 13 septembre à Dinan. Les coureurs vont enchaîner des boucles de 6 km avec un départ toutes les heures. Le principe, terminer chaque boucle en moins d'une heure pour pouvoir repartir. Jusqu'à 30 heures de course et 180 km pour les plus résistants. Venez encourager les coureurs et suivre la course au fil des heures, de jour comme de nuit. Profitez également des animations sur place, restauration, musique et le village partenaire aussi. Ça se passe au niveau du square des Dinantais. 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Les sportifs d'ici en Bretagne, c'est maintenant avec Elvis Delouya.
1: Aujourd'hui, si je ne fais pas de karaté, je pense que ce serait difficile pour moi.
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4: Stéphane Streff, 59 ans, est pratiquant de para-karaté et il est un membre incontournable du club de Fudoshin à Pleskop dans le Morbihan. Une véritable révélation pour ce Breton qui s'est lancé sur les tatamis un petit peu par hasard à la suite d'une belle rencontre.
1: Donc j'ai découvert le karaté en 2016 lors d'une rencontre au forum des associations. J'ai rencontré mon professeur, monsieur Fabrice Ménien, et il m'a convaincu de venir essayer cette pratique. Et depuis, je n'ai jamais quitté le dojo.
4: Et si le sport a toujours été son meilleur refuge, c'est parce que Stéphane a dû surmonter une grosse épreuve. Il faut remonter à l'été 1989 pour comprendre ce qui lui est arrivé.
1: Alors, j'étais engagé militaire au 3e régiment d'infanterie de marine de Vannes. Et en 1989, nous avons été invités à défiler sur les Champs-Élysées pour le bicentenaire de la Révolution. Le soir, en quartier libre, je suis tombé sur les rails du métro à Paris. J'ai été électrocuté. Suite à divers soins qui ont duré 12 jours, l'imputation s'est imposée. Et du coup, depuis le 26 juillet 1989, j'ai perdu mon bras droit. Donc là, ça a été très très dur psychologiquement d'accepter beaucoup de choses. Là où je me sentais le mieux, c'est en pratiquant du sport. Et surtout, une chose qui est importante aussi, par le biais du sport, je sentais les gens qui m'acceptaient dans l'état où j'étais.
4: Le sport l'a donc aidé à s'accepter, mais débuter le karaté avec un seul bras restait quand même un sacré défi. Heureusement, bien guidé par son professeur, Stéphane a vite compris qu'il pouvait en faire une vraie force sur les tatamis.
1: Pour moi, au début, j'avais un petit peu l'impréhension justement du côté droit, vu qu'il n'y avait pas de membre pour tout ce qui est protection de coups, que ce soit un coup de poing ou un coup de pied. Et mon professeur me dit, c'est pas parce que le membre n'est plus là que l'énergie ne passe pas. Moi, je développe un coup de poing et mes partenaires voient l'énergie qui arrive pour eux. Vraiment un bras qui vient dans leur direction, donc ils sont un peu surpris, ils bloquent et c'est comme ça qu'on arrive à travailler tous ensemble. Et j'ai pu décrocher 4 titres de champion de France en kata et j'ai fait aussi une fois champion de France en combat. Le karaté m'a permis de retrouver une confiance que j'avais perdue. Une discipline aussi, une rigueur. Donc aujourd'hui, si je ne fais pas de karaté, je pense que ce serait difficile pour moi. Et le karaté m'a permis effectivement de m'ouvrir aussi de nouveau avec les gens. Et surtout de reprendre confiance en soi, ça c'est quelque chose de très important.
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0: engagé les Rolling Stones. La musique et les paroles sont signées par le duo Mick Jagger et Keith Richards. De nombreuses rumeurs ont circulé sur l'identité de la femme caché derrière le titre. En réalité, le prénom est un choix purement artistique. Keith Richards a simplement utilisé ce nom en clin d'œil à sa fille Angela, née peu de temps avant. À suivre, Indochine et Benjamin Biolay.
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2: Écoutez Alexandre Soukia, La Lune.
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L'artiste breton s'est lancé un défi ambitieux, sortir une chanson par mois. Avec la Lune, il met sa voix profonde et sensuelle au service d'une folk pop française qui nous plonge dans un univers hypnotique.

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0: nouveauté ici à Armorik. La nouvelle chanson de Benjamin Biolay, Écran total. 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Il est pile 16h30.
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0: Ici Armorik, toutes les heures, des infos pratiques et des idées de sortie près de chez vous. La traditionnelle foire du Châtelier dédiée aux chevaux de trait breton fait son retour à Éréac dans les Côtes d'Armor. Cette année encore des randonnées, un grand concours de palais, un vide-grenier, des spectacles, des animations. Il y aura également une grande tambola, rendez-vous le 19 septembre à Éréac donc. C'est la rentrée littéraire. Pour la fêter, la librairie Page 5 à Bru en Ille-et-Vilaine vous propose un apéro-concert le samedi 19 septembre. L'autrice Mathilde Bosseau, Grand Prix de littérature policière 2025 pour son livre Les Saules et Grand Prix d'électrice L pour son roman policier La Colline, sera présente pour une séance de dédicace entre 17h30 et 18h30. Il y aura également une rencontre animée sur réservation dès 18h30. La librairie Page 5 est située 5 places de Bretagne à Bru et vous avez donc rendez-vous samedi 19 septembre. Ce même week-end, week-end du 19-20 septembre, ce sont les Journées européennes du patrimoine, l'occasion de visiter gratuitement nos châteaux, édifices, espaces insolites, ainsi que tous les musées bretons. Pour voir tous les événements et visites organisées près de chez vous, vous pouvez consulter le site internet journeesdupatrimoine.culture.gouv.fr.
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0: C'est la fin de journée et la fin de la semaine également. Le week-end se prépare, ça se traduit sur les routes. Point circulation après Étienne Dao.

0: Étienne Dao, le grand sommeil. Vous êtes en voiture, ne vous endormez pas. Non, ce serait pas très bienvenu. Oui, bon d'accord. Il y a mieux comme transition, mais quand même. Je vous l'ai dit, je voudrais faire avec vous un point circulation et vous faire part de ces difficultés. On commence par le Morbihan et la voie express de Vannes. Alors ça va légèrement mieux sur la voie express entre Teix et Auray. Donc on s'intéresse bien à la voie express de Vannes, mais dans ce sens-là, hein, Teix-Auray, avec à partir de l'échangeur de Saint-Léonard jusqu'à quasiment l'échangeur de Minimur, 7 minutes de ralentissement. Ça commence à peser lorsqu'on souhaite rentrer à la maison, par exemple. Rocade de Rennes, c'est pareil, ça commence à être très difficile. Rocade Nord, à partir de la porte de Normandie jusqu'à la porte de Saint-Malo, 8 minutes de ralentissement. Rocade Ouest, c'est encombré dans les deux sens de circulation, avant et après la porte de Lorient, tout dépend dans le sens dans lequel vous allez. Et puis Rocade Sud, à partir de la porte de Beaulieu jusqu'à la porte de Nantes, 6 minutes de ralentissement. Voilà pour la rocade de Rennes. Si on s'intéresse un instant à la Nationale 12 et particulièrement à la traversée de Saint-Brieuc, Ifignac, Lamballe, pas de difficulté, en tout cas selon nos cartes. Bien sûr, si vous constatez des ralentissements sur l'axe, cet axe-là, Nationale 12 ou ailleurs en Bretagne, vous êtes les bienvenus, vous m'appelez, j'ai besoin de vous. Toujours, tout le temps, à chaque instant. 02 99 67 35 35, ça va devenir notre petite formule, ça.
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0: L'actualité musicale à présent, comme chaque après-midi avec Émilie Mazoyer, c'est Décibel. Salut Émilie.
2: Salut tout le monde. Émilie au rapport pour votre dose quotidienne d'actualité musicale. C'est l'anniversaire de Moby aujourd'hui. 61 bougies pour cet homme qui a composé la bande-son mondiale du début des années 2000. Souvenirs.

0: Élevé par une maman hippie, passé par le punk avant de découvrir l'électro, Moby a sorti en 1999 l'album Play, devenu un phénomène. 12 millions d'exemplaires vendus dans le monde, des tubes à la radio et puis c'était une première dans l'histoire de l'industrie du disque. Toutes les chansons de l'album avaient été vendues à des publicitaires pour leur spot à la télé. On est vendredi, alors pour passer un ultra bon week-end, je vous recommande l'ultra cool Benjamin Biolay.
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0: Le disque bleu somptueux, 11e album de Benjamin Biolay, est réédité aujourd'hui sous le nom de l'Ultra Bleu, avec 6 nouveaux titres, dont l'Ultra Solaire, Écran Total, une reprise ultra réussie du groupe de rap PNL et une nouvelle version de Ton Héritage, Ultra Belle. Avec la mort de l'irremplaçable Dolly Parton, on s'est mis à parler de country, un genre musical pas très populaire en France. La chaîne Arte a décidé de tout vous raconter.
2: I fell into a burning ring of fire. I went down, down, down, and the flames went higher. And it burns, burns, burns.
0: Country Music, une histoire populaire des États-Unis. C'est une formidable série documentaire en 9 épisodes. Vous y découvrirez les lieux et les histoires presque centenaires de l'Amérique profonde. Et puis, vous vous régalerez des voix de Johnny Cash, c'est lui que vous entendez là, avec Ring of Fire, Dolly Parton, évidemment, Willie Nelson, Elvis Presley aussi, qui avait été biberonné à la country, Merle Haggard, Hank Williams, Loretta Lynn. 9 épisodes, 9 heures de kiff. Country Music est disponible gratuitement et sans abonnement sur arte.tv. En attendant Céline Dion, demain soir, premier concert de sa résidence à l'Arena de Paris La Défense. On nous confirme que sur son nouvel album prévu pour 2027, Céline chantera des chansons signées Icar, Stromae, Grand Corps Malade et Jean-Jacques Goldman.

Et ça, c'est l'événement musical de cette rentrée 2026. Les concerts de Céline Dion à Paris. Merci, Émilie. On se retrouve lundi au programme. Bah, Céline Dion, justement, tiens. On reviendra sans doute sur ses premiers moments, ses premiers pas sur scène avec ses premiers concerts. La Star Academy et Johnny Hallyday. Ça, c'est le programme de lundi. Mais Décibel, vous le savez aussi, c'est une émission tous les soirs avec Émilie dès 19h. Et ce soir, au programme, un certain soprano. Si vous serez chaud, j'espère, pour rencontrer Soprano entre 19h et 20h. Il parlera au micro d'Émilie Mazoyer de son rôle dans The Voice Kid et de son prochain album Karaoké qui sortira en 2027. Nouveauté ici Armorique, la musique, Francis Cabrel et Pascal Obispo.

0: La musique ici armorique avec Glenn Frey et cette chanson que l'on entend dans Le Flic de Beverly Hills. L'infocirculation, vous êtes sensationnel. Merci beaucoup à Mélissa qui nous communique cette information importante. Nous sommes dans les dans le Morbihan, juste à la sortie de Plescope en direction de Vannes. Et Mélissa nous signale un accident. Un camion est en travers de la chaussée. Vraisemblablement, une déviation va être mise en place. Si, ce qui est sûr, et on le voit bien sur nos cartes circulation, c'est que cet accident génère un ralentissement de 7 minutes. Donc, à la sortie de Plescope en direction de Vannes. Merci encore à Mélissa. Bonne route. Rentrez bien à la maison, Mélissa. Vous faites comme Mélissa. Si vous apercevez, si vous constatez des difficultés, vous m'appelez, vous contactez ici Armorique 02 99 67 35 35.
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0: Et l'actu locale, c'est dans 10 minutes précisément à 17h. On s'intéressera notamment au match Stade Rennais OM ce soir au Roizen Park en ouverture de la quatrième journée de Ligue 1. La musique, Monet, Monet, Monet, à bas.

0: perché ti amo, Richie et Poveri. Avant de retrouver l'actu locale, je voudrais faire un petit point circulation avec vous et je vais vraiment avoir besoin de votre aide. Je vous ai signalé tout à l'heure cette difficulté, grâce à Mélissa d'ailleurs, qui nous avait passé un petit coup de fil, entre Plescop et Vannes. Un accident mettant en cause un poids lourd sur la D779. On a deux informations contradictoires. Voilà pourquoi j'ai besoin de vous. L'une qui nous dit que c'est dans le sens Plescop-Vannes, l'autre, et a priori c'est ça quand même, dans le sens Vannes-Plescop sur la D779. Si vous avez des informations, et ce serait bien, vous êtes les bienvenus. 02 99 67 35 35. J'ai besoin de vous.
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0: Bonne fin d'après-midi, bon week-end. Vous écoutez Ici Armorique, 17h. L'actu locale, c'est avec Eric Bouvet. C'est soir de foot sur Ici Armorique.
2: Ouais, soir de match, le Stade Rennais reçoit Marseille au Roizen Park en ouverture de la 4e journée de Ligue 1. Même si c'est poussif, Rennes reste sur 2 succès consécutifs et est invaincu depuis le début de la saison, alors que l'OM vient d'enchaîner 2 défaites. Les Rennais sont donc donnés favoris face à un Marseille à l'effectif réduit, ce que veut tempérer quand même l'entraîneur des Rouges et Noirs, Francaise.
3: Je pense qu'au bout de 3 jours, il faut rester mesuré sur les degrés de confiance des uns et des autres. C'est pas parce que nous on a 7 points que tout est parfait, tout est rose. On sait qu'on a beaucoup de travail encore. Et je pense que même si eux n'ont que 3 points sur ces 3 premiers matchs, après le premier match, ça avait été assez dithyrambique sur l'OM, et puis 2 matchs plus tard. Moi, je reste très mesuré. Et peut-être qu'on peut, au bout de 7, 8, 10 matchs, avoir des tendances un peu plus fortes. En tout cas, de dire qu'aujourd'hui, on est grandement favori face à Marseille, je vais mettre un gros bémol. D'abord, c'est sur le terrain que ça se passe. Et puis, je le répète, comme je l'ai dit, il y a de la qualité à Marseille. Et je sais que ça travaille bien. Évidemment, il y a de la qualité. On n'est qu'au début de la saison et il faut rester assez calme.
2: L'entraîneur René Francaise avant ce Rennes-Marseille à suivre dès 20h15 sur Ici Armorique, coup d'envoi 20h45. Notez aussi qu'à l'occasion de ce match, le Stade Rennais lance une plateforme officielle de revente sur sa billetterie. C'était très attendu, cette plateforme doit permettre de revendre légalement sa place de match jusqu'à 2 heures avant le coup d'envoi et dans une limite de prix fixée par le club. Dans l'actualité aussi, 4 hommes mis en examen hier après la séquestration d'une famille dans un bois près de Montfort-sur-Meux. Ça s'était passé en décembre dernier. Une femme expliquait avoir été kidnappée avec ses 2 enfants de leur domicile de Laillé, puis ligotée à un arbre et menacée par un homme armé. Parmi les 4 hommes mis en examen, 2 sont placés en détention provisoire. Le CHU de Rennes vient de réaliser une première européenne en réparant une valve cardiaque sans chirurgie. Pour ça, l'équipe médicale a utilisé une sonde miniature qu'elle a introduite par voie veineuse, donc sans chirurgie à cœur ouvert. Les qualités de l'imagerie a permis de voir en 3D et en temps réel depuis l'intérieur même du cœur et de réaliser ce geste complexe qu'on explique sur ici.fr. La plage de Penvins à Sarzeau dans le Morbihan est fermée à la baignade et à la pêche à pied. C'est à cause de bactéries entérocoques détectées dans l'eau. Ainsi, l'origine de cette pollution n'a pas encore été identifiée. Les prélèvements sur les autres plages de Sarzeau sont, eux, négatifs. Et justement, les grandes marées commencent ce soir et vont durer jusqu'à dimanche avec des coefficients de 101 aujourd'hui, 102 demain, 100 dimanche. Attention de ne pas se laisser surprendre par la marée en vérifiant les horaires et en ayant toujours un téléphone sur soi.
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2: C'est mitigé pour aller pêcher à pied, Vincent.
0: En tout cas, cet après-midi. Ça sera mieux ce week-end. Allez, le détail. Météo mitigé, absolument, Eric, cet après-midi.
2: Mitigé, c'est le mot, je crois.
0: Avec ici ou là quelques gouttes, mais également des éclaircies. Les températures sont comprises entre 21 et 25 degrés. Le week-end sera anticyclonique et
2: mitigé.
0: Estival.
2: Ah, donc c'est pas mitigé, c'est tigé tout court, quoi. En entier, quoi.
0: Et quand vous ferez un spectacle de blagues, vous nous invitez tous. Hein,
2: parce que bien sûr. Oui, bah, je vaut mieux que j'invite, tu n'auras pas grand monde à payer.
0: Ouais, nous, on adore les trucs gratuits, vous le savez. Alors, demain, les grisailles matinales vont se dissiper assez rapidement. Le ciel sera bien lumineux. Le soleil va s'imposer l'après-midi. Les températures minimales, 8 à 12 degrés, 21 et 26, entre 21 et 26 pour les maximales. Dimanche, le ciel sera à nouveau bien ensoleillé. Les températures entre 23 et 28 degrés. Et puis, si on se projette un petit peu, lundi, donc début de semaine, après la dissipation des grisailles matinales, oui, oh, ça va, le temps s'annonce estival avec du soleil et des maximales de 25 à 30 degrés. Ça m'a l'air dissipé, ça m'a l'air vraiment dissipé.
2: Je sais dissiper les grillages.
0: Ah, ils sont féroces, féroces, ils ont la dent dure. Bon, eh ben, vous savez, vous pouvez sortir du studio, mais vous revenez quand même avec 18h s'il vous
2: plaît. Voilà. À tout à l'heure.
0: Merci Eric, avec grand plaisir. L'infocirculation, vaut mieux en rire. Parce que sur la rocade de Rennes particulièrement, c'est assez musclé, très musclé même. Rocade sud, les premiers ralentissements se font sentir à partir de la porte de la Valette. Autrement dit, vous arrivez de Noyelles-sur-Vilaine, direction Rennes. 8 km de bouchons. Rocade nord, c'est pas beaucoup mieux. À partir de la porte de Normandie jusqu'à la porte de Saint-Malo et même encore un petit peu après, 13 minutes de ralentissement. J'ai parlé un petit peu vite tout à l'heure en disant que au niveau de Saint-Brieuc, ça allait, ça roulait. C'est pas tout à fait vrai. La circulation s'est un petit peu densifiée depuis. 6 minutes de ralentissement entre Effignac et Plérin. Donc voilà, la traversée de Saint-Brieuc se fait au ralenti. Et puis je vous rappelle cet accident qui nous a été signalé tout à l'heure par Mélissa et qui manifestement est assez sérieux. Il met en cause un poids lourd et une voiture. Après la voie express de Vannes, lorsque vous sortez de la voie express en direct de Plescop, cet accident génère 9 minutes de ralentissement. Vous êtes les bienvenus pour nous apporter des informations, voire même des précisions au 02 99 67 35 35.
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0: On parle d'elle beaucoup, beaucoup en ce moment, évidemment, Céline Dion.

0: un soir.
1: Encore un soir, c'était Céline Dion.
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1: Question, une sortie à 4 pour 35 euros maximum, est-ce possible? Hein? Je vous pose la question. Réponse, oui, bien évidemment, une sortie à 4 pour 35 euros max, c'est tout à fait possible et il y a quantité d'exemples. Spectacle médiéval, fête nature, rencontre musicale, événements culturels comme une expo photo, ne manquez pas celle de la Gacilly, en plus elle est gratuite, ou manifestation agricole. Dans cette émission, on vous emmène à la découverte de celles et ceux qui font bouger notre territoire sans faire exploser le budget. Si vous êtes organisateur, organisatrice d'un moment sympa prochainement, vous m'appelez maintenant, le numéro de Ici Armorique, c'est le 02 99 67 35 35. On informe ainsi les auditeurs de tout ce qui se passe en Bretagne. Cette émission, c'est la vôtre. Chaque après-midi, je vous propose de partager des bons plans sortis, des idées futées. Pas plus de 35 euros pour 4 personnes. Vous m'appelez maintenant, je compte sur vous. La musique, Marc Lavoine et Patrick Fiori.

0: nouveauté ici à Armorix, c'est Patrick Fiori et Marc Lavoine occupés. Une info circulation communiquée à l'instant par Marie-Agnès qui nous signale, alors ça se passe à Plérin dans les Côtes d'Armor, qui nous signale une voiture en feu sur la route de la plage des Rosaires. Les pompiers sont sur place. Et évidemment, cette intervention bloque la circulation dans les deux sens. Donc, vous serez particulièrement prudent si vous avez prévu, programmé d'emprunter cet axe à Plérin, donc dans les Côtes d'Armor. Je vous rappelle la très grosse difficulté. Rocade de Rennes, rocade sud, et la tendance est à l'aggravation. Pardon d'employer des mots qui font peut-être un petit peu peur, mais bon, allez-y avec prudence. Et puis, ça finira bien par trouver sa fin. Donc, rocade sud, 38 minutes après. Ça dépasse 8 km de ralentissement, 8 km de bouchon, rocade sud en sens intérieur. Prudence et patience, on pense à vous évidemment. On a beaucoup parlé d'elle parce qu'elle a sorti une nouvelle chanson aujourd'hui. Souvenez-vous de celle-ci.
1: Pourquoi je suis pas un garçon ?
0: Mylène Farmer.

0: Gimme Love, c'était Sia. Nous jouerons dans une vingtaine de minutes, ou une bonne vingtaine de minutes ensemble. Je vous offrirai, notez-le, 4 entrées pour le Space à Rennes. Valeur du cadeau, 68 euros. Vous avez bien entendu, le Space, c'est le salon international de l'élevage. Il se déroule la semaine prochaine à Rennes, du 15 au 17 septembre. Ce sera la 40e édition. 4 entrées pour le Space à gagner tout à l'heure, dans une vingtaine de minutes. Si vous sortez vainqueur, du mot masqué, c'est notre jeu.
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2: 17h25, nous allons faire un point circulation rapide mais important sur la D779. Nous sommes dans le Morbihan, juste à côté de Vannes. Une difficulté dont je vous ai fait part tout à l'heure et vous nous avez appelé, merci d'ailleurs, pour nous signaler cet accident qui met en cause un poids lourd et une voiture sur la départementale D779 lorsque vous quittez Vannes en direction de Plescope et la tendance est à l'augmentation. 16 minutes de ralentissement ce soir. Florent Pagny, n'importe quoi, c'est la musique ici, Armorique.

0: N'importe quoi, c'était Florent Pagny. On fait un point circulation dans un instant.
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0: 17h29, très exactement, ici Armory, toutes les heures, des infos pratiques et des idées de sortie près de chez vous. Venez donc découvrir un joyau de notre région chaque samedi du mois de septembre. Dès 15h, vous pouvez bénéficier d'une visite guidée de l'une des plus belles abbayes des Côtes d'Armor, l'abbaye Saint-Magloire de Léon. La sortie est à 7,50 €. Vous pouvez réserver votre place sur le site de l'Office de tourisme Dinan-Cap-Fréhel, près de Vitré, abbaye en Ille-et-Vilaine. 70 camions décorés arrivent de la France entière les 19 et 20 septembre pour un grand défilé à l'occasion du Celtic Truck Show. Vous verrez des camions très originaux, très impressionnants. Des stands seront également à votre disposition avec des professionnels. Et puis à partir de 22h le samedi, place à la fête avec une exposition de nuit de ces mêmes camions et un DJ set pour vous ambiancer jusqu'à 1h du matin. Enfin à Vannes, dans le Morbihan, le festival Les Émancipés prend ses quartiers dans le jardin des remparts. Ce rendez-vous musical va se dérouler le week-end du 18 et 19 septembre, le week-end prochain. C'est gratuit et ce sera l'occasion de découvrir une programmation musicale audacieuse et des artistes de la nouvelle scène locale. Les concerts commenceront à 19h. L'infocirculation, 39 minutes de ralentissement, rocade sud à Rennes. Et nous avons l'explication, c'est lié à un accident impliquant deux véhicules. Nous sommes là en chaussée intérieure, c'est-à-dire que lorsque vous arrivez de Noyelles-sur-Vilaine, Vitré, et que vous cherchez à rejoindre la capitale bretonne, et bien sur la rocade sud, les premiers ralentissements se feront sentir à partir de la porte de la Valette et concernent encore un arc important de cette rocade sud. 39 minutes de ralentissement, je le rappelle. Si vous constatez des difficultés, où que vous soyez en Bretagne, et manifestement ce soir, la circulation est assez tendue un petit peu partout, vous êtes les bienvenus au 02 99 67 35 35.

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0: C'est impressionnant le nombre de manifestations organisées à l'année en Bretagne. Des concerts, des spectacles, des balades nature, des fêtes de l'agriculture, des fest-noz, des concours de palais, de chants, des rencontres sportives, des expos. Une vraie mine d'or, la Bretagne. Pour mettre en lumière tous ces rendez-vous, vous êtes au bon endroit. Appelez-moi maintenant pour parler de vos idées futées, des idées de sortie qui ne doivent pas dépasser 35 euros pour 4 personnes, c'est la règle. Je vous attends, 02 99 67 35 35. Dans la playlist musique de notre après-midi, nous avons Daniel Balavoine, Dieu que c'est beau, et Teddy Swims.

0: La musique ici armorique, Daniel Balavoine, Dieu que c'est beau. On fait un nouveau point circulation, je vous rappelle, c'est très gros ralentissement sur la rocade de Rennes et dans l'ensemble, hein, sur l'ensemble de la rocade. La principale difficulté, c'est rocade sud en chaussée intérieure avec 28 minutes de ralentissement. Les premières difficultés se font sentir à partir de la porte de la Valette en direction de Rennes, au moins jusqu'à la porte de Nantes. Et puis rocade nord, les scénarios est pas mal non plus. Avec 20 minutes de ralentissement avant la porte de Normandie, en extérieur, là, en direction de la porte de Saint-Malo. Autre difficulté, et nous sommes là dans le Morbihan, sur la voie express de Vannes, avec 11 minutes de ralentissement, mais c'est l'intégralité de la voie express qui est concernée. Les difficultés vont de l'échangeur de Saint-Léonard jusqu'à l'échangeur du Fourchêne, au moins l'échangeur de Ménimur, un petit peu avant. Et puis, histoire de compléter notre tableau circulation sur la Nationale 12 dans les Côtes d'Armor, tout petit ralentissement, ça change, mais quand même c'est à signaler, entre Langueux et Plérin, donc la traversée de Saint-Brieuc, 4 minutes de ralentissement. Vous pouvez intervenir à tout moment, vous le savez, je le rappelle, c'est important pour nous signaler des difficultés de circulation ou des incidents. Il faut m'appeler au 02 99 67 35 35. Et vous savez quoi, ce numéro de téléphone, eh bien vous allez le composer maintenant. Mais alors dans un tout autre cadre, avec une toute autre perspective, parce que nous allons jouer ensemble. Oui, le moment est venu de jouer au jeu des mots masqués. Vous savez, je vous fais écouter un extrait de chanson avec deux mots masqués, mots que vous devez retrouver pour emporter le cadeau. Aujourd'hui, je vous offre 4 entrées pour le Space à Rennes. Valeur 68 euros. Le Space, c'est le salon international de l'élevage. C'est le carrefour européen des productions animales. Et le Space a lieu la semaine prochaine du 15 au 17 septembre au Parc des Expos Rennes Aéroport. 40e édition du Space. Nous allons jouer avec cette chanson.
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0: Elle est dans l'actu aujourd'hui puisque vous avez découvert sa nouvelle chanson dès ce matin, Mylène Farmer. On joue avec celle-ci que vous connaissez bien, Libertine. Deux mots ont été masqués, à vous de les retrouver. Bonne chance.

Allez, vous m'appelez 02 99 67 35 35. Quels sont les deux mots cachés, les deux mots masqués? 4 entrées pour le space à Rennes, valeur 68 euros. Bonne chance, j'attends vos propositions dès maintenant.

0: Thierry Hazard, poupée psychédélique. Alors, je vais vous expliquer.
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0: Je vais vous expliquer pourquoi ce petit moment de rigolade. Alors, Anne-Marie, qui m'accompagne cet après-midi, me dit « On a Lionel qui est au bout du fil et qui va jouer avec nous. » Bonjour Lionel.
2: Bonjour.
0: Alors j'explique encore un petit peu plus. Anne-Marie me dit « Sauf que Lionel, il appelait pas du tout pour le jeu. » Il appelait pour parler d'une manifestation et du coup, il a rien entendu.
2: C'est ça.
0: Bon, alors Lionel, on va procéder par méthode.
2: Oui.
0: Quelle est cette sortie dont vous vouliez nous parler?
2: Alors en fait, c'est Saint-Brieuc Orientation qui organise une manifestation la semaine prochaine, samedi 19 septembre, au Parc des Promenades, à partir de 17h.
0: Oui.
2: Donc, l'idée, c'était de découvrir le centre-ville autrement, à l'aide d'une carte, et faire de la randonnée d'orientation. Donc, c'est à faire en famille ou entre amis. Et puis, pour ceux qui sont un petit peu plus sportifs, eh ben, ils peuvent le faire en courant.
0: Ah, excellent! J'adore ce genre de proposition. Donc, ça, c'est samedi prochain, pas demain, mais samedi en 8 à Saint-Brieuc. On se donne rendez-vous où et à quelle heure, s'il vous plaît?
2: Alors, c'est au Parc des Promenades. C'est à partir de 17h.
0: Ouais.
2: Les premiers départs seront à 18h. Et puis, c'est vraiment ouvert à tous, en sachant qu'il y a plusieurs circuits. Ça va d'un circuit de 3 km à un circuit de 12 km. Et en tout, il y a 4 circuits.
0: D'accord.
2: Donc, il y en a pour tous les goûts, soit pour les marcheurs, soit pour les randonneurs, soit pour les coureurs.
0: Il faut s'inscrire au préalable?
2: Alors, il faut s'inscrire sur Hello Association.
0: Hello Asso.
2: Hello Asso, pardon.
0: Ouais.
2: Et ensuite, vous mettez Saint-Brieuc Orientation et les inscriptions seront closes à partir de lundi prochain. Donc, il faut vraiment s'inscrire avant lundi.
0: D'accord. Donc, vous qui nous écoutez, si vous êtes intéressé, sur le site internet Hello Asso et ensuite, vous tapez Saint-Brieuc Orientation samedi 19 septembre et vous pourrez procéder à votre inscription. Combien ça coûte, Lionel?
2: Alors, pour 4 personnes, bah, ça coûte 35 euros.
0: Ah bah ça, c'est bien.
2: En gros, c'est 5 euros pour un enfant et c'est 7 euros pour un adulte. Et puis, après l'effort, le réconfort, puisqu'à l'arrivée, c'est galette saucisse et crêpes offertes pour tout le monde.
0: Ah, bah là, vous avez des arguments. Hein. Bon, eh bah, c'est bien noté. Bravo pour cette belle idée. Lionel, puisque vous êtes là, je vous garde un petit peu et nous allons jouer ensemble.
2: Oui.
0: Hein?
2: Volontiers.
0: Alors, nous jouons pour 4 entrées pour le spas. Il faut quand même que ça vous intéresse.
2: Ah oui, bah je connais bien le spas.
0: Ok, très bien, le spas à Rennes, le salon international de l'élevage.
2: Absolument.
0: Alors, on va faire ça, grandeur nature. Pardon, Lionel, mais j'ai un petit peu l'impression de vous précipiter dans le vide, là. Il y a deux mots Il y a deux mots qui ont été masqués, il faut les retrouver. Bon, on réécoute, je rigole de la situation, mais c'est bien d'en rire. On réécoute ce petit moment avec les deux mots masqués, et puis vous ferez vos propositions. Concentration, Lionel, écoutez bien. Mylène Farmer.

0: Oula, oula. Alors, la vie est triste comme un verre de...
1: Grenadine.
0: Mais tiens, allez, Hénin. Et ensuite, le deuxième mot, pleurer quand on se... Si je me prosterne un peu devant vous, quand on s'incline. Yes. Ah mais vous êtes champion du monde, vous êtes une bête en karaoké, non?
1: Non, je dirais pas ça quand même, mais bon.
0: Et en tout cas, bravo Lionel, alors là, respect. Hein.
1: Par contre, je suis fort en blind test, c'est vrai.
0: Bah oui, ça se voit. Hein. Vraiment, chapeau, parce que c'était sans filet. Et alors, vous avez survolé l'épreuve du mot masqué. Grenadine s'incline. C'était les deux mots que j'attendais. Mylène Farmer, qui, je le rappelle, a sorti une nouvelle chanson. Vous l'avez découverte dès ce matin en écoutant Ici Armorique. Bravo Lionel. Félicitations pour votre rapidité, votre perspicacité. Et puis, merci aussi d'avoir partagé cette belle idée sortie, la découverte de Saint-Brieuc autrement, samedi prochain, soit en marchant, en déambulant tranquillement, soit en petite foulée. Lionel, je vous souhaite une bonne fin d'après-midi.
1: Eh ben, merci beaucoup et merci à l'équipe Ici Armorique.
0: Ok, je transmets. Alors tiens, ça me permet de vous présenter l'équipe du soir. Il y a Anne-Marie et Thibaut qui réalisent l'émission. Voilà, merci Lionel et passez une bonne fin de journée à Pordic dans les Côtes d'Armor.
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0: Bonne fin d'après-midi. Merci d'écouter Ici Armorique. L'actu locale, c'est dans 3 minutes. Nouveauté, voici la nouvelle chanson de Benabar.

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0: Danse, la nouvelle chanson de Benalabar, nouveauté ici à Armorique. On fait un point circulation juste après les infos et le trafic. Pardon, je rigole, je vous associe un petit peu à la réflexion parce que je suis en train de voir le jeu que nous allons vous proposer dans une vingtaine de minutes et cette perspective me réjouit. Voilà, je vous ai tout expliqué. En revanche, c'est moins drôle côté circulation ce soir et particulièrement sur la rocade de Rennes. Et puis aussi, c'est à nouveau important, je vous signale un accident à Saint-Urial. Nous sommes sur la Nationale 24 en direction de Plénan-le-Grand qui implique deux voitures, deux véhicules. Prudence.
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0: Merci d'écouter Ici Armorique. Bonne fin de journée, les 18h. Le journal avec Éric Bouvet d'abord. Cette affaire d'agression sexuelle dans le périscolaire en Ille-et-Vilaine.
2: L'affaire secoue la petite commune de Saint-Aubin-de-Bigné au nord de Rennes. Deux plaintes pour violences sexuelles ont été déposées à l'encontre d'un animateur du périscolaire, un homme, Valentin Belleville, qui a été suspendu de ses fonctions au début de l'été.
3: La première alerte remonte au 27 juin effectivement, lorsque la gendarmerie de Béton avertit la maire de Saint-Aubin-de-Bigné qu'un animateur du périscolaire fait l'objet d'une plainte pour des faits d'agression sexuelle sur mineurs. Dès le lendemain matin, l'homme âgé d'une vingtaine d'années est mis à pied. Les parents d'élèves ne connaissent pas alors la raison de cette décision. Deux jours plus tard, une petite fille de 5 ans et demi se confie sur les violences dont elle a été victime. Ses parents sont abattus, qui sensibilisent depuis toujours leur fille à ce sujet. Pourtant, ça n'a pas suffi cette fois-là. On avait des doutes, les enfants nous disaient qu'ils n'étaient pas du tout à l'aise avec cet animateur. Et ma fille se mettait à pleurer lorsqu'on disait son prénom, se rappelle ce jeune père de famille. Et puis il y a eu une semaine, une deuxième petite fille, cette fois âgée de presque 5 ans, se met à parler elle aussi. Les faits sont les mêmes, violences sexuelles, l'animateur lui aussi est le même. Deux plaintes sont donc déposées à son encontre à ce jour. Une enquête est ouverte pour l'heure. Seule l'une des deux victimes a été entendue. La seconde le sera la semaine prochaine.
2: Et les détails de cette affaire sont aussi sur ici.fr. Autre affaire dont vous pouvez retrouver les détails sur notre site internet. Une affaire de séquestration, cette fois. La séquestration d'une famille dans un bois près de Montfort-sur-Meux. Ça s'était passé en décembre dernier. Une femme expliquait avoir été kidnappée de son domicile de Laillé avec ses deux enfants, puis ligotée à un arbre et menacée par un homme armé. Eh bien, quatre hommes viennent d'être mis en examen, dont deux ont été placés en détention provisoire. Trois offres de reprise ont été déposées pour la fonderie de Bretagne à Codan dans le Morbihan. Trois offres émises par des acteurs industriels, précisent les administrateurs, sans divulguer l'identité des candidats. L'examen des offres se fera le 15 octobre. La fonderie de Bretagne, je vous le rappelle, a été reprise l'an dernier par le groupe Europlasma, puis placée en redressement judiciaire au début de l'été. Elle emploie 245 salariés. Et puis le CHU de Rennes vient de réaliser une première européenne en réparant une valve cardiaque sans chirurgie. Pour ça, l'équipe médicale a utilisé une sonde miniature qu'elle a introduite par voie veineuse, donc sans chirurgie à cœur ouvert. La qualité de l'imagerie a permis de voir en 3D et en temps réel depuis l'intérieur même du cœur et donc de réaliser ce geste complexe qu'on explique sur ici.fr.
0: Allez, un peu de musique maintenant, Eric, et pas n'importe quoi.
2: Vous avez évidemment reconnu Céline Dion, dont le premier concert de la série parisienne a lieu demain. Le premier de ces 26 dates, 500 000 billets ont été vendus et beaucoup, beaucoup de personnes ont été déçues, mais pas Hélène Gourand, une Rennaise de 35 ans qui a décroché 6 places pour le concert de mercredi prochain. Elle y va avec ses amis et sa sœur et à 200 € la place, elle a quelques attentes.
4: Bah déjà que elle soit là, après je me dis quand même, nous à la deuxième date, c'est plus pour ceux d'octobre. Donc il faut tenir la durée. Que tout le concert se passe bien et que ce soit quand même à la hauteur quand même de l'événement annoncé. Parce qu'il y a quand même une sacrée pub faite autour de ça. Donc que déjà tout ce moment soit bien, qu'une belle énergie. S'il y a des guests, on va dire que ça serait intéressant. Mais bon, on va essayer d'y être pour 18h et se mettre en place. Hein. Je ne sais pas ce qui nous attend avant le concert, mais on va essayer de profiter.
2: Voilà, Hélène, une Rennaise de 35 ans, rejointe par Léopold Picot avant le premier concert de Céline Dion et qui a lieu demain à Paris. Demain, c'est aussi Grande Marée. Ça l'est d'ailleurs jusqu'à dimanche avec des coefficients de 102 demain et 100 dimanche. Attention à ne pas vous laisser surprendre par la mer en vérifiant les horaires et en ayant toujours un téléphone sur vous. Notez justement que la plage de Penvins à Sarzeau est fermée à la baignade et à la pêche à pied. C'est à cause de bactéries entérocoques détectées dans l'eau. Si l'origine de la pollution n'a pas encore été identifiée, notez que les prélèvements sur les autres plages de Sarzeau sont, eux, négatifs. Enfin, petit rappel, mais vous avez toutes et tous ça en tête. Ce soir, c'est match sur Ici Armorique. Le Stade Rennais reçoit Marseille au Roizen Park. Même si c'est poussif, Rennes reste sur deux succès consécutifs, alors que l'OM, c'est l'inverse. Deux défaites contre Monaco et le Paris FC. Rennes-Marseille, c'est à suivre dès 20h15 sur Ici Armorique avec François Rosy. Coup d'envoi 20h45.
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2: On va voir le soleil ce week-end après la dissipation des grillades. Des grisailles, pardon.
0: Oui, grillades aussi. Peut-être. Avant de s'intéresser à ce week-end qui effectivement s'annonce anticyclonique et estival, un petit mot puisque vous parliez de la rencontre ce soir Rennes-OM.
2: Dites-moi
0: un petit mot météo.
2: Ouais.
0: 19-20 degrés au coup d'envoi.
2: C'est parfait pour un match de foot.
0: Ah ouais. Et 16 degrés, nous dit Météo Bretagne, à la fin du match.
2: Parfait.
0: Allez les rouges et noirs. La météo demain samedi. Les grisailles matinales vont se dissiper assez rapidement. Le ciel deviendra lumineux. Le soleil s'imposera l'après-midi. Les températures minimales seront comprises entre 8 et 12 degrés. Les maximales vont remonter. 21 à 23 degrés sur les côtes, de 24 à 26 degrés dans les terres. Dimanche, le ciel sera globalement bien ensoleillé. Le ciel pourrait être plus nuageux près de la Manche. Les températures seront estivales de 23 à 28 degrés. Lundi, après la dissipation des grisailles matinales, le temps s'annonce estival avec du soleil et des maximales de 25 à 30 degrés. C'est l'été indien. Merci Eric. Le retour de l'info sur Ici Armorique, ce sera tout à l'heure à 19h. L'info circulation, ça va légèrement mieux sur la rocade de Rennes. En tout cas, rocade sud. Ça reste délicat quand même. Hein. Ça reste compliqué, rocade sud, chaussée intérieure, avec 26 minutes. Ouais, quand même. Mais bon, on a connu plus. Hein. 26 minutes, les premières difficultés se font sentir à partir de la porte de Beaulieu en direction de la porte de Nantes et la porte de Lorient. C'est probablement dû au match d'ailleurs, ça, je pense.
2: Ah bah, il y a de grandes chances, oui, vu l'horaire. Ouais.
0: Je pense que, voilà, ceci explique cela. Et puis, Rocade Nord, je pense que là aussi, le match doit peser dans les conditions de circulation. 30 minutes de ralentissement avant la porte de Normandie en direction de Saint-Malo. Donc ça, je pense que ce sont tous ceux qui essayent de rejoindre le Roizen Park par la Rocade Nord de Rennes. Que ce soit au nord ou au sud, prenez quand même votre mal en patience parce que vous êtes nombreux ce soir. Tranquille, tout va finir par prendre fin. Sur la rocade de Vannes, la voie express de Vannes, là c'est pareil, ça va mieux. Ah, ça va même nettement mieux, plus que 5 minutes de ralentissement à partir de Teix en direction d'Auray. Et puis un petit mot sur la traversée de Saint-Brieuc, 4 petites minutes pour traverser Saint-Brieuc. Si vous constatez des difficultés de circulation, je rappelle, c'est important. Vous êtes les bienvenus au 02 99 67 35 35. J'ai besoin de vous et de vos observations à chaque instant.
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0: La musique, Supertramp.

0: It's Raining Again, c'était Supertramp.
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0: C'est la fin de journée de la semaine également. Peut-être avez-vous besoin d'un petit coup de boost. J'ai ce qu'il vous faut. Ah, attention, je vous promets, ça réveille. Vous êtes prêts? 3, 2, 1, go! Ah, je vous avais prévenu, hein. Nirvana. Alors, pourquoi Nirvana? Tout simplement parce que le groupe Nirvana UK, un groupe hommage, un tribute band, sera en concert le samedi 26 septembre à l'EMC2 de Saint-Grégoire, près de Rennes. Et dans quelques minutes, je vous offre deux invitations. Deux invitations pour vivre toute l'émotion et la puissance du célèbre groupe américain Nirvana. Rendez-vous est pris, on joue ensemble dans quelques minutes.

0: Nouveauté ici Armorique, la nouvelle chanson de Marine Tricheur. On s'est probablement réjoui un peu vite. Moi le premier, mea culpa. J'étais content de vous dire que ça allait mieux sur la rocade de Rennes, notamment rocade sud. Bah, encore une fois, je suis allé un petit peu vite en besogne parce que le trafic vient de reprendre du poil de la bête, de l'intensité. 34 minutes. Rocade de sud, chaussée intérieure en direction du Roizen Park. C'est très probablement dû au match Rennes-OM ce soir. Une très belle affiche. Les premières difficultés à partir de la porte de la Valette, donc juste après Noyal sur Vilaine. 34 minutes de ralentissement depuis donc la porte de la Rigourdière. Et puis rocade nord en chaussée extérieure, cette fois-ci avant la porte de Normandie. 20 minutes en direction de la porte de Saint-Malo.
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0: Chaque fin d'après-midi, nous avons rendez-vous avec les ambassadeurs ici Armorique. Et je vous le redis, vous pouvez en faire partie sans problème. Si vous avez envie de parler de votre territoire, de votre commune, si vous voulez partager un coup de cœur, appelez-nous et rejoignez la grande famille des ambassadeurs. 02 99 67 35 35. Notre ambassadeur ce soir, c'est Valérie à Pimpon, en Ille-et-Vilaine. Bonjour Valérie.
2: Bonjour.
0: Bienvenue Valérie, vous tenez le... Comment, pardon ?
2: Bonjour à tous les auditeurs, ici Armorique.
0: Hey, c'est gentil, merci beaucoup. Valérie, vous tenez le bar Le Brésilien. Alors j'aime beaucoup ce nom, parce que c'est un mélange de Brétiliens, les habitants de l'Ille-et-Vilaine,
2: voilà.
0: Et puis de Brocéliande, puisque
2: tout à fait.
0: Vous êtes vraiment aux portes de la forêt de Brocéliande. Au cœur même.
2: Et au cœur de la forêt.
0: Et c'est un lieu que vous faites vivre. On peut même dire par extension que c'est tout le périmètre là qui vit. Quels sont vos coups de cœur, autrement dit, Valérie, ce soir ?
2: Alors moi, voilà, là on est en arrière-saison, mais il fait très très beau, il y a encore plein de monde à Pimpon. C'est vraiment super plaisant, température agréable. Moi demain, au bar, je propose un spectacle, enfin, c'est de la compagnie du Tapis Rouge, qui présente un spectacle interactif.
0: D'accord.
2: Sur ma terrasse.
0: Ok.
2: Ça s'appelle La Petite Ripouille, c'est sur la protection des océans. Et donc c'est au chapeau, et donc... la bonne humeur et de rigueur.
0: D'accord, au chapeau, ça signifie que en fin de représentation, les gens mettent ce qu'ils veulent.
2: Voilà, tout à fait.
0: Très
2: ça
0: bien.
2: Passe, sur ma terrasse, donc c'est sur l'espace public.
0: À quelle heure avez-vous dit ?
2: Alors, c'est demain à 18h.
0: D'accord, ok.
2: Voilà, et tous les dimanches, je crée des animations avec des musiciens locaux. Et dimanche, c'est la reprise de la session de musique trad.
0: Ah, excellent.
2: Donc, une fois par mois, je reçois des musiciens. Donc c'est ouvert à tous, et c'est dans la bonne humeur, forcément. Donc la musique traditionnelle bretonne et irlandaise.
0: D'accord, donc samedi soir, théâtre, sur la terrasse, et puis voilà. Dimanche, musique traditionnelle.
2: À partir de 16h.
0: Oh, très très bien, un joli week-end.
2: Voilà.
0: Merci de nous concocter.
2: Autrement, je voulais faire part d'une animation qui se passe le week-end prochain.
0: D'accord.
2: C'est les rencontres des arts et nature. Sur le thème de la forêt. Donc, étant au cœur de la forêt, c'est vraiment génial. C'est une rencontre d'artistes, et des expositions, des sorties nature, films, conférences, jeux nature et concerts.
0: D'accord.
2: Sur deux jours, trois jours même, du 17 au 20 septembre.
0: Et elles auront eu lieu où, ces rencontres art et nature ?
2: Alors, à Pimpon, à la salle de l'Étang Bleu.
0: D'accord.
2: Et puis, les sorties nature en forêt, bien évidemment. Et il y a aussi des expositions dans les commerces, comme chez moi, j'accueille un photographe animalier qui s'appelle Eric Ménard, qui est vraiment magnifique, qui met en valeur la nature et notamment les animaux de la forêt.
0: Il s'en passe des choses en Bretagne et on voit bien que les territoires bougent, particulièrement chez vous à Pimpon. Donc,
2: Ah oui, il se passe toujours quelque chose et aujourd'hui on a le petit marché sur l'esplanade devant l'abbaye, un marché d'artisans.
0: En cette fin d'après-midi, là, donc...
2: Oui.
0: Sensationnel. Donc, marché ce soir, théâtre demain, musique traditionnelle dimanche, et puis si on se projette un petit peu, le week-end prochain, des rencontres art et nature, ce sont là vos coups de cœur. Merci beaucoup, Valérie.
2: Voilà. Ben, merci à vous.
0: Vous êtes une formidable ambassadrice. À très bientôt, j'espère, Valérie. Au revoir. Les ambassadeurs, c'est un groupe d'auditeurs, un groupe toujours ouvert, qui viennent parler de leur territoire. Vous pouvez en faire partie si le cœur vous en dit. Il est 18h20, nous allons jouer ensemble. C'est le jeu du mot masqué. Alors, le principe est le suivant. Vous allez écouter un extrait d'une chanson connue, très connue. Deux mots ont été cachés, deux mots ont été recouverts, deux mots

concert le samedi 26 septembre à l'EMC2 de Saint-Grégoire. Nirvana UK, c'est un groupe hommage, un tribute band, comme on dit, des musiciens, des chanteurs, qui rendent hommage au vrai groupe Nirvana, emmené par l'emblématique Kurt Cobain. Téléphone, un autre monde, écoutez cet extrait et retrouvez les deux mots masqués.

02 99 67 35 35. Quels sont ces deux mots cachés? Téléphone un autre monde. Deux places pour le concert de Nirvana UK. Ça devrait déménager samedi 26 septembre. On a réservé deux places pour vous. Concert à l'EMC2 de Saint-Grégoire.

0: Je pars, c'était Nicolas Perrac. Alors, on a Vanessa ce soir avec nous. Bonjour Vanessa.
1: Bonjour.
0: Bon, Vanessa, je me lance. Vous êtes prête? Vous m'écoutez bien?
1: Oui, allez-y.
0: Pam, pam, pam, pam, pam, pam, pam, la, la, la, la. Quelque chose comme ça. Ces quelques notes doivent résonner pour vous, j'imagine, Vanessa.
1: Tout à fait.
0: Et pourquoi donc?
1: Eh ben, on s'est mariés.

0: week-end dernier à la mairie de Tremblay.
1: En Ille-et-Vilaine, c'était un chouette mariage.
0: Oui, au bout de 26 ans de vie commune, c'est un peu attendu.
1: Bravo, tous mes voeux de bonheur, Vanessa.
0: Merci.
1: Comment s'appelle monsieur ?
0: David.
1: Vanessa, David, je vous souhaite le meilleur pour toute la vie. Bon, j'ai ma petite idée. Je pense que vous irez avec David voir Nirvana UK, je pense.
0: Oui, c'est bien ça.
1: Enfin, je dis ça, les places sont pas encore pour vous. Il faut sortir vainqueur du jeu Le Mont Masqué. On va réécouter ce petit moment. Téléphone Un Autre Monde, l'extrait, et vous me ferez votre proposition juste après. D'accord, Vanessa ?
0: D'accord.
1: Allez, c'est parti. Attention, concentration. Alors, Vanessa, quelles sont vos deux propositions ?
0: Et la vie serait féconde.
1: Oh là, je pense que vous êtes sûr de votre coup, là.
0: Oui. Allez. Je suis fan de téléphone.
1: Bon, c'est enregistré, c'est validé, on vérifie. Et qui va aller voir Nirvana ? Nirvana UK, c'est Vanessa. Vanessa et David, bravo. Je suis content de vous remettre ces deux invitations. Nirvana UK, c'est ce groupe qui reprend les plus grands succès de Nirvana. Et ce sera le samedi 26 septembre. Alors, Vanessa, information importante, c'était prévu au Liberté à Rennes. Non, maintenant, on a déplacé le concert. Ce sera l'EMC2 de Saint-Grégoire.
0: Bon, c'est parfait.
1: Salle de spectacle vraiment à l'entrée de Saint-Grégoire. D'accord, Vanessa ?
0: Très bien. Merci beaucoup.
1: Félicitations.
0: Merci encore.
1: Permettez-moi de vous embrasser, hein, Vanessa, parce que c'était quand même un bel événement le week-end dernier, votre mariage, disiez-vous. Donc, c'est notre petit cadeau à nous, d'une certaine manière, encore que c'est vous qui avez fait tout le boulot. Merci, Vanessa.
0: Merci encore. Merci à vous.
1: Et vous pouvez tout à fait me rappeler pour me dire comment ça s'est passé. Ça,
0: D'accord, je ne m'en ferai pas.
1: Merci, Vanessa. Au revoir.
0: Au revoir.
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1: Il est 18h30.
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1: 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Vous pensez avoir fait une erreur ou un oubli sur votre déclaration d'impôt 2026 ? C'est possible d'apporter des corrections jusqu'à la fin du mois de novembre en accédant à la correction en ligne dans votre espace Finances publiques. Si vous avez fait une déclaration papier, vous pouvez déposer une réclamation en ligne ou par courrier auprès du centre des impôts dont vous dépendez. Profitez de la fin de cet été pour découvrir la vallée des Saints, l'île de Pâques bretonne, sur la commune de Carnouët dans les Côtes d'Armor. Sur place, 210 statues gigantesques qui font parfois 7 mètres de haut. sur un site féodal d'exception. L'entrée est libre toute la journée. Le parking pour vous garer, en revanche, est payant. 10 euros par véhicule. Rendez-vous au lieu dit Kennekeyec. Enfin, le festival Les Chardons Ardents aura lieu pour sa 12e édition les 18, 19, 20 septembre sur le vélodrome de Plélan-le-Grand en Ille-et-Vilaine. Théâtre, concert, fanfare, le tout entièrement accessible. Vous avez de quoi passer sur place un très très bon moment et puis de quoi vous restaurer également. Le pass 3 jours est à 47 euros, le pass une journée 20 euros. Vous obtiendrez toute la programmation et la possibilité de réserver votre place via le site ediabiengrandi.fr.
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1: C'est toujours compliqué sur la rocade de Rennes, rocade sud et rocade nord. On fait un point circulation dans les prochaines minutes.

0: éclairs.
1: La symphonie des éclairs, c'était Zao de Sagazan. Info circulation. Alors ce soir, il y a le match de football Rennes-Marseille. Au Roizen Park, un match à suivre d'ailleurs sur notre antenne dès 20h15 avec l'équipe des sports, notamment avec François Rosy. Et cette affiche, ce grand rendez-vous sport est très probablement à l'origine des perturbations sur la rocade de Rennes, tant rocade sud que rocade nord. J'imagine que chacun cherche à rejoindre le Roizen Park qui se trouve rocade ouest. Voilà, on a fait à peu près le tour de Rennes. Alors rocade sud en chaussée intérieure, 34 minutes de ralentissement, les premières difficultés à partir de la porte de la Rigourdière. Rocade nord, 34 minutes également, un petit peu avant la porte de Normandie, on est chaussée extérieure en direction de la porte de Saint-Malo et on voit bien qu'aux abords du Roizen Park, là aussi, la circulation est très délicate. Allez, patience, le match, c'est pas encore tout à fait tout de suite, vous allez arriver à bon port. Encore une fois, si vous voulez suivre ce match, eh bien vous écoutez ici Armorique et l'équipe des sports, François Rosy, dès 20h15. Et puis ce petit ralentissement à signaler pour traverser Saint-Brieuc, entre Langueux et Plérin, 2 minutes de ralentissement.
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1: 18h40, on en vient à l'actu télé, on retrouve Patrice Gascoin, le monsieur télé d'ici Armorique, Patrice Gascoin avec ses coulisses télé. Aujourd'hui Patrice, vous nous parlez d'une série documentaire à voir sur la chaîne RMC Découverte, avec la star américaine Tom Hanks.
3: Ce soir, Tom Hanks va vous parler d'un sujet qu'il passionne, la Seconde Guerre mondiale.
4: Quand j'étais petit, tous les adultes que je côtoyais avaient ceci en commun, comme un blanc dans leur vie. Un moment suspendu lors duquel tout leur avait semblé incertain et le temps à l'arrêt. Quand ils en parlaient, ils l'appelaient sobrement la guerre.
3: Pas de doute, Tom Hanks est le prof d'histoire dont on a tous rêvé. RMC Découverte a décroché la diffusion exclusive en France d'une série documentaire dont Tom Hanks assure la production exécutive ainsi que la narration. Ça s'appelle tout simplement « La Seconde Guerre mondiale avec Tom Hanks ». On n'est pas surpris de la qualité exceptionnelle de cette série qui débute ce soir sur RMC Découverte. On sait à quel point la star américaine est attachée à l'histoire avec un grand H. Lui qui a par exemple joué dans Il faut sauver le soldat Ryan. Alors je suis allé voir celui qui a négocié cette exclusivité française. Stéphane Salé de Choux, directeur général du pôle Entertainment RMC BFM TV, pour savoir si effectivement le rôle de Tom Hanks dans cette série documentaire a été décisif dans son choix de la diffuser sur RMC Découverte.
5: Tom Hanks, c'est celui qui porte la série dans toutes les interviews, dans toute la promotion qu'il a pu faire aux États-Unis, en Angleterre, en Australie, qui sont les trois premiers territoires qui ont diffusé cette série-là, et cette série-là a cartonné dans ces trois territoires-là. Il était vraiment celui qui incarnait la série, et après, dans le contenu, dans chaque épisode, il est celui qui va introduire, qui donne la thématique, qui pose les enjeux, et qui va également fermer chaque épisode, et qui crée des relances. Pour dire les choses autrement, s'il n'y avait pas eu Tom Hanks qui racontait cette série-là, nous ne nous serions pas positionnés, quand bien même elle est très très bien racontée.
3: Qui dit Tom Hanks présent dans cette série documentaire dit finalement d'aller chercher aussi sa voix française, c'est ce que vous avez fait.
5: Oui, ça c'était une discussion avec les équipes éditoriales. On avait pléthore de choix pour trouver la bonne voix française qui allait raconter à la place de Tom Hanks américain la version française, et le choix naturel était de travailler avec Jean-Philippe Puymartin qui est la voix française de toute la filmographie de Tom Hanks pour que les téléspectateurs français ne soient pas perturbés en disant c'est Tom Hanks mais c'est pas à l'oreille la voix de Tom Hanks que je cherche à reconnaître, donc c'était une parfaite cohérence.
3: C'est grâce à Stéphane Salé de Choux, le directeur général du pôle Entertainment RMC BFM TV, que vous allez découvrir ce soir sur RMC Découverte cette formidable série documentaire La Seconde Guerre mondiale avec Tom Hanks. Quant à nous, on se retrouve demain pour de nouvelles coulisses télé avec un des membres du jury de The Voice Kids.
1: Merci Patrice. Après la télé, la radio ce soir, Décibel à 19h, notre invité soprano. Je pense que Patrice Gascoin faisait référence à cet artiste soprano. On parlera de son rôle dans The Voice Kids et de son prochain album Karaoke qui sortira en 2027. Et à 20h, notre invité, ce sera Laurent Romeshko, journaliste météo de France Télé, bien connu. La musique ici armorique avec la playlist bretonne et le groupe brestois Fleuve.

0: La playlist bretonne et le groupe Fleuve. Les petits plaisirs, tous les jours, nous allons à votre rencontre. On bavarde, on discute, on parle avec vous de vos petits plaisirs précisément. On accueille Caroline cet après-midi, une costa-armoricaine amoureuse de la nature.
1: Découvrir les alentours par la marche, par le GR ou même des balades à cheval qui se situent juste à côté de chez nous. Caroline de la ferme des Caves, du coup, moi, mon petit plaisir, c'est vraiment de vous faire découvrir les alentours de notre ferme, donc les Sables d'Or, Erquy, d'où le nom de notre ferme, la ferme des Caves, qui se situe entre le Cap d'Erquy et le Cap Fréhel. Découvrir les alentours par la marche, par le GR ou même des balades à cheval qui se situent juste à côté de chez nous, ou à vélo, découvrir la faune et la flore de notre Bretagne. Tout type de vélo me plaît, mais mon petit penchant est le vélo électrique parce que je suis assez feignante sur ce coup, les côtes ne me plaisent pas. Mais c'est vrai que ça rebousse. Et une bonne bière fraîche à la suite de ça, c'est toujours un plus. La bière de la ferme des Caves, il y a 4 variétés. Du coup, la blanche, blonde, IPA et ambrée. Et moi, mon petit coup de cœur, c'est la petite blanche.
0: Elle a des arguments, Caroline. C'est à consommer avec modération, bien sûr. Les petits plaisirs. Lundi, vous rencontrerez Lisa de Montfort-sur-Meux. Son petit plaisir, c'est de faire quelques emplettes à la boulangerie à l'heure du café le matin. Bête des visages, la musique ici armorique.

0: Nouveauté ici, Armorique, il n'y a que l'amour chez toi. C'était Christophe Maé.
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0: Dans 3 minutes 30, très exactement, retour de l'info, nous évoquerons la flambée des carburants et les mondiaux de cyclisme, avec un certain Paul Sexas. Oui, oh, ça va.

0: We Are The Champions, c'était le groupe Queen. Je vous souhaite un bon début de soirée, un bon week-end également. Le match Rennes-OM, c'est à suivre sur notre antenne à 20h15.
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0: Merci d'écouter Ici Armorik, votre radio de proximité en Bretagne, 19h. Le journal vous est présenté par Benjamin Mathieu.
2: C'est votre principale préoccupation en cette rentrée, le pouvoir d'achat avec le diesel à 2,30€ en moyenne. Vous êtes nombreux à chercher des bons plans. Pour ceux qui le peuvent, aller faire le plein à l'étranger est désormais devenu rentable malgré la distance. C'est le cas dans le sud-ouest où les automobilistes viennent de loin pour les stations-service en Andorre. La principauté des Pyrénées a encore baissé ses tarifs au début du mois. Et en ce début de week-end, il y a foule au pas de la case à la frontière, Sébastien Berriot.
3: Ils sont des milliers de frontaliers, tous des habitués de l'Andorre où ils viennent faire leurs courses régulièrement. Mais avec la forte augmentation du prix des carburants en France, la cadence s'est accélérée. Ces Français multiplient les allers-retours au pas de la case, comme Gérard et Nicole qui habitent juste à côté en Cerdagne, dans les Pyrénées-Orientales.
4: On fait le comparatif et il n'y a pas photo. On vient en Andorre faire le plein. Vous vous rendez compte ? 1,66 le gasoil.
5: C'est pour ça que tous les 15 jours, je monte au pas de la case et je fais le plein là. Par plein, je dois gagner 30 ou 40 euros.
3: Comme tous les matins, il y a la queue dans la station service la plus proche de la frontière, au-dessus du pas de la case. Pas de doute sur l'origine des clients, nous explique ce pompiste andorran.
6: Toutes les personnes sont français. Tout. De Toulouse, Montauban, Perpignan, ici l'Ariège, tout l'Occitan.
3: Marcel, qui habite près de Foix, dans l'Ariège, a complètement arrêté de faire le plein en France.
7: Je le fais jamais en France, à part si j'ai pas le choix, si la route est fermée. C'est minimum une fois par mois, ouais. Heureusement qu'il y a l'Andorre. Je sais pas comment ils font le reste de la France, hein, mais... Voilà, je l'ai plein.
3: Avec son camping-car, Daniel lui fait encore plus d'économies. Il vient de remplir son réservoir et il repart aussi avec deux jerrycans pleins d'essence.
2: Les cérémonies des commémorations des victimes des attentats du 11 septembre 2001, c'était il y a 25 ans et ça se passait cet après-midi à New York. En France aussi, on a rendu hommage auprès de 3000 victimes. 130 sapeurs-pompiers du Pas-de-Calais et 4 pompiers américains se sont relayés cet après-midi pour gravir 343 fois les marches du Beffroi d'Arras, un hommage rendu ainsi aux 343 pompiers américains qui sont décédés dans l'effondrement des tours jumelles. Le récit de Vanessa Lamar pour Ici Nord.
8: 10h, la sonnerie du Beffroi d'Arras donne le coup d'envoi des ascensions. Stéphane Contal, directeur départemental des pompiers du Pas-de-Calais, est symboliquement le premier à s'élancer.
9: Ah bah c'est un honneur qu'on voit ce qui s'est passé, le sacrifice de tous les pompiers américains qui sont montés ce jour-là sans se poser de questions pour porter assistance à des gens dans une détresse immense.
8: En duo avec un soldat du feu arrageois, JJ Beckelheimer gravit les 236 marches. Ce colosse au casque noir, pompier américain de Liberty Township dans l'Ohio, plante au sommet du Beffroi un petit drapeau américain.
10: C'est beaucoup d'émotion pour tout le monde. Que vous soyez des États-Unis ou à Arras ou en France, nous ressentons tous les mêmes émotions. Je n'étais pas encore né quand le 11 septembre s'est produit, mais nous ressentons toujours la même douleur que tout le monde.
8: À 14h46, heure française de l'impact du premier avion sur le World Trade Center, les sirènes d'Arras retentissent. L'ascension est stoppée pour une courte cérémonie officielle sur la place des héros. Priscilla, pompier à Bully-les-Mines, est l'une des premières à reprendre le défi. Elle redescend en sueur, mais fière.
11: Ça fait mal aux jambes, mais pour le devoir de mémoire, il faut.
8: Les 4 pompiers de l'Ohio, dont un est originaire de Gouy-Servin, près de Lens, ont enchaîné toute la journée les selfies et reçu de nombreuses marques d'attention.
2: Dans le Doubs, la Poste annonce avoir retrouvé 62 kilos de courrier non distribué dans une forêt. Le groupe soupçonne un facteur intérimaire employé pendant l'été de s'en être débarrassé. L'ensemble des plis concernés est remis en distribution depuis hier, précise l'entreprise qui a porté plainte. Et puis jusqu'où peut aller la folie? Céline Dion, la star débute demain une série de 16 concerts dans la capitale. Des fans qui viennent évidemment de toute la France pour la voir. C'est le cas de Clara, 27 ans, elle habite à Rouen et elle n'a pas hésité à débourser 280 euros son billet.
12: Je n'ai jamais mis autant d'argent dans une place de concert. Je pense que ça va être un peu historique comme moment. Ça fait tellement d'années qu'on attend que Céline revienne que du coup ça va être un beau concert, il y aura beaucoup d'émotions, donc j'avais très envie de pouvoir assister à ça. J'espère bien qu'elle sera en forme, en tout cas aussi en forme que devant son hôtel avec ses fans. Elle a l'air ravie d'être là, je pense qu'elle a travaillé de longs mois, voire des années pour ce comeback et qu'elle est prête à tous les niveaux, physique, mental. Je pense pas qu'elle va se reposer sur du playback, c'est pas trop le style de l'artiste, donc j'espère ne pas être déçue, mais honnêtement je ne pense pas. Alors j'ai très envie d'entendre évidemment Chérie où tu iras, c'est un classique. Sous le vent, parce que je la chantais tout le temps quand j'étais toute petite. Céline vaut bien 280 €, en tout cas j'espère.
2: Et puis vous pouvez suivre ce soir de 22h à minuit une émission spéciale Céline Dion sur ICI.
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2: Pour ce début de week-end, le temps s'annonce calme et ensoleillé sur le pays de la Bretagne à la frontière belge. Il faut s'attendre à un début de matinée parfois gris avec des brouillards ou des nuages bas avant des éclaircies de plus en plus belles. Au petit matin, il fait de 9 à 13 degrés, 16 à 21 en bordure méditerranéenne. L'après-midi, les maximales sont en légère hausse avec 21 à 24 degrés près de la Manche, 24 à 28 degrés sur le reste du pays et jusqu'à 30 degrés sur l'arc méditerranéen et en Corse.
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14: Salut à toutes, salut à tous et bienvenue, c'est Décibel. C'est parti pour une heure en direct autour de l'actualité musicale. On parle beaucoup de concerts en ce moment, hein, ceux de Stevie Wonder, de Céline Dion aussi. Et puis, il y a Soprano qui a mis en vente aujourd'hui les billets pour sa tournée des stades. Oui, il ne fait pas le Stade de France, lui, il fait les stades de France. Sochaux, Lille, Nantes, Metz, Le Mans, Bordeaux, Lyon et puis évidemment Paris et Marseille. Soprano qui en profite pour annoncer son prochain album et aussi célébrer les 10 ans de son album L'Everest.

l'invité de Décibel. Youpi les amis, bienvenue, c'est parti. À noter aussi ce soir l'anniversaire de Moby, un blind test autour du thème des chansons qui racontent une histoire. 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Et puis, on a aussi pas mal de nouveautés à partager avec vous ce soir. Il y a la nouvelle chanson de Philippe Catherine, Je te donnerai, que vous allez découvrir un peu plus tard. Mais là, c'est un événement. Une nouvelle chanson de Mylène Farmer, des LOL et des Quoi. Deuxième extrait de son nouvel album, Égrégore, qui sortira le 30 octobre. C'est tout nouveau, ça vient de sortir et c'est déjà sur votre radio ici. Bah oui, nous aussi on est fans de Mylène.

0: Hélène, elle a dit choc bar à la radio. Non, mais 2026, on ne s'ennuie jamais. Des LOL et des quoi, nouvelle chanson de Mylène Farmer. L'album, je vous l'ai dit, c'est le 30 octobre. Mais alors, si vous êtes hyper fan et que vous voulez le découvrir trois jours avant, sachez que le 27 octobre, cet album sera présenté au cinéma. On connaît l'amour de Mylène Farmer pour les clips et pour les visuels dingues. Donc, je sais pas, c'est peut-être un énorme film avec toutes les chansons de l'album. On sait pas plus. On sait juste que voilà, c'est une découverte de l'album au cinéma le 27 octobre. Séance unique partout en France et une billetterie déjà ouverte.
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0: Que vous l'aimiez depuis Louxor, j'adore, ou encore La Banane, où il se baladait tout nu sur la plage en mangeant une banane. Philippe Catherine, de toute façon, maintenant le monde entier le connaît. Il est une quasi-divinité en Asie, hein, depuis qu'il est apparu tout nu et peint en bleu à la cérémonie d'ouverture des JO de Paris 2024. Eh bien, Monsieur Catherine est de retour, il va sortir un nouvel album qui s'appelle Planète Bleue. Planète Bleue sortira le 23 octobre prochain. Nouvel album de Catherine. Et un premier extrait qui s'appelle « Je te donnerai ». C'est plein d'amour et de tendresse, tout ce dont le monde a besoin. Merci, Monsieur Catherine.

0: Quand il fait des promesses comme ça, Philippe Catherine, moi j'ai envie d'y croire, je vous jure. L'album arrive à la fin du mois d'octobre. Allez les amis, restez concentrés. Soprano va arriver.
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0: Il fait pas le Stade de France, il fait les Stades de France. Grosse actualité pour Soprano. Il est ce soir l'invité d'honneur de Décibel.
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2: Bonsoir Soprano.
3: Comment ça va?
2: Ça va.
3: Impeccable. Depuis La Ciotat, ça va. Impeccable.
2: Voilà, le Ici Live de La Ciotat. On avait DJ Gel, qui est le DJ historique de la Funky Family, avec un invité surprise. Et bien, en fait, c'était toi l'invité surprise.
3: Eh oui, quand même. Fallait
2: c'était
3: bien.
2: Génial. C'était jeudi c'était dernier. Voilà.
3: Bon, j'ai pas eu de mal de mer, hein, je préfère le préciser.
2: Et oui, parce qu'on jouait sur une scène flottante. Oui. Voilà. Puis ça t'a fait comme ça un petit galop d'essai, un petit coucou avec le public. Oui. Avant, cette prochaine tournée que tu as annoncée il y a 2 jours, tu as mis les billets en vente aujourd'hui.
3: Ouais, c'est ça.
2: Ça part comme des petits pains. Pardon, ah, des petits peignes. Le Karaoké Stadium Tour. 8 villes, 8 stades, que des tubes. Et croyez-moi, il va falloir manger des pâtes la veille, parce que des tubes, il en a, et il va falloir tenir le coup.

0: Sopra, j'ai une question justement autour des tubes. Certains artistes ont des rapports très étranges avec leurs tubes, et notamment dans le rap, dans le hip-hop. C'est super de faire un tube, on rencontre le grand public, mais à la fois, on veut pas perdre sa street cred. Ouais. Et voilà, toi, tes tubes, tu les embrasses. Les chansons que le public choisit, t'as décidé que c'était le cœur de ce karaoké tour.
1: Ouais.
0: Est-ce que c'est un choix compliqué pour toi ?
1: Non, totalement. Si, en fait... déjà, ce qui est bien, c'est que cette tournée, je vais faire même des tubes de l'époque de Psychiatre de la Rime.
0: Ouais.
1: Donc, du coup, c'est vraiment pour rassembler toutes les générations qui ont écouté ma musique. Il y en a, ils viennent à mes concerts. La dernière fois, on a eu une personne qui avait 87 ans. Elle connaissait Hiro, ma chanson Hiro, par cœur. Ouais. On était tous choqués. Et elle était là, elle dansait avec sa fille qui devait avoir la trentaine, qui aimait Alla Bien.
0: Ouais.
1: Et qu'elle, avait son enfant qui était là, qui aimait dingue et le mari qui était là pour attendre que les morceaux où je rappais fort.
0: Voilà.
1: En fait, ça a toujours été mon mindset, c'était de réunir tout le monde, parce que moi, j'ai vécu toutes ces époques-là. Aujourd'hui, je suis un père de famille, mais il y a eu une époque, j'étais en bas du bloc. Il y avait une époque où j'aimais que le texte. Il y avait une époque où j'aimais que danser. Il y avait une époque où j'aimais faire que le sport. Bon, à ce moment, un peu moins. Mais
0: oh,
1: voilà.
0: Oh, ça va.
1: Mais ça va.
0: Ah,
1: mais ça va.
0: Nous, on a vu la semaine dernière Soprano danser, se donner sur la scène du Ici Live à la Ciotat. Non, excellentes conditions physiques.
1: Bon, ça va alors.
0: Ben oui. Alors. Je ne fais pas le Stade de France, je fais les Stades de France. Donc là encore, l'idée, c'est rassembler, c'est aller dans des stades, alors dans lesquels, pour certains, il n'y avait même jamais eu de concert. C'est le cas du Stade du Mans, premier concert de toute l'histoire du stade. Et puis à Metz, ils ont un nouveau stade, et c'est toi qui vas faire le premier concert aussi.
1: Ouais, surtout au Mans. Je crois que Metz, il y a eu Johnny une fois, mais le Mans...
0: Ouais, c'est le nouveau stade là. Ouais.
1: Ah, là, c'est le nouveau stade.
0: Ah,
1: et le Mans, Johnny devait, il y a eu la pluie.
0: Oh non.
1: Et ouais, et donc du coup, je vais venger Johnny comme dit. Mais en fait, cette phrase, moi j'adore le Stade de France, je vais voir les concerts, les matchs, c'est mythique, j'aime beaucoup même l'équipe qui est à l'intérieur, qui travaille et tout ça. Et on avait fait une tournée l'année dernière du Freedom Tour.
0: Ouais.
1: Et on arrive à Nantes, on fait 4 fois Nantes, et il y a des gens qui me disent, mais vous allez toujours ou au Stade Vélodrome, ou au Stade de France, les artistes, pour faire des grands shows. Nous aussi, on a des...

0: En vente, et c'est l'occasion aussi de fêter ensemble, je le disais, les 10 ans de ton album L'Everest.
1: Eh oui.
0: Ouais, c'est fou,
1: oui.
0: Ça. On se fait un petit.
1: Ah, c'est vrai. Oh là là, ça fait 10 ans.
0: Ça fait 10 ans.
1: Eh ouais, ouais, ouais.
0: En feu, ça fait 10 ans. On brûle pour Soprano. Et ce soir, l'invité de Décibel.

0: Non, j'appelle pas les pompiers, moi j'appelle Soprano. Merci d'être avec nous ce soir.
1: Avec plaisir.
0: En direct sur ici, après ce joli cadeau, ce joli concert surprise la semaine dernière à la Ciotat. T'es de retour là, donc pour annoncer, on le disait, hein, cette belle tournée, le karaoké, tour, Lille, Nantes, Metz, Le Mans, Bordeaux, Lyon, et puis Paris et Marseille, bon,
1: oui,
0: qui sont toujours bien servis en concert, mais elles attendent Paris et Marseille.
1: Parce qu'en fait, c'est les dernières dates. On va en premier voir toute
0: la France.
1: Voilà, et après, on va dans les deux capitales, on va appeler ça comme ça.
0: Et je vous rappelle, les amis, c'est toi qui appelles ça comme ça, les deux capitales, j'aime bien.
1: Bah oui, moi je suis marseillais, je suis obligé de dire ça, et la vraie capitale, j'ai fait le chauvin un peu.
0: C'est magnifique. Non, mais j'adore cette idée. Il y a un public, une partie du public avec laquelle on ne peut absolument pas tricher, ce sont les enfants. Alors toi, pour le coup, ça fait 6 fois que tu es personnalité préférée des 7-14 ans, donc les grands-enfants et les jeunes ados. Quand tu fais The Voice, c'est The Voice Kids, voilà, c'est vers eux que tu vas assez naturellement. Tes débuts au cinéma, Marius, c'est les Gardiens de la Cité Phocéenne, on s'était vus à cette occasion-là.
1: Ouais, c'est vrai, c'était pour ça que
0: c'était avec des enfants. Et puis évidemment, sur le dernier album Freedom, il y a cette chanson avec Luna.
2: Hey papa, je peux te poser une question?
3: Oui, vas-y ma chérie, qu'est-ce qu'il y a?

0: Jeunesse France, prends ta place. Donner de la force comme ça à des enfants, ça fait des jeunes qui se sentent mieux et peut-être des meilleurs adultes. C'est quoi ton rapport avec ce monde de l'enfance encore aujourd'hui?
1: Ben, en fait, c'est pas fait exprès. Hein. C'est quand tu es un parent, ben, en fait, tu as une responsabilité. Il y a pas longtemps, il y a quelqu'un qui m'a dit, oh, j'ai compris ta chanson Inaya, j'ai compris ta chanson Luna, j'ai compris tes chansons, parce que en fait, il venait de devenir père pour la première fois. Et en fait, il y a que quand tu as cette sensation de qui change ta vie et qui te dit, maintenant, je sais pourquoi je me lève le matin, pourquoi je me bats, pourquoi je dois tout faire pour sourire, pour continuer à protéger mon foyer. Eh ben, ce truc-là, ben en fait, moi, je le fais dans ma musique. Indirectement, bien sûr, ben tous les parents, parce que moi j'aime bien dire que je fais de la musique pour les parents. Les gens, ils aiment bien à faire des raccourcis en disant, ouais, il y a des fois c'est des morceaux pour les enfants. Non, moi je fais des morceaux pour les parents, parce que je suis parent. Comme quand j'étais ado, je faisais des morceaux pour les ados, parce que j'étais ado. Ça suit un peu ma chronique, ma place. Mais je trouve que protéger les enfants, leur donner des valeurs de base, comme moi, Ayam a fait avec moi, ou NTM, quand j'ai écouté des chansons, ça m'a donné envie d'ouvrir un livre, d'avoir une conscience politique, une conscience sociale. Je trouve que c'est trop bien. La dernière fois, il y a un jeune qui me disait qu'il a fait sa licence sur une de mes chansons qui s'appelle Hero.
0: Wow.
1: Le petit, il a 16 ans, il a pris ma chanson, il a pris qui était Rosa Parks, qui était l'histoire de Coluche, l'histoire de tous ces artistes magnifiques qui ont fait la musique des années 80-90 ou même avant. Je trouve que c'est trop beau de faire ça, et donc c'est vrai que j'ai cette petite responsabilité, mais je pense que c'est l'âge qui me fait faire ça. Mais je te jure que des fois, quand on me dit que je suis la personnalité préférée, je suis toujours choqué. Je me dis, mais pourtant je suis là, je gueule quand même. Je suis là, des fois je suis énervé sur ce qui se passe dans l'actualité. mais je pense qu'ils
0: mon mais ils positif. Ont du flair aussi, les
1: je
0: gamins.
1: Je pense qu'ils aiment le positivisme. Je pense qu'ils aiment quelqu'un qui leur dit, ouais, c'est la merde, mais vous inquiétez pas, vous allez y arriver.
0: Et je t'ai vu, moi, avec des petits, dans les coulisses des Enfoirés.
1: Ouais.
0: Et c'était ahurissant parce que, en fait, ils allaient tous vers toi. Il y avait un peu pour Santa aussi, mais vous étiez vraiment tous les deux les artistes qui attiraient ces enfants, qui avaient envie de vous voir, envie de partager avec vous. Et je t'ai vu, et en fait, tu les regardes vraiment aussi, il y a ça. Mmh.
1: Ouais, ben peut-être que c'est important. Après, moi, j'aime les gens. C'est vrai que les enfants, les gens ont l'habitude que les artistes, peut-être, ont peur pour leur image, donc ils snobent un peu, je sais pas. Mais autant je regarde les enfants, autant je regarde tout le monde pareil. Mais les enfants, je pense que c'est là où on pêche un peu, que ce soit politiquement parlant, avoir des débats sur des trucs. On va pas s'étendre sur ça. Mais alors que
0: les enfants, c'est urgent.
1: C'est urgent.
0: Ouais.
1: On a eu cette année l'exemple de la petite Liana. J'ai entendu ça, moi, en tant que père, je suis choqué que l'administration a fait. Moi, je pense que ça, c'est un truc prioritaire. Il faut leur donner de la force. Ils sont harcelés sur Internet, les réseaux sociaux, à l'école, tous ces trucs, ces informations. Je pense que quand il y a quelqu'un qui a de la lumière et qui les regarde, qui les considère, tu leur donnes de la force.
0: On donne de la force aux enfants et à tout le monde ce soir dans Décibel.
1: Yeah.
0: Avec notre invité Soprano. À tout de suite.
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3: Venez découvrir un joyau de notre région chaque samedi du mois de septembre dès 15h. Vous pouvez bénéficier d'une visite guidée de l'abbaye Saint-Magloire de Léon. Cette sortie est à 7,50€ et vous pouvez réserver votre place sur le site de l'Office de tourisme de Dinan-Cap-Fréhel. À Baie, en Ille-et-Vilaine, un grand défilé de 70 camions décorés débarque de la France entière les 19 et 20 septembre à l'occasion du Celtic Truck Show. Vous verrez des camions très originaux et très impressionnants, des stands avec des professionnels seront également sur place. Et à partir de 22h, le samedi, place à la fête avec une exposition de nuit et un DJ set pour vous ambiancer jusqu'à 1h du matin. Et puis à Vannes, le festival Les Émancipés prend ses quartiers dans le jardin des remparts. Ce rendez-vous musical va se dérouler le week-end du 18 et 19 septembre. C'est gratuit et c'est l'occasion de découvrir une programmation musicale audacieuse et des artistes de la nouvelle scène locale. Les concerts commencent à 19h pour se terminer aux alentours de minuit les deux soirs.
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0: Et on est avec Soprano ce soir, qui a une actualité absolument débordante. Il y a, on l'a dit, ce grand karaoké stadium Tours, 8 villes, 8 stades, Lille, Nantes, Metz, Le Mans, Bordeaux, Lyon, Paris et Marseille, avec, on l'a dit, que des tubes, sachant que chacun a sa propre définition du tube, donc en fait, il y en aura pour tout le monde.
1: Ben voilà, ouais, pour toutes les époques, on va dire ça comme ça.
0: C'est ça, ben oui, ouais. Il est comme Taylor Swift, il a des eras. C'est ça, oui. La era de Sopra.
1: Mais tu sais, tu rigoles, on a fait un teaser justement pour lancer la tournée, et j'ai tourné une teaser où je me suis mis dans les personnages de toutes mes chansons, ça veut dire j'ai remis ma tenue du clown, et chaque fois je jouais avec le truc, je me disais, oh là là, quand même, j'en ai fait des concepts, j'en ai créé des persos, mais c'était tellement cool de revenir sur ces trucs-là, ça mettait des frissons.
0: Ah ouais, et puis on a déjà un premier extrait, et même on a même deux, de l'album qui sortira au printemps, on va en parler, mais avant, c'est l'heure du questionnaire des choix cornéliens, mon cher soprano, il va falloir que tu choisisses à chaque fois en ton âme et conscience.
1: En mon âme et conscience.
0: Allez, c'est parti. Accent québécois ou accent ch'ti? Si tu perds ton accent marseillais demain matin.
1: Alors l'accent ch'ti me régale. Ah. L'accent ch'ti me régale, je te jure. Et en plus, tous ceux qui sont du côté des ch'tis, même un peu plus bas, Lille, tout ça, ils sont magnifiques. À chaque fois, les gens, ils se disent que mon premier stade, c'est celui du stade Vélodrome, mais en fait, c'était celui de Lille. Ah. C'est incroyable. Donc,
0: ch'ti direct. Tout,
1: ouais, ch'ti.
0: Tu préfères, puisque tu pars comme ça là pour une grande tournée, mais quand même on parle aussi de l'album, la tournée ou le studio ?
1: La tournée.
0: Tournée.
1: Moi je suis de la génération où il n'y avait pas internet, pour se faire connaître c'était la scène. Je n'aime que la scène, les concerts, faire des grands shows, des spectacles, des mises en scène, voir les gens qui sautent, qui pleurent, j'adore ça.
0: Alors justement, en parlant de mise en scène, une de tes nouvelles DA, c'est des grosses lunettes vert fluo qu'on a vu sur les réseaux.
1: J'aurais dû les prendre.
0: Tu les as sur scène en tout cas. Alors, pour aller avec et pour monter sur scène, un béret basque fluo ou un short de cycliste fluo?
1: Alors je vais prendre un short de cycliste pour faire une dédicace à mon coach qui chaque fois arrive avec des shorts un peu trop courts. Je lui dis attention, tu peux pas faire ça tout le temps. Voilà.
0: Alors là, attention, les terribles IAM ou NTM. Tu les as cités tout à l'heure.
1: Mais oui.
0: Les deux.
1: Mais oui, je les aime les deux. Le premier groupe que j'ai vu un clip que j'ai entendu une chanson, c'est NTM. Mais mon groupe, c'est IAM. C'est IAM, et sans hésiter.
0: Presque aussi difficile. Dorothée ou Chantal Goya?
1: Alors, j'ai beaucoup... En plus, j'ai déjà croisé Chantal Goya et tout. Mais Dorothée, à un moment donné, j'étais amoureux d'elle. C'est incroyable. Un jour, j'ai fait une petite vidéo où je lui ai fait une petite dédicace. Elle a cherché mon numéro pour m'envoyer un petit message pour dire merci pour la vidéo. Mais j'ai dit, mais c'est pas toi qui dois me dire merci. Jusqu'à maintenant, je suis choqué. Je regarde son message, je montre à tout le monde. C'est Dorothée.
0: Dorothée, elle t'a
1: écrit. C'est Dorothée. C'est une dinguerie.
0: Trop star. Attention, celle-là, elle est technique. Soit tu peux plus jamais dire le mot Marseille dans un de tes titres, soit tu dis ce que tu veux, mais dans chaque titre, tu es obligé de placer le mot araignée.
1: Ah non, je mets araignée. Non, Marseille obligatoire. Non, j'aime trop Marseille, c'est pas possible.
0: Si tu devais revivre un moment de ta vie, tu choisis ce que tu veux.
1: À part la naissance des enfants, parce que sinon après ça fait trop facile de donner cette réponse. Je dirais quand même le premier stade Vélodrome, parce que c'était il y avait un avant et après.
0: Ouais.
1: Le stade Vélodrome, le premier en 2017, c'était incroyable.
0: Et allez, on termine. C'est quoi ta chanson de choix au karaoké?
1: Moi, alors il y en a plusieurs. Je sors souvent le morceau de Les Démons de minuit parce qu'elle m'éclate. Elle m'éclate.
0: Et tu l'as la note là? Jusqu'au bout de la nuit.
1: Mais bien sûr que je l'ai. Bon, pas pareil que lui, mais.
0: Bravo.
1: Non, celle-là, elle est incroyable. Mais attention, vu qu'on est dans l'actualité, quand même, tu es en famille ou tu es entre amis ou tu es avec tes amis, tu es un Céline, je te le dis, tu le tues. Tu es là, il y a le texte là, tu crois que tu es une diva quand tu chantes.
0: Du Céline Dion.
1: Ah ouais.
0: Évidemment. Allez, nous aussi, on va chanter très fort DJ, puisque c'est l'extrait qu'on écoute en ce moment sur votre radio. Ici, extrait du nouvel album de Soprano qui arrive au printemps. Et prépare-toi, après, je vais essayer de gratter quelques infos sur cet album. Du coup, tout le monde veut tout savoir. DJ.

0: nous donne pas mal d'indices sur la teneur de l'album. Karaoké, c'est quelque chose de très fête, très dansant.
1: Ben oui, en tout cas, vu qu'on va... Mon ambition, c'est de pouvoir mettre le feu dans les stades.
0: Ouais.
1: Et bien sûr, on va beaucoup danser, on va beaucoup bouger. Après, j'ai fait des morceaux dans l'album qui sont personnels, très personnels, mais qui sont, je sais pas si ça se dit, karaokéisables.
0: Alors, si ça se disait pas avant, ça se dit maintenant.
1: Maintenant, ça se dit.
0: Oui,
1: voilà.
0: Ça se dit karaokéisable. Moi, ça va, je le tiens, ça y est.
1: Voilà. Et pour que, parce qu'il y a des fois, il y a des chansons qui sont douces, il y a des chansons qui sont un peu, même triste, mais ouais, qu'on aime bien chanter en karaoké.
0: Oui, c'est vrai.
1: Et donc, du coup, il y a un peu tous ces styles-là. Bien sûr, il y a beaucoup de morceaux rap avec un peu à la IAM à l'époque et tout ça. Et voilà, j'espère que les gens vont s'éclater, quoi.
0: Est-ce que tu peux nous décrire ce que ça fait dans le corps, dans le cœur, dans la tête, d'entendre une foule, un stade, chanter tes paroles? Parce qu'on ne va pas se mentir, l'équipe, nous, ça ne nous arrivera jamais. Lui, ça lui arrive régulièrement et ça va lui arriver là, dans cette grande tournée des stades 2027-2028. Qu'est-ce que tu ressens? C'est quoi à ce moment-là quand les gens ils chantent tes mots?
1: C'est incroyable. Ah. C'est incroyable. C'est en plus 80% des morceaux qui deviennent populaires sont des morceaux accidents, comme on dit nous dans le jargon de la musique.
0: Ça veut dire quoi?
1: Ça veut dire qu'on est au studio, on essaie de faire un morceau qui va plaire, mais en fait, on se dit bon, on fait une pause, on va écrire autre chose pour nous souffler un peu, et après revenir sur la chanson. Ben c'est notre chanson que les gens aiment le plus. C'est des chansons qui viennent en dernière seconde, qui viennent de l'instinct, ou sinon c'est des chansons qu'on a fait dans l'intimité où on s'est dit c'est pour nous, on parle de nous vraiment, on se lâche. Et tu vois les gens la chanter. Nous, par exemple, chaque fois qu'on fait, par exemple, un roule, des fois, je la chante pas. Chanson, je pose le micro, je laisse penser, c'est les gens qui la chantent. Tu as les frissons tout le long, j'hallucine. Il y a des chansons où j'ai fait des fautes de français, je les entends et j'ai envie de chanter. Je suis là, je me dis, mais mince, à la base, moi, c'était des chansons pour moi, écrites dans ma chambre. Ouais. C'est impressionnant. C'est impressionnant.
0: Donc, en fait, c'est ça que ça veut dire, karaoké. C'est aussi cet
1: mais
0: échange.
1: Oui,
0: parce qu'en fait, tu vas pas mettre toutes les paroles sur le grand écran.
1: Il y a des morceaux, oui, pas tout.
0: Pas tout, oui. On n'en a pas besoin, ceci dit. Bah, on les tient déjà.
1: Ah, mais parce qu'il y a toute une histoire, mais on verra après, j'en parlerai après, mais il y a toute une histoire. Mais oui, c'est ça le truc qui touche, c'est de pouvoir voir les gens chanter les chansons.
0: Et d'être ensemble.
1: Ben oui, on s'en fout, c'est faux ou pas faux. Quand il y a un karaoké, je pense pas que tu chantes, tout le monde chante comme Céline, genre. Donc, tu vois, donc voilà.
0: Voilà, puis être toutes et tous ensemble. En 2027, on n'aura peut-être pas énormément d'occasions de le faire, donc... Les concerts de soprano, notez-le les amis, c'est important. Et on va se régaler. On a une petite minute, mais j'aurais voulu quand même que tu nous dises un mot sur la mise en scène de ces spectacles. Je sais que tu as pensé vraiment à mettre le spectacle au cœur du stade. L'idée, c'est ça. Hein.
1: C'est ça. En fait, à chaque fois que je fais des concerts, je me dis, c'est dommage, ce serait trop bien de faire participer le public, que le public fasse partie du spectacle.
0: Ouais.
1: Et on a mis une sorte de carré or un peu au milieu, on a fait une sorte de trou dans la scène, et le public va rentrer par des portes, il y aura une partie du public qui sera au centre, on va leur donner des objets que je peux pas dire c'est quoi, je vais pas spoil, qui va faire que eux vont faire partie du spectacle.
0: C'est génial.
1: Ouais, il va y avoir des moments où ils vont me tourner le dos, et ils vont être avec moi, et ils vont faire chanter le public en face. On est en train de préparer tout ça, mais je voulais absolument que ce soit une grande fête, que les gens aussi puissent jouer le jeu.
0: Début officiel de la fête le 5 juin 2027 à Lille. Et puis ensuite, on enchaîne Nantes, Metz, Le Mans, Bordeaux et Lyon. Et puis en juin 2028, Paris et Marseille. Je te souhaite par avance une excellente tournée.
1: Merci, c'est trop gentil.
0: Vivement le printemps pour l'album Karaoké. Et très vite, on te voit toutes les semaines sur TF1 aussi dans The Voice.
1: Eh oui. Ah, qui a gagné?
0: Ah, on dit pas.
1: Ah non, moi je sais, mais je peux pas le dire.
0: Il est parfait. Merci Sopra.
1: Ciao,
0: à
1: tout
0: bientôt.
1: Le monde.
0: Salut.
1: Prenez soin de vous.
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2: Décibel qui continue avec un blind test. Nous allons vous offrir, comme promis, des petits verres souvenirs collector du Ici Live La Ciotat, qui a eu lieu la semaine dernière, avec Soprano en invité surprise. Et il vous a dédicacé ces petits verres. Alors, est-ce que ça part chez Annabelle ou est-ce que ça part chez Sophie? Bonsoir, mesdames.
3: Bonsoir Émilie.
2: Bonsoir. Comment ça va Annabelle?
3: Ça va très bien, merci.
2: Mais oui, j'entends une voix pleine de sourire, Annabelle. Et Sophie aussi d'ailleurs.
3: Ah, super bien, super voilà. Merlin.
2: Bon. Alors vous savez quoi? On en a deux, des verres dédicacés par Soprano. Alors on vous en offre une, hein, à chacune. Oh. Voilà, comme ça tout le monde a gagné.
3: Bien.
2: Voilà.
3: Oh, merci Soprano.
2: Hey, il est trop
3: merci
2: cool.
3: Beaucoup. Merci. Bah, oui.
2: Quelle générosité. Non, mais c'est un super artiste. Il est vraiment trop sympa.
3: Il est adorable.
2: Donc, il est en train de vous faire vos dédicaces, là. Donc, ça, c'est géré. Annabelle et Sophie, vous avez toutes les deux gagné. Et comme ça, on peut jouer déjà heureuse et dans la joie.
3: Ah oui, sans stress.
2: Sans pression. C'est bien ça. Sans pression, super. C'est un peu la direction artistique de cette émission. Hein. Certains diraient sans trop se faire chier aussi, mais enfin voilà, c'est l'idée en tout cas. C'est vraiment l'idée. Ah, je suis contente, Annabelle et Sophie. On va jouer ensemble. Alors, on joue ensemble avec des chansons. Elles ont tout un point commun. Elles ont le mot « histoire » dans leur titre. Et donc, effectivement, c'est des chansons un peu qui racontent une histoire. Alors, il va falloir retrouver le nom de l'interprète de la chanson, d'accord ?
3: D'accord. Allez, ok.
2: Annabelle et
3: Bonne chance, Annabelle. Bonne chance à vous aussi.
2: Ah, j'adore.
3: Merci beaucoup.
2: Vous êtes tellement fair-play, c'est merveilleux. Allez, on y va. Une première chanson qui parle d'une histoire. Dites-moi qui chante ça, Annabelle et Sophie. Et n'oubliez pas de me donner votre prénom avant de donner la réponse, pour que je sache laquelle de vous deux est en train de parler.
3: Charles Aznavour, Sophie.
2: Alors, Sophie, c'est pas Charles Aznavour, mais... on est dans la bonne période et sa voix va arriver dans quelques secondes. C'est une chanteuse.
4: Mon histoire, c'est l'histoire.
2: Sophie. Comment Sophie? Oui, Dalida, bravo.
3: Dalida,
2: histoire d'un amour. Premier point pour Sophie. On continue.
3: Bravo, Sophie.
2: C'est un autre genre d'histoire.
3: Annabelle. Le roi Lion.
2: Oui.
3: Bravo Annabelle.
2: L'histoire de la vie. Alors c'est dans le roi Lion, mais on accepte évidemment parce que si on cherche après les interprètes de toutes les chansons des musiques de films, on n'est pas accouché. Elle s'appelle Debbie Davis, celle qui chante la version française de l'histoire de la vie. Un point pour Annabelle, un point pour Sophie. On est à égalité, on s'en fait un petit dernier pour le plaisir, mais quoi qu'il arrive, je suis contente que tout le monde ait gagné.
3: Ah, super.
2: Sophie.
3: Michel Fugain.
2: Bravo.
3: Oh, c'est un beau roman, c'est une belle histoire.
2: C'est une belle histoire.
3: Magnifique. Bravo Sophie. Merci Annabelle. Bravo
2: aussi. Bravo, oui, à toutes les deux. Vous avez été des super candidates et je suis ravie donc de vous envoyer ce petit souvenir dédicacé par Soprano. Oui. Annabelle et Sophie. Oui, plein de bisous à vous.
3: Merci infiniment. Gros bisous Émilie, gros bisous à toute l'équipe et merci encore.
2: Merci beaucoup. Vous l'avez compris, votre radio ici vous aime et aime. Vous racontez de belles histoires, que ce soit le roi Lion, Dalida ou Michel Fugain et le Big Bazar. Mais les meilleures histoires, ce sont les histoires d'amour qui finissent mal, en général, mais pas toujours. Voici les Rita Mitsouko, les amis. Régalez-vous. C'est Décibel.

0: chanson, mes amis. Et c'est incroyable, à 40 ans, oui, 40 ans, Les Histoires d'A est un des gros tubes de l'album The No Comprendo d'Erita Mitsuko, sorti en 1986. C'est aussi l'album de Andy ou encore C'est comme ça. Bref, replongez-vous dès que possible dans la discographie d'Erita Mitsuko. C'est un vrai délice, signé Fred Chichin et Catherine Ringer.
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0: C'est l'anniversaire de Moby, dites donc. Alors comme il n'a plus de cheveux depuis une trentaine d'années, on ne sait pas tellement quel âge il a, j'ai enquêté. Ne vous en faites pas, Moby a 61 ans aujourd'hui. Et ce qui est très très chouette quand même, c'est son parcours. Sa maman était hippie, lui il était punk, et puis ensuite seulement il a découvert l'électro, et Moby a finalement sorti en 1999 cet album qu'on a toutes ou tous eu entre les mains à l'époque, ou en tout cas voilà, les chansons dans les oreilles. C'est l'album Play. Cet album qui s'est vendu à je ne sais combien de millions d'exemplaires, 12 pour être précis, ça y est, j'ai retrouvé mon petit post-it. Bon anniversaire donc à Moby, 61 bougies.

0: 1999, on n'a jamais arrêté de la chanter, cette chanson Natural Blues, Moby, à l'occasion de son anniversaire. Et merci à toute l'équipe de Décibel. L'émission est déjà terminée. Il y avait Emma Quenardel à la technique, Sadi Karaou au standard, Iris Guitoni à la réalisation, Thierry Boffa à la délégation musique, Mélodie Chaïb à la programmation et au web. Demain, on sera avec Enora Malagré qui partagera ses chansons préférées avec vous. Bisous.
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3: Un Rennes invaincu reçoit un Marseille malade au Roazhon Park. C'est le match d'ouverture de la quatrième journée de Ligue 1. Mais attention, sur le banc phocéen, une vieille connaissance rennaise, Bruno Genesio, qui n'a jamais perdu en tant qu'entraîneur adverse dans ce stade. Faut-il craindre un réveil marseillais? La bataille du milieu va-t-elle forcément tourner à l'avantage du SRFC? On va en parler avec le joueur de l'AS Vitré, Emilien Waflard, dans l'avant-match qui démarre maintenant sur Ici Armorique.
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3: Bienvenue au Roazhon Park pour cette affiche entre Rennes et l'Olympique de Marseille. Bonsoir Emilien Waflard.
4: Salut François, salut à tous.
3: Comment ça va?
4: En pleine forme. Très hâte de ce match, je l'attendais quand même.
3: On l'attend tous, évidemment. Ce Rennes-Marseille s'affiche avec deux équipes sur des formes quand même assez opposées, même si bon, il n'y a que trois journées pour l'instant dans cette Ligue 1. Juste vous dire aussi que le stade est quand même très vide, à 30 minutes, moins de 30 minutes du coup d'envoi. Et Emilien, je crois que vous savez pourquoi.
4: Bah, en dehors, c'est blindé.
3: Ouais, voilà.
4: Franchement, autour du stade, il y a énormément de monde, donc je m'inquiète pas, il sera plein ce soir, j'en suis persuadé.
3: Il sera plein, mais j'ai un peu peur que ça arrive, qu'au coup d'envoi, tout le monde ne soit pas encore rentré dans le stade. On sait que voilà, le match est en semaine, on sait que cette rocade rennaise est déjà match ou pas en semaine extrêmement congestionnée, hein, et donc ça peut être compliqué d'accéder au stade. Voilà. Si vous nous écoutez derrière dans la voiture, vous êtes vous-même en train d'essayer d'accéder au Roazhon Park. On a une pensée pour vous, une pensée aussi pour Pierre-Yves David, l'entraîneur de l'OC Cesson, en habitué du lundi soir aussi, voilà, qui m'a dit qu'il nous écoutait dans la voiture là, de retour de l'entraînement. Il retourne sur sa terre de la Côte d'Émeraude, là-haut.
4: Un adversaire.
3: On le salue. Ben oui, c'est vrai que c'est un adversaire de votre division.
4: On se joue dans un mois, je crois.
3: Alors, comment ça va se passer?
4: On est tous les deux sur deux victoires jusqu'à maintenant. Donc,
3: allez, ça va être peut-être un duel de haut de tableau de National 2 désormais. Emilien, revenons sur ce stade Rennes Olympique de Marseille. On est seulement à la quatrième journée, mais quand on sait que Rennes pourrait prendre 7 points d'avance sur l'OM en cas de succès, est-ce que c'est déjà un match avec un enjeu important pour l'Europe finalement?
4: Pour l'Europe, je pense que c'est trop tôt d'en parler dès maintenant, mais pour moi, on doit valider notre début de saison par un gros match à domicile le soir. On en parle souvent des matchs le soir au Roazhon Park. Là, c'est la deuxième grosse affiche après Paris. Mais Paris, c'était pas préparé, c'était un peu différent le contexte. Donc là, ça pourrait être l'occasion de frapper un grand coup sur la Ligue 1, plus que vraiment. Prendre un grand pas sur l'Europe, c'est trop tôt dans la saison pour moi.
3: Sur la Ligue 1, Rennes, en cas de victoire, serait leader avant les matchs à suivre de cette journée.
4: On mettrait la pression.
3: Sympa quand même.
4: Oui, bon. C'est vrai.
3: On n'en est pas là.
4: Dans notre objectif de titre, c'est important.
3: C'est mon objectif à vie. Je ne mourrai pas sans un titre du Stade Rennais.
4: J'espère pas.
3: Et cette saison, c'est la bonne, comme je le pense tous les étés, mais c'est celui-ci particulièrement. Vous aussi, Emilien, enfin, vous êtes.
4: Je sais pas.
3: Là, on peut le dire, les joueurs ne nous entendent pas. Voilà, il faut pas le dire. Mais les gens nous écoutent, on peut le dire aux gens. Hein.
4: Je sais pas, moi je pense qu'on va faire une bonne saison, mais le titre, c'est difficile le titre. Je pense qu'on peut y croire au fil de la saison, mais dès le début comme ça, je sais pas. Ce serait prétentieux de dire quand même.
3: Ah bah oui, mais là.
4: On a l'Europe à jouer aussi.
3: Quand on est Stade Rennais, on peut pas trop nous taxer d'être prétentieux.
4: Non, c'est vrai.
3: Ah, on n'a jamais gagné ce titre de champion de France. Voilà. En fait, c'est pas de la prétention, c'est juste on aimerait une fois en gagner. Tout de suite, les compositions des deux équipes rennaises et marseillaises pour cette affiche de la quatrième journée de Ligue.
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3: Juste vous dire que deux absents, hein, côté Marseille, on n'a pas côté Rennais, Kondogbia et Nadi. Côté Rennais, il y a eu des choix à faire pour Francaise jusque au niveau du groupe, hein, avec Arnaud Nordin et Gonçalo Oliveira notamment, qui sont hors groupe quand même. C'est aussi dire quand même la densité finalement de cet effectif Rennais. Et là, Emilien, je le sens bouillir, triste, malheureux, lui, le Szymanski vitréen, de voir son Polonais préféré sur le banc. On va vous
4: un
3: donner
4: peu déçu
3: tout
4: pour
3: la
4: lui.
3: Composition. Voilà. Et Emilien, vous allez nous dire ce que vous en pensez. Dans les buts, Brice Samba en défense sur le côté droit. Frankowski, buteur le week-end dernier à Angers. À gauche, on change. Quentin Merlin, en grande difficulté dans l'Anjou, est remplacé par Naguida. Dans l'axe, Creswell Rouault. On enchaîne. Abdelhamid Aïdoulal, qui était apte, hein, ne retrouve pas le 11 titulaire après la bonne prestation de Rouault. Du côté d'Angers, au milieu de terrain, le capitaine en point de basse, Valentin Rongier, dans un milieu à 3 avec devant lui Adrien Thomas. Thomasson qui fait son retour dans le 11 et Madi Camara sur les ailes de cette équipe. À gauche, Issa Soumaré, à droite Ludovic Blas qui enchaîne dans le 11 titulaire, et en pointe Esteban Le Poll, sur le banc Nicolas Lemaître, Brian Reynolds, Quentin Bernard, Abdelhamid Aïdboulal, Sébastien Chimanski, Enric de Marcolino, Moussa Altamari, Eliezer Mayenda et Boulaïdia. Allons-y, Emilien. Je sais que vous, en plus, vous voulez voir des gauchers déjà, parce que c'est...
4: Il y en a un,
3: ah bah évidemment.
4: Ludo Blas.
3: Mais voilà, vous aimiez bien, d'ailleurs, vous avez bien aimé, je crois, l'association aussi entre les deux du côté de l'Angers.
4: J'ai beaucoup aimé, et j'ai vu aussi que Ludo Blas en a parlé en conf de presse de cette association qui a bien marché.

0: Naguida, je trouve plutôt logique sur le côté gauche.
1: Un peu surpris que Anthony Rouault continue de mon côté. Je sais pas si.
2: Moi, j'ai trouvé très bon contre Angers. Après, c'est peut-être pas vous, mais. Ah non, je crois que justement c'était notre point de désaccord, parce qu'on a fait un peu un débrief d'après match. Et vous avez pas trouvé meilleur Rouault.
0: Bon, je l'ai trouvé au niveau, mais je l'ai pas trouvé. Je sais plus qui l'avait mis en top dans ton émission lundi, mais.
2: Comment
0: Ouais, bah j'étais pas forcément d'accord sur ce point-là. Mais après, est-ce que Abdelhamid s'est entraîné toute la semaine avec la naissance de son enfant? Je sais pas trop.
2: C'est une bonne question, mais je comprenant. Déjà, Francaise, vous avez quand même dit qu'il aurait mis Anthony Rouault titulaire contre Angers, peu importe qu'Abdelhamid Aïdboulal soit devenu papa ou non.
0: Ok.
2: Donc il y avait quand même Abdelhamid Aïdboulal, il avait quand même perdu des points et il avait été d'ailleurs publiquement ciblé par Francaise après les deux premières journées, donc rien d'étonnant, non?
0: C'est plutôt logique alors de continuer sur une paire qui selon lui a bien fonctionné et on reste sur une victoire aussi. Donc
2: c'est une paire, vous allez me dire si vous êtes d'accord Emilien, qui a des chances d'être en difficulté dans la profondeur. Est-ce que quand vous jouez à Mingouiri, c'est vraiment le danger principal sur un 9?
0: Non, mais il y a Péchao de l'autre côté. Donc oui, c'est vrai que Marseille n'a pas beaucoup de profils très rapides offensivement. Et je pense aussi que la titularisation de Naguida est peut-être pour contrer Wea.
2: Qui va monter depuis sa.
0: Et Harit va sûrement prendre l'intérieur du jeu.
2: Ouais.
0: Donc je le vois aussi comme ça. Mais si Merlin avait été titulaire, par exemple, avec Rouault et Creswell, j'aurais peut-être été un petit peu plus inquiet parce qu'il n'y a pas de vitesse au final.
2: Et on va donner le 11 Marseille parce que là vous avez commencé à donner quelques noms, mais c'est vrai qu'on n'a pas donné l'intégralité du 11 à nos auditeurs. Et on parlera un peu de la bataille du milieu de terrain, notamment dans les buts. Geoffrey Delangueux, le gardien hollandais en défense centrale. Egan Riley à Gerd, à droite de la défense, Timothy Weah, capitaine de cette équipe marseillaise. À gauche, l'italo-brésilien Emerson Palmieri. Au milieu de terrain, une paire de récupérateurs, Imad Abdelli, Pierre-Emile Heiberg, avec devant eux plus créateur Angel Gomez. Sur les ailes, à droite, Amin Harit. À gauche, Igor Paixão. En pointe, Amin Gouiri. Déjà 4 buts cette saison pour Amin Gouiri, l'ancien attaquant du Stade Rennais. Dans les buts, sur le banc, pardon, Théo Vermeau, Derek Cornelius, Bamo Meite, Ulysse Garcia, Noum Kamisoko, Nil Mopé, Faris Boumbania, Tadjidine Madi et Kélian Abdallah, le neveu d'un ancien Marseillais, d'un ancien Rennais aussi, Touafilou Maoulida Abdallah, buteur lors de la première journée avec Marseille face à Strasbourg. Ce 11, vous le disiez en parlant de l'absence de Szymanski, ça pouvait aussi être logique par rapport à l'équipe marseillaise. C'est une paire de récupérateurs, pardon, du terme de fainéant. C'est comme ça que je l'ai vu écrit quelque part, non mais par quelqu'un en plus, c'était pas de manière insultante, mais qui court peu. Je crois que Marseille est l'équipe qui a le moins couru lors de la dernière journée. Face à ce milieu de marathonien qui est celui du Stade Rennais, ça va être un vrai enjeu.
0: J'ai aussi vu que, ou c'est Francaise qui l'a dit, je crois que c'est une des équipes qui a, ou l'équipe de Ligue 1 qui a le plus la possession depuis ce début de championnat.
2: Probable, ouais.
0: Donc, quand on voit les 11 titulaires, je pense qu'il n'y a rien de surprenant à Marseille. Moi qui regardais leur match depuis le début de saison, c'est quand même cohérent, même si les résultats sont peut-être pas au bout. Et quand je vois leur banc et le nôtre, je suis plutôt content d'avoir notre banc que le leur.
2: C'est la preuve d'une des progressions. Alors, c'est aussi dû à l'été marseillais qui a été compliqué
0: aussi.
2: Mais du Stade Rennais quand même, je trouve, sur cette intersaison. L'année dernière, je me souviens qu'en fin de saison, notamment, parfois on regardait le banc en se disant qu'est-ce qu'on va pouvoir faire sortir de ce banc.
0: Alors que là, je trouve qu'on a des options défensives au milieu et devant. Donc tant mieux.
2: Au-delà de la bataille du milieu de terrain, avec donc on va dire avantage athlétique au Stade Rennais, parce que là on parle de marathonien, je crois que Thomasson, Camara, Thomasson est numéro 1 l'année dernière en kilomètres parcourus en Ligue 1, je crois que Camara est top 5, enfin on est vraiment
0: Rongier doit pas être
2: Rongier est pas très très loin, je pense qu'il est top 10, top 15, hein, donc là on est quand même sur quelque chose de très fort, même si je sais votre aversion, mais qui tend à changer pour les data athlétiques.
0: Pourquoi?
2: Bah parce que maintenant vous êtes premier.
0: Ah.
2: Maintenant que vous avez votre petit GPS à la S Vitrique, vous avez découvert que vous couriez beaucoup.
0: Je suis plus un marathonien qu'un mec qui met de l'intensité. Mais j'avale du kilomètre.
2: Mais voilà, est-ce que ça va se jouer quoi? Est-ce que ça va être sur justement la qualité de jeu? Parce que moi j'ai souvenir que les derniers matchs où Bruno Genesio est venu ici au Rosen Park, c'était avec Lille, mais on s'était fait tourner par des équipes qui techniquement nous avaient. Mais vraiment, donner des leçons. Je me souviens de Lille deux fois ici, mais nous, on courait dans tous les sens, nos joueurs couraient, mais ils ne voyaient pas la couleur du...

0: Est-ce que c'est pas un risque aussi finalement ?
1: C'est un risque, mais je pense aussi qu'il faut pas non plus penser que Thomasson, Rongier et Camara sont que des joueurs qui courent. Ils ont quand même une certaine maîtrise technique tous les trois, surtout Rongier et Thomasson. Camara est plus dans un autre registre, plus box to box. Donc moi je pense qu'on peut. Moi ma question c'est, est-ce que nos trois milieux à Marseille ils sont titulaires ou pas ?
0: Les trois, vous pensez ?
1: Pas loin. Il y a peut-être Højbjerg parce que c'est Højbjerg, donc il y a son pédigré, il y a son expérience. Mais je suis pas loin de penser que les trois sont titulaires à Marseille s'ils sont dans leur effectif.
0: C'est possible. Vous avez raison.
1: Donc on va pas se plaindre.
0: On va pas se plaindre, absolument. Non, mais c'est vrai que c'est aussi en regardant ces feuilles de match-là qu'on réalise l'effectif rennais. Et aussi, on en reparlera d'ailleurs dans cet avant-match, que Marseille a quand même été un peu déplumé à l'été, on vous rappelle. Les 11 de départ des deux équipes, Brice Samba dans les buts côté rennais, Anthony Rowe et Charlie Cresswell dans l'axe de la défense, à gauche Naguida, à droite Frankowski, un milieu de terrain à 3 avec Valentin Rongier, Adrien Thomasson, Madi Camara sur les ailes, Ludovic Blas et Issa Soumaré en pointe, Esteban Le Pall côté marseillais dans les buts, Geoffrey Delangueux, une charnière Egan Riley, Naïef Agard, à droite Timothy Weah, à gauche Emerson Palmieri, un milieu Højbjerg Abdelli avec Angel Gomez un peu plus haut à la création et Amin Harit. Et Igor Paixão sur les ailes avec Amine Kouiri en pointe de l'attaque marseillaise. 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
0: Il est 20h29, un petit quart d'heure avant le coup d'envoi de cette rencontre entre Rennes et Marseille. On va parler d'un retour en grâce, Emilien, celui de Ludovic Blas en conflit avec Habib Bey à l'époque, la saison dernière, on le sait, parfois même laissé hors du groupe, et qui retrouve des couleurs depuis l'arrivée de Francaise, de retour dans le 11 le week-end dernier à Angers. Blas, que les dirigeants auraient pourtant aimé vendre cet été pour éviter un départ sans indemnité de transfert cet été. Ce sera la fin de son contrat en juin prochain. Ludovic Blas, c'était sans compter sur la volonté du joueur déjà, qui tenait à rester sur les bords de Vilaine, mais aussi sur celle de son coach Francaise, qui a poussé pour le conserver. Écoutez l'entraîneur rennais.
4: Vous savez très bien, je ne suis pas le seul décideur. Quand on me pose la question sur le plan sportif, Ludo, il est quand même capable de faire plein de choses. Il peut jouer à différents postes, il peut jouer dans différents systèmes. Et que moi, sur le plan sportif, et au-delà de ça, de ce qu'il a porté dans le groupe, sur les 3 mois et demi où j'étais là l'an passé, je trouvais que c'était un bon élément et qu'on pouvait continuer à avancer avec. C'est quand même un joueur qui est capable de faire beaucoup de choses techniquement. Contrairement à ce qu'on peut penser, il fait aussi beaucoup de choses dans les courses, dans les efforts. Dans le groupe, c'est quelqu'un qui est apprécié. En tout cas, moi, c'est très facile d'être son entraîneur.
0: C'est très facile d'être son entraîneur, dit Francaise. Elle aime le joueur qui, lui, aime son coach de son côté. On écoute cette fois Ludovic Blas nous parler de Francaise. Écoutez le milieu offensif du Stade Rennais.
5: C'est un coach qui fait attention à ses joueurs, qui a toujours le mot juste. Donc après, moi, j'ai aussi besoin de ça. Je marche à l'affection. Quand tu me fais confiance, je vais tout faire pour te rendre les choses. Et c'est ce qui se passe avec lui.
0: Emilien, déjà une première question. Est-ce que vous êtes content, vous, que Ludovic Blas soit resté au Stade Rennais cet été ?
1: Oui, je suis content. Je trouve que depuis l'arrivée de Francaise la saison passée, il a vraiment fait des bonnes performances. Alors après, il y a toujours le débat, est-ce qu'il est assez régulier ? Mais moi, j'ai un autre débat, c'est est-ce qu'il commence tous les matchs ? Parce que c'est un joueur qui nous apporte quelque chose que les autres ne nous apportent pas. Donc est-ce qu'on peut accepter aussi et tolérer qu'il y ait certains matchs où ils sont en dessous ? Je pense que oui. Et c'est le genre de joueur qui a besoin d'enchaîner les matchs, selon moi, pour marquer son empreinte et aussi pour que les autres joueurs autour de lui s'habituent à lui.
0: À diesel, quelque part, il faut se mettre en route et puis après la confiance viendra.
1: Ouais, je dirais ça. Après, moi, sur le début de saison, je trouve qu'on voit quelqu'un qui est à l'aise au club. Je l'ai rarement vu aussi épanoui en fait au club. Donc peut-être avec l'arrivée de Francaise aussi, ça lui a refait du bien.
0: Mais c'est quelqu'un de très apprécié en interne par les jeunes joueurs. Il joue vraiment ce rôle de cadre avec l'expérience quand même qui est la sienne. Hein. Je sais pas, il doit être 300 matchs de Ligue 1 à mon avis, Ludovic Blas déjà. Voilà, c'est un joueur qui est effectivement très apprécié, mais aussi par les employés, par les salariés. Enfin voilà, c'est quelqu'un en tout cas. Moi je le dis parce que des fois il a une mauvaise image auprès des gens, dont j'ai jamais entendu le moindre mauvais écho sur Ludovic Blas depuis son arrivée à...
1: Mais il faut en profiter. Il faut en profiter qu'il lui reste un an de contrat ou pas. Et si notre saison se passe très bien, qu'est-ce qui empêche de prolonger en fin de saison ? Voilà, c'est un contrat, faut le respecter.
0: Je ne serais pas étonné, j'attends des confirmations, mais qu'il y ait déjà des discussions à ce sujet.
1: Tant mieux, si tout le monde est content, le club est satisfait de lui est satisfait de jouer ici et qu'il continue d'être performant, tant mieux. Profitons-en, parce que c'est un joueur avec beaucoup de qualité quand même.
0: Moi j'ai une petite question quand même sur ce qu'il dit. Est-ce que c'est quand même encore normal, à son âge et avec son expérience, d'être un joueur qui fonctionne à l'affection? Moi j'entends ça, je comprends. Est-ce que quand même on ne doit pas être capable à 28 ans avec l'expérience qui est celle de Ludovic Blas de plus être que dans ce mood de il faut m'aimer sinon ça marche pas, enfin, vous voyez ce que je veux dire?
1: Je sais pas si c'est vraiment question de...
0: Mais c'est ce qu'il dit lui, hein. Il dit moi je fonctionne à l'affection, il le dit comme ça.
1: Je pense que c'est important aussi de se sentir aimé dans un groupe et par un entraîneur encore plus.
0: Le Brugos Mazadou tout de suite, on va écouter ça sur ICI Armorique. On écoute l'hymne de la Bretagne, le Brugos Mazadou, chanté en direct au Roazhon Park.

0: Voilà le Brogoz Mazanou en direct, chanté par Aziz Le Cor. L'ambiance qui monte ici au Roazhon Park. On va continuer à parler de cette rencontre entre Rennes et Marseille avec Emilien Wafflard, le milieu de terrain de l'AS Vitré. Rennes est en forme, invaincu, un nul contre le PSG, deux victoires face au Mans et Angers. Marseille non. Une victoire inaugurale face à Strasbourg, une défaite face à Monaco, le leader actuel de la Ligue 1, puis face au PSG. Est-ce que Rennes est forcément favori de cette rencontre avant ce match pour vous, Emilien? Dans le statut, je parle.
1: Je ne sais pas s'ils sont favoris, mais le fait qu'on joue à domicile, plus la qualité de notre mercato, qui fait, je pense, jalouser les Marseillais, je pense qu'on doit s'imposer ce soir. On doit, est-ce qu'on est favori? Bon, ça, c'est des discussions de journalistes. Mais.
0: C'est vrai?
1: Bah oui, c'est des discussions de journalistes.
0: Non, mais c'est vrai, c'est vrai.
1: Dans un groupe, on dit pas est-ce qu'on est favori ou pas. On dit on doit les taper et c'est terminé.
0: Ok, donc est-ce que vous pensez que les Rennais sont dans ce mood-là?
1: J'espère. Vendredi soir, le stade va être plein. Marseille, c'est toujours des ambiances assez folles. Le retour du COP au stade aussi, on en a pas parlé,
0: c'est vrai,
1: mais ils étaient absents
0: complètement.
1: Je pense qu'il faut qu'on se lâche pleinement. Et franchement, je vois un gros match des Rennais ce soir.
0: C'est déjà notre troisième match au Roazhon Park de la saison à cause de cette fameuse inversion.
1: Et on est invaincu, globalement, mais aussi au stade.
0: Évidemment, aussi au Roazhon Park. Sur cette question de favoris ou en tout cas de niveau de confiance des deux côtés, on écoute Francaise qui met lui un gros bémol sur la manière dont ce match est présenté. Écoutez-le.
2: Au bout de trois journées, il faut rester mesuré sur les degrés de confiance des uns et des autres. C'est pas parce que nous on a 7 points que tout est parfait, tout est rose. On sait qu'on a beaucoup de travail encore. Et je pense que même si eux n'ont que 3 points sur ces 3 premiers matchs, après le premier match, ça avait été assez dithyrambique sur l'OM et puis 2 matchs plus tard. Donc moi je reste très mesuré et peut-être qu'on peut au bout de 7, 8, 10 matchs avoir des tendances un peu plus fortes. En tout cas, de dire qu'aujourd'hui, on est grandement favori face à Marseille, je vais mettre un gros bémol. D'abord, c'est sur le terrain que ça se passe. Et puis, je le répète, comme je l'ai dit, il y a de la qualité à Marseille. Et je sais que ça travaille bien. Évidemment, il y a de la qualité. On n'est qu'au début de la saison et il faut rester assez calme.
0: Vous êtes d'accord avec Francaise et Emilien Wafflard?
1: Ouais, je trouve que... Il n'y a que 3 matchs de jouer, donc on peut pas. C'est ce que je disais, c'est des trucs de journaliste de dire favori ou pas, et je le maintiens. Mais au bout de 3 journées, on peut pas non plus se projeter énormément, comme quand tout à l'heure tu me parlais, est-ce qu'on prend un pas sur l'Europe? Oui, mathématiquement, oui, en cas de victoire, forcément. Mais il reste tellement de journées que.
0: Bien sûr, mais 7 points, alors même si évidemment ils sont totalement rattrapables par l'OM, mais même ne serait-ce que psychologiquement, de leur mettre aussi ce coup. C'est 7 points d'écart après 4 journées.
1: Ouais, après je pense que on doit surtout gagner à domicile, continuer de faire du stade une forteresse et en plus gagner avant de se projeter sur la Coupe d'Europe. Ça peut être une bonne chose aussi.
0: Je vous propose qu'on écoute le nouvel hymne du Stade Rennais. Je ne le fais pas écouter d'habitude. Voilà, il faut que ça prenne aussi. Moi, je l'aime bien. Donc, chacun ses goûts. Mais je vais vous laisser vous faire une idée. Écoutez le nouvel hymne du Stade Rennais qui est joué en ce moment au Roazhon Park.

0: Allez, Rennes, voilà. Faudra que ça prenne. Ça prend souvent du temps, hein, ces hymnes-là, pour que les gens se les approprient, se mettent à chanter. En plus, en Bretagne, on connaît, on est un peu timide. Pas du genre à hurler au stade à côté d'un voisin qu'on ne connaît pas. Pendant ce temps-là, le Roazhon Celtic Cup, lui, va déployer un grand tifo à sa gloire, je crois. Sa propre gloire, le RCK qui fête ses 35 ans cette année, né en 91. Donc il y aura.
1: C'est un beau chiffre.
0: Pas mal, c'est un très beau chiffre. 1980, c'est la plus belle année, en tout cas pour naître. Il paraît, okay. C'est ce qu'on m'a dit.
1: T'as l'air objectif en tout cas.
0: Oui, bien sûr. Oui. Et voilà, donc ils auront pas mal de choses faites. Donc on a un tifo Roazhon en bas, un tifo. Comment dire ?
1: Sur la largeur,
0: mais en bande. Enfin, c'est un truc peint, quoi. Et voilà, ils ont des petites feuilles en haut pour former, pour me compléter. Semble-t-il, des yeux, non ? Des yeux qui. Je sais pas.
1: On va attendre un peu. Le stade se remplit énormément, en tout cas.
0: Le stade, en tout cas, se remplit. On parlait de cette occasion en or de mettre l'OM à distance. Marseille battu par Monaco et le PFC lors des deux dernières journées. Est-ce que les Phocéens sont dans un état de peur avant de se rendre au Roazhon Park? La question a été posée à Bruno Genesio, on l'écoute.
2: Nous, ce qui nous importe, c'est de progresser, d'améliorer l'animation défensive, mais aussi garder ce qu'on fait de bien depuis le début de saison. Donc, pour revenir à votre question, non, il n'y a pas de peur, même si on est lucide sur notre début de saison en termes de résultats. Mais voilà, on a aussi des qualités pour poser des problèmes à cette équipe rennaise qui est en forme, qui a fait un très très bon début de saison. Mais on sait aussi que sur un match, on est capable de les inquiéter.
0: Voilà, Bruno Genesio, l'entraîneur du Stade Rennais, que vous connaissez bien. Ici à Rennes, on a vécu plutôt des belles années quand même avec Bruno Genesio, qui a dit lui-même que c'était sans doute ses plus belles années de sa carrière de coach en conférence de presse avant match à Lyon. Qu'est-ce que vous en pensez de cet état quand un tel coach vient aussi au Roazhon Park avec, je le disais tout à l'heure, cette stat, il est venu 6 fois en tant qu'entraîneur adverse, il a gagné 4 fois, 2 nuls, il n'a jamais perdu, que ce soit avec Lyon ou avec Lille. Est-ce qu'on doit forcément aussi être un peu inquiet de notre côté?
3: Déjà, en premier lieu, ça me fait plaisir de le revoir ici. C'est quelqu'un qui a apprécié tout le monde à Rennes, je pense. Que ce soit encore au club, à l'intérieur, ou même des supporters. Donc, très, très plaisant de le voir toujours en Ligue 1 aussi. C'est un coach, mine de rien, emblématique du championnat.
0: Ah bah, c'est clair.
3: Donc voilà. Après, sur ses statistiques, Lille est une équipe qui nous réussit peu en général.
0: Lyon nous réussit plutôt, mais avec lui.
3: Mais c'était déjà il y a longtemps un peu Lyon quand même.
0: Je rappelle qu'avec Terrier notamment avait marqué avec Lyon contre Rennes. Et pas que j'ai les yeux dans une victoire lyonnaise ici.
3: Moi je suis plus inquiet d'Amin Gouiri ce soir qui est en bonne forme.
0: Vous aussi, mais c'est fou, tout le monde est.
3: C'était un super attaquant. Hein. Ouais. C'est un super attaquant Amin.
0: 4 buts cette saison déjà pour Amin Gouiri.
3: Je suis pas surpris, il marquera toujours. Il se procurera toujours des occasions, il a son style en plus. C'est un attaquant plutôt unique. Mais est-ce qu'on a le meilleur attaquant? Peut-être.
0: Ah, vous préférez Esteban Le Poll ou Amin Gouiri? Amin Gouiri n'a pas été meilleur buteur de Ligue 1 avec le Stade Rennais, à ma connaissance.
3: Est-ce que si Esteban Le Poll est buteur ce soir, il est en équipe de France la semaine prochaine?
0: Je pense qu'indépendamment, il le sera, moi.
3: Peu importe son match de ce soir.
0: Parce que je ne sais pas si vous avez vu, mais Mateta notamment est absent, semble-t-il. Il y a 2-3 absents devant. Je pense que là, ça sent bon pour Esteban Le Poll.
3: Pourtant, Colomani est en super forme à la Juve.
0: Ça,
3: Colomani.
0: Ouais, me parlez pas de lui.
3: Ah, pardon. Je me suis enflammé.
0: Non, mais oui, il a déjà joué en équipe de France. C'est fou quand même, ce mec, mais bon.
3: Un héros national.
0: Oui, et au final, ça a été.
3: Je lui en veux pas.
0: Ah ouais?
3: Non. C'est un arrêt surtout magnifique.
0: Bref,
3: ouais, on n'en est pas là, on parle pas de
0: ça. Parce que le Wani face à Emiliano Martinez, voilà. Pour ceux qui s'en souviennent, chacun se fera son avis. On parlait d'Amin Gouiri, on va écouter un autre Amin. Vous le savez, l'OM a été déplumé cet été, de nombreux départs, pas de renfort et une profondeur de banc qui inquiète le début de saison. Un peu aussi, on écoute Amin Haritz nous parler de l'état de forme de cet OM.
4: À la trêve, on sera à 5 matchs de championnat, on aura joué pour moi 5 des 7-8 plus grosses équipes de notre championnat. Donc voilà, il n'y a pas de cadeau cette année. On a juste à se mettre au boulot, à travailler. Et je pense que à force de travail, les automatismes ils vont se mettre en place. Il y a des choses encore à régler. Mais honnêtement, quand je vois la semaine d'entraînement, je vois pas un groupe abattu ou apeuré par ce qui arrive. Voilà, non, on est concentré et on va faire le maximum pour prendre le plus de points possible d'ici la trêve.
0: c'était Amine Harit, le milieu de terrain de l'OM, qui va être titulaire sur la droite de l'attaque marseillaise. Côté rennais, Samba, Creswell, Rouault, Naguida, Frankowski, Rongier, Thomasson, Camara, Soumaré, Le Paul et Blas. Thomasson pour donner le coup d'envoi côté rennais. C'est sifflé par monsieur Stinat et le ballon a mis directement en touche par Adrien Thomasson sur le côté droit de la défense marseillaise.
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0: Et une très grosse intensité mise d'entrée par les Rennais qui sont allés harceler Timothy Weah là sur la touche marseillaise et qui sont allés obtenir un corner que va frapper Adrien Thomasson de la gauche vers la droite. Premier corner à venir pour les Rouges et Noirs après quelques secondes à peine dans cette rencontre. Adrien Thomasson, c'est court au premier poteau, beaucoup trop court, mal tiré par Adrien Thomasson. Ludovic Blas qui récupère le ballon, qui donne en retrait à Naguida, qui va aller toucher son gardien Brice Samba loin derrière. Bon, c'était une occasion de but. On se retrouve 10 secondes plus tard avec le ballon dans les pieds de Brice Samba. Un dégagement sur le côté droit pour Creswell qui est resté aux avant-postes. Blas là qui passe devant la Naïef Aguerd qui a failli récupérer le ballon, mais c'est dans les pieds marseillais. Palmieri sous la pression de Ludovic Blas qui arrive à retrouver Aguerd sur la gauche où il a failli perdre le ballon le Marocain, mais il s'en sort. Paixão, attention à l'intérieur du jeu. Paixão là qui va donner Angel Gomez, il a beaucoup de champ. L'anglais qui va décaler sur le côté droit. Minarit, Naguida qui intervient, qui va même obtenir la touche. C'était très risqué cette intervention de Naguida dans la manière dont il est venu positionner son corps, mais gagnant pour le Camerounais, Emilien.
3: Oui, il a bien anticipé la passe latérale d'Angel Gomez.
0: Attention, un ballon perdu par les Rennais avec Gomez pour Abdelli au milieu de terrain. Abdelli sur la gauche pour Emerson Palmieri. Les Marseillais s'installent dans le camp rennais avec Paixão. Paixão sur la gauche face à Frankowski. Paixão, les petits passements de jambes à l'angle de la surface. Il va revenir derrière avec Palmieri. Emerson pour Højbjerg à l'intérieur. Højbjerg en profondeur pour Paixão sur la gauche. On réclame un hors-jeu côté rennais, mais rien de signalé. Paixão, les passements de jambes à nouveau. Prise à deux sur Paixão. C'est récupéré par Højbjerg. Højbjerg avec Guiri qui a voulu redonner le ballon à Paixão. Ça revient dans les pieds de Højbjerg après un dégagement rennais. Le ballon sur le côté droit pour Amine Harit à l'angle de la surface. Attention, Naguida s'est fait manger. Harit avec Gomez dans la surface. Gomez qui trouve pas de position, qui tombe, qui va quand même réussir à donner ce ballon à Minaret qui est en position de hors-jeu. Mais attention, premier frisson dans la surface rennaise avec un Naguida que je trouve très limite dans les interventions. Là, cette fois il était en retard encore une fois. Je trouve la prise de risque un peu démesurée sur l'intervention et cette fois Minaret est passé sur la pelouse. Bonjour.
3: Il va devoir faire attention ce soir parce qu'Aminarit est un très bon dribbleur. Alors peut-être qu'il va moins se faire prendre dans la profondeur dans son dos qui a pu lui poser problème depuis ce début de saison. Mais dans le 1 contre 1, il va falloir faire très attention à Amine Harit.
0: Espérons qu'on ne reparle pas lundi dans le lundi Cérosi de ce souci au poste d'arrière gauche avec ce qui semble être un poste faible pour l'instant en début de saison côté rennais avec cette concurrence Merlin Naguida. Rouault sur le côté gauche avec Naguida qui va trouver Soumaré en une touche pour Adrien Thomasson. Soumaré qui remet à Naguida sur la gauche. Naguida avec Rouault. Il n'y avait pas beaucoup de solutions pour Rowe, qui est bien. Après, c'est la part Angel Gomez.
3: Bloc très compact.
0: Ouais, ouais, puis ils vont presser haut, hein, les joueurs de Bruno Genesio. Samba là, avec son pied droit. Oh là là, complètement raté le dégagement de Brice Samba directement dans les pieds d'Emerson Palmieri. On n'a pas réussi à se sortir du tout de la pression. L'ouverture dans la profondeur. Là, c'était la destination de Paixão. C'est trop profond. Ce sera dans les gants de Brice Samba qui relance rapidement à la main sur Anthony Rowe devant cette surface de réparation. Un peu plus de 3 minutes de jeu ici au Roazhon Park et toujours 0-0 entre les deux équipes. Rongier au milieu de terrain avec Naguida sur le côté gauche. Naguida avec Issa Soumaré le long de la ligne de touche. Soumaré à l'intérieur, c'était vers Blas, le contre favorable. Issa Soumaré qui récupère le ballon à l'intérieur, qui a pu servir Thomasson. Il y a une faute sur Thomasson. Monsieur Stinat ne revient pas à l'avantage. Dommage, ça aurait été peut-être plus profitable d'avoir ce coup franc finalement, mais les Rennais ont toujours le ballon. Frankowski sur le côté droit, la bonne passe sur le côté de Frankowski pour Rongier. Rongier en une avec Thomasson, c'est pas mal ce que font les Rennais. En tout cas, on se comprend bien dans les déplacements, dans les mouvements. Même si on n'arrive pas à complètement déstabiliser le bloc marseillais. Naguida sur le côté gauche. Attention, Naguida qui perd le ballon. Ouais, c'est récupéré par Rouault, mais bon, je suis terrorisé par le début de match de Naguida, malheureusement. Emilien,
3: je ne vous sens pas en confiance sur le
0: Naguida,
3: côté gauche.
0: Pas du tout, mais sur ce côté gauche, pas du tout, je vous le confirme. Et là, Naguida, encore ballon perdu, absurde, en ayant tout le temps qu'il faut pour le contrôler et jouer avec un partenaire. Et voilà, le ballon est rendu au Marseille. Pas vous, Emilien, vous êtes confiant sur... cette concurrence sur les latéraux gauche.
3: Je suis pas confiant, mais sur l'action qu'on vient de voir, je trouve qu'on a vu une bonne possession rennaise. Donc on a juste pas réussi à avancer sur le terrain, mais on a aligné plusieurs passes d'affilée. Donc attention, les Marseillais qui reprennent le contrôle du ballon.
0: Avec Timothy Weah sur le côté droit, dans les 30 mètres rennais. Weah passe à Soumaré. Il va donner un retrait à Huyberg.
3: Bien joué Naguida.
0: Attention, Naguida qui est bien intervenu, là, qui s'est peut-être blessé, ou le contrôle beaucoup trop long de Blas. Très compact le bloc marseillais qui, attention, récupère des balles hauts. On a un petit peu de mal à sortir sous pression pour l'instant côté rennais. Paixao à l'intérieur avec Angel Gomez pour Abdelli, avec Huyberg. Huyberg qui remet à Abdelli. Entrée avec Egan Riley pour Naïef Aguerd. Aguerd sur la gauche avec Palmieri. Les Marseillais toujours dans le camp rennais. Palmieri qui cherchait un coéquipier, qui a trouvé Paixao. La petite faute de Frankowski là, qui est venu taquiner les chevilles de Paixao, coup franc le long de la ligne de touche sur le côté gauche pour les Marseillais dans la moitié de terrain rennaise. Mais on sent que ils peuvent confisquer le ballon, les Marseillais. On avait un peu cette interrogation sur le niveau athlétique des Rennais qui sera supérieur, et possiblement un niveau technique un peu supérieur côté marseillais. En tout cas, pour l'instant, ça ressemble un peu à ça.
3: En tout cas, on voit une équipe de Bruno Genesio. Là-dessus, on n'est pas surpris. On retrouve ce qu'a dit aussi Francaise en conférence de presse. C'est une équipe qui aime la possession. Maintenant, est-ce qu'au fil du match, on va pouvoir peut-être aller plus haut sur le terrain? Pour l'instant, c'est les Marseillais qui sont dans notre camp.
0: Ouais, ils sont venus avec des intentions, des ambitions, les joueurs de l'OM. Naguida a bien joué à l'intérieur, rangé. La bonne passe entre lignes, Thomasson est face au jeu. Et balancé, il s'est sous-marré sur le côté gauche. Sous-marré qui a de l'avance sur Timothy Weah qui va centrer. Mais il n'y avait personne dans la zone recherchée, trouvée en tout cas par il s'est sous-marré devant la cage de Geoffrey Delanc. Ça sort au deuxième poteau de l'autre côté. En touche là sur le côté gauche de la défense marseillaise.
3: Un très beau mouvement rennais côté gauche, hein, initié par Naguida.
0: Naguida qui a donné une bonne passe à l'intérieur à Valentin Rongier.
3: Peut-être qu'il est dans son match finalement.
0: On va voir, il m'en faudra plus. La touche pour Palmieri sur le côté gauche. Près de son poteau de corner, pas simple là pour le latéral marseillais. La tête de Frankowski qui va obtenir la touche. Il a mis la touche dans le dos d'Amine. La tête dans le dos, pardon, d'Amine Gouiri. Frankowski qui joue cette remise en jeu dans le camp marseillais en retrait sur Charlie Creswell. Avec Rouault, bonne passe entre les lignes de Rouault vers Rongier. En appui, Rongier vers Creswell. Creswell qui va tenter un renversement là sur Naguida. Magnifique, je savais pas que ça allait faire ça, Charlie Creswell. Attention, il n'y a pas de faute sifflée par Monsieur Stinat là dans le dos de Naguida qui reste au sol. Aminarit, attention, qui est en train de perforer Plenax, qui est rattrapé par Madi Camara, chassé par Valentin Rongier entre joueurs formés à la Genelière. Attention, le ballon sur le côté droit, joue rapidement par Egan Riley et Naguida qui n'avait rien, qui s'est sous-marré, pardon, qui reste au sol très longtemps là. Il doit se relever plus vite parce qu'on voit qu'il n'a rien à sa course sous-marée. Là, il est en train de faire perdre un joueur numériquement, Rennais, sur cette phase défensive. Le voilà revenu, l'ancien vrai. Mais il y avait peut-être un petit quelque chose dans son dos.
3: Oui, peut-être, sur une superbe transversale de Creswell.
0: Ben oui. Ah, franchement, s'il ajoute ça à la panoplie de ce défenseur qu'on sait aimer le duel. Attention, attention, Gouiri qui a éliminé Rouault. Gouiri au premier poteau. Oh là là là là, le retour de Naguida, il est limite. Ce sera à 6 mètres sifflé par l'arbitre de la rencontre.
3: Pour moi, il y a faute.
0: Pour moi, il y a faute.
3: Pour moi, il y a faute aussi.
0: Pour moi, il y a pénalty. Hein. Attention, on va revoir quand même. Les Marseillais réclament pénalty.
3: Il y a complètement faute.
0: Il y a pénalty. Hein.
3: Après, il a perdu la.
0: Mais il y a pénalty.
3: Il y a complètement faute.
0: Il y a pénalty. Alors, on va voir ce que va dire Monsieur Stinat. Mais
7: jouer.
0: Voilà, il dit de jouer. Alors les Rennais sont très heureux parce que c'était pénalty, honnêtement, sur cette action. Hein. C'était
3: complètement
0: pénalty.
3: Faute.
0: Naguida, voilà. C'est bon, ça y est, on peut le dire qu'il est pas bon ou
3: il
0: va
3: falloir. Il n'est pas bien rentré dans son match.
0: Non, il est. Voilà, parce que tout à l'heure, j'ai cru que vous disiez qu'il était bien rentré dans son match. Mais...
3: Alors que Gouiri, oui, par contre.
0: Hein. Gouiri, magnifique. Là, attention, le coup du sombrero. Palmieri qui va frapper. Ça passe au-dessus. La frappe de l'Italo brésilien à gauche de la cage de Brissamba quand on regarde la rencontre. Mais je sens qu'on va avoir un gros problème sur ce côté gauche de la défense tout au long de la saison.
3: Je ne suis pas supporter marseillais. Mais comment se fait-il que l'arbitre n'aille pas voir cette situation? Mais c'est lunaire.
0: C'est lunaire.
3: Et je suis très content pour mon club, hein, mais je suis
0: lunaire. Je pense qu'il n'y a pas eu assez de réclamations des joueurs. Ils se sont dit, non, mais ça peut passer. Quoi.
3: C'est censé
0: non, mais je suis d'accord,
3: mettre de l'équité, c'est n'importe quoi.
0: Mais moi, je suis d'accord avec vous, il y avait pénalty. Hein. Tant mieux pour les Rennais.
3: Oui, mais c'est évidemment.
0: C'est vrai que. Intervention complètement absurde de Naguida là sur Amine Gouiri et Naïef Aguerd. Oh, la magnifique passe entre les lignes, attention, avec Abdelli qui se met dans le sens du jeu, qui est face au jeu. Il met Abdelli qui va fixer, qui va servir Paixao. Il y avait un trou béant là dans le milieu de terrain rennais. Il y a quelques oublis sur les replis. Paixao, le petit extérieur du pied. Camara est bien revenu. Et Creswell se débarrasse du ballon. 9 minutes, quasiment 10 minutes de jeu dans cette rencontre. Et c'est Marseille qui domine très clairement pour l'instant le début de match. Les Rennais ne sont pas très bien rentrés dans cette rencontre.
3: Je pense que Esteban Lupol n'a pas touché un seul ballon depuis 10 minutes.
0: Effectivement. Effectivement.
3: On sait qu'il lui en faut peu, mais.
0: Oui, voilà, mais il avait ajouté ça un peu à son jeu. Moi, j'ai déjà trouvé contre Angers, il avait été un petit peu dans un rôle attentiste de « je suis là pour mettre mon but plus que pour vraiment être participer à la rencontre avec mes partenaires ».
3: Peut-être qu'on lui avait demandé aussi d'être, d'être moins bas sur le terrain, je sais pas.
0: C'est possible. Le ballon dans les pieds marseillais, on touche plus le ballon.
3: Il faut presser là, faut presser.
0: Chao, qui est mis sous pression, attention à garder de l'angle, là, qui se comprennent pas bien. Le Marocain va prendre le ballon finalement, donner à Gaël Riley. Gaël Riley en retrait avec son gardien, de l'angle pour Heuberg. Il est bien sorti ce ballon par les Marseillais. Timothy Weah sur le côté droit avec Angel Gomez, c'est bien fait. Gomez, attention avec Heuberg. Les Rennais sont à la rue complet. Heuberg qui a lancé Weah sur le côté droit. Weah qui est parti dans le dos de Naguida. Wiri est celle dans l'axe. Attention, le centre deuxième poteau pour Paixao. La frappe, la parade de Samba. Et Naguida qui dégage tant bien que mal ce ballon. Rongier derrière obtient la faute. Mais les Rennais sont à la rue dans ce début de rencontre. Sont en train de se faire manger tout cru par cet Olympique de Marseille qu'on disait malade. Il n'en est rien. Il va vite faire rentrer dans cette rencontre avec un ballon rendu par Brice Samba. Encore une fois, quelque chose d'absurde de la part des Rennais avec Brice Samba là, qui a joué un ballon sur un sous-marin qui n'était pas du tout prêt, qui ne le regardait pas et s'est rendu au Marseillais. Emilien, très mauvais début de match des Rougeaux.
3: Un pressing raté là qui nous a fait perdre tout le terrain et on était coupé en deux.
0: Au milieu de terrain, c'est fou. Donc et on défend en 4-2-3-1 avec un Camara à pointe haute et Thomasson Rongier là sur les sorties de balle marseillaise. Attention, l'ouverture encore de la part d'Aguerre dans le dos de Frankowski. Gouiri, est-ce qu'il va récupérer le ballon? Non, c'est récupéré par les Rennais. Oh, attention, la passe dans le timing là, c'était compliqué. Mais dit Camara un peu moins agressif là sur cette sortie que le Marseillais. La touche sera contre les Rennais avec Soumaré encore une fois qui joue un bluff plutôt que d'aller jouer le ballon comme il l'a fait tout à l'heure sur la faute. Les attitudes sont pas bonnes. Attention, Naguida encore une fois qui s'est fait avoir dans le dos. Aminarit qui va centrer la tête là de retour d'Adrien Thomasson. Naguida qui dormait un peu là sur cette touche marseillaise. Paixao sur le côté gauche avec Palmieri. Les Rennais sont pas du tout rentrés dans ce match. C'est assez inquiétant, je veux dire. Thomasson sur le côté droit, l'ouverture directement sur la poitrine d'Imad Abdelli là à 30 mètres de la cage rennaise. Les Rennais n'arrivent pas à enchaîner trois passes. Il y a eu une bonne phase de jeu en près d'un quart d'heure, c'est bien maigre.
3: Nous qui étions une équipe qui pourtant commencions bien nos matchs, souvent aussi le soir au Red Zone, on fait souvent des grosses entames de match. Là pour l'instant, Marseille nous contrarie beaucoup.
0: Oui, on est presque heureux de ne pas être mené au score, hein, parce que entre le pénalty oublié et
3: l'arrêt de Samba,
0: sur la frappe de Paixao tout à l'heure, il va vite au sol, on le sait, de Samba, et heureusement, mais
3: on est bien content de l'avoir.
0: Et encore une fois, là, des espaces béants au milieu de terrain pour les Rennais, pour les Marseillais, avec Gouiri qui peut écarter sur le côté gauche pour Emerson Palmieri et Igor Paixao. Et franchement, là, c'est la danse habituelle quand Bruno Genesio vient en tant qu'entraîneur adverse au Roazhon Park. Heureusement, le centre de Paixao passe derrière le but de Brice Samba, mais voilà, j'ai l'impression d'avoir déjà vu ce match avec des couleurs rouges de Lille, enfin blanches du coup quand il a décidé les Lillois, donc quelque part les mêmes couleurs. Franchement, c'est fou quoi. Bruno Genesio qui a très peu perdu au Roazhon Park, alors jamais en tant qu'entraîneur adverse, mais finalement assez peu hein, dans sa carrière. Je crois que vous voyez, il a 8 défaites sur un peu plus de 70 matchs.
3: Très belle stat.
0: C'est une très belle stat. C'est une très belle stat en comptant les matchs avec Stavrani.
3: Mais c'est vrai que quand on se souvient de son passage au club avec l'équipe qu'il avait, on a souvent des souvenirs marquants de gros matchs ici. Hein. Des grosses entames, des gros pressings.
0: Ouais, c'est. Voilà, il refait la même, mais avec l'équipe adverse. Malheureusement. L'ouverture sur le côté gauche de Rouault. Le ballon dans les pieds d'Angel Gomez. Qui a trouvé Gouiri. Attention, Gouiri pour Paixao. Heureusement, il a complètement raté. Ça passe à Amine Gouiri vers Igor Paixao. Ou en tout cas, il aurait peut-être dû d'ailleurs continuer à fixer Amine Gouiri. Il avait du champ là pour aller se rapprocher de la cage de Brice Samba. Frankowski sur le côté droit avec Valentin Rongier. Les Rennais ont enfin remis un peu le pied sur le ballon là dans leur moitié de terrain avec Rouault pour Charlie Creswell au cœur de la défense rennaise. Creswell sur le côté droit pour Premislav Frankowski qui n'a pas pu trouver Thomasson là, qui avait fait une bonne course pour à la fois demander le ballon mais aussi libérer un espace quelque part. On est reparti sur le côté gauche avec Madi Camara pour Soumaré. Bien joué Soumaré qui a retrouvé Camara. Il y a Blas. Madi Camara qui redonne à Blas. Blas qui a pu contrôler. Blas qui va centrer. Ah dommage, c'est contré au premier poteau par la défense marseillaise. Et Amine Harit qui essaye de relancer rapidement les Marseillais avec Nagui Dakar. Pris le ballon à Ouéa. Foot signalé par Monsieur Stinat. C'était Soumaré encore. J'ai du mal avec Soumaré Naguida là, sur le côté gauche. Je vais nettoyer un peu les lunettes.
3: Alors Soumaré a des chaussures
0: orange et Naguida des blanches.
3: Oui. Non, ça va venir, j'ai confiance en toi.
0: Je débute. Ça va venir. Allez, le ballon. Dans les pieds de Delangueux qui va dégager ce ballon sur sa tête faute. Dissa Soumaré. 15 minutes de jeu, 0-0 toujours entre Rennes et Marseille. La domination est plutôt olympienne dans ce début de rencontre. Roazhon Park, la tête de Rouault directement sur celle d'Heuberg au milieu de terrain. Il a remis le ballon dans les pieds de Paichao. Emerson qui déboule sur le côté gauche, suivi par Ludovic Blas. Le bon effort de Ludovic Blas qui réclame la touche. Je pense que c'était du bluff. Roquez a essayé d'appuyer sur le bluff de Ludovic Blas et l'arbitre assistant ne s'est pas laissé avoir. Le ballon récupéré au milieu de terrain par Mali Camara. Allez, Thomasson face au jeu. Il n'y a pas beaucoup de solutions pour les Rennais avec un Le Poll assez transparent pour l'instant. Adrien Thomasson pour Rouault avec Naguida sur la gauche. Est-ce que cette équipe ne manquerait pas du Waflar polonais ou du Szymanski? Attention, le ballon sur le côté gauche pour Soumaré qui va centrer. C'est dégagé. Premier poteau tranquillement par la défense marseillaise et Imad Abdelli. Oh là là, Minarit qui vient de mettre la misère à la défense rennaise avec Gomez. Oh, la bonne intervention de Rouault. Mais attention, le contre favorable pour Pierre-Emile Huybert qui va donner ce ballon dans le dos. Lamine Gouiri va récupérer le ballon à le gauche de la surface. Lamine Gouiri avec Harit. Harit pour Gomez. L'intervention de Naguida dans les 16m50 rennais. Mais les Marseillais à chaque possession sont bien plus dangereux que les Rennais, hein, clairement, Emile.
3: Et on revoit les qualités de dribble que j'évoquais en début de match d'Amine Harit qui a déposé Rongier. Le bon centre.
0: Oh. Attention, c'était un centre vers Le Poll qui n'a pas trouvé preneur. Le ballon est à nouveau dans les pieds marseillais. Se dégame Riley en l'occurrence. Abdelli sur le côté gauche pour Emerson Palmieri. Elle est orgueilleuse cette équipe marseillaise. Elle n'a pas dû aimer aussi ce qui lui est arrivé le week-end dernier au Vélodrome. Et là, elle est en train pour l'instant de dominer assez nettement ce début de rencontre. Attention encore une fois dans le dos de Naguida.
3: Jouer Roux.
0: Heureusement Roux est venu couvrir, mais c'est souvent, et c'est ce que disait Cyril Lelgouache lundi dans l'émission, les centres gauche cette saison du Stade Rennais brillent parce que sont souvent obligés de rattraper des oublis, des départs dans le dos de leur latéral.
3: Enfin, c'est aussi le travail d'un central de couvrir son latéral.
0: Oui. Donc,
3: tant que c'est bien fait, on va pas s'en plaindre.
0: Bien sûr, après si le latéral pouvait éviter de laisser partir
3: c'est vrai.
0: Chaque départ dans son dos, ce serait pas mal aussi.
3: Bien joué Frankowski, il fait un bon début de match sur Paichao qui pourtant est virevoltant.
0: Frankowski qui est intervenu là dans les pieds du Brésilien. Camille, ballon en touche, touche pour Marseille dans le camp rennais. Ce sera Emerson Palmieri, un des rares joueurs, le seul peut-être d'ailleurs, je crois, à avoir remporté les trois Coupes d'Europe, la Ligue des Champions, l'Europa League et la Ligue Conférence.
3: Il a gagné la Ligue des Champions avec Chelsea.
0: Absolument.
3: Donc sans jouer. Si, il joue. Non, c'est une question.
0: Il joue un petit peu, je me demande si c'était même pas titulaire d'ailleurs ici au Roazhon Park, parce que Chelsea a joué.
3: Ah, c'était cette année-là.
0: C'était cette année-là, absolument. Attention, le ballon dans les pieds d'Abdelli dans la surface. Il va centrer. Premier poteau, c'est dégagé par Rongier, ça revient sur Palmieri. Palmieri, le crochet extérieur du gauche pour Igor Paichao. Paichao face à Frankowski. Paichao, oh, magnifique le 1-2 là dans la surface. Sa bonne intervention d'Adrien Thomasson. Non, c'est Frankowski. Frankowski, pardon. Non, il est bien le Polonais. Hein.
3: Il fait un très bon début de saison.
0: Ouais.
3: Parce qu'on parle plus du tout du côté droit par contre.
0: Il y avait eu le match contre Le Mans. Un peu plus compliqué pour lui. Mais effectivement, Paris, Angers, là ce début de match, c'est bien de la part.
3: Et surtout
0: de...
3: il enchaîne les matchs. Ça c'est le plus important. L'année dernière, il ratait pas mal de matchs pour pépins physiques et cette saison il enchaîne. Francaise avait dit qu'une grande préparation lui ferait du bien, bah c'est vrai.
0: Oui, c'est vrai. Il nous l'a dit lui-même aussi après le match contre Angers, on l'a eu en zone mixte et il parlait. Voilà. Il est venu plus du tôt hein, que ses partenaires.
3: Okay.
0: Il s'est fait du rab de préparation physique. Il est venu en avance pour espérer ne pas revivre les pépins qu'il avait connus la saison dernière. Et pour l'instant ça paye pour.
3: C'est bien, ça montre l'investissement de la personne, c'est bien.
0: Creswell sur la droite dans le camp marseillais avec Frankowski à l'intérieur. Ils ont un peu échangé des positions les deux joueurs. Madi Camara avec Rongier, c'est bien fait. Rongier pour Blas, le 1-2 entre les deux hommes. Rongier qui a voulu redonner pied gauche vers Thomasson. Bien joué, la passe de Blas vers le pôle pour Thomasson, Thomasson qui redonne à le pôle, ah, ils se sont gênés, la frappe de Rongier s'est captée par Geoffrey de Langueux, pas de hors-jeu s'il y allait, parce que les Marseillais s'étaient un peu arrêtés un moment pensant qu'Esteban Le Pôle, je crois, était hors-jeu sur une petite passe par-dessus assez astucieuse de Ludovic Blas.
3: Je suis pas sûr qu'il est hors-jeu, parce que non, pour moi Timothy Weah le couvre en haut, mais...
0: Attention, le ballon en profondeur, Amine Gouiri, la sortie de Brice Samba au pied. Creswell qui a touché le ballon du bout de la tête là pour. Oh, le 1-2 magnifique entre Gomez et. Aïbier. Non, c'était qui
3: Haritz.
0: Et Haritz. Et c'est une faute de Valentin Rongier.
3: Il aurait pu prendre carton là-dessus aussi. Hein.
0: Oui, je pense qu'il y avait carton. Oui, vraiment en retard sur Amine Haritz. Les anciens Nantais se chicotent les chevilles. Anciens Nantais et anciens Marseillais. Tout. Allez, le coup franc pour les Marseillais dans le corner. Attention, les joueurs rapidement par-dessus vers personne. Tant mieux, merci pour ce ballon rendu. Monsieur Heidberg. Ce sera un 6 mètres pour les Rennais. 20 minutes de jeu au Roazhon Park. Et toujours à 0-0 entre Rennes et Marseille. Et il n'y a aucune occasion pour les Rennais.
3: Aucune occasion, mais je trouve qu'on s'est un peu remis dans le match quand même. Donc ne pas laisser les Marseillais reprendre du terrain, mais c'est vrai que le pied haut de Péchao là sur Creswell, il n'y a pas d'intention de faire mal, mais
0: Creswell c'est un warrior, donc il va pas jouer
3: un anglais,
0: il va pas jouer le bluff de il m'a arraché la tête, je suis mort et je reste au sol et il y a rouge, vous voyez ce que je veux dire.
3: Oui, bah oui, non, il se relève même avec du sang, il se serait relevé,
0: bien sûr, ça serait pas rendu compte. Allez, le coup franc pour les Rennais, là, c'est pour Brice Samba, sur la droite de sa surface de réparation. En tout cas, il a demandé à tout le bloc de monter. Là, on a envie de remonter un peu le bloc, effectivement, côté Rennais, parce qu'on est un peu forcé de jouer très bas à cause de cette domination marseillaise. Et là, c'est Aguard qui a gagné le duel aérien face à Le Pôle. Et encore une fois, un Paixão très en retard sur Creswell. Il va peut-être le prendre, son carton, à force le Brésilien. Ça fait deux fois qu'il est en retard, Paixão. Ça va être temps de mettre le jaune, je pense, pour Monsieur Sinat. Qui est en train de causer, là, avec Paixão. Et de manière assez virulente, mais je crois qu'il lui a fait signe en gros, deuxième, troisième, c'est...
3: Souvent quand c'est comme c'est ça, bien. C'est un coéquipier qui prend le jaune. C'est très souvent comme ça.
0: Ouais. C'est lui qui a fait les deux.
3: Mais grosses, c'est et derrière, toi, Hubert, qui va le prendre.
0: Derrière, il y en a, il va faire une micro-faute, oui, c'est lui qui va prendre. C'est la raison. Des Samba sur le côté gauche, qui allonge vers Naguida.
3: Très bien
0: la
3: joué.
0: Tête d'Arit, c'est récupéré par Soumaré. Soumaré, la bonne passe en profondeur vers Valentin Rongier dans une position inhabituelle.
3: Oui.
0: L'ouverture de Valentin Rongier vers Naguida. Ah, le crochet beaucoup trop long de Naguida à l'intérieur de la surface. Dommage, la prise n'était pas bonne. Thomasson qui intervient dans le 2 d'Ouéa. Il a touché le ballon. L'États-Unien s'est récupéré par les Rennais. Allez, voilà, on s'est installé un peu plus haut. Bien joué la passe de Camara vers Issa Soumaré dans la surface. L'intervention. Degan Riley, la bonne touche à venir pour les Rennais. Voilà, qui se réinstalle enfin, enfin, j'ai envie de dire, dans le camp marseillais. Naguida avec Thomasson pour Madi Camara. Madi Camara sur le côté gauche, ouais, dans une position qui est face à trois Marseillais là pour dribbler. C'est pas sa qualité première. Thomasson en retrait avec Rouault. Bon, Naguida sur la gauche, allez, centre de Naguida vers le premier poteau, dégagé de la tête par Timothy Weah, le bon contrôle de Lamine Gouiri, deux au jeu, il a réussi à conserver le ballon, l'Algérien avec Weah sur le côté droit, qui remet ce ballon.
3: C'est là, bien, on garde de la hauteur.
0: Voilà, on regagne bien. Des ballons hauts, Frankowski sur le côté droit, il va avoir la palle de Blas, il va aller centrer, il est mauvais ce centre de Frankowski, c'est récupéré par les Marseillais. Frankowski qui remet ce ballon par-dessus. Ah, attention, la magnifique passe de Naïef Aguard à destination d'Igor Paixão qui va fixer face à Creswell. Paixão qui rentre dans les 20 mètres aînés. Paixão qui a éliminé Creswell sur le côté gauche. Paixão qui donne à Gouiri. Gouiri, la frappe complètement dévissée. Lamine Gouiri, ce sera un 6 mètres pour les Rennais. Heureusement, attention là, on sent que ça peut tourner cette rencontre. 23 minutes de jeu, toujours 0-0 pour le moment, Emilia Waffler.
3: Dès qu'on perd le ballon haut et qu'on n'arrive pas à le récupérer tout de suite, on s'expose forcément à des transitions et des contre-attaques des Marseillais. Et c'est vrai que Péchao peut être un danger dans ces situations-là. Je l'ai trouvé même très altruiste, parce que dans ces situations-là, souvent, avec sa frappe, il enchaîne. Donc, tant mieux que ça se termine comme ça pour nous.
0: Il en met 4 dans les nuages, mais il y en a une qui va au fond. Hein. Ça lui arrive de marquer sur 5 tentatives. Et c'est vrai que... Vous avez raison. On a l'habitude de le voir frapper dans cette position-là. Il était parti de l'extérieur pour revenir vers l'intérieur à l'angle gauche de la surface quand on regarde la cage de Brice Samba. Et finalement, il a donné le ballon à Goué. Brice Samba qui joue vers Frankowski. Oh, il est heureux. Frankowski là-dessus, il a obtenu la touche là. Le ballon lui a rebondi sur la cuisse, tapé à l'arrière de la jambe d'Ederson. Et la touche est pour lui au milieu de terrain. Où le coup du sombrero compliqué, tenté par Adrien Thomasson qui a raison, je crois, n'obtient pas de faute derrière sur le ballon récupéré par Abdelli, mais reperdu aussitôt par les Marseillais. Touche pour les Rennais avec Camara qui est au milieu de terrain, voilà, qui a l'occasion de se mettre dans le sens du jeu. Oui. La bonne petite passe pour Thomasson à l'intérieur. Pas beaucoup de solutions pour Adrien Thomasson. On l'a bien enfermé à l'intérieur du jeu par les Marseillais qui sont très compacts
3: bon
0: dans cette zone. L'extérieur du pied magnifique de Frankowski, Ludovic Blas qui est venu prendre le ballon, qui va redonner vers le pôle. Le pôle, la surface, la tête des gagnants. Il est la tête de Soumaré. Oh, il s'est complètement raté, l'ancien Abré qui arrivait avec de la hauteur, de la vitesse là, pour aller mettre ce coup de casque sur un ballon un peu cafouillé dans les airs, dans la surface, qui lui était revenu. Mais il y avait sûrement. Non, mais il prend pas le ballon, le pôle. Non,
3: ouais,
0: il prend pas le ballon.
3: Il n'y a pas en jeu de position parce qu'il peut empêcher l'intervention d'Egan Riley, je ne sais pas.
0: Ouais, on revoyait en fait la position au départ sur l'ouverture d'extérieur du pied de Frankowski qui a été récupéré par Le Pôle qui semblait à destination. Par Blas, pardon, qui semblait à destination de Le Pôle au départ. Le Pôle était légèrement en jeu, mais ça aurait été en tout cas une zone grise. En tout cas, il y aurait eu une décision à prendre si ça avait fait but. Le fait est que ce n'est pas le cas.
3: Pour l'instant, les zones grises sont dans notre sens.
0: Oui,
3: on va pas se plaindre.
0: Ou même les zones blanches. Oui. Hein, parce que là, oui, pour revenir à cette action, cette intervention de Naguida dans la surface en début de match, elle aurait certainement dû donner pénalty. Il n'en a rien été, heureusement. Allez, le 6 mètres pour Geoffrey de Lange après cette tête de Soumaré qui est passé à côté. C'est dégagé par de Lange, la tête de Paixão, là qui gagne son duel aérien devant Creswell. Oh, heureusement, rattrape un peu le boulot. Iberg remet le ballon vers le camp Rennais. Gouiri, l'intervention de Rongier qui avait bien lu la passe marseillaise. C'est dégagé par Rouault. Creswell, cette fois qu'il gagne son duel face à Gouiri. Là, on est vraiment, on joue dans les airs. Hein. Il n'y a pas beaucoup de jeu au sol. Et voilà qui est fait par les Marseillais. Iberg réclame une faute. Oh, le petit pont magnifique de Gouiri sur Valentin Rongier. Gouiri qui décale sur le côté droit. Aminarit qui peut frapper peut-être. Non, qui va décaler finalement Timothy Weah à l'angle droit de la surface. Weah suivi par Soumaré, le centre de Timothy Weah. Il passe derrière la cage rennaise. Quel petit pont. Yamil Gouiri au départ sur Valentin Rongier. Celui-là, il fait mal à l'ego hein, quand vous êtes Valentin Rongier. Ah, oh, si.
3: Je sais pas.
0: Ah, oh, si.
3: C'est un geste. Il n'y a pas de finalité, mais c'était dans le sens du jeu par contre.
0: Ah oui, là, mais c'est totalement magnifique. Dans le jeu, c'est magnifique. C'est magnifique. Ce contrôle orienté, il fait un bon début de match à Mingueri. On va le revoir là. Ah non, c'est le 1-2. Oui, il n'y avait rien du tout sur Iberg. Il a... Je pense qu'il a. Parce qu'au moment où il a réclamé faute là sur 1-2, en fait, je pense qu'il a tapé le sol avec son pied. Peut-être une petite mode de terre. Naguida. Sur le côté gauche avec Rongier à l'intérieur pour Blas. Allez, faut
3: Blas très à l'intérieur quand on a le ballon. Hein.
0: Presque trop, je dirais.
3: Non, on
0: le voit pas beaucoup.
3: Hein.
0: On le voit pas beaucoup en tout cas. Après, Rennes n'a pas beaucoup le ballon. Tout intérêt à le voir contre Rennes a le ballon. 27 minutes de jeu, toujours 0-0 entre Rennes et Marseille ici au Roazhon Park. Le ballon dans les pieds Rennes avec Rongier sur le côté droit pour Frankowski. Oui, côté droit, bien joué, l'une, deux. Frankowski qui récupère le ballon, qui donne à Rongier avec Camara. Rongier, pas beaucoup de solutions pour Rongier avec Thomasson. À l'angle droit de la surface, toujours, mais le bloc marseillais est bien en place. On a du mal à trouver des décalages, peut-être là. Frankowski qui cherche une passe compliquée vers Adrien Thomasson, mais c'est taclé par Emerson. Ça revient dans les pieds de Thomasson sur le côté droit au niveau du poteau de corner. Frankowski à nouveau à l'angle de la surface en retrait avec Creswell. Les Rennais s'installent haut là sur cette phase de possession dans le camp marseillais. Frankowski qui attend des appels bien joués avec Blas à l'intérieur. Blas à l'angle droit de la surface. Blas pour Adrien Thomasson. Thomasson en position de centre. La fin de Thomasson finalement. Le 1-2 avec Rongier. Allez, on recule et attention, on a rendu le ballon. On a rendu le ballon, position de transition pour les Marseillais. Heureusement, Iberg s'est complètement raté. Là, et a rendu ce,
3: très mal joué.
0: Ce ballon à Naguida. Très, très mal joué. Parce que là, vraiment, il y a un 3 contre 1 à jouer quasiment. On dirait les sprints au numérique du Stade Rennais le week-end dernier à Angers. Aïe, aïe, aïe, Soumaré, qu'est-ce qu'il fait là? Il a rendu le ballon. Oh, Marseillais, c'est aussi mal joué, voire plus de la part de Soumaré. Attention, le bon décalage sur le côté droit pour Amine Gouiri. Le long de la ligne de touche là, passe à Anthony Rouault. Amine Gouiri avec Imad Abdelli. Et techniquement, ce qui est. Ça pourrait être mieux. Côté Rennais, la frappe d'Iberg de très loin, ça passe largement dessus. Et la cage rennaise, et pas un grand match en termes d'occasion. On va pas se mentir, Emilien.
3: Non, mais on a une très bonne séquence de possession. On n'a pas réussi à trouver le petit centre, le petit changement de rythme qui aurait pu nous procurer une occasion justement. Donc, mais déjà il y a du mieux sur cette fin de mi-temps, enfin sur ce milieu de mi-temps pardon, c'est à 30e. C'est, je trouve qu'on va dans le bon sens, on a. On est mieux qu'au début.
0: Côté gauche, Rennais m'inquiète un peu quand même. Sous-marée.
3: Bien joué ça.
0: Allez, ballon sur le côté gauche pour Blas, peut-être là pour me faire partir pour Soumaré. Blas finalement qui va fixer et qui va frapper de loin. C'est contré par Timothy. Oui, à la petite main derrière de Ludovic Blas. Et Ludovic Blas, il a raison, qui en veut à Issa Soumaré, qui fait un appel n'importe comment. Il fait un appel trop tôt, trop axial. En fait, il valait mieux qu'il fasse un appel extérieur justement pour ouvrir le jeu, pour l'aérer. Et là, il a complètement fermé les portes devant Ludovic Blas, il était introuvable. Le côté gauche Rennais me semble en difficulté quand même. C'est le côté faible, hein. Soumaré, Naguida. J'avais bien aimé la prépa de Soumaré. Je commence à en revenir un peu quand même après quelques performances.
3: C'est plus dur en ce moment.
0: J'aurais préféré un ailier talentueux, moi, perso, après. Pas de débordement talentueux.
3: Mais on en a un sur le banc, un ailier de débordement, qui peut faire très mal en sortie de banc.
0: Oui, c'est vrai qu'un Altamari peut leur faire mal. Attention, Harit là qui a éliminé Naguida. Naguida trop naïf sur ce coup-là. Le centre d'Harit dégagé par Rouault, mais c'est pas possible, Emilien. Je suis désolé là. Je sais que vous avez envie de les protéger. Mais là, c'est catastrophique le côté gauche. Là. C'est quoi, Naguida? Il se fait avoir, mais.
3: Je parlais de.
0: Naïf! La naïveté de ce type est extraordinaire.
3: Amenarit met à mal énormément de latéraux gauche depuis le début de saison.
0: Là, vous avez vu comment il défend?
3: Ah, franchement, je suis d'accord. Mais le dégagement de Rouault du pied gauche ne me plaît pas non plus beaucoup.
0: Ah.
3: On concède un corner alors que. Bon, je pense qu'il était capable de la mettre en touche ou même de la contrôler.
0: Ouais.
3: Bon corner en tout cas pour Péchao.
0: Péchao, ce sera sortant exactement de la droite vers la gauche quand on regarde la cage de Brice Samba pour le Brésilien. C'est parti vers le premier poteau, c'est dégagé de la tête par Charlie Creswell là, qui communique avec ses partenaires, leur demande de monter la frappe de Wea. Elle était magnifique cette frappe de Wea. Mais Brice Samba, heureusement, a sorti la parade du bout du gant.
3: Un peu axial.
0: Je me demande si elle n'était pas un peu au-dessus, est-ce qu'elle redescendait suffisamment. Barre rentrante, je pense.
3: Ouais, je pense aussi. Mais elle était axiale. Donc,
0: elle était très axiale.
3: Tant mieux pour nous.
0: Et Brice Samba l'a sorti, mais ce qui veut dire nouveau corner pour l'Olympique de Marseille. Toujours 0-0 après 32 minutes de jeu ici au Roazhon Park entre Rennes et l'OM. C'est l'OM qui domine. Palmieri pour attirer ce corner sortant. Il est sorti d'ailleurs ce corner. Attention, le ballon là, comment il peut être pris? Ouais. Délire, il réclame une main, alors c'est lui qui fait main, me semble-t-il, Palmieri. Il va centrer, deuxième chance, Palmieri, la tête Rennes, Creswell et Naguida, cette fois qui éloigne le danger. Harit qui tente à une deux compliquée, bien joué, c'est récupéré par Madi Camara là, qui passe devant Abdelli. La grosse faute d'Abdelli, ce sera jaune. Non!
3: Ah si,
0: quand même.
3: Il revient.
0: Il avait laissé l'avantage, monsieur Sinat, et une date finalement jaune à Abdelli qui avait retenu complètement Madi Camara qui partait en transition. Il restait un défenseur marseillais derrière et il aurait pu avoir une belle transition pour les Rennes. C'est pas le mal de l'année quand même. Moi je trouve pour une affiche quand même.
3: Je suis un peu déçu.
0: Un peu déçu.
3: Je m'attendais à beaucoup mieux.
0: Un peu déçu.
3: Surtout de notre part.
0: Oui. Côté Rennes, c'est vraiment assez faible. Hein. On va pas se mentir. Mais bon, un Rennes faible. On est toujours à 0-0 face à l'OM.
3: C'est ce que
0: on
3: je me dis
0: sur le côté gauche, sur le côté droit. Avec Blas. Blas qui centre. Blas vers le pull, c'est dégagé de la tête par Egan Riley. Ce sera une touche pour les Rennes sur leur côté droit.
3: Et c'est quelque chose dont on parle peu aussi, mais est-ce qu'on n'a pas de la marge dans ce championnat? On arrive à ne pas prendre de but, on a un très bon gardien. C'est quelque chose qu'on souligne assez peu, mais je pense que beaucoup de clubs aimeraient avoir Brice Samba dans les buts.
0: C'est vrai que avec une prestation aussi moyenne, on s'en sort bien.
3: On s'en sort bien, on est toujours à 0-0. On arrive à mettre des temps de possession par moment. Marseille, on peut dire qu'ils dominent, ils ont eu les meilleures occasions. Mais le match globalement n'est pas d'une grande qualité pour l'instant.
0: Rennes a eu 0 occasion, franche.
3: Oui, aucune. Ah, peut-être la tête de Soumaré. Mais elle était même pas cadrée, donc elle nous a pas. On l'a même pas retenue. Mais bon changement d'elle là, de Frankowski vers Naguida.
0: Madi Camara. Madi Camara sur le côté droit avec Creswell. Pour Blas.
3: On a repris du terrain, on est très très haut.
0: Ouais, là on est très très haut. Cressot et les Rouault sont extrêmement hauts, hein. Ils sont à 5, 6, 7 mètres quasiment même de leur ligne médiane dans le camp marseillais. Naguida, attention, qui s'est encore trompé là, le Camerounais, avec le ballon récupéré par les Marseillais. Heureusement, la bonne lecture de Madi Camara. Les Rennais qui vont pouvoir se remettre de l'avant avec Thomasson. Thomasson pour Naguida sur le côté gauche.
3: Et Blas qui rentre.
0: Le bon centre de Naguida. Ouh là là, il y a eu un énorme choc là dans la surface. Il y a un René qui reste seul. Il y a un KO là. Il faut arrêter le jeu. Il y a un René qui est KO. Monsieur Stina, t'es complètement irresponsable là. Il faut arrêter le jeu. C'est pas possible ça, mais l'arbitre qui ne voit rien, qui a toujours pas arrêté le jeu, Naguida, la violence du choc doit lui faire avoir un peu de responsabilité à l'arbitre de la rencontre, qui est quand même garant de la sécurité des joueurs. C'est scandaleux là de pas arrêter le jeu quand on voit un joueur qui se prend un choc de cette ampleur là. Rongier, bah, il s'est relevé, mais ça se trouve il est quand même un peu KO quoi.
3: Mais attention,
0: attention au contre marseillais
3: avec Angel Gomez. Le retour de Blas.
0: Gomez plein axe sur le côté droit. Il y a peut-être une faute inter, la frappe d'Heiberg, ça passe à côté, heureusement.
3: Bon, je la voyais dedans. Heureusement, elle passe dans le petit filet de Brice Samba. Au début de l'action, Naguida réclamait une faute très haut sur le terrain, mais la contre-attaque a failli nous coûter très cher. Brice Samba qui casse un peu le jeu d'ailleurs, mais l'arbitre, attention, qui a donné ses 5 secondes.
0: Ouais, mais attention, on va se prendre corner. Là, c'est bon, Samba l'a joué. Sur le côté gauche vers Soumaré qui gagne le duel aérien sur Blas. Blas qui peut lancer le pull sur le côté gauche. Le pull le long de la ligne de touche dans les 20 mètres marseillais qui se rapproche de la surface de réparation. Le pull bien vu de l'autre côté avec Frankowski. Frankowski, le crochet extérieur, la frappe, c'est contré par Emerson Palmieri.
3: Et c'est là où on doit rester haut. Quitte à faire faute, bien joué.
0: Oh, le gros tacle de Cresswell, dommage d'arrêt.
3: Bien joué.
0: Perd le ballon. Dommage qu'il n'ait pas réussi à conserver le contrôle du ballon d'arrêt. Mais effectivement, c'était bien joué. Il est arrivé fort là pour faire peur, mal et récupérer le ballon surtout.
3: Et il faut intervenir très haut, quitte à faire faute. Même si, bon, Cresswell, ce serait dérangeant qu'ils prennent un jaune dès la première mi-temps. Mais tout de suite annihiler leur possible contre-attaque, c'est important quand même.
0: Il y a Fagard à l'intérieur avec Abdelli. En retrait pour la garde. La tête d'Anthony Rowe. Bon, les Rennais sont quand même assez dominateurs. Avec cette charnière-là dans le domaine aérien, il ne devrait pas lui arriver grand-chose normalement.
3: Oh, on a vu Péchao gagner son duel tout à l'heure.
0: Ouais, c'est vrai. Mais il arrivait avec de la vitesse dans la zone. Attention, le ballon sur le côté droit pour Wea. Où est Naguida? Le ballon vers Angel Gomez. Gomez qui rentre à l'intérieur, l'anglais avec Imad Abdelli pour Emerson Palmieri sur la gauche. Palmieri avec Igor Peixao. Peixao face à Frankowski. Oh, le décalage pour Palmieri dans la surface. Le centre, deuxième poteau. Touché de la tête par Naguida. Ça va sortir en touche près du poteau de corner pour les Marseillais. Toujours 0-0 après 37 minutes de jeu entre Rennes et l'OM. Et le ballon est Marseillais. C'est toujours rapidement cette touche. Egan Riley pour Aguerd. Avec Peixao sur la gauche.
3: Peixao qui ressort avec Aguerd. Le changement d'aile vers Timothy Wea, bien lu par Soumaré.
0: La tête de Soumaré. Allez, le pôle de haut jeu.
3: Oh, le bon ballon, très bon ballon.
0: Magnifique ballon pour Ludo Blas. Blas le
3: grand pont. Et la touche, très bien défendue par Naïef Aguerd. Et la touche est marseillaise. Pour Timothy Wea, et c'est un très bon ballon d'Esteban Le Poil au début.
0: Merci à vous. Allez, la touche pour les Marseillais. Avec Wea.
3: Qui a gagné 20 mètres.
0: Oui, clairement. Elle était quasiment au poteau de corner. Et lui, oh, bien joué la petite remise intérieure. Avec Heuberg. Heuberg sur le côté gauche pour Peixao. Peixao qui a du champ là face à Frankowski. Frankowski face à Peixao, les passements de jambes, le crochet intérieur, il n'y a pas beaucoup de solutions. On lui a...

0: Stinat, le ballon récupéré par Ludo Blas. Les Rennais en contre avec Issa Soumaré sur le côté gauche. Voilà, Soumaré qui glisse, catastrophique Issa Soumaré. Le côté gauche Rennais là, c'est compliqué quand même. Soumaré, Naguida, on est vraiment sur des joueurs qui semblent pas avoir le niveau.
1: Moi je suis désolé, hein, mais j'en suis là quand même. Franchement là, excusez-moi, mais sur un joueur qui voilà, demande ce qu'il fout là quoi.
2: J'avais beaucoup aimé son match contre Bruges.
0: Mais moi aussi. C'est pour ça que j'ai du mal à comprendre. Mais bon, est-ce que Bruges était finalement pas peut-être un peu faible?
2: Même Francaise nous a dit en conférence de presse que on serait très surpris de le voir techniquement à l'entraînement.
0: Bah moi, je veux bien le voir ça en match par contre.
2: Oui, évidemment.
0: Là, franchement. Le ballon dans les pieds. Le Naïef Aguerd. Deswell qui remet devant, c'est récupéré par Angel Gomez de la tête avec Imad Abdelli, Aguerd pour Egan Riley devant sa surface de réparation. Egan Riley qui va décaler sur le côté droit. Timothy Wea. Wea, oh, qui a raté sa passe, l'interception de Madi Camara. Allez, les Rennais pour se projeter sur cette fin de première période. Le côté gauche avec Le Paul qui va centrer au premier poteau. Corner obtenu par Esteban Le Paul. Voilà de quoi réveiller, on l'espère, un peu le Roazhon Park et cette équipe du Stade Rennais. 40 minutes de jeu, 0-0, et un corner à venir pour les hommes de Francaise.
2: Peut-être le moment idéal pour ouvrir le score.
0: C'est un peu un cadeau à la base de Timothy Wea, mais petit match quand même. Hein.
2: Petit match dans la globalité, c'est...
0: Wow. C'est déjà pas un match de prétendant à l'Europe. Hein.
2: Contre Le Mans, déjà, c'était pas exceptionnel. Allez, bon corner pour Adrien Thomasson.
0: Thomasson, ça va être rentrant de la gauche vers la droite. C'est parti pour Thomasson. C'est capté par Geoffrey de Langueux, le portier de cette équipe marseillaise. Avec Abdelli là, qui remonte le ballon. Abdelli sur le côté gauche pour Emerson Palmieri. Abdelli dans le cœur du jeu avec Heuberg. Heuberg qui va décaler CJ Egan Riley pour Wea sur la droite. Wea. Oulala, Wea qui est parfois en difficulté quand même. Hein.
2: Il ne fait pas une très bonne première mi-temps.
0: Il joue rapidement la touche par les Rennais avec Soumaré. Soumaré à l'entrée de la surface. Soumaré, oh là là là là. Catastrophique, c'est ridicule. Il faut faire un changement. Il faut changer là, monsieur Francaise, c'est pas possible. Issa Soumaré, il peut plus jouer dans cette équipe sur cette mi-temps. Je suis désolé, c'est risible en fait. On dirait un joueur de amateur qui jouait avec des pros.
2: Je tiens à préciser que Moussa Altamari est à l'échauffement.
0: Ah bah, j'espère. Attention, ça chauffe fort là sur les bancs. Même Bruno Genesio s'en mêle.
2: Frankowski et Péchao qui se sont un peu chauffés.
0: Ils se sont un petit peu attrapés. Là, les coachs sont venus. Bruno Genesio et Ludovic Blas qui en rigolent, qui plaisantent. Issa Soumaré, enfin, franchement, Emilien, il fait de la peine presque. Là, je veux dire, je ne vais pas m'en prendre à lui, mais ça fait de la peine. On sent un joueur qui n'a voilà, pas le niveau pour être là.
2: C'est dur de dire qu'il n'est pas le niveau. Je pense que c'est surtout une question de confiance. Il ne fait pas une bonne première mi-temps pour l'instant.
0: Je pense qu'il sait un peu que son destin aussi risque d'être.
2: Je pense qu'à la mi-temps, il risque
0: scellé à la mi-temps.
2: Et le carton jaune d'Altamari nous fera du bien.
0: Il y a eu des cartons jaunes pour Frankowski et Pécho. Les deux hommes qui ont vu jaune après cette petite encartade. Oui, je pense qu'Altamari ne peut pas faire pire de toute façon.
2: Non, il va nous apporter surtout de la vitesse, déstabiliser ce bloc défensif marseillais qui est plutôt rigoureux. Hein.
0: Aguerd qui dégage ce ballon, c'est contrôlé. Bien joué, Pratine par Naguida à l'intérieur avec Mali Camara pour Adrien Thomasson. Ah, il se met dans le sens de jeu. Thomasson, malheureusement, les solutions étaient... pas très nombreux.
2: Bien joué, bon ballon.
0: Qui décale sur le côté droit. Madi Camara, c'est bien fait, la bonne course de Madi Camara. S'il donne intérieur, il est tout seul. Thomasson, le crochet intérieur de Madi Camara. Le centre vers Frankowski. L'intervention de la défense marseillaise. La tête de Creswell haut dans le ciel du Roazhon Park. Il y retourne l'anglais, mais c'est directement dans les pieds d'Emerson Palmieri. Qui dégage ce ballon plein axe, récupéré par Valentin Rongier. Allez, il y avait le départ de Soumaré là, ça aurait pu lui faire du bien s'il avait été lancé. Issa Soumaré, le centre de Thomasson, c'est dégagé de la tête. Rongier, bien joué la feinte, la frappe de Rongier, la tête d'Aguerd, corner à venir. Non, c'était court, c'est dans les gants de Geoffrey de Langueux qui a pu capter ce.
2: Quelle feinte de Valentin Rongier,
0: magnifique.
2: Du gauche là,
0: la prise au rebond,
2: incroyable.
0: Ça, c'est
2: techniquement de très haut niveau.
0: Et la prise au rebond, mais c'est un conseil que je donne à tous les jeunes footballeurs, c'est Didier Lebrun, qui était longtemps un grand éducateur au Stade Rennais, que mon frère a eu pendant quelques années à Rennes, et qui apprenait ça. Quand il y a un contrôle à faire, au lieu de le prendre quand il

0: Le ballon est en hauteur, si vous en avez la possibilité, attendez le rebond, prendre le ballon au moment du rebond, c'est la garantie d'un contrôle beaucoup plus facile. Au moment du rebond, je vous jure. J'ai expérimenté, j'étais moi-même un jour assez médiocre, le jour où mon frère m'a raconté ça très tardivement dans ma carrière.
1: J'ai essayé,
0: c'était tellement simple.
1: Une illumination.
0: Mais pourquoi j'ai pas. Pourquoi on m'a pas dit ça avant? C'est tellement facile, je te jure. Bref, allez, le ballon dans les pieds. Il y a un contrôle de niveau, les gars, si vous voulez, pour l'expliquer plus clairement peut-être. Timothy Weah avec Egan Riley pour Naïef Aguerd côté gauche avec Emerson Palmieri. Il m'a adapté.
2: Bien joué, bien joué.
0: L'interception de Thomasson. Allez,
1: c'est
0: peut-être un dernier contre dans cette rencontre pour les Rennais avec Le Pal sur le côté droit qui se rapproche de la surface. Esteban Le Pal qui va pouvoir décaler Frankowski peut-être. Ouais, le centre vers le deuxième poteau. Si c'est bien joué, vers Angier avec Blas qui laisse un peu filer le ballon, qui donne à Thomasson. Il n'y a pas de position de frappe pour les Rennais. Là, Thomasson qui est bousculé.
1: C'est bien sorti.
0: Il
1: ne
0: joue pas le ballon. Bon coup franc pour les Rennais parce qu'il n'y avait pas beaucoup de solutions pour l'ancien Lensois. Et un bon coup franc à venir pour les Rennais juste avant la pause. Et il n'y aura qu'une minute de temps additionnel.
1: À l'image de la mi-temps.
0: Oui, c'est vrai. Vu qu'il n'y a pas eu de VAR sur le pénalty qu'on a dû avoir Marseille en début.
1: C'est fou, j'en reviens toujours pas.
0: Je vous en ai pas envie.
1: Mais qui va la prendre d'ici hein?
0: Je dirais Blas, moi.
1: C'est loin quand même. Hein?
0: Bah ouais, mais d'autant plus.
1: Rongier?
0: Ouais, bon. J'ai assez peu d'espoir. Hein. J'espère qu'il va
1: et
0: faire mentir.
1: Pas.
0: Et pourquoi pas? Frankowski, j'aurais peut-être mis, sinon.
1: Oui.
0: Un beau pied,
1: ou Le Pol.
0: Un beau pied, le Pol.
1: Bonne frappe. Je sais pas.
0: Ouais.
1: Il manque un mec là en fait. Et on sait de qui on parle.
0: Bah Sébastien voilà. Chimanski. Le frappez pas direct peut-être les gars, sinon. Hein. Sinon. Tentez peut-être une combinaison. Parce que là il est plein axe, hein, ce coup franc à 26-7 mètres. Plein axe. On peut pas faire plus axial hein, vraiment. Le mur doit avoir un peu. Voilà, il est décalé. Angier pour Blas, la frappe de Blas. C'est une parade de Geoffrey de Langueux. C'est bien couché sur ce ballon, mais qui semblait cadré hein, au ras du poteau. Frappe forte avec un petit rebond. Elle était cadrée, cette frappe de Blas. Et la pause sifflée par Monsieur Stinat ici au Roazhon Park après une petite mi-temps de football. Pas un grand match malgré l'affiche entre Rennes et Marseille. 0-0 à la mi-temps.
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0: Valentin, non c'est Emilien, vous, hein, c'est ça. Valentin, c'est celui qui a donné le coup franc à Ludovic. Oui. J'étais encore sur Valentin en jeu. Emilien Waflard, ouais, dizaine mi-temps. On a vu mieux ici au Roazhon Park sur des affiches, sur des matchs de gala du soir qui sont souvent des beaux matchs. Là, un peu déçu pour le moment.
1: C'est un faible niveau technique, je trouve, globalement. Et beaucoup de temps forts marseillais, mais des temps forts sans véritables occasions. Il y a surtout un pénalty oublié sur Amin Gouirir. J'en reviens toujours pas que la VAR. Je suis pour Rennes, hein. Vous inquiétez pas, auditeur, mais c'est incroyable que les arbitres ne reviennent pas sur cette occasion. C'est assez fou, je trouve. Et sinon, sur le reste de la mi-temps, bah, pas d'occasion à se mettre sous la dent, hormis ce dernier coup franc de Blas, peut-être la tête de Soumaré, mais c'est des demi-occasions. Il n'y a pas vraiment eu de danger pour les Marseillais. On attend beaucoup plus de la seconde période. Je suis aussi partisan de quand on attaque devant le COP, on est meilleur. Est-ce que ça va se vérifier?
0: Dirons-le parce que Rennes effectivement a attaqué lors de cette première période vers la tribune Ville de Rennes.
1: Voilà, donc on peut aussi se dire que les Marseillais vont attaquer devant leurs supporters. Donc bon, on espère une bien meilleure deuxième globalement dans tous les cas.
0: 7 tirs de chaque côté, 4 cadrés pour Rennes, 2 pour Marseille. L'XG légèrement supérieur pour l'OM, je pense que c'est l'occasion de Paixão avec la parade de Samba, 0,45 à 0,38, c'est très faible, hein, ça veut dire qu'avec on referait une deuxième mi-temps de 7 accablis, on aurait deux XG en dessous de 1 pour les deux équipes.
1: Et c'est drôle parce que je suis incapable de citer les 4 tirs cadrés de Rennes. Il y a la frappe de Blas à la fin, et sinon je suis incapable de dire qu'est-ce qui compte en tir cadré sur cette mi-temps.
0: Rongier semble-t-il en aurait tiré une cadrée, je ne ferai pas de plaisir. 20ème minute.
1: Alors, on n'a peut-être pas bien regardé. Mais...
0: 20ème minute, ouais, on a commenté un autre match. Peut-être Rongier, une deuxième. On est deux de Rongier.
1: Ah, mais et si, la... c'est là où il y a. Où...
0: Et une frappe lointaine de Soumaré où il glisse. Il y a celle de Soumaré où il glisse, elle est cadrée.
1: Et il compte celle de Rongier où il tire et qu'elle est. Après son magnifique contrôle, et après elle est contrée, elle va en l'air. S'il compte ça en frappe cadrée.
0: Ah, bah je pense que c'est ça.
1: Ah, c'est vrai, bon, on a une frappe quoi. On a une frappe cadrée.
0: Qui est arrivé au gardien adverse, on voulait dire.
1: Oui, non, mais c'est ridicule.
0: Ah, voilà, c'est pas un grand match de foot, vous avez bien compris pour l'instant. 0-0, Rennes doit faire mieux dans cette rencontre. 52% de possession pour Marseille, 48% pour Rennes. C'est vraiment très équilibré finalement, mais est très équilibré vers le bas. Vous voyez ce que je veux dire, c'est pas un match équilibré où les équipes se rendraient coup pour coup avec des prestations extraordinaires.
1: Disons qu'on s'attendait à beaucoup mieux pour un match, comme tu disais, de prétendant à l'Europe, même si Marseille a mal démarré sa saison. Après, espérons que la deuxième mi-temps soit d'un autre acabit global, mais surtout pour Rennes évidemment. Et je le répète, gagner avant de partir en Slovénie, je crois que c'est en Slovénie qu'on va résider pour.
0: Absolument,
1: le...
0: à Maribor.
1: Voilà.
0: Parce qu'à Graz, il y a de la MotoGP, en fait, juste à côté.
1: Ok.
0: Alors, c'est le week-end, la MotoGP, mais les équipes et tout, elles arrivent pour la semaine, ouais. Hein, et donc, il n'y a plus d'hôtel.
1: Ok. Et Maribor, c'est loin de.
0: C'est à une heure.
1: Ok, ça va, ça se fait. Plutôt ouais. Intelligent. J'ai bien aimé aussi l'idée de. Je pars du match parce que je trouve pas le match très intéressant pour l'instant. Je trouve ça très intéressant le fait de faire un stage avant de retourner à Lyon.
0: Bah, ça économise aussi, alors, au-delà de faire un stage, c'est que ça économise deux trajets en avion.
1: Ok.
0: Donc, qui font de la fatigue.
1: Là, oui,
0: deux trajets en avion.
1: Je croyais
0: que
1: tu parlais financièrement.
0: Non, c'est pas de l'argent, mais c'est fatigant hein, pour les corps, les trajets en avion. Voilà, ça. On enlève deux aussi.
1: Parce qu'il y a combien de temps d'avion là pour aller en Autriche ou en Slovénie ?
0: 2 heures, si
1: c'est pas plus. Ok. Ouais, non, mais en tout cas, je trouve ça intéressant de faire un mini stage dans la saison comme ça.
0: Voilà, parce que attends, je redonne le contexte, mais Rennes résidera donc à Maribor, vous l'avez dit, Emilien Waffler, avant de se rendre à Graz pour le match le mercredi. Et restera sur place avant son match à Lyon, samedi 19. Voilà. Petit stage. T'as vu par le stade, je crois que logistiquement ça c'était beaucoup plus simple et ça a arrangé tout le monde. Petite pause si ça vous va. Merci Emilien, on se retrouve dans une dizaine de minutes. Merci à tous, on se retrouve pour la deuxième période de ce petit Rennes Marseille pour l'instant, avec on l'espère une deuxième période un peu plus emballante.
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2: De retour au Roazhon Park, c'est la pause entre Rennes et l'Olympique de Marseille. J'ai été entendu par Francaise. Bon, on avait assez peu de doutes avec les confrères à la pause. Issa Soumaré qui est passé à côté de sa première période sort, remplacé par Moussa Altamari. Emilien Waflar, milieu de terrain de l'AS Vitré, est à mes côtés, formé à Rennes évidemment. Emilien, pour vous commenter ce match. Voilà, on va attendre autre chose et on espère que l'entrée Moussa Altamari notamment va dynamiser un petit peu l'attaque rennaise.
3: On a eu quelques bonnes phases de possession par moment. On va pas se plaindre d'avoir des appels un peu plus tranchants dans le dos, ou même peut-être plus de percussions balle au pied avec Moussa Altamari. Donc
2: on espère aussi qu'il a bien choisi sa paire de crampons, enfin ses crampons, parce que Issa Soumaré rendre sa performance a énormément glissé. Et ça, c'est quand même, quand on joue à ce niveau-là, assez dur à pardonner, je pense, quand on est coach. On voyait votre joueur glisser 3-4 fois dans des positions dangereuses en plus. À un moment, il a une position de frappe, il glisse. Je pense que vous l'avez un peu mauvaise quand vous êtes coach ce soir de situation.
3: C'est là où on peut se réjouir d'avoir un beau banc comme ça aussi.
2: Ouais. Le coup d'envoi donné à l'instant par Marseille, 0-0 la pause entre Rennes et l'OM.
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2: Et une touche sur le côté droit pour les Rennais, avec Marseille qui, comme beaucoup d'équipes maintenant, fait cette stratégie rugbyesque de dégager en touche. Sur le premier ballon, la touche va être rendue à l'OM. Je pense qu'on a mis trop de temps. Voilà. Il a mis trop de temps, Frankowski. Ce sont les nouvelles règles. Il a pris trop de temps à jouer cette touche. La touche est pour l'OM. Attention, si on prend une occasion là-dessus, c'est quand même des erreurs, là aussi, un peu dures à pardonner. C'est dégagé par Charlie Creswell. L'intervention d'Aguerde qui, en deux temps, après un contre un peu heureux, on peut donner en retrait à Egan Riley qui trouve le gardien Geoffrey De Lange qui devrait jouer sur le côté gauche vers un Palmieri complètement seul le long de la ligne de touche, qui trouve Paichao à l'intérieur. Oh, magnifique le grand pont de Paichao, le bon retour côté Rennais. C'est qui est venu faire ce retour? C'est Ludo Blas.
4: Ludo Blas.
2: Il fait les efforts, comme Francaise a voulu le rappeler, le souligner. Bon, je pense que ça y est. On le rappelle.
3: Un très bon match défensivement.
2: Oui, bien sûr. On le voit un peu, mais bon, comme globalement, toute l'attaque rennaise.
3: Bien joué, ça.
2: C'est bien joué, la passe de Rouault par-dessus sur le côté gauche pour Naguida, qui donne en position de hors-jeu à Moussa Altamari. Il va déborder le Jordanien, il n'est pas encore signalé, mais je pense qu'il avait un bon mètre d'avance. Le centre contré. Il y a but, là.
3: J'ai eu un effet d'optique.
2: C'est quoi l'effet d'optique? Bah, il est en jeu, il est par, évidemment.
3: J'ai pas compris.
2: Mais j'ai pas compris du tout ce qui s'est passé sur le centre de Moussa Altamari qui a été contré. Il était largement.
3: Mais on peut voir déjà.
2: Moussa Altamari.
3: Les premiers appels, il fait reculer toute la défense marseillaise. Ça change beaucoup de choses.
2: Bah, il va vite en plus. Hein. Au-delà de sa capacité à répéter ses appels, c'est un joueur très rapide, Moussa Altamari.
3: Oui.
2: Petite mobilette sur le côté gauche.
3: Et Timothy Weah risque de s'en méfier aussi et peut-être moins délaisser son côté.
2: Ouais, peut-être moins se projeter, même si on l'a pas non plus énormément vu sur le plan offense.
3: Si
2: ouais, ouais. Je trouve qu'à droite, c'est Harit qui individuellement
3: fait
2: des différences plus que la paire Monsieur Sinat qui laisse jouer après un contact qui a laissé Ludovic Blas au sol. Attention là, la projection marseillaise sur le côté gauche avec Palmieri à l'angle de la surface pour Imad Abdelli qui cherche à l'intérieur un partenaire. Bien joué, le bon retour de Le Pot qui en plus contrôle bien ce ballon. Naguida obligé de dégager pied droit, l'intervention d'Egan Riley qui arrive sur Timothy Weah. Eh bien, je vois le positionnement d'Altamari là qui empêche les Marseillais de rejouer vers leur gardien. Attention, le bon changement d'aile d'Abdelli avec Palmieri qui a un peu de chance sur le côté gauche. Palmieri avec Angel Gomez à l'entrée de la surface. Angel Gomez qui donne à Paichao. Paichao, bonne position d'un contre un pour le Brésilien qui, on le sait, les apprécie. Il va donner finalement retrait à Palmieri. Paichao à l'angle gauche de la surface, toujours face à Frankowski avec Angel Gomez. Gomez, le ballon vers le deuxième poteau, vers personne. Ça sort directement en touche. Je vois un confrère marseillais qui et qui discute à la pause qui lui son sous-marin à lui c'est Angel Gomez.
3: Ok.
2: Il dit c'est pas possible. Angel Gomez a un beau petit joueur de ballon, mais moi je trouve qu'il est vraiment pas fait pour la Ligue 1. Je comprends pas que ses agents les toujours pas placé en Espagne en fait. C'est un joueur.
3: Même en Italie.
2: Ouais, ou même en Italie, mais c'est un joueur qui est tellement en déficit athlétique dans un championnat comme la Ligue 1 que. Après la Première Ligue, sans doute le championnat le plus athlétique d'Europe, c'est pas fait pour lui. Quoi.
3: Je trouve qu'il existe quand même. Même à Lille, sous Paulo Fonseca, je le trouvais plutôt intéressant dans un profil plus reculé. Il jouait plus reculé à Lille.
2: le ballon, Palmieri qui élimine sur le côté gauche, magnifique le petit pont avec Igor Paixão. Paixão qui va rentrer dans la surface. Paixão, le centre vers Palmieri, c'est magnifique. Palmieri, oh, heureusement il a pas réussi à trouver la position de frappe. Ouh, que les Rennais sont heureux là sur la prise. Ça se joue à un angle de prise à quelques degrés sur l'angle, c'est un peu plus intérieur. Ça peut faire but, en tout cas il est dans une position de frappe avec vraiment une possibilité de tromper Samba. Heureusement pour Rennes, sa prise est un poil trop extérieure et dirigée vers Creswell. Thomasson, balle au pied, allez, Yablas sur sa droite, il est trouvé Ludovic Blas avec Moussa Altamari qui appelle le ballon de l'autre côté.
4: Bien joué,
2: il est recherché par Ludovic Blas. Magnifique ballon de Ludovic Blas par Altamari, contrôle de la poitrine sur la gauche de la surface, le centre vers le pôle qui touche ce ballon, ça revient dans les 16m50 sur Altamari. Altamari, ah, qui n'a pas de position de frappe, c'est dégagé, c'est même relancé par Naïef Aguard avec son compatriote Amin Harit. Harit qui donne un retrait à Pierre-Emile Heiberg. Heiberg inter sur Amine Gouiri.
4: Bien joué, bien joué.
2: Trop puissante d'Amine Gouiri vers Amine Harit. Touche pour les Rennais. Un côté gauche sur Naguida qui va donner à Moussa Altamari. Altamari qui feinte le centre. Qui donne à Rongier. Rongier par-dessus vers Ludo Blas. Bien joué. La tête d'Aguard dans le dos de Ludovic Blas.
4: Fais pas faute.
2: C'est un gros match. Naïef Aguard là. Il a retrouvé son jardin. On sait qu'il a pu être en difficulté depuis quelques saisons maintenant. Son départ de Rennes finalement. Oh là là, Naguida qui s'est complètement raté. 42 ce ballon à Gomez. Il y a une main d'Angel Gomez qui n'a pas été vu par monsieur Stilat. Angel Gomez qui va fixer, décaler sur le côté droit. Amin Harit face à Naguida à l'intérieur avec Heiberg. Heiberg qui redonne en profondeur à Harit. Harit qui va pouvoir frapper. La parade de Samba. Ça revient sur Harit. C'est pas terminé. Harit avec Gomez. Gomez, la frappe. Ça passe à côté. C'est contré, je crois. Mais il y a une main au départ d'Angel Gomez sur le départ de l'action. Alors il y a un truc qui est vérifié. C'est pas la main du départ, je pense que c'est plutôt une position de pénalty qui doit être vérifiée, à mon avis. Samba, bien joué, je vois pas bien. Ah, peut-être une main de Creswell là au premier poteau sur le centre en retrait d'Amin Harit.
4: Non, ça joue.
2: Il n'y a rien, dit monsieur l'arbitre. Et la frappe de Gomez ouais, qui passe pas si loin finalement. De là où on était placé, on la voyait pas assez à côté, mais elle était pas très loin. Le dégagement de Samba récupéré par Harit. Bien joué, double contact de Valentin Rongier. Qui décale Moussa Altamari. Allez, il y a un surnombre à jouer avec place au deuxième poteau. Moussa Altamari qui va donner l'intérieur vers Camara. Ça va revenir sur Thomasson. La frappe pied gauche de Thomasson à l'entrée de la surface contrée par la défense marseillaise.
4: Et ça attention s'anime un peu.
2: À ce ballon de relance pour les Marseillais. Ouais, ce début.
4: Très bon retour.
2: Seconde mi-temps en tout cas.
4: On entend le stade qui attend que ça.
2: Rongier côté droit avec Frankowski. Allez, les Rennais à l'attaque à nouveau. Frankowski en position de centre qui va décaler Ludovic Blas sur le long de la ligne de touche. Il donne en retrait à Frankowski. Bien joué le crochet extérieur de Frankowski qui élimine Paixão. On le sent athlétiquement bien mieux Frankowski qu'il n'a pu l'être la saison dernière.
4: Blas,
2: la position de centre vers le deuxième poteau. La tête d'Altamari. L'ouverture du score Rennais. Elle est signée, Adrien Thomasson qui était magnifiquement placé là pour aller pousser ce ballon au fond des cages de Geoffrey de Langueux. Centre sublime au deuxième poteau, signé Ludovic Blas. Altamari au duel de la tête. Est-ce que c'est le Jordanien? Est-ce que c'est le défenseur marseillais? En tout cas, ce ballon revient dans les 6 mètres au deuxième poteau. Et Adrien Thomasson était seul, il n'a eu qu'à pousser ce ballon au fond des filets. Le premier but Rennais pour Adrien Thomasson, pas de position de hors jeu, pas de main, il devrait être validé sans problème. Ce but signé Adrien Thomasson. Rennes ouvre la marque ici au Roazhon Park grâce à Adrien Thomasson. Très heureuse, on vient de revoir ce qui s'est passé au deuxième poteau. Tête de Tabari, elle revient sur la tête du Marseillais qui la remet sur la tête d'Altamari.
4: Un coup de flipper.
2: Tout ça, c'est un coup de flipper, se joue en une vingtaine de centimètres et ça termine dans les pieds de Thomasson. 53 minutes de jeu, 1-0 pour le Stade Rennais face à Marseille.
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2: Il fait du bien ce but Emilien Waflard et l'entrée d'Altamari immédiatement décisif.
4: Quel bonheur de voir ce stade s'enflammer à chaque fois. Ouais, espérons qu'on pousse là.
2: On va en profiter, on devrait avoir un kilo sautepané par année dans quelques secondes. On va le vivre ensemble en ambiance au Roazhon Park. Très bonne intervention de Naguida devant Amin Harit.
4: Mais qu'est-ce qu'on est chanceux. Ouais. Oh, quand même, sur ce match.
2: Le coup de flipper.
4: Oh là là.
2: Le centre des poteaux de Blas. Ça fait Tamari.
4: Le centre, c'est magnifique.
2: Ou c'est Wea, c'est Tamari, Wea, Tamari. Ils sont au duel à côté, il faut comprendre. Tac, tac, tac, la tête, et ça revient sur Thomasson.
4: Il plus qu'à
2: était tout seul qui n'avait plus qu'à mettre le ballon au fond des filets. Allez, le voilà, le qui ne saute pas n'est pas René. On vit ça en ambiance au Roazhon Park sur Issy Harmonic. Écoutez.

0: Allez, grosse ambiance au Roazhon Park. Et en même temps, il y a de quoi, parce qu'au moment où on se parle, Emilia Waffla, Rennes est leader de Ligue. Le ballon dans les pieds,
1: c'est vrai,
0: de Ludovic Blas. Et oui, Rennes est premier de Ligue 1 au moment où on se parle. Il reste des matchs évidemment à jouer. Rennes a un match d'avance sur beaucoup de
2: joueurs.
0: Bien joué. La passe de Frankowski dans la surface avec Kouté. Oh, magnifique le ballon à nouveau pour Frankowski qui choisit le contrôle extérieur de patienter un petit peu. Il va trouver Ludovic Blas. Blas qui va fixer face à Emerson Palmieri. Le centre de Blas est contré.
1: Il faut garder la hauteur. Faut garder la hauteur.
0: Tête avec Creswell pour Frankowski sur le côté droit. Avec Blas, ouais, qui a voulu remettre le long de la ligne de touche. On sent qu'ils ont repris confiance, les Rennais. Il en fallait que ce but. Et là, on voit une équipe qui semble beaucoup plus confiante. Et beaucoup plus intense aussi, quelque part. Grosse ambiance au Roazhon Park ce soir. C'est vrai que des fois, quand on joue l'OM, on a un peu aussi des Marseillais disséminés ici et là. D'autant qu'il y avait cette crainte parce que le Stade Rennais a... Attention, l'ouverture de Samba, la tête de Wea, celle d'Heuberg, Camara qui vient mettre la pression. Les Rennais, voilà, sont plus agressifs aussi, hein, on sent au milieu de terrain notamment.
1: Ouais, mais regardez l'appel, juste l'appel d'Altamari, à quel point on a gagné du terrain. Ouais, et après, on gagne le deuxième ballon.
0: Ouais, est-ce que quelque part, c'est pas aussi une erreur, j'ai envie de dire, de
1: ne pas l'avoir titularisé.
0: Voilà. Si on gagne à la fin.
1: Oui, voilà, on va pas se plaindre.
0: On va pas se plaindre. Mais oui, je disais, il y avait cette crainte, voilà, qu'on ait encore pas mal de Marseille, parce que le Stade Rennais a lancé, bon, ça fait quelques années, hein, qu'ils en parlaient, que le projet mettait du temps, on va dire, à arriver, cette plateforme de revente sur la billetterie. Attention, le centre de Naguida, c'est profond, ouais, et ça va être pour les Rennais au deuxième côté. Adrien Thomasson, Thomasson qui centre vers Blas, la tête de Blas, c'est dans les gants de Geoffrey de Lange. Bon, Rennes a clairement haussé le curseur dans cette deuxième période, avec cette ouverture du score de d'Adrien Thomasson.
1: Marseille qui plonge.
0: Les Rennais attaquent.
1: Marseille qui plonge clairement là.
0: Et la plateforme de revente pour terminer, on se disait, bah, c'est vrai que les gens. C'est aussi l'occasion de faire un petit peu de l'achat-revente, hein. Quelqu'un qui a payé son abonnement. Attention, Camara à l'intérieur. Ah, il y a peut-être une petite faute. C'est pas sifflé. La passe derrière de Thomasson. Vers Blas, c'est un peu manqué. La relance de Geoffrey Delangue vers Imad Abdelli.
1: Et on est très haut.
0: Pour Palmieri, les Rennais sont très haut. Blas qui met une grosse pression là devant. Geoffrey Delangue qui s'en sort bien. Magnifique relance au pied du gardien néerlandais avec Paixão sur la gauche pour Angel Gomez. Gomez au milieu de terrain pour Amin Harit qui est revenu axe là. Il revient sur ses pas, qui a réussi à conserver le ballon et les Rennais se sont écartés de lui. Il a eu un peu plus de champ pour aller orienter le jeu sur sa droite vers Timothy Weah avec Yann Riley pour Pierre-Emile Heuberg. La garde avec Yann Riley pour Timothy Weah. Avec la garde, c'est Marseille a remis un petit peu le pied sur le ballon là, sur cette phase, même si pour autant qu'il y a des situations pour les Marseillais. Attention là avec Abdelli. Oh, le beau crochet intérieur d'Egan Riley. Attention là qui s'est ouvert un peu de champ à Egan Riley sur le côté droit avec Amin Harit au poteau de corner. Ils sont à l'attaque, les joueurs de Bruno Genesio. Imad Abdelli pour Timothy Weah. Abdelli qui a une situation. Abdelli, la bonne passe interne pour Amin Gouiri. Quelle remise d'Amin Gouiri, la frappe, oh, la parade de Brice Samba. Le héros Brice Samba, l'ancien Marseillais qui s'est magnifiquement couché là sur cette frappe. C'était Pierre-Emile Heuberg qui s'est retrouvé dans les 16m50.
1: Oui,
0: on pourra aussi remercier Brice Samba, hein, si le score venait en rester là, parce que la parade sur Paixão, celle-ci, celle sur Harit aussi en début de seconde période. Bien joué. Le décalage pour les Rennais. Camara qui peut fixer Wea qui va servir Altamari sur le côté gauche. Rennes désormais qui est à l'attaque. Le match en balle.
1: Bien joué.
0: Le prochain Altamari, c'est bien fait. La frappe, c'est contré pour le Jordanien. Dommage qui avait choisi de frapper pied droit, qui va récupérer le ballon. Oh, pas certain qu'il y ait faute là-dessus. Le duel me semble legit.
1: Légère faute, quand même.
0: Légère faute. Dit Emilia Wapa, on va vous faire confiance.
1: Il fait faute avec ses pieds, mais sur le haut du corps, il était.
0: Bah, je disais, Brice Samba, quand même, aura quand même sauvé aussi la mise au Rennes. Hein,
1: c'était une belle action marseillaise, mais on a été un peu attentiste aussi. On n'est pas sorti sur Abdelli au départ. Il trouve une bonne passe sur Gouiri qui fait un bon jeu en pivot, qui décale Heuberg. Heuberg qui fait une petite frappe aussi. Hein.
0: Ouais. Ouais, et s'il met une mine là, peu importe, sans regarder, même en fermant les yeux quasiment, j'allais te dire.
1: Je pense qu'il y a
0: lui. Il est à 7 mètres de la cage, grosso modo. Il n'y a pas vraiment de pression en plus, hein, il a un peu de temps pour armer. Ouais, Creswell, attention là. Creswell, on en a parlé avec certains collègues, Emilia, je sais pas ce que vous en pensez, mais il y a des collègues qui lui reprochaient un peu à côté. Bourrine toute la tête sans regarder un peu où je les mets, avec parfois des positions où un contrôle de la poitrine est envisageable et. et la relance.
1: Je suis partisan de s'il n'est pas capable de la contrôler, je préfère qu'il fasse ce qu'il sait faire. Donc bon. Au moins il est efficace.
0: Esteban Le Pol, bien joué, il a du champ. Le oui. Polonais, quel ballon pour Camara dans la profondeur. 2 contre 2 à jouer pour les Rennais. Camara à l'intérieur. Oh, laisse passer Blas qui va pouvoir frapper. Donc il va servir Altamari. Ah, il est un peu long. Altamari qui ressort. C'est de la gamme de Langueux. Dommage.
1: Trop de politesse. Dommage.
0: Trop de politesse pour les Rennais. Vous avez raison, Emilien Waffler. Il y a peut-être une ou deux positions de frappe. Donc.
1: Bien joué, Naguida. Allez, pour nous.
0: Naguida qui a obtenu le ballon au duel avec Amin Harit. Encore une fois, une supériorité, enfin en tout cas une grosse transition qui ne donne pas but sur les joueurs pour les Rennais. Alors, je la trouve quand même mieux gérée qu'à Angers, mais plus que c'est techniquement que tout ce qu'on a vu à Angers. Mais bon, c'est. Faudrait pas que ça se reproduise trop.
1: Faudrait qu'on devienne tueur.
0: Ouais, plus tueur. Alors, donc, après Marseille en face, c'est pas très tueur non plus. Non. Alors, ils en ont eu quelques-unes des occasions. On peut aussi être. Un peu heureux, on va dire, de ce score de 1-0 au global. C'est l'heure de jeu, toujours 1-0 pour les Rennais. L'ouverture de Rouault vers Naguida. Au duel de la tête avec Egan Riley. C'est gagné par l'anglais avec Weah qui va ouvrir vers Harit. Tranquillement pour Rouault qui peut relancer de la tête sur Camara. Le contrôle au rebond, m'a dit Camara. Vous avez vu comme c'est simple. Mais je suis sûr qu'en fait, vous ne le conscientisez pas, mais vous le faites à chaque fois. Le ballon dans les pieds de Moussa Altamari sur le côté gauche avec Madi Camara. Adi Camara, plein axe, ouais, bah écoutez, il n'est pas très attaqué, il peut aller servir Ludovic Blas à l'angle droit de la surface. Blas qui va à l'appel dans son dos de Frankowski, assez d'angle pour donner au deuxième poteau vers Moussa Altamari. Il a hésité à retenter la volée qu'il avait faite à Lyon. Surtout, il n'a pas osé. Et il a quand même pris contrôle du ballon là au bord de la ligne de touche. Naguida qui va centrer. Oh, il est bien centré ce ballon. La tête de Le Pol, ça passe à côté de la cage de Geoffrey de Langueux. Magnifique centre de Naguida, effectivement, là en première intention.
1: Il monte en puissance hein, dans son match.
0: Ouais, il est même défensivement, c'est mieux. Après c'est mieux. Bah, est-ce que c'était pas Soumaré qui finalement le tirait vers le fond?
1: T'es tellement dur. Je connais déjà ton flop de demain soir. C'est ça qui est chiant.
0: C'est lundi, on est vendredi. Moi aussi j'ai du mal à lui faire.
1: Ah, je suis pas dedans. C'est un match du dimanche. Pour moi,
0: vous jouez qui ce week-end d'ailleurs?
1: On joue dimanche en Coupe de France contre Chartres de Bretagne. Chartres de Bretagne.
0: Ouais. Les N2 sont déjà là. C'est votre entrée en lice?
1: Oui. Troisième tour.
0: J'avais un petit doute.
1: Très tôt, c'est très tôt cette saison.
0: Ouais, c'est assez tôt, c'est ce que je me disais. Le ballon dans les Pyrénées. Ouais, sur le côté droit, Frankowski qui se projette.
1: Bon,
0: Frankowski, bien joué pour Le Pol. Oh, le gros tacle de la garde là. En couverture sur Le Pol, mais ce sera corner pour les Rennais. Rennes est beaucoup mieux quand même hein, depuis l'ouverture du score là. Ils essayent d'aller faire le break. Les Rennais qui ont mené hein, dans tous les matchs cette saison en Ligue 1 et qui ont même toujours mené 2-0. Est-ce qu'on mènera une nouvelle fois 2-0? 2-0 contre Paris, 2-0 contre Le Mans, 2-0 contre Angers.
1: J'aimerais bien faire un clean sheet aujourd'hui.
0: Moi aussi.
1: Même si bon, est-ce qu'on le mérite vu ce qu'on voit depuis le début? Je suis pas sûr. Mais bon corner en tout cas, sortant pour Adrien Thomasson.
0: De la droite vers la gauche quand on regarde la cage de Delangue avec le cop Rennais dans le dos du,
1: bien tiré.
0: Du portier néerlandais. Oh là là, Rouault qui était pas loin de reprendre ce ballon. Il est presque.
1: Et là, faut faire faute.
0: Il a presque pas sauté.
1: Oh, il a sauté.
0: Ouais, oui, oui. Oh. La faute.
1: Et il lui met pas de jaune parce qu'il sait très bien.
0: Bah, c'est Frankowski.
1: Oui.
0: Et bah, il a déjà un jaune surtout. Il a pris jaune tout à l'heure sur l'embrouille avec Paixão.
1: C'est vrai.
0: Pris jaune tout.
1: Mais pour moi, il n'y a rien du tout là.
0: Mais je pense qu'il n'y a pas faute non plus. Moi, je pense qu'il anticipe qu'il va se faire crocheter, donc il saute effectivement, mais en fait, il n'y a pas le geste. Il va y avoir des changements côté marseillais.
1: Abdallah. Ouais. Kaylan Abdallah qui va rentrer.
0: Dans un match qui rappellera les. Enfin, Laura au tonton. Au tonton, toi, filou. Ballon sur le côté gauche. Avec Aguerd qui. De changer d'elle là vers Weah, c'est Naguida.
1: Bien joué, Naguida.
0: Et oui. Qui va s'en sortir. Oula, attention, parce que le ballon il le remet quand même très très axe là. La tête d'Egan Riley, ça revient dans les pieds d'Emerson Palmieri. Mais oui, là, vous avez une belle chandelle là-dessus. Alors qu'on a redemandé à Kylian Abdallah de retourner un petit peu courir, s'échauffer là, parce que ça mettait du temps avant qu'il puisse faire son changement. C'est comme le changement sous-marin Naguida à Angers. Je me suis demandé d'ailleurs, ça n'avait pas été à l'origine de leurs entrées, on va dire. Moyenne, il a mis un truc genre 5 minutes, ils sont restés
1: statiques.
0: Ils sont obligés de rester statiques et j'étais en mode.
1: Oh, la perte de balle.
0: La perte de balle de Weah, récupérée par Madi Camara. Madi Camara qui se projette, qui va décaler sur le côté gauche d'Esteban Le Pol. Il y a une grosse faute en plus sur Madi Camara. L'avantage est laissé. Esteban Le Pol à l'angle gauche de la surface. La frappe, aïe aïe aïe, elle est catastrophique cette frappe d'Esteban Le Pol. Elle va même sortir en touche tellement elle est ratée.
1: Ça ressemble à une frappe de frustration, ça.
0: Ouais.
1: Touche pas beaucoup de ballons. Dommage, il avait le temps en plus.
2: Ouais, et puis c'est la dernière chance quasiment de se montrer pour lui à Zinedine Zidane. Il va y avoir encore Graz et ce sera tout puisque c'est le 18 la liste des Bleus. Tu peux l'avoir en tête ça, non Emilien?
1: Je sais pas.
2: Abdallah va remplacer Angel Gomez. Harit va être replacé. Abdallah va passer à droite. Très...
1: Attention à Minarit.
2: Il est vraiment en train de faire un très très bon match.
1: Et Abdallah aussi, attention. Très bon dribbleur sur Naguida encore.
2: Ouais.
1: Et faux pied.
2: Ouais. Gaucher qui va jouer à droite.
0: Il a marqué dans cette position face à Strasbourg, hein, dans cette position de faux pied.
2: Un but un peu à la Greenwood d'ailleurs, dans cette position qui ont eu Mason Greenwood sur ce côté-là pendant quelques saisons. La touche pour les Marseillais dans leur moitié de terrain à nouveau là. Toujours un seul changement côté Francaise avec Moussa Altamari pour Soumaré à la pause.
1: Qui compte pas comme un temps de jeu, il nous reste toujours 3 temps du coup.
2: Oui, il reste 3 temps bien sûr, mais c'était. Il n'y a pas eu d'autres changements. Ça fait 65 minutes qu'on joue dans cette rencontre. Thomas Schmidt bien joué avec Blas. Blas qui a l'appel de Frankowski dans le dos. Il s'est complètement raté, Ludovic Blas. Et le ballon récupéré par Thomasson à l'angle droit de la surface des Marseillais. Qu'est-ce qu'ils font les Rennais, les Eugènes? Il y a une grosse faute sur Ludovic Blas. Rien des messieurs Siad qui laisse beaucoup jouer quand même dans ce match, je trouve, globalement. Bien joué, le 1-2-3 là, Frankowski, okay. Camara, Thomasson. Ah, et là en plus ça peut faire mal un peu au crâne là, ces échanges de passes des Rennais. Même s'ils n'ont pas créé de décalage pour les Marseillais, c'est surtout dans la tête que ça peut faire mal. Attention quand même, pas trop jouer avec le feu, avec ce ballon perdu, plein axe entre Rongier et Thomasson, avec Pierre-Emile Huybert qui se projette côté droit. Premier ballon pour Kélian Abdallah face à Naguida. Abdallah qui se
1: bien
2: projette.
1: Bien défendu.
2: Et la faute derrière, obtenue par Naguida qui fait vraiment une très bonne deuxième mi-temps après une première plus complexe pour le Cameroun.
1: Et là c'est pareil, hein. Mentalement, direct de gagner un duel comme ça sur Abdallah qui vient de rentrer, c'est très bon.
2: C'est vrai. Ouais, Abdallah il a vu qu'il passerait pas en vitesse dans ce domaine là. Qu'est-ce qu'il y a
1: Frankowski,
2: Ah non, pas toi, Prémislav.
1: Ah et Reynolds qui va rentrer.
2: Il se relève, Frankowski, il va sortir. Ah non. Reynolds qu'on a assez peu vu, hein. Il était rentré contre Paris, sinon rien pour l'Américain. Donc voilà. On en saura un peu plus parce que c'est vrai que. Il y a du mystère autour de Brian Reynolds pour l'instant. Voilà,
1: on n'a pas vu. On ne peut pas juger.
2: Non, on ne peut pas juger.
1: Là, on aura 25 minutes, un peu plus, une trentaine de minutes.
2: Samba qui dégage la tête d'Heiberg au milieu de terrain, celle de Naguida sur Madi Camara qui s'emmène bien le ballon.
1: Bien joué.
2: Madi Camara en joli avec Esteban Le Poll là, qui donne en retrait à Naguida. Attention à la pression marseillaise. C'est donné en retrait à Brice Samba avec Anthony Rouault. Rouault pour Brice Samba. 67 minutes de jeu, toujours 1-0 pour Rennes si vous nous rejoignez sur ICI Armorique face à l'Olympique de Marseille.
1: Bien joué.
2: Signé Adrien Thomasson, très belle sortie de balle des Rennais avec Rongier qui peut lancer dans la profondeur. Moussa Altamari,
1: le
2: boulevard pour Moussa Altamari. Moussa Altamari qui va fixer. Ah là là, il n'a pas trouvé d'angle. Il frappe pied droit, la parade de Geoffrey Delangue. Ça va revenir dans les pieds de Moussa, de Madi Camara sur le côté gauche loin au poteau de corner. Madi Camara avec Valentin Rongier. Il y a l'appel de Naguida. Ah, trop compliqué ce qu'ils ont joué là. Rongier Thomasson, c'était Naguida le jeu, je pense, avec le Camerounais là qui en plus.
1: La touche,
2: effectivement, s'en sort assez bien. Et il passe devant Huybert et le changement. Brian Reynolds va remplacer Frankowski.
1: Qui est mon top.
2: Ce sera ton top?
1: Il fait un très bon match.
2: C'est pas dans l'émission lundi, hein, on est d'accord.
1: Non, okay. Non, c'est mon top virtuel. Je l'annonce, vu que je suis pas invité lundi. Je l'annonce. C'est mon top du vendredi.
2: On trouvera Loïc Ntuambe et Pierre Kiard lundi, notamment. Pour l'émission, ainsi que Léo Hamel. Seul supporter. Un supporter versus deux experts là. On va voir ce qu'il y a dans le ventre, notre ami Léo.
1: Je suis invaincu cette saison au quiz. Sur les gauchers.
2: Bah oui, en plus c'était vraiment. On l'avait presque écrit ensemble.
1: Non. Non, parce qu'après on va croire que je triche.
2: Non, mais bien sûr que non. Le ballon dans les Pyrénées. Avec Anthony Rouault. Et donc Reynolds voilà, est rentré pour Frankowski, l'ouverture de Rongier vers Blas, la tête
1: d'Aguerre,
2: la qui a remis ce ballon sur Brian Reynolds. Brian Reynolds, la petite talonnade avec Adrien Thomasson. Reynolds qui se projette, Adi Camara pour Blas. Blas qui va donner à l'Américain. Reynolds en retrait pour Thomasson. Bien joué avec Blas là, cette passe de Thomasson. Ludovic Blas qui va à l'appel de Reynolds. Il ne l'a pas trouvé. Il touche un peu trop le ballon parfois, Ludovic Blas. Il n'y a peut-être pas l'angle là pour la donner, mais. On se dit à l'action, tout à l'heure on disait il va lui la mettre et il ne lui la met pas, il faut un peu trop de touches. Naguida sur la gauche.
1: Puis on a pris totalement l'ascendant
2: avec Altamari. La reine a. Mais en fait, je pense que
1: le but.
2: Ils ont voulu mettre beaucoup d'intensité, les Marseillais, sauf qu'ils n'ont pas l'équipe pour, en tout cas sur la longueur, ni le banc pour, ni les profils de joueurs pour.
1: C'est vrai.
0: Et peut-être que là, ils sont en train de payer aussi ces efforts. Là où Rennes est capable de tenir sans doute plus longtemps, en tout cas que l'OM, des matchs intenses. Le ballon dans les pieds de Valentin Rongier à l'intérieur avec Adrien Thomasson. Pour Charlie Cresswell, Rongier, voilà, les Rennais, ils sont en train de vraiment mettre la main sur ce match, sur le ballon en tout cas, le pied sur le ballon, mais
1: on monte en puissance.
0: Rongier, Thomasson, Camara. Voilà, c'est le diesel là qui est en train de fonctionner. Naguida avec Samba. On va rentrer dans les 20 dernières minutes de cette rencontre. D'ailleurs, sachez-le, hein, je parle aux ceux qui seraient fans de foot et fans de Céline Dion, vous retrouverez le concert de Céline Dion en direct après notre retransmission. Si vous voulez nous chanter un peu de Céline, Emilien.
3: Oh, bien joué, Reynolds, le grand pont. Magnifique, il est débordé, l'Américain sur le côté droit. Le centre, c'est mal repoussé. Camara, la frappe. C'est contré à nouveau. Aguerd qui se sacrifie. Ça revient sur Rongier, à 30 mètres de la cage marseillaise avec Naguida sur la gauche. Naguida. Prochain intérieur de Naguida avec Moussa Altamari. Position de centre pour le Jordanien. Il n'aime pas les prendre. Il n'a pas un pied de centre, Moussa Altamari, on le sait. Et il aurait peut-être pu, là, il avait un peu l'angle. On va essayer de mettre ce ballon dans les 16 mètres 50. Thomasson bien harcelé là par Imad Abdelli. Pas de faute de M. Stinat qui laisse jouer sur tout ce type de duel là. Pour le coup, il y a une cohérence quand même dans la.
1: Mais je pense qu'on doit centrer au début. Finir les actions.
0: Moussa Altamari, il n'a pas un pied de centre. Il est en position de centre et il n'ose pas centrer. Non ?
1: Tu dis ça parce que tu trouves qu'il enroule pas ?
0: Oui, il ne s'est pas enroulé. Ouais.
1: Non, mais c'est vrai ? Non, mais c'est vrai qu'on a déjà parlé. C'est pour ça que je fais exprès.
0: Ah, je fais déjà dit, j'ai des marottes. Madi Camara, attention, le ballon sur le côté gauche. Et la faute là de Blas sur Emerson Palmieri, faute tactique pour casser cette remontée du ballon marseillaise. Emerson Palmieri avec la main jaune, mais on regarde l'arbitrage de M. Stinat aujourd'hui. Ce
3: sera ils se sont ratés les Marseillais avec Moussa Altamari qui a intercepté cette mauvaise passe de Pierre-Emile Højbjerg. Il n'y a quand même pas grand monde pour venir. Moussa Altamari est passé sur la gauche. Moussa Altamari le centre. Oh, la barre pour Adrien Thomasson. On a failli refaire le coup du premier but. Altamari pour Thomasson. Et attention contre des Marseillais avec Abdallah qui est lancé sur le côté droit, sur le bord de la touche. Abdallah qui va rentrer dans les 20 mètres René face à Naguida. Abdallah. Les petits pas d'Abdallah, le centre pied droit vers le deuxième poteau. Ça arrive dans les pieds de Paixão. Paixão à 7m50. Paixão qui fixe, qui va donner à Amin Harit. La frappe d'Harit, c'est contré par la défense rennaise. Rongier en deux temps, le contre favorable pour Valentin Rongier qui ne parviendra pas à conserver la possession du ballon pour autant. Palmieri à gauche, Palmieri avec Amin Gouiri à l'angle de la surface. On l'a moins vu en deuxième période, Amin Gouiri. Amin Harit, position de frappe peut-être, non. Le crochet face à Madi Camara, c'est bien fait. Le centre de Palmieri, le centre est magnifique. La tête de Paixão, les Rennais encore une fois miraculé sur cette tête, contrée de la tête par me semble-t-il Anthony Rose. Ça passe juste au-dessus de la cage.
1: Pour
3: de
1: moi, ça touche la barre même.
3: Encore un coup de flipper incroyable sur ce centre de Palmieri.
1: Pour moi, ça touche
3: tête
1: la
3: de Paixão, tête de Rose, barre absolument bien vu Emilia Wafla.
1: Et on fait barre,
3: incroyable action.
1: Thomasson à deux doigts du doublé. Ouais.
0: Corner à venir pour l'OM, mais en tout cas. C'est un match indécis encore, hein, sous 1-0 et pas qui revoit la barre de Thomasson. Il a été passé devant son vis-à-vis. Après un gros travail de Moussa Altamari.
1: Eh oui.
0: Ah oui.
1: Oui.
0: Après, il n'est pas titulaire.
1: Ça peut être une très bonne option de sortie de banc, la preuve.
0: Allez, le corner pour Igor Paixão, sortant pour Amin Harit, pardon. Il est bien frappé pour les poteaux. C'est bien dégagé de la tête.
1: Et Reynolds, c'est géant.
0: C'est Reynolds.
1: Il est très très grand.
0: C'est grand.
1: Ah oui, franchement, il fait très élancé. Là, quand on le regarde, on dirait qu'il fait la taille de Cresswell.
0: Il est grand, il est grand. Bah, je pense qu'il est peut-être pas très loin. Il est grand, l'Américain. Bah, de ce qu'on en sait, c'est un contre-attaquant, un très bon contre-attaquant. Sur le plan défensif, il peut y avoir des oublis, ouais. Des replis hasardeux.
1: Mais... Il jouait plus haut avant ? Peut-être.
0: Ça je ne saurais pas vous dire. En tout cas, a priori, en carrière, plutôt toujours été en arrière-droit, en tout cas sur la période Westerlo, son ancien club et la Roma, où il était avant, où il a assez peu joué en Italie. Mais voilà, plutôt un profil de contre-attaquant. Le ballon sur le côté droit pour Timothy Wea. Petit crochet devant Moussa Altamari. Wea dans le camp rennais. Avec Imad Abdelli au milieu du terrain pour Naïef Aguerd. Les Marseillais se réinstallent dans le camp rennais. Ça va pas recommencer.
1: Højbjerg
0: avec Emerson Palmieri. Paixão à l'intérieur du jeu. En retrait avec Aguerd.
1: Et je trouve qu'on a augmenté vraiment le niveau d'intensité défensive. on est là, on est présent défensivement. On a vu Nagy d'être plus proche de son ailier, Reynolds là qui vient de rentrer, mais même Frankowski juste
0: attention
1: avant.
0: Quand même à cette longue phase de possession là qui peut fatiguer aussi les Rennais.
1: Ouais, mais on y est.
0: Jouez bien, jouez Nagy. Bien lu. Et là, Emilia Waflar va se lever dans quelques instants pour acclamer le Waflar le polonais. Sébastien Szymanski s'apprête à entrer en.
1: Et Boulaïda. Ah, le Paul qui sort. Possible. Oh, bien joué.
0: Mais en fait, Boulaïda, c'est aussi l'occasion de faire souffler un peu Esteban Le Paul.
1: C'est vrai.
0: Badi Camara avec Altamari. Altamari, l'extérieur du pied. Vers Esteban Le Paul, l'ouverture de Lang qui sort de la tête. Egan Riley, oh là, qui rate le ballon. Dommage, Thomasson, lui aussi. Un peu fait avoir du coup par le loupé d'Egan Riley. Et là, Nagy Dar va laisser ce ballon sortir un peu. Très bonne deuxième mi-temps défensivement de Nagy Dar.
1: Et il reste 15 minutes.
0: Manger, c'est bizarre.
1: Et il reste 15 minutes.
0: Il reste 15 minutes, ouais. Il reste 15 minutes, attention. Gros chier. Ah, on va pas faire les changements de suite, on a joué la touche. Attention, les Rennais ont perdu le ballon. Aguirre. Thomasson, et je crois que Francaise en veut à l'arbitre parce qu'en gros il a fait le coup des 5 secondes alors qu'on voulait faire les changements et donc il a un peu pressé le Rennais à faire la touche et Francaise n'est pas content du tout et je peux comprendre parce que bah, et là encore une fois ça joue, on les laisse pas faire les changements les Rennais, et là je vois le team manager Nicolas Lesage qui est en train de parler un peu avec le quatrième arbitre de pas et comprendre, et ça enchaîne les coups francs pour les Marseillais pendant ce temps là franchement ouais. On va voir coup franc pour les Marseillais sur la gauche à une 35 mètres de la cage de Brice Samba. Peixao ou Palmieri, le pied droit ou le pied gauche. On va voir.
1: Et qui sort pour Szymanski?
0: Rongier?
1: Non, je pense pas. Moi, je dirais Madi Camara qui a baissé un peu là sur la fin. Enfin, bon match, mais je le vois sortir.
0: On va voir. Là, je dirais un petit Rongier.
1: Et on recule Thomasson.
0: Ouais, ce qu'on a fait en prépa, hein, ça s'est pas trop mal passé pour Thomasson. Non, le coup franc de Palmieri vers le deuxième poteau, Brice Samba.
2: Il capte ce ballon avec sa grosse patte gauche et magnifique relance vers Moussa Altamari. Et Madi Camara à l'intérieur. Ah non, il faut pas qu'il se marche dessus. Moussa Altamari, qu'est-ce qu'il fait? Moussa Altamari, oh, il s'en sort bien. Le contre favorable après le tacle de Timothy Weah, mais quand même. Ah, les choix là, ils sont pas bons encore une fois.
1: Il l'a encore.
2: De supériorité, il se bat. Donc, comment il a réussi à garder le ballon? Je pensais qu'il l'avait perdu avec Abdelli. Il va centrer. C'est dans les pieds. Marseillais, attention, la bonne relance là. Vers Huyberg. Abdallah, bien joué. Nagy Dar qui est bien sorti. Et les Rennais qui récupèrent des ballons. Madi Camara, il faut frapper. Il faut frapper. La frappe, ça passe au-dessus pour l'ancien Stéphanois. On va les avoir, nos changements ou pas alors? Boulaïdia et Szymanski.
1: Et Tamari qui s'est fait mal, attention. Hein. Tamari qui s'est fait mal sur l'action à la cuisse.
0: Il demande à sortir ?
1: Je crois. Attention.
0: Le Paul Boulaïdia.
1: Acclamé, Esteban Le Paul.
0: Ah, c'est le chouchou. Hein. Ouais, c'est Blas qui va sortir. Pour Szymanski, ça va être intéressant. Ah, si, pourquoi pas. Non, vous avez fait une tête, je vous balance. Hein,
1: on reste dans la même optique.
0: Bah, c'est la même optique, c'est un espèce de meneur,
1: ça veut dire,
0: meneur excentré.
1: Ça veut dire que tactiquement, Francaise est content de ce qu'il voit.
0: En tout cas, Altamari, du coup, reste sur le terrain. On va voir. En tout cas, voilà, tactiquement, il n'y aura pas de bouleversement dans cette équipe rennaise. Moussa Altamari va rester sur le côté gauche. Szymanski en meneur excentré à droite. Boulaïdia en pointe. Et on va garder le trident Thomasson. Camara, Rongier. Preuve aussi que Thomasson, Camara, Rongier, Szymanski peuvent être alignés tous les quatre aussi dans certaines situations ensemble sur la pelouse.
1: Et à noter l'entrée de Nil Mopé à la place d'Imad Abdelli.
0: Nil Mopé, d'accord.
1: Pas fan.
0: Alors le mec me fait marrer.
1: Okay.
0: Le joueur.
1: Ah ok.
0: Non, vous aimez bien l'autre?
1: J'espère que.
0: Ah non, il va me faire mentir. Oui. Non, j'adore le joueur, il est énorme.
1: La tête énorme.
0: De Chris Well. Non, par contre, c'est hargneux. C'est un chien de la casse. Il va rien lâcher. Nagy Dar. Oula, garde qui s'est un petit peu loupé. Il s'en sort bien. Derrière le Marocain avec Peixao. Peixao, mais
1: là.
0: Peixao, mais elle a un peu cramé. Là. Je sens que les coups de rein sont pas très vifs. Que c'est plus dur pour le Brésilien. Palmieri en retrait avec Aguirre. 78 minutes de jeu. Roazhon Park Rennes mène toujours 1-0 depuis la 53e et le but. Signé Adrien Thomasson, le dégagement des Marseillais. Nagy Dar vers Boulaïdia. Bien joué. Ah, il n'a pas pu toucher le ballon, l'ancien Rémois. Attention, c'est récupéré par Aminarit, plein axe. Aminarit qui donne un peu des mots de tête quand même à Valentin Rongier depuis le début du match. Le ballon pour Abdallah qui tente un crochet.
1: Allez, à nous.
0: Daguida, la bonne intervention et le 6 mètres en plus pour les Rennais sur cette intervention de Naguida.
1: Très grosse deuxième mi-temps de sa part.
0: Ouais, ouais. Défensivement, il a été énorme, le Camerounais. Et là, peut-être enfin de latéraux gauche qui prend l'ascendant sur le concurrent. On a un peu fait l'un, l'autre. Et
1: c'est vrai.
0: On a enfin peut-être une prestation qui mettra en tout cas une hiérarchie un peu plus claire, même s'il y aura un
1: peu
0: de jeu pour les deux. Sans doute Boulaïdia, la remise sur le côté droit, c'était vers Szymanski. C'est raté. Attention, il s'en sort bien. Harit, il est bon quand même. Amin Harit, il fait un sacré match, parce que là, il était dans une position compliquée. Et il a réussi à sortir de la pression rennaise. Le ballon sur le côté gauche, dans la profondeur pour Palmieri dans la surface. Attention, Palmieri, le centre, l'intervention de Creswell. Rongier, pardon, au premier poteau. Il était où, Creswell?
1: C'est vrai qu'Amin Harit, franchement, c'est un sacré fort. Il lui manque peut-être une vraie frappe de balle, en fait.
0: Ouais, un peu, ouais.
1: En sortie
0: il
1: de
0: dribble. Il a plusieurs positions.
1: Ouais, et ça part pas.
0: Mais ouais, franchement, moi, j'avoue qu'il m'épate même un peu, parce qu'avec ce qui lui est arrivé physiquement en carrière,
1: oui,
0: j'avoue que je pensais que le meilleur était derrière lui. Là, franchement, il fait un vrai match très, très, très consistant. Palmieri, le corner vers le deuxième poteau. Attention, oh là,
1: je vais
0: c'était pour Abdallah, et c'est récupéré heureusement par Moussa Altamari. Il va nous faire le Jordanien, donner un retrait à Naguida.
1: Bien joué.
0: Naguida bien joué vers Madi Camara. Le contrôle du bout du pied de Madi Camara. Il va à l'appel de Thomasson sur sa gauche. Thomasson avec le crochet intérieur pour Moussa Altamari. C'est bien fait. Allez, il a du champ. Moussa Altamari. À droite, il y a du monde. Moussa Altamari, il est passé dans un trou de souris. Moussa Altamari qui continue.
1: Bien joué.
0: Qui va donner à Thomasson. Thomasson le centre vers Boulaïdia. Boulaïdia retrait avec Thomasson. Un crochet. Ah, c'est dégagé par la défense marseillaise. Dommage. Encore des politesses, je trouve, un peu quand même. Hein, non?
1: Ouais, peut-être. Ah bah Itamari qui s'est fait vraiment fait mal.
0: Aïe aïe aïe, ça serait une très mauvaise nouvelle. Il y avait déjà eu une alerte qu'Emilia Waflar avait vue. Moi je disais que je l'avais loupé. Il a mis Altamari, il est resté au sol. Je crois que c'est terminé pour le Jordanien malheureusement. Et attention parce que en attendant ça joue côté olympique de Marseille.
1: Peut-être le moment de Mayenda aussi.
0: Ouais. Ah oui bah ce sera lui hein, je pense. Hein, c'est un changement effectivement. À moins que Merlin entre pour solidifier le côté gauche. C'est vrai que dire Merlin est solidifié, je suis d'accord que. Et Moussa Altamari
1: accepte. Oh, Szymanski, quel travail sur Aminarit.

0: Ah, figure-toi que j'ai croisé Ben Costin en jouant en van.
1: Oui, bah,
0: il était très content de son arrivée.
1: Ben Costin, il a œuvré pour l'arrivée de Blaydia.
0: Ok, je suis
1: il, a, il a beaucoup poussé, même pour ça. Il okay. en a beaucoup parlé. Il a aussi convaincu Blaydia qui en a parlé lui-même. Okay. Ils ont joué ensemble à Salernitana.
0: Oui, c'est ce qu'il me disait. Ouais.
1: Et il aime beaucoup le gars et voilà. Benoît
0: Costil, c'est bien qu'il y ait une affiliation comme ça au club.
1: Avec les anciens et encore aussi comme Benoît cet impact. Vous avez gagné contre Van.
0: Oui. Oui.
1: On salue quand même nos amis Van Tech, Christophe Revel et Benoît Costil.
0: C'est ça.
1: Allez, le ballon dans les pieds marseillais. 83 minutes de jeu, Roazhon Park 1-0 entre Rennes et Marseille. C'est Marseille qui fait tourner le ballon là, mais sans trouver vraiment de faille dans l'organisation rennaise. Ouéa, côté droit, vers Louiris, c'était compliqué. Oh, Naguida, magnifique. Et Naguida fait une deuxième mi-temps. Je lui mets 9 pour la deuxième, 3 pour la première. Donc ça
0: un bon 6
1: entre les deux. Voilà. Le ballon dans les pieds marseillais désormais. Moussel Tamari qui a perdu le ballon, mais qui ne va pas sortir visiblement. En tout cas, il continue à courir. Je sais pas si. Bah, en plus, j'ai pas l'impression que le staff ait été particulièrement alerté.
0: Francaise discutait avec Mayenda.
1: Ok. Oh, attention, le beau contrôle de Paysao sur le côté. Là, il semblait un peu limite. Ah, il y a peut-être une main parce que le public.
0: Bien défendu.
1: S'énerve, mais bien joué, Reynolds. Et je vous dis, il est cramé aussi, Paysao.
0: Oui.
1: Bien défendu de la part de Brian Reynolds, absolument. Bonne rentrée, l'américain, bonne nouvelle. Oh, attention, Thomasson, là, qui tente des choses compliquées. Dans ses 16m50, la passe en retrait vers Brice Samba. Il faut dégager Brice. Oh là là là, on prend des risques un peu inconsidérés, là, mais on s'en sort bien finalement. Et Thomas Naguida pour Camara. Mais voilà, on a perdu le ballon haut sur enfin haut pour les Marseillais. Là, il récupère un ballon proche de la surface rennaise avec Ouéa sur le côté droit. Ouéa pour Kylian Abdallah.
0: Francaise qui est Naguida. Très énervé sur le côté contre Tamari parce qu'il il dit ça va pas.
1: Oui. Mais en gros, je pense qu'il veut une. Il veut une réponse claire, Francaise. Est-ce que je te sors, est-ce que je te sors pas? C'est un peu ça. Et Moussa Altamari, en plus, ça peut être du genre, à mon avis, à forcer, jusqu'à ce que ça pète. Quoi. Attention, le ballon pour Iberga, entrée de la surface. Iberga qui a une bonne frappe. C'est Gouiri à l'intérieur. Oh, la bonne lecture de Thomasson, bien joué. Et la relance vers Camara, superbe prochain.
0: Ah,
1: oh, l'énorme faute. Oh, l'énorme faute marseillaise là sur le contre, effectivement.
0: Aminarit.
1: Ce sera un carton jaune pour Aminarit là sur cette faute sur Madi Camara. Mayenda va rentrer. Je crois que Francaise, il a pris la décision pour Moussa Altamari. Sortir le Jordanien, à mon avis.
0: Il aura joué
1: un peu marre de cette histoire.
0: Il aura joué 40 minutes, il aura changé le match.
1: La sortie de Moussa Altamari.
0: Il n'est pas content.
1: Bah oui, mais là, il n'est pas content. Bah oui, mais si, il a raison, Franck, je pense. Moi, je pense que ne prenons pas de risque, il reste 5 minutes à jouer dans le temps réglementaire. Écoutez, l'ovation pour Moussa Altamari. Vous l'avez dit Emilien, je crois qu'il n'y a pas d'autre terme. Il a changé le match.
0: Il a changé le match. Il a apporté de la fougue. Il change tout par ses appels. Alors oui, des fois il y a du déchet, mais je pense qu'il faut qu'on se rende compte de la chance qu'on a de l'avoir dans notre équipe. Vraiment.
1: Il a effectivement fait une entrée extraordinaire. Hein. Il est passeur décisif, alors c'est la passe décisive la plus rigolote, je dirais, qu'on aura vu au Stade Rennais ces dernières saisons. Avec
0: il a failli faire en faire une deuxième, une vraie.
1: Oui, c'est vrai. Et là, c'était une vraie, et à nouveau pour Thomasson. Ce coup de flipper de tête, la tête de Tamari, tête de Ouéa, retête de Tamari qui finit dans les pieds de Thomasson. Vous l'avez dit, on appuie.
0: Un très bon jeu de remise.
1: Ouais, il a bien participé au jeu, on le sent. Et effectivement, bon jeu de remise pour Boulaïdia. Szymanski là, sur le côté droit. Puisqu'à Rennes, techniquement, a fini par vraiment prendre le dessus. Mais c'est peut-être aussi physique d'ailleurs. Est-ce que c'est pas une des capacités athlétiques supérieures qui font que le niveau technique à ce moment-là du match est bien meilleur que Rennes? C'est magnifique encore là avec ce décalage sur le côté droit pour Reynald Szymanski qui met le ballon
0: au
1: 50 vers la deuxième poteau. Ouéa qui intervient juste devant Boulaïdia, c'était limite, mais l'américain a été le premier sur ce ballon. Le dégagement d'Ouéa, la tête de Roux, bien fait, la tête de Roux, Thomasson qui contrôle l'entrée de la surface, la petite remise.
0: Oui,
1: Szymanski
0: enchaîne,
1: Mayenda qui frappe, c'est contré, ça, c'est pas contré, pardon, ça a terminé à côté, c'est frappe du mauvais pied. Yézer Mayenda frappe pied droit à l'entrée des 16m50.
0: Trois changements à venir
1: côté Marseille. Pour l'Olympique de Marseille. Ils ont trois joueurs à faire entrer. Alors ça, c'est déjà une première nouvelle.
0: Donc entrée de
1: Mbagna, non ?
0: Mbagna et Cornelius.
1: Cornelius, ça veut dire. Peut-être mettre Cornelius devant pour faire des remises de la tête.
0: Sortie de Péchao pour l'instant.
1: Et Madi, le dernier client, tout ça ? C'est Jadine Madi.

0: Oui, elle m'a dit.
1: Tadjidine m'a dit.
0: Harit.
1: Harit. Bai Shao.
0: Et.
1: Ah non, Harit reste. Non, non,
0: non. Ah bah, ils ont changé.
1: C'est Gouiri qui sort. Ils ont dû entendre Amine, Amine, mais sauf que bah, c'est pas le bon Amine.
0: Ah oui, Gouiri.
1: Gouiri qui sort, la supporter rennais qui siffle Amine Gouiri. Je sais pas, il a. C'est quoi ce sifflet pour Amine Gouiri qui a fait un bon passage au stade rennais? Un peu ridicule.
0: Difficilement compréhensible.
1: Oui. Ouais, bon, après, il y a quelques footix, ça m'arrive très bien. Mais...
0: Oui.
1: Et la sortie de Mayenda. Pardon, de
0: Maïa Fagard.
1: Ouais, peut-être. Ouais. C'est là où... pour donner du temps de jeu à d'autres.
0: Tu parlais de la différence athlétique, mais moi je parle surtout de la différence de qualité du banc qui sort.
1: Ah, mais c'est clair.
0: C'est incroyable.
1: Fagard, lui, est applaudi hein, par le Rosen Park. Là, il passe devant le RCK. Salué chaleureusement par le cop rennais, le dégagement de la défense marseillaise. Thomasson, Heubert qui remet ce ballon dans les airs, la tête de
0: Rouge.
1: Ah, petite main de Thomasson, milieu de terrain, ce sera un coup franc pour les Marseillais dans le rond central. Allez, il faut se repositionner là, Madi. Se replacer, rester concentré sur cette fin de match. On va rentrer dans le temps additionnel dans une minute et toujours ce but d'avance pour les rennais. Avec Pai Shao sur le côté pour Harit dans le rond central. Egan Riley qui va décaler la Kélian Abdallah qui donne à personne à l'intérieur, si ce n'est Madi Camara. Le ballon récupéré par Naguida. Ouais, quand même, enfin, c'est presque inquiétant le niveau des
0: lâchons
1: que Marseille, c'est vrai que dans l'effectif là, on se demandait un peu.
0: Ils sont cramés, ils ont l'air cramés.
1: Ils ont l'air cramés, c'est vrai qu'il n'y a pas de profondeur.
0: Après, on a cette analyse là. Mais en première mi-temps, s'ils mènent 1-0, il n'y a pas.
1: Oui, ils n'ont pas pu tenir sur la durée
0: c'est
1: le
0: vrai.
1: Niveau de leur première mi-temps. Le niveau de match de leur première mi-temps. Bah, me semble-t-il. Allez, Naguida. Le match n'est pas fini. On va quand même.
0: Oui.
1: On s'écraine parfois, souvent même.
0: Bien joué.
1: Oh. Cette capacité à se faire rejoindre. Mayenda sur le côté gauche qui aura l'appel de Naguida qui avait été à l'origine de la récupération du ballon. Énorme la deuxième mi-temps de Naguida.
0: Bien joué
1: vers Boulaïdia. Pour Mayenda, la frappe s'est contrée, repoussée par la défense marseillaise. Et Mersalou là, Creswell. Ouais. Bon après, comme Emilien Waffler le dit,
0: on perd pas de terrain, on remet en pressing.
1: Geoffrey Delangue, voilà. Avec Cornelius sous la pression d'Adrien Thomasson pour Emerson Palmieri. Regardez ce pressing, regardez, écoutez ce pressing rennais là, on vous le décrit. 4 rennais sur la ligne quasiment à 5 mètres de la ligne de sortie.
0: On critique la tête de Creswell.
1: Et derrière, on récupère le ballon très haut alors qu'on mène dans cette fin de rencontre. Cette équipe, elle a décidé d'aller chercher cette victoire. Elle a constaté qu'en reculant, elle se faisait souvent avoir. Et là, c'est en continuant à attaquer qu'elle emmène le stade avec elle. Et qu'elle ira, on l'espère, chercher ce succès de prestige face à l'OM. Le ballon vient touche là par les défenseurs marseillais. Brian Reynolds sur le côté droit. Pour effectuer cette touche à une vingtaine de mètres du poteau de corner. Brian Reynolds avec Thomasson. Reynolds qui essaye de s'emmener le ballon, qui va être récupéré par Thomasson. Une faute sifflée un peu tardivement là par l'arbitre assistant après ce duel entre Thomasson et son vis-à-vis. Coup franc à venir pour Marseille. Avec. CJ Egan Riley qui va mettre le ballon loin devant vers Kélian Abdallah qui a gagné le duel aérien face à Naguida. Minarito, magnifique la prise de balle d'Aminarit. Attention avec Nil Mopé sur le côté droit pour Abdallah. Abdallah qui repique à l'intérieur. Il y a eu 4 minutes de temps additionnel annoncé dans cette rencontre. Pierre-Emile Heuberg avec Madi sur le côté gauche. Tidjane Madi, le centre directement sur Valentin Rongier. Beaucoup de solutions. Valentin Rongier, là, qui a trouvé Szymanski à l'intérieur. La petite fin, ça pas osa. Le temps d'arrêt de Szymanski. Et derrière, c'est dégagé par Brian Reynolds avec CJ Egan Riley qui récupère le ballon. Qui peut donner à Derek Cornelius sur sa gauche. Le Roizen Park, là, qui est déjà debout. Prêt à célébrer au coup de sifflet final si le score en restait là. Il faudra quand même que ça tienne pour les Rennais. Il reste 2 minutes à jouer dans le temps additionnel de cette rencontre avec toujours ce but d'avance pour les Rouges et Noirs grâce à Adrien Thomasson. 52e minute de jeu. Attention parce que c'est Marseille qui est à l'attaque avec Abdallah sur le côté droit. Abdallah pour Timothy Weah. Cornelius devant le rond central. Les Marseillais sont très hauts sur la pelouse. Ça y est, on a reculé côté Rennais. avec ce ballon sur le côté gauche pour Mahdi, le centre de Mahdi, attention, très haut dans les airs, Naguida, il ne faut pas perdre ce duel. Le ballon au deuxième poteau, la tête de Cresswell, ça revient à l'entrée de la surface sur Amin Harit, qui va pouvoir peut-être frapper. Non, il revient sur ses pas avec Timothy Weah qui redonne à Amin Harit. Attention à cette situation pour les Marseillais. Kélian Abdallah face à Aboubakar Naguida. Abdallah qui va centrer, le contre de Naguida, corner à venir pour Marseille. Dernière opportunité possible pour les Olympiens, ce n'est pas terminé cette rencontre, il va falloir tenir jusqu'au bout pour les Rouges et Blancs. Corner va être frappé par Amin Harit, sortant de la droite vers la gauche. Quand on regarde la cage gardée par Brice Samba, allez, il va falloir de la concentration, de la détermination sur ce corner frappé vers le deuxième poteau. La tête de Cornelius, c'est dans les gants de Brice Samba. Oh là là, il était monté plus haut que tout le monde, le Canadien, sur ce coup là Il y avait eu un peu de grabuge dans la surface aussi avec des joueurs au sol. Attention Brice Samba qui est en train de se faire de signaler les secondes par monsieur Stinat. Voilà, il l'a donné limite Brice Samba parce qu'on sait qu'il avait concédé un... Attention, le ballon perdu par les Rennais. Ouais, il a raison Cresswell. Attention, dégagez ce ballon. Oh là là là là. Et les 6 secondes, elles ont été très préjudiciables aux Rennais. Brice Samba n'a pas trouvé de solution. Pourquoi il n'a pas dégagé au pied, Emilien? C'est ma question.
0: Il avait quelqu'un devant lui, donc c'est ce qu'il réclamait, mais bon.
1: Le centre, attention, c'est touché. Ne pas perdre ce duel au deuxième poteau avec Kélian Abdallah là qui est fermé par Mayenda. Mayenda, il doit continuer à défendre, il s'était arrêté, le centre d'Abdallah, la tête de roue, ça arrive sur Madi Camara. Est-ce que c'est terminé? Il reste 15 secondes dans ce match. Bien joué Naguida avec Boulaïdia. Boulaïdia, la passe compliquée, Thomasson ne pas perdre ce ballon. Bien joué, le ballon de roue sur le côté gauche pour Eliezer Mayenda. C'est rouge ça, sérieusement, il est complètement scandaleux ce tacle de Timothy Weah. C'était rouge direct, je suis désolé. Il vient le tacler complètement par derrière, il vient juste pour l'arracher, mais Rennes va gagner cette rencontre face à l'Olympique de Marseille. Et le Roazhon Park est debout parce que Rennes est leader de Ligue 1 avant les matchs de demain. Mais oui,
0: on met la pression sur Monaco,
1: on met la pression sur Monaco et sur les autres équipes qui vont jouer. Mais là, ça fait plus de 30 secondes qu'on a dépassé déjà le temps qui était censé être annoncé. C'est terminé! Au Roazhon Park, Rennes s'impose face à l'Olympique de Marseille. Et en attendant la suite des matchs de cette quatrième journée de Ligue 1, Rennes est leader du championnat.
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1: Une victoire 1-0, Emilien Waffler, on va faire un débrief très rapide pour pouvoir laisser chanter Céline Dion, mais Rennes est en tête de cette Ligue 1 et grâce à ce but d'Adrien Thomasson, deuxième mi-temps où les Rennais ont vraiment cette fois pris le dessus sur cette Olympique de Marseille assez nettement.
0: Deuxième mi-temps d'un autre acabit, c'est ce qu'on réclamait à la mi-temps. On a clairement haussé le niveau de jeu. Marseille n'a pas pu résister à notre maîtrise technique sur la deuxième période. Donc très bonne nouvelle. On est premier du championnat ce soir. On va s'en réjouir. Mais
1: 10 points sur 12 en ayant joué Paris et Marseille. Bon, après en ayant joué 3 fois à domicile aussi.
0: Faut gagner, c'est important. Ouais. On prend les points, on est toujours invaincu à domicile, on a vaincu globalement. Là on se projette sur l'Europe, on ira à Lyon le week-end prochain, qui sera un bon test aussi à l'extérieur. Donc très satisfait, je peux pas m'empêcher de penser au pénalty oublié sur Amine Gouiri en première mi-temps qui change totalement le match. Et on fait un match nul, un clean sheet dans un match où on concède énormément.
1: Premier clean sheet depuis avril à Strasbourg pour le stade.
0: Si ça peut donner confiance à toute la défense, on a vu des bonnes entrées, que ce soit de Reynolds, Stimanski a fait son entrée, Boulagia a fait une entrée intéressante. C'est là aussi où on voit le
1: banc. Tamari, il a fait une entrée et ressorti parce que
0: j'y pensais même plus. Oui, c'est vrai.
1: Tamari qui change le match quand même.
0: Exactement. Alors, on le disait à la mi-temps. Donc très content, espérons que l'équipe continue de prendre confiance comme ça.
1: En tout cas, les supporters rennais ont passé un week-end tranquille devant le reste des matchs de Ligue 1. Pour l'instant, dans ce fauteuil de leader, on verra si c'est amené à durer. Ce n'est pas certain d'ici la fin de la journée, mais voilà. S'asseoir sur un petit fauteuil de leader comme ça, on va démarrer le week-end.
0: On va se réveiller premier.
1: On va se réveiller demain matin, premier de Ligue 1. Merci de nous avoir écoutés avec Emilien Waffler de l'AS Vitré pour cette rencontre. On vous donne rendez-vous demain pour les réactions rennaises dans la matinale d'ici Armorique. Et évidemment, rendez-vous lundi soir sur la chaîne YouTube 100% Stade Rennais ici Armorique avec Loïc Ntamboué, avec Pierre Quillard et avec Léo Hamel pour débriefer cette rencontre de nos Rouges et Noirs. Bonne soirée avec Céline Dion.

0: deuxième poteau, la tête de Tabari. L'ouverture du score rennais. Elle est signée. Adrien Thomasson, qui était magnifiquement placé là pour aller pousser ce ballon au fond des cages de Geoffrey de Langueux. Centre sublime au deuxième poteau, signé Ludovic Blas. Altamari au duel de la tête. Est-ce que c'est le Jordanien? Est-ce que c'est le défenseur marseillais? En tout cas, ce ballon revient dans les 6 mètres au deuxième poteau. Et Adrien Thomasson était seul, il n'a eu qu'à pousser ce ballon au fond des filets. Le premier but rennais pour Adrien Thomasson. Pas de position de hors-jeu, pas de main, il devrait être validé sans problème. Ce but signé Adrien Thomasson. Rennes ouvre la marque ici au Roazhon Park grâce à Adrien Thomasson. Très heureuse, on vient de revoir ce qui s'est passé au deuxième poteau. Tête de Tabari, elle revient sur la tête du Marseillais qui la remet sur la tête d'Altamari.
1: Un coup de flipper.
0: Tout ça, c'est un coup de flipper, se joue en une vingtaine de centimètres et ça termine dans les pieds de Thomasson. 53 minutes de jeu, 1-0 pour le Stade Rennais face à Marseille.

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Quand j'ai enregistré les chansons de Starmania dans le super beau studio tout blanc de Michel Berger. Ah oui. Je me rappelle très bien que Luc Plamondon et Michel n'arrêtaient pas de me dire comment ils avaient hâte de m'entendre chanter la prochaine chanson à Paris, ici sur la scène de l'Olympia. Eh bien, Michel, ce soir, je voudrais la chanter pour toi.

0: Merci Michel Berger. Merci Luc Lavandon.
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3: Quelle est l'histoire de la chanson Sous le vent de Garou et Céline Dion?
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3: À l'origine, ce titre n'est pas destiné à être un duo. À l'époque, Garou a pour manager René Angélil, le mari de Céline Dion. C'est elle qui va vouloir écouter les maquettes de son compatriote québécois. Un jour, René Angélil appelle Garou et lui dit: écoute, il y a Céline qui chante dans la maison. Elle met ta chanson Sous le vent en boucle. Elle l'aime. Elle n'arrête pas de chanter dessus.
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3: Lorsque Céline Dion arrive en studio pour enregistrer sa voix, Garou la découvre enceinte jusqu'aux dents. La magie opère, le duo se forme et Garou voit sa carrière décoller. Et c'est vrai, qui n'a jamais chanté dessus, même secrètement.

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2: Bonsoir.
3: Bonsoir mon amour.
2: Bonsoir.
3: Ça va Céline. Bien? Je peux t'embrasser?
2: Moi je voudrais te dire de notre part à tous à quel point on est heureux que tu aies pu venir. Je voudrais te dire comme on est heureux de pouvoir t'entendre. Et s'il y avait quelque chose à ajouter, ça serait du genre s'il suffisait qu'on s'aime, s'il suffisait d'aimer, si l'on changeait les choses un peu, rien qu'en aimant donner, s'il suffisait qu'on s'aime, s'il suffisait d'aimer, je ferais de ce monde un rêve, une éternité. Allez, à toi.
3: Merci d'être avec moi ce soir.

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2: Ça fait plaisir de parcourir le centre des expositions du Mans en golfette. Et au volant, il y a Alain par-dessus. Bonjour Alain.
3: Bonjour Bruno. Alors,
2: je vais m'autoriser à le dire, vous avez 58 ans. Quel est votre métier ?
3: À la base, je suis électricien et aujourd'hui au centre exposition, je suis responsable d'exploitation et responsable du patrimoine. Et régisseur général pour la foire du Mans.
2: Vous êtes Manceau, en tout cas certes de naissance ?
3: À l'origine, oui, Manceau et de naissance, oui.
2: Quel était votre parcours, je dirais, scolaire ?
3: Alors avant d'en arriver là, j'ai fait le collège jusqu'en 3e. Ouais. Ensuite, je me suis dirigé vers un métier d'électricité. J'ai passé un CAP. J'ai été quelques années dans le bâtiment et puis j'ai atterri chez Le Mans Événement quelques années après.
2: C'est comment que de s'occuper ? Alors, je vais dire des 4 jours. Je sais que le vrai nom, c'est Foire du Mans, mais il y a tellement de personnes qui disent encore les 4 jours.
3: C'est comment ? Alors, c'est tout un tas de métiers qui se rassemblent. Il faut monter des stands, il faut monter les intérieurs, les extérieurs, la moquette, l'électricité. Il faut être super attentif à tout ce qui se passe avec les exposants et puis être à leur service. Surtout, et tout ça dans l'ombre, effectivement, dans les coulisses du centre expo.
2: Rappelez-nous, vous faites ça depuis combien d'années ?
3: Alors, en tant que prestataire extérieur, j'ai commencé en 84, ouais. Puis après, j'ai été embauché par Le Mans Événement en 98, donc je vais faire ma 40e foire.
2: Quels sont les moments croustillants que vous avez pu vivre à l'occasion de cette foire du Mans ?
3: Bon, il y a eu comme pour beaucoup le Covid, la période Covid qui a été compliqué, des événements météo sur la foire qui ont été aussi un peu compliqués, beaucoup de gros événements où techniquement il faut être vraiment très présent.
2: Ouais. Des moments drôles.
3: Des moments drôles aussi, ouais, oui, il y en a eu bien sûr, on est une équipe, on est une grande famille sur le centre exposition du Mans.
2: En fait, belle rencontre ici.
3: Belle rencontre avec tout un tas de clients depuis des années et des années. Donc on apprend à avoir tout un tas de clients, des professionnels de tous bords, politiques, industriels et autres.
2: Artistes ?
3: Artistes aussi, bien sûr.
2: Qui, par exemple ?
3: J'ai eu l'occasion de rencontrer, moi, alors à la grande époque, Johnny Hallyday. Vu ACDC, j'ai vu Trust, ici. Et puis tous les actuels aussi, Christophe Maé. Tout un tas d'artistes, effectivement, j'en ai vu un paquet.
2: Alain, par-dessus, quand la foire du Mans se termine, il y a un coup de blues ?
3: Ah oui, bien sûr. Oui, il y a un énorme coup de blues. Il y a un tel contact avec nos exposants que l'on connaît depuis des années et des années. Donc, ouais, on adore ce que l'on fait. Donc, c'est toujours un peu compliqué la fin de la foire.
2: Merci beaucoup. Alain par-dessus, on vous dit à très, très bientôt.
3: Merci Bruno, à très vite.
2: Et vous croiserez sans doute Alain par-dessus au Centre des Expositions du Mans.
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4: Lucas Vanitou, bonjour.
5: Bonjour.
4: Vous êtes le fondateur de l'association Belfortaine Objectif Égalité, qui existe depuis combien de temps ?
5: Nous entrons dans notre 7e année. J'ai créé l'association avec mon ancien animateur jeunesse à la ville de Belfort en 2019. Nous avons 2 pôles au sein de l'association. Un pôle famille avec lequel nous réalisons des animations socio-éducatives, socio-culturelles, directement au pied des immeubles. Et des projets collectifs avec elle. Et puis un pôle jeunes solidaires dans lequel nous réalisons des animations plutôt sur la thématique qu'on appelle l'éducation à la citoyenneté, à la solidarité internationale.
4: Quand j'entends international, ça veut dire que vous allez parfois très très loin pour réaliser ces projets.
5: Alors ça nous arrive, oui, tous les 2 ans on porte un projet fort qui s'appelle les périples solidaires et culturels, et nous avons déjà financé à distance, pour raison Covid on n'avait pas pu s'y rendre, au Cambodge, 3 puits, aux Philippines. Nous sommes en relation avec une école. Et puis dernièrement en Indonésie, en novembre dernier, avec un nouveau groupe de jeunes, nous nous sommes rendus là-bas.
4: Des jeunes de quel âge et qui ont fait quoi ?
5: Alors des jeunes de 16 à 19 ans, dont c'était la première expérience à l'international, qui ont travaillé pendant plus d'un an pour réaliser des actions d'autofinancement, leur permettant de se rendre sur place, certes, mais aussi et surtout de partager vraiment un moment interculturel. Ils étaient en binôme franco-indonésien pour rénover une maison de la nature afin que les enfants de la communauté puissent bénéficier d'apports sur cette thématique.
4: Des projets à l'international, ça c'est OK, avec des jeunes, mais aussi des projets tout près de chez nous et même dans nos quartiers.
5: Tout à fait. Aider au local ne nous empêche pas d'aider à l'international. Donc on a à cœur de privilégier notre territoire également.
4: Quand on se rend compte qu'à Belfort, par exemple, c'est près de 30% de la population qui est en situation de précarité, forcément, ça fait réfléchir et ça donne des idées.
5: Nous, notre enjeu, c'est de travailler avec ces familles-là qui ne se referment pas sur elles-mêmes et donc de continuer à favoriser ce lien qu'il existe entre les publics, précaires ou non d'ailleurs, et de réaliser des interventions.
4: Quel genre d'intervention ?
5: Une rencontre au pied des immeubles avec des ateliers, surtout sur la période estivale, le mardi et le jeudi, sur le quartier des Glacis. On va réaliser des animations de rue et aussi des animations nocturnes le jeudi soir. Et ça, c'est conclu en fin d'été par un grand festival qui s'appelle Clôture de l'été, avec des concerts, de la nourriture, des jeux pour les familles, des rencontres et des conférences sur des thématiques, parce qu'on a toujours cette volonté d'avoir un apport éducatif important, de façon à essayer d'émanciper le public. Le but, c'est pas de faire à leur place, mais qu'ils apprennent à le faire, plus tard le répliquer.
4: L'association ne manque pas de projets, du grain à moudre donc pour toutes celles et ceux qui veulent continuer à défendre la solidarité et l'inclusion.
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6: On sait qu'on est lorrain parce que quoi, Nicolas Turon, aujourd'hui ?
7: Parce qu'on s'est déjà perdu au café entre deux ponts de Revigny-sur-Ornain.
6: D'accord.
7: Revigny-sur-Ornain, au sud de la Meuse.
6: Non, j'y suis pas du tout. Allez-y.
7: Bah, c'est une petite ville où il y a deux ponts. Il y a deux ponts. Il y a celui qui passe au-dessus de la voie ferrée.
6: Deux ponts avec un T et un D ou deux ponts ?
7: Non, on n'est pas chez Tintin. Non, TS. Il y en a un qui passe au-dessus de la voie ferrée et un qui passe au-dessus de l'Ornain.
6: Oui.
7: Et quand on sait que l'Ornain, la rivière, naît de la confluence de deux rivières qui sont l'Ognon et la Maldite.
6: Bien sûr.
7: On imagine l'ambiance qui règne dans ce bourg de la Meuse.
6: L'odeur,
7: oui. On a peur que ça sente le ragoût et la soupe. Mais, à deux pas des ponts, il y a la poésie particulière du café entre deux ponts, dans lequel on ne boit pas de pont, ça c'est à Pont-Tarlier, mais du café et des picons. Longtemps, le bistrot a servi du vin bon à nettoyer le comptoir, du vin à boire à deux, un qui le boit, l'autre qui le tient. Dans le café, il y a Daniel, le patron, un élégant, haut de Cologne, et Gomina dans les cheveux, un érudit du terrain, savoir acquis sur le tas, un sens de la répartie aiguisée et une obsession, proche de l'art brut, pour ses carnets. Cet homme que j'ai rencontré écrit des livres à la main depuis des années, des manuscrits édités à un seul exemplaire, le sien. Daniel achète ses carnets chez Action, les remplit en entier, souvent des pamphlets politiques, et les montre aux clients de passage. Il a une bibliothèque d'une quarantaine de carnets écrits par lui-même, dans l'arrière-boutique, une salle décorée avec les maréchaux de Napoléon. Mais il ne s'arrête pas là, il enregistre ensuite des extraits de ses propres textes sur des cassettes, en ayant des accents du général de Gaulle, et se repasse les bons morceaux pour se faire plaisir. Lorsqu'il rédige ses pamphlets à l'écrit, il écrit en rouge les passages sur lesquels il faut, je le cite, « porter l'accent », parce que ce sont les passages qu'il enregistrera à l'oral.
6: Mmh.
7: Et quand il écoute ses propres textes, il dit de lui, « Ah bah quand je m'écoute sur les cassettes, je me dis, mais c'est la vérité.
6: »
7: Ses clients sont des prosateurs, eux aussi. Voici quelques brèves arrachées au comptoir meusien. Je l'ai vraiment entendu là-bas.
6: Hein?
7: J'ai lu que l'espérance de vie pour les hommes était de 76 ans. Eh ben, il me reste plus qu'un an. Ou encore, « Oh bah tiens, voilà ma chibouzouk. Bah alors, t'as pas bronzé en vacances? Tu sors de tôle ou quoi ?» Encore. Dans le journal, il y a des bonnes et des mauvaises nouvelles, c'est au choix. Bah, moi, j'ai fait mon choix. Un dialogue magnifique. Bah, Eric, pourquoi t'as rasé ta moustache et pas la barbe?
8: Je voulais me raser la moustache parce que c'est pas pratique quand on fume, mais je l'ai cramé avant.
7: Et enfin, ma punchline préférée de tous les temps, c'est peut-être un classique, mais moi, je l'ai entendu là-bas. Je vous laisse avec ça. À la place de c'est la fin des haricots, il y a un gars qui a dit, c'est la fin des daricoles.
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1: Salut Brésil.
2: Est-ce que par hasard vous ne seriez pas la petite Manon?
1: Je m'appelle Manon.
2: Il faut bien te regarder pour te reconnaître.
1: J'ai 22 ans, bientôt 23.
3: Ça paraît un peu plus que son âge. Elle fait au moins 18 ans. Qu'est-ce que tu fais?
1: Je suis vendeuse de carrelage et je suis dans les petits bonheurs.
2: Mais pourquoi, hein? Pourquoi?
3: Parce qu'elle est belle. Parce que je suis d'accord.
4: Elle vient d'où cette fille?
1: J'habite à Quimper, je ne suis pas originaire d'ici, j'habite à Cancale de base, ville de cœur, la meilleure ville de Bretagne.
5: Le symbole de la nation bretonne.
1: Moi Cancale, j'aime Cancale parce que c'est une petite ville avec un petit port magnifique. Tout le monde se connaît, il y a la joie de vivre, il y a les huîtres, il y a le vin blanc, il y a les bars, il y a tout ce qu'il faut pour avoir une belle vie en fait.
6: Et sinon, les huîtres?
7: Il y a encore eu une marée noire en Bretagne.
6: Putain, une marée noire, c'est de l'encre de sèche.
8: Alors, où est-elle ton île?
1: Si je devais finir mes vieux jours sur une île bretonne, je dirais Groix. Franchement, ça a été le coup de cœur de mon été, là, dernier. J'ai pas été sur beaucoup d'îles, parce que les Glénans, bon, c'est vu et revu, mais Groix, franchement...
9: Non mais franchement, qu'est-ce que tu lui trouves, hein?
1: En fait, c'est un mini Cancale.
10: Oh non, mais c'est pas vrai, vous croyez pas que vous poussez?
11: Un méga tube.
1: Ma chanson préférée, c'est Je te promets.
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1: C'est vraiment la chanson que je pourrais sortir à toutes sortes de soirées. Et je n'ai pas honte de le dire. Mamie, une love de Johnny, a vu tous ses concerts, elle a le tatouage sur le bras, elle a fait tous ses concerts. Ses premiers concerts, là, dans la fosse, comme ça, mamie, génial. Ah, je te promets, c'est vraiment la meilleure musique que j'aime.
14: Ta grand-mère, elle a enterré Michael Jackson, David Bowie, Johnny, Prince, même le gars de Koh-Lanta, Miskel.
15: Changement d'époque en cours.
1: Si je pouvais voyager dans le temps, j'irais à l'époque baroque, parce que j'aurais aimé porter les tenues des femmes.
14: C'est cool cette tenue?
1: Les belles robes, les belles coiffures, j'aurais aimé ça, mais j'aurais aimé vivre dans les années 80, enfin, rien qu'une époque sans téléphone.
4: Non mais allô quoi, je sais pas, vous me recevez?
16: Oh, j'ai plus de bar, hein. J'ai plus d'unité. Pourtant je suis chez Orange, il devrait pas y avoir de pépins.
1: Allez, salut, c'était Manon.
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17: C'est un lieu que très peu connaissent, un lieu discret, ultra réglementé, où l'on développe une multitude de micro-organismes, parfois inoffensifs, parfois terrifiants. Aujourd'hui, je teste pour vous, non pas le fond de mon bac à frigo, mais bien le laboratoire alsacien d'analyse. Et je suis à Strasbourg, dans un bâtiment presque anonyme, peu connu du grand public, parce que ce type de laboratoire collabore principalement avec des organismes et des institutions. Et on ne rentre pas ici comme dans une boulangerie. Ah non, je dois montrer patte blanche et surtout passer plusieurs tests de sécurité. Car ici arrivent chaque jour des centaines d'échantillons de sang, de l'eau, des aliments et plein d'autres choses. Et justement, je rejoins tout de suite l'équipe qui vérifie eh bien, ce que nous consommons, ce que nous respirons et parfois même ce qui nous rend malade et ce, sans même qu'on le sache encore. Et oui, ce laboratoire c'est un peu comme un thermomètre de notre société. On y voit passer les épidémies saisonnières, les pics de pollen, les bactéries résistantes ou encore les virus dans les animaux chassés ou retrouvé mort au bord des routes. Alors qu'on se le dise, les données ne sont pas là juste pour faire peur. Non, c'est surtout pour anticiper d'éventuels problèmes. Allez, hop là, j'ai mis ma charlotte de tête, ma charlotte de pied, ma blouse, mes lunettes de protection, car je commence par la partie la plus connue, le laboratoire. Et vous l'avez compris, ici l'hygiène, ah, c'est pas une option. Ah non, je peux vous le dire, mes mains n'ont jamais été aussi propres. Autour de moi, tout est blanc, du sol au plafond. Autour de nous, des affichettes partout qui indiquent les règles et les procédures à bien respecter. Alors je suis un petit peu stressé quand même. Mais heureusement, Fred, le responsable du labo, me rassure. Pas de risque de trouver Ebola ici, mais quand même, des bactéries pas super sympas. Il ouvre, hop, un des frigos et me montre une culture en cours, à partir d'un prélèvement effectué sur une carcasse d'oiseau qui a été retrouvée mort au bord d'une route. Et alors pourquoi on fait ça? Eh bien justement, identifier si l'animal mort était contaminé. Ne me demandez pas le résultat, tout ça c'est très confidentiel. Tout ce que je peux vous dire, c'est que j'avais plus très faim en sortant d'ici. Bon, chaque prélèvement n'est pas analysé à l'œil, hein. De nombreuses machines interviennent dans le processus, mais c'est le biologiste qui interprète et qui surtout valide les résultats. Parce que vous l'avez compris, inutile de vous pointer dans ce labo à jeun un beau matin avec votre ordonnance, ah bah ça servira à rien, non. En revanche, si un jour les autorités vous demandent de ne pas consommer l'eau du robinet, ah bah c'est sûrement grâce au contrôle effectué par ce laboratoire. Et en ce qui concerne le fond de mon bac à frigo, bon, actuellement aucun type de vie n'a été observé, du moins si je m'en remets à ma logique du pelage. Quoi, vous la connaissez pas? Mais si, tant que c'est pas velu, c'est comme le fromage. Plus ça vieillit, meilleur c'est. Et bon appétit, bien sûr.
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7: Ici Picardie, tous les jours, propose un billet d'humeur de l'autrice picarde Karen Ponte. Karen Ponte s'éparpille chaque jour. Bonjour Karen.
18: Bonjour. Alors, au quotidien, je pense qu'on est tous d'accord pour dire qu'il y a des bricoles qui sont hyper agaçantes. Par exemple, vous savez, ce petit bout de scotch qu'on n'arrive jamais à trouver sur le rouleau, ah oui, alors qu'on a besoin de scotcher quelque chose.
7: Oui.
18: Je pense qu'on est tous passés par ce moment où on retourne le rouleau sans cesse pour essayer de trouver ce petit bout sur lequel tirer. Et niveau rouleau, ne parlons pas évidemment des rouleaux de films alimentaires,
7: oh ouais,
18: qui se déchirent n'importe comment jusqu'à ce que en colère, on le fout à la poubelle, oui, tellement on en a marre. Mais s'il y a une chose qui m'horripile plus que tout ces derniers temps, ce sont les bouchons de bouteilles qui désormais, vous savez, sont accrochés au rouleau quand on les ouvre.
7: Ouais.
18: Alors, qui a eu cette idée, hein? Je pose la question. Certainement pas quelqu'un qui boit du Yop.
7: Ouais.
18: Parce que quiconque boit du Yop sait qu'il y a toujours du yaourt dans le bouchon fin. Parce qu'on secoue la bouteille, évidemment, avant de boire.
7: Oui.
18: Résultat, maintenant, avec ce bouchon qui reste accroché, eh ben, on s'en met partout. Et s'il n'y avait qu'avec le Yop que ça posait problème, mais non, avec n'importe quelle bouteille, ce bouchon ne se remet jamais du bon côté, il s'ouvre pas suffisamment, du coup, on s'en met plein la bouche, voire sur le t-shirt.
7: Voilà.
18: Bref, je pense que l'ingénieur qui a eu cette merveilleuse idée est sans aucun doute la réincarnation d'un chameau, hein, qui n'a jamais fréquenté de bouteille de sa vie. Et il est même sans doute de la même famille de celui qui s'occupe des ouvertures faciles des paquets de jambon fin. On doit vraiment se marrer d'ailleurs, hein, dans le repas de famille.
7: Oui.
18: Je vous dis à demain et d'ici là, rappelez-vous qu'être focus c'est bien, mais qu'être éparpillé c'est encore mieux.
7: Merci Karen. L'autrice picarde Karen Ponte, qu'on retrouve chaque matin du lundi au vendredi sur Ici Picardie. Karen Ponte qui est aussi sur notre site ici.fr.
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1: Bonjour, je m'appelle Olivier, j'ai réalisé le rêve de toute une vie, un rêve de gamin. J'ai acheté la voiture de Starsky & Hutch et depuis 10 ans, je suis à son volant, un vrai jouet et je me fais plaisir tous les jours. On n'a qu'une vie, c'est top.
2: Bonjour Olivier, votre voiture de collection, tout le monde la connaît parce qu'elle fait partie de la pop culture. C'est la voiture qui a fait partie du succès de la série Starsky & Hutch. C'est pas l'original, on appelle ça un clone, c'est ça?
1: Oui, exactement, ouais. En fait, c'est une Ford Gran Torino de l'année 1974 qui a été relookée, donc du coup, pour avoir la peinture de Starsky & Hutch, de cette fameuse série. Contrairement à ce qu'on pense, c'est pas des véhicules qui ont tourné dans la série. Elles ont toutes été plus ou moins démolies.
2: Qu'est-ce que vous avez rajouté comme accessoire ou comme objet de déco, justement, pour que ça colle à la série?
1: Alors, super important. J'ai réussi à retrouver le gyrophare d'époque, parce que le premier que j'avais avec, c'était un jouet Wish. Dès que j'ai passé 30 km/h, il s'envolait. Il n'est pas assez aimanté. Donc là, vraiment, le gyrophare d'époque magnifique, qui vaut une blinde, mais bon, qui est d'époque, qui était utilisé et qui est réformé. Et la sirène. Alors la sirène, pareil, une sirène d'époque de matériel réformé de la police.
2: Est-ce que vous êtes d'abord

0: je dis qu'on n'a qu'une vie. C'est un rêve de gamin. Dès que je suis au volant, c'est mon tranxène, quoi. Donc,
1: d'une façon générale, c'est votre métier d'être sur la route, parce que vous êtes chauffeur routier.
0: Oui.
1: Mais alors, quand vous êtes au volant, justement, de votre Ford Mustang, est-ce que des fois vous avez l'impression d'être les deux inspecteurs Starsky et Hutch ou pas?
0: C'est un truc de fou. J'entends Starsky 50 000 fois là pendant la parade, 50 000 fois. J'entends Starsky. Je le mets sur mon autoradio. Je mets la musique du générique, les odeurs, le son du V8. Waouh! On passe pas inaperçu, ouais, c'est génial. Alors, je suis sollicité pour de l'événementiel. Il y a beaucoup de professionnels qui me demandent, parce qu'ils ont un plateau de voiture sur une région, qu'ils peuvent pas l'envoyer. Alors, ils me sous-traitent, ils me demandent d'aller l'envoyer sur un plateau de vintage, par exemple, salon du jouet de collectionneur, ou des trucs manga pour les jeunes aussi, avec des côtés vintage. Sinon, on me sollicite pour des mariages, une fois la police municipale à Angoulême, pour le départ, pour les 50 ans d'un collègue, ils m'ont sollicité, on est allé le chercher. On l'a menotté la tête sur le capot, les menottes dans le dos. Il était pas au courant et c'était un fan de Starsky. Et on a fait le tour de la ville avec la sirène et le gyro, inoubliable quoi.
1: Olivier, dernière question. Honnêtement, est-ce que Huggy a des bons tuyaux?

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1: Chaque week-end, Patrick Citeau explore nos communes du Poitou. Il part aujourd'hui à Saint-Chartres dans la Vienne, ce village situé au cœur de la commune de Moncontour de Poitou, qui abrite un moulin depuis plus de 700 ans.
2: Situé au nord-ouest de Poitiers, à 20 km de Loudun, le village de Saint-Chartres abrite ainsi la bâtisse de ce moulin à eau implanté sur la Dive. Bien que sa construction date d'avant le XIVe siècle, le moulin impose toujours sa puissante silhouette dans le paysage. Entretenu au fil du temps, il a su mettre à profit l'énergie hydraulique de la Dive en s'adaptant aux évolutions techniques et notamment au cours du XIXe siècle. De cette époque, le moulin de Cholet nous a transmis un mode de production d'énergie innovant. Il a en effet la particularité d'être équipé d'une roue de type Sagebien. C'est Alphonse Sagebien qui invente ce type de roue à vanne dans la seconde partie du 19e siècle. Elle fonctionne plus par le poids d'eau que par la vitesse du courant. Ce type de roue est d'autre part parfaitement adapté aux faibles chutes. La roue Sagebien du moulin de Cholet entraîne ainsi une génératrice à aimant permanent. Ce système permet la production d'un courant électrique alternatif de 400 volts, ou quand une invention du 19e siècle s'accorde aux exigences de la transition énergétique à notre époque.
1: Et au début des années 70, Patrick, le village unit son avenir à Moncontour.
2: Le village est ainsi associé à la commune au même titre que ceux de Messey et Ouzilly-Vignoble. Les origines du nom du village réservent quant à elles quelques surprises. La liste des saints ne compte en effet aucune mention du dénommé Chartres. Il faut ainsi probablement y voir une erreur de transcription. Le village était ainsi a priori connu sous le nom de Saint-Cyr pendant toute une période. On trouve trace de cette forme toponymique au XVe siècle. Le lieu est alors dénommé Sanctus Siricus Supra Divam. Peu de temps avant la Révolution, on en trouve trace sous l'appellation Saint-Cyr sur Dive. La probable erreur de transcription qui mène à Saint-Chartres intervient à une date indéterminée. Avec ses deux hameaux, Jay et Héron, ainsi que ses trois lieux-dits, Cholet, Plumain et Loret, ce petit bout de territoire de la Vienne continue malgré tout d'afficher son paysage en plein cœur du Loudunais.
1: Merci Patrick Citeau. Tout est à retrouver sur ici.fr, la rubrique Nom de nom.
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1: Dans Minute Papillon, on va ce matin, Thierry, tirer le fil d'une activité qui permet à un groupe de femmes de tisser des liens.
2: Tricoter.
3: Au coffee shop, une dizaine de femmes font danser les aiguilles. Autour d'un café ou d'un cappuccino, elles tricotent, partagent des conseils avec des débutantes, échangent sur différentes techniques au milieu de pelotes colorées. Ces rencontres sont nées du groupe Facebook Sénonais Créatif. Elles permettent à ces passionnés du crochet de progresser ensemble, mais aussi de partager des moments plus intimes.
4: On est bien là.
3: Une maille à l'endroit, une confidence à l'envers, ces cafés ou apéros tricot organisés dans différents établissements de la ville sont une solution pour rompre l'isolement. Les participantes de tous les âges et de tous les niveaux y trouvent entraide et bonne humeur. Certaines débutent avec un simple cercle magique.
5: Habile.
3: D'autres réalisent des ouvrages plus complexes, mais toutes partagent la même envie de se retrouver dans une atmosphère chaleureuse. Tout est parti de Camélia il y a quelques mois. Cette jeune femme de 31 ans, autodidacte de l'aiguille et de la pelote, en avait assez de tricoter seule dans son salon devant des tutos pêchés sur YouTube.
4: Vous n'auriez plus à tricoter.
3: Un poste, quelques clics. Et elle a commencé à tisser cette toile sur le net à travers un premier groupe de messagerie. Puis Elodie, 33 ans, a créé au mois de septembre un groupe sur Facebook. En peu de temps, la communauté des reines du crochet a compté 140 membres qui se retrouvent périodiquement en petits comités dans des cafés. Et à leur table, on détricote la solitude. Au bout du fil, il y a de la joie et le bonheur de partager.

0: ouvrage s'intitule « Sénonais créatif ».
1: Vous cousez ?
2: Pas du tout.
1: Pas du tout, moi non plus.
0: Très mal.
1: Non, enfin, ça pourrait donner des choses un petit peu
0: originales. J'essaie de ne pas faire de trous à mes chaussettes.
1: Oui, ça, il vaut mieux, effectivement. Merci beaucoup, Thierry, pour ce minute papillon que l'on retrouve chaque jour dans Ici Matin et dès maintenant sur notre site ici.fr.
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1: Bonjour Médéric Gasquet-Cérus.
2: Bonjour Philippe, bonjour tout le monde.
1: Notre linguiste marseillais, Médé, vous avez un joli menu à nous proposer aujourd'hui.
2: Ah oui, il y a quelques semaines, on a beaucoup parlé de ce chiffre, vous vous souvenez. Les trois quarts des établissements de restauration du 15e arrondissement de Marseille sont des fast-food.
1: Ouais.
2: Ce qui pose bien sûr plein de questions, et notamment en termes de vie de quartier, de sociabilité et d'économie, et bien sûr de santé, car on est ce que l'on mange. Et souvent, ce que l'on mange, ben, c'est pas bon. Pas bon au goût, mais surtout pas bon pour la santé. Colorant, additif, sorbate de trompation, acide trichydrique, j'invente, truc en tox ou plastoc, réchauffé dans des barquetas au goût fadas. On trouve ça dans certains fast-food, bien sûr, mais pas tous, mais ne pas tout confondre, mais aussi dans beaucoup de cantines où vont manger les minots, dans les rayons de supermarchés, mais aussi dans la restauration collective, mais aussi dans certains restaurants, oui, attrape touristes ou attrape couillons, ou restos plus ou moins branchés, ou brasseries de cake, mais qui grattent sur la qualité. Et j'ajoute, je pense aussi à cette boulangerie-pâtisserie que je ne nommerai pas, mais où j'ai acheté récemment des bugnes, des mini-bugnes, vous voyez, toutes petites comme ça, là. Un euro pièce, déjà. Ouais. Franchement, j'ai été là-bas pour acheter 8 bignes. C'était grasse, mais grasse, grassasse, pas bonne, écœurante, et ça m'a fait rouméguer quand je pense que mon grand-père était boulanger. Bref, voilà.
1: Ouais.
2: Je pense aussi à ces platées de pâtes trop cuites ou de ricolet estouffe gari. Je pense à ces carottes râpées orange fluo qu'on dirait qu'elles sont surlignées ou surligneurs, vous voyez. Je pense à ces choux qui sentent les scaoufis. Je pense à cette salade rasqueuse qui n'a jamais vu la terre et qu'on vous met dans un coin d'assiette comme ça, à côté du steak rasqueux lui aussi. Je pense à ces brocolis mouligas, ces gorgées d'eau. Je pense à ce surimi orange fluo, lui aussi, qui contient tout sauf du crabe, et il a plus la tête des cheveux de Trump qu'autre chose. Je pense à ces desserts goût fraise, sans que jamais aucune fraise n'ait justement ramené sa fraise dans l'emballage.
1: Ouais.
2: Bon bref, voilà. Il y a un moulon d'autre chose aussi appétissante que les fameuses cigarettes de bordille, de cigalon, de pagnol, hein, cigarettes de bordille, autrement dit, les cannellonis dans lesquelles on refourgue tout ce qui n'a pas été mangé de la semaine. Tout ça n'a aucun goût, ou comme le chante le groupe Quartier Nord, en utilisant l'expression de chez nous, ça n'a ni goût, ni gouste.

0: ça n'a plus qu'au pour vous dire.
1: Dans notre parler, nigou nigouste, c'est une expression qui veut bien dire ce qu'elle veut dire, et une tournure qui insiste sur la fadeur d'un plat, d'un aliment ou même d'un événement. Hein. Nigou nigouste, avec prononciation du S originel que l'on retrouve dans le provençal gustus, goûteux, et qui a été remplacé depuis par l'accent circonflexe dans notre orthographe moderne. Le tout venant de la locution provençale navet nigou nigouste. Et pourtant, en Provence, nous en avons des choses qui ont du goût, de bons produits, de bonnes recettes traditionnelles, des plats gustus comme les pieds paquets, la daube ou l'aioli, même si Pierre Blasi donne comme exemple son aioli. Il avait ni goût ni gouste. Ouais, il faut le faire un aioli sans goût quand même. Hein. Oui, c'est ce qu'on appelle chez nous, désolé, aussi un aioli de Parisien. Mais meuf, il ne faut pas tout mettre dans le même panier. Ah, il y a des fast-foods de qualité qui font de très bons burgers, des snacks où l'on mange de très bons sandwichs, de très bons kebabs. Et merci à eux d'être là le midi ou en fin de soirée ou quand on rentre du stade. Moi, j'apprécie. Chacun ses goûts, mais parfois, chacun ses dégoûts, voire ses égouts. Vive le bon goût, car le fada, ça rend fada.
0: Pour vous dire.
2: Ah, c'est un bonheur. C'est aussi bon que l'aioli. C'est Médéric Gasquet-Séry sur Marseille tous les matins. À demain, Médé.
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4: Notre comptoir qui compte du jour s'appelle Sébastien, fan de Star Wars et de la discipline aussi des sabres laser. Écoutez.
5: Et le jour où j'ai voulu m'acheter ma première réplique de sabre laser, je me suis dit, je le fais si je peux apprendre à m'en servir.
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4: Sébastien, notre invité, a rejoint l'aventure de l'Académie de sabre laser à Belfort. Fan de Star Wars à la base, il nous raconte déjà, Sébastien, quel est l'historique de cette Académie de sabre laser à Belfort ?
5: Alors c'est trois personnes qui étaient, en tout cas pour le président que j'ai un petit peu connu, passionnés de Star Wars et d'arts martiaux, et qui ont eu cette envie de mélanger ces deux univers, de créer quelque chose de concret, d'apprendre à manier le sabre et à pouvoir s'en servir dans le monde réel. Et c'est la création du club, elle est partie de là, et elle a aussi été accompagnée par la mise en avant du sabre laser par la Fédération Française d'Escrime. Et c'est en 2018 que l'activité a commencé concrètement avec les premiers cours de sabre dans la ville de Belfort.
4: Et vous Sébastien, lorsque vous avez rejoint cette académie de sabre laser à Belfort, c'était quoi, l'amour d'abord de Star Wars ou de ce sport de l'épée du sabre laser ?
5: Moi c'était Star Wars dès le début. C'était l'envie aussi de faire du cosplay, du déguisement, qui est aussi une des activités qu'on fait dans le club. Et le jour où j'ai voulu m'acheter ma première réplique de sabre laser, je me suis dit, je le fais si je peux apprendre à m'en servir. C'est comme ça que j'ai découvert le club et que j'ai rejoint l'académie en 2018. Il y a vraiment un lien d'amitié entre les personnes du groupe. L'ambiance est vraiment effectivement sur le partage d'une passion qui est à la fois Star Wars, à la fois le spectacle, à la fois les histoires qu'on va aussi inventer et raconter à travers les spectacles que l'on va créer. Et l'envie aussi de bouger, de se défouler, parce que ça reste un sport et ça permet justement de venir se dépenser.
4: Est-ce que quelque part cet amour de Star Wars a grandi au fur et à mesure des années auprès de personnes que vous avez pu croiser ou ça reste dans un univers un peu plus restreint ?
5: Alors on a des gens qui sont venus, qui font partie du club aujourd'hui, qui n'avaient jamais vu un seul film Star Wars avant de commencer à pratiquer. Ils ont été attirés par le côté plus sport alternatif, par la découverte d'une nouvelle activité. Et ils ont accroché, ils ont adhéré à l'univers, ils ont été entourés forcément d'autres personnes qui sont complètement baignées par Star Wars comme moi et qui ont partagé des choses sur l'univers et qui ont été ensuite le découvrir. Mais c'est vraiment pas quelque chose d'obligatoire pour faire partie du club et pour pratiquer avec nous.
4: Notre comptoir qui compte du jour dans le territoire de Belfort, Sébastien, amoureux, amateur de sabre laser, qui tout simplement en fait sa passion en Franche-Comté. C'était notre comptoir qui compte ici.
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7: Aujourd'hui, je voulais vous parler de cet homme au courage inégalé, le facteur auxiliaire clavette. Au début du XXe siècle, la vie se développe au sommet du Mont Ventoux avec l'arrivée de l'observatoire. Le service postal de cette structure souhaite recevoir le courrier plusieurs fois par semaine. Sauf que le sommet du Mont Ventoux culmine à plus de 1900 mètres d'altitude et un accord est passé. Le courrier devra être acheminé 5 fois par semaine tous les jours, sauf le mardi et le jeudi. Ce sera donc le facteur Clavel qui s'occupera à pied de cette tournée. Imaginez bien, 22 km aller-retour via des raccourcis sont ainsi réalisés par ce facteur, payé, écoutez bien, 4,50 francs par jour. Il faut en moyenne au facteur 5 heures pour monter et 3 heures pour descendre. Mais quand la saison d'hiver arrive, c'est une autre histoire. La neige à l'époque pouvait encore atteindre 1 mètre de hauteur. Pour ajouter les vents terribles du sommet et les températures négatives, le facteur Clavel peut mettre jusqu'à 8 heures de marche pour gravir le sommet. À l'époque, cette ascension quasi quotidienne attire un bon nombre de curieux qui n'hésitent pas à faire l'ascension avec le postier qui se transforme alors en guide. Et puis, comme si ça ne suffisait pas, le facteur doit aussi effectuer une tournée de 10 km sur les hauteurs du Ventoux. Son salaire à l'année ne dépasse pas les 190 francs. À l'époque, un article de presse demande sa titularisation auprès de l'administration des postes. Le facteur Clavel partira ensuite en 1914 au front durant la Première Guerre mondiale et on ne retrouve pas sa trace dans l'histoire vauclusienne. Aujourd'hui, l'unique souvenir de ce facteur courageux est la création dans les années 50 du chemin du facteur au Mont Ventoux qui permet d'emprunter son périple via la Combe d'Ansouis.

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1: Aujourd'hui, on part à la découverte d'un gâteau que vous êtes nombreux à connaître. Et contrairement à ce que son nom pourrait laisser penser, hein, elle n'a pas grand-chose à voir avec l'épiphanie. C'est la galette charentaise, bien sûr. Un vrai morceau d'histoire avec un peu de beurre dedans. La galette charentaise, c'est l'une des spécialités culinaires les plus connues de notre région. Ce gâteau doré et moelleux est originaire de la Saintonge. Et l'histoire raconte qu'il serait né en 1848 à Burley. Un boulanger pâtissier nommé Henri-Victor Barrault. Eh bien, il a l'idée de créer ce gâteau à partir d'ingrédients simples, hein, que l'on trouve d'ailleurs plutôt facilement dans les Charentes, hein, de la farine, des œufs et surtout du beurre. D'autres faisaient sans doute des galettes du même genre, hein. Mais Henri-Victor Barrault, eh bien, il a un secret. L'angélique. L'angélique confite, en l'occurrence. Cette plante, l'angélique, elle pousse dans les marais de la région. Et c'est elle qui va donner cette saveur légèrement herbacée qui est caractéristique de la galette charentaise. À partir du XXe siècle, la production de galettes charentaises se développe. Et dans les années 1950, elle commence à voyager dans les deux Charentes et puis un peu partout en France. Hein. Les biscuiteries locales en font leur spécialité dans le sillage de l'historique pâtisserie Burley. Traditionnellement, la galette charentaise, elle était réservée pour les grandes occasions. Les mariages, les baptêmes, les communions. Mais aujourd'hui, on la mange un peu quand on veut. Il y a même des déclinaisons plus modernes avec des pruneaux, des pommes, même de la confiture. Le succès de la galette charentaise repose sur sa simplicité. Un gâteau un peu sablé, juste ce qu'il faut de sucre et puis ce parfum d'angélique. C'est le goût des dimanches, des grandes tablées en famille ou entre amis, du café qu'on partage après le repas. Alors, certains la trouvent un peu sèche. Bon, c'est vrai qu'elle va plutôt bien avec une boisson chaude, voire avec un petit verre de pinot, mais avec modération bien sûr. Cette galette en tout cas, ce qui est sûr, c'est qu'elle raconte un territoire. Hein. Les marais Poitevin, la Saintonge et les biscuiteries artisanales. Alors bien sûr, à l'épiphanie, on mange frangipane ou brioche. Mais dans les Charentes, on sait qu'il existe une autre galette qui, elle, mérite bien d'être célébrée toute l'année.
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2: Mais alors pour le coup, est-ce que les clichés, c'est vrai, quand vous avez des belles carrées, vous mettez des super bonnes bières au frigo. Quand vous avez des
3: Exactement.
2: Anglais, vous mettez du vin. De...
3: Oui. Bah, ce ne sont pas des clichés, c'est... Enfin oui, c'est des clichés, mais des clichés qui se vérifient.
4: Virginie et vous.
5: Laure a ouvert son gîte en 2020. La maison 1634 est en plein cœur de Pézenas. 130 mètres carrés qu'elle a restaurés du sol au plafond. Le contraste entre l'extérieur en pierre et l'intérieur hyper confort et moderne est parfait. On arrive pendant le petit déjeuner. Trois couples sont installés sur la terrasse donnant sur un petit jardin. Des petits guéridons sont dressés avec de la vaisselle soignée. Les produits sont de qualité, locaux, ça se voit et ça se sent. Les langues différentes se mélangent. Du suédois, de l'anglais et du français avec l'accent suisse. L'ambiance est calme et souriante.
3: Vous avez mis votre verre d'eau.
2: Je regardais un peu, il y a un petit jardin. Ça, c'est le petit jardin. Les gens, ils ont accès... Je vous remercie beaucoup.
3: Les gens ont accès à la piscine, à la petite terrasse. Et en fait, le jardin, comme le jardin est souvent occupé par deux mes enfants.
2: Deux petites personnes.
3: Ils vont un peu moins dans le jardin.
2: C'est ça le principe de la chambre d'hôte des gîtes, c'est que vous partagez votre espace perso, ou là vous habitez ailleurs et ça c'est vraiment vos gîtes.
3: On habite nous juste à côté.
2: D'accord.
3: Normalement, la distinction entre les gîtes et les chambres d'hôtes, les gîtes c'est peut être complètement indépendant d'une habitation personnelle, alors que chambre d'hôtes, on est légalement obligé d'habiter sur place.
2: Et
3: d'être ici et de proposer le petit déjeuner.
2: D'accord.
3: Alors nous, on a fait une configuration. Les chambres d'hôtes un peu à l'ancienne, il y avait souvent l'espace salon, cuisine, petit déjeuner était partagé. Nous, pour la tranquillité des hôtes avec nos deux enfants, on a volontairement fait un accès distinct de notre maison.
2: Oui.
3: On a chacun une porte d'entrée, ce qui permet aux hôtes de profiter. On a mis la cuisine à disposition.
2: Oui, c'est ça que j'avais vu.
3: Donc en fait, même si on est chambre d'hôtes, voilà, si les gens veulent manger un bout, grignoter un morceau, n'importe quand, ils ont accès à la cuisine et
2: oui.
3: Ils peuvent profiter. Ils ont un accès indépendant si jamais ils arrivent à 16h30 dès que je suis partie chercher mes enfants à l'école. Ils ont le digicode, ils peuvent rentrer dans la maison.
2: Ouais.
3: On a voulu faire quelque chose de à la fois confortable, à la fois je suis ici et à la fois je peux être complètement discrète.
2: Oui, c'est ça.
3: Parce qu'en fait, ça dépend vraiment de la personnalité des personnes aussi. Bon, y a des personnes qui pensent parfois réserver un hôtel, en fait. Ah. Et arrive ici, ok, vous habitez à côté, donc ils voient ça comme quelque chose de très positif parce qu'ils savent que je suis disponible.
2: Oui.
3: Mais en même temps, je sens qu'ils souhaitent être tranquilles.
2: Oui.
3: Et après, des personnes, pour le coup, lorsqu'ils réservent par des plateformes comme Gîte de France, s'attendent à ce que je sois là pour les accueillir.
2: Ah.
3: Et quand je leur dis qu'il y a un digicode, du coup, c'est une surprise inverse dans le sens où, ah ok, vous êtes là et en même temps, on peut être autonome. Donc, essayer de satisfaire tout le monde.
2: C'est pas évident, c'est un vrai truc de sentir chaque personne, effectivement, le besoin de distance et le besoin de présence.
3: Exactement.
5: La Maison de l'Or est labellisée Gîte de France 3 épis, ce qui l'oblige à respecter un certain cahier des charges.
3: Et de toute façon, dans tous les cas, c'est parfait, vous inquiétez pas. C'était très bien, merci, c'est bon.
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5: Which is F, petit guide à l'usage des étrangers du sud du péage d'Arras en vacances dans notre belle région.
4: Votre cousine a décidé d'organiser son anniversaire, seulement les temps sont durs. Elle voudrait réunir la famille, mais faire ça à moindre frais. Vous savez, les réceptions dans les grandes familles, ça fait vite cher, hein, rien que la famille proche, ils sont 25. 2-3 cousins en plus avec les gosses, on monte vite à 50. Alors elle a une idée. Elle se dit, je vais faire à manger des pentières au four avec des saucisses au barbecue. Et ils ramèneront chacun une ou deux bouteilles. Et là, votre cousin, il dit, Vadius, ça va faire une paire de bouteilles. Ne paniquez pas, Wikizef est là pour vous aider. Votre cerveau s'est mis en route à essayer de compter. Et vous ne parvenez pas à trouver comment une trentaine d'adultes, en ramenant une ou deux chacun, voire trois, on arrive à une simple paire.
6: Définition.
4: Une paire de bouteilles? Beaucoup de bouteilles. C'est simple, hein. Mais attention, quand on dit une paire de bouteilles, c'est quand on sait qu'il va y en avoir beaucoup, peut-être même de trop, mais on ne sait pas combien. Et en acceptant ce qui va par paire naturellement, les chaussures, les tototes, les chaussettes, les bronnes et les jumeaux. Par contre, un colloque de jumeaux, on peut dire, des jumeaux là-bas, il va y en avoir une paire. Et si on va par là, dans le dressing de votre femme, je suis sûr que des chaussures, il y en a aussi une paire.
6: Exemple.
4: Une paire de manifestants selon la police, une belle paire de manifestants selon les syndicats. Je crois qu'on a fait le tour. Depuis le temps des Wikizef, je crois, j'en ai fait une paire, je suis sûr.

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2: La cabine minute sur Ici Picardie, votre chronique de la joie et de la bonne humeur. Comment ça va les amis? Est-ce que parmi vous, il y en a qui regardent des séries télé? Moi j'adore les séries. Aujourd'hui, je vais vous parler d'un fléau moderne. Un truc qui nous bouffe la vie, qui nous use la patience, qui nous fait vieillir plus vite que le temps qui passe. Les séries qui prennent trois plombes à sortir la saison suivante. Non mais sérieux, on vit à une époque où on peut envoyer une fusée sur Mars avec un drone qui filme en 4K. Et il filme en 4K la fusée sur Mars. On a des voitures qui conduisent toutes seules, des robots qui font le ménage. Mais on n'est toujours pas foutu de sortir la saison 2 d'une série avant que ton neveu passe le bac. À la fin de la saison 1, il avait 12 ans, le frérot. Les séries télé, comment vous faites? Vous disparaissez comme ça sans prévenir? Ils te mettent la tête dans une saison, dans une série, t'es à fond. Tu attends la saison 2 pendant 4 ans. Et toi, comme un con, tu les attends vraiment pendant 4 ans. Il y a des gens qui meurent durant les 4 ans. Ils ne voient même pas la fin de la série, c'est dégueulasse. Et nous, la génération années 80-90, on a assez attendu. Par exemple, avec Beverly Hills, c'était un peu notre HPI à nous. Tout le monde regardait Beverly Hills. Et quand une saison se terminait, pendant 2 ans, TF1, ils te rediffusaient les vieux épisodes. Et ils mentaient sans honte dans les publicités. Hein. Ils te disaient, la semaine prochaine, des nouveaux épisodes inédits de Beverly Hills. Ah, toi, t'es à fond, là. Le samedi, tu t'assois avec tes frites, ton hamburger fait maison pour mater Beverly Hills. L'épisode commence, tu te dis, mais j'ai déjà vu ça. Ah oui, bien sûr. Après, il va embrasser Kelly. Des escrocs. Et de nos jours, ça recommence. Sur des séries sur Netflix, Amazon Prime, t'es là, t'es à fond, tu mates la saison 1, tu mates la saison 2, t'as pas dormi depuis 3 jours, t'as des cernes de panda en dépression, et là, boum, dernier épisode, gros cliffhanger, t'as le cœur qui bat à 200, et là, paf, l'épisode est fini. Mais il est mort ou pas le mec? Non mais à la fin de l'épisode, là, il est mort ou pas? Et là, Netflix te répond, rendez-vous en 2029 pour la suite. Il y en a marre, c'est beaucoup trop long. Moi, je vous dis la vérité. Aujourd'hui, on a 1000 plateformes, 1000 séries, mais on a toujours le même problème de lenteur. Les gars, on parle en ce moment d'intelligence artificielle, de deep learning, de robots qui écrivent des scénarios en 2 secondes. Moi, je vous le dis, hein, si un jour, les séries faites par l'IA, elles sortent plus vite que les autres, je vous lâche.
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3: Quel secret peut-il bien se cacher derrière la fresque du lavoir d'Aisis Outil ? Une peinture a priori sans histoire. Et pourtant, on y verrait le fantôme de Ninon. Bonjour Sandra Amani.
4: Bonjour Charlotte.
3: Racontez-nous le destin de la lavandière d'Aisis Outil, un extrait de votre livre « Légende de l'Aussois et de la Vallée de l'Ouche » aux éditions L'Or et la Plume. Tout commence aux côtés d'une famille bien modeste de l'Aussois.
4: Ninon vient tout juste d'avoir 16 ans. Elle est la fille de Thomas, le bourrelier du village, un artisan qui travaille le cuir pour les harnachements d'animaux de trait notamment. Un métier indispensable à cette époque lointaine. La jeune Ninon est obligée de travailler pour subvenir aux besoins du foyer et surtout de son petit frère, Gérard. Leur maman est morte l'hiver précédent.
5: Père, j'ai décidé d'aller faire des lessives pour acheter de quoi cuisiner le potage cette semaine. Des dames de Précy ou du château de la cour d'Arsenay me paieront bien.
4: Très bien, ma fille. Ta mère serait fière de toi et tu lui fais honneur.
3: Tout le monde aime Ninon. Elle est jolie, serviable et réservée.
4: Tout l'inverse de ces adolescentes qui ne pensent qu'à séduire le premier venu. Ninon, elle, est une jeune fille sérieuse.
3: Jusqu'au jour où un étranger arrive au village. Un gars musclé, au visage hâlé à force de travailler au soleil. Il vient renforcer les rangs de la famille Robert, qui a besoin d'un ouvrier supplémentaire pour la saison des foins.
6: C'est vrai qu'il est bien besogneux, ce Julien.
7: C'est parce qu'il vient du Morvan. Ils savent travailler là-bas. Et puis il est grand, et séduisant. Mes amis ont finalement raison.
6: Oh, mais qu'est-ce qui m'arrive?
4: Sans s'y attendre, Ninon tombait éperdument amoureuse de Julien. Elle va même jusqu'à imaginer devenir sa femme. un soir d'été, la chaleur est encore écrasante dans les champs de l'Aussois. Julien voit bien que Ninon le suit partout et lui sourit tout le temps.
7: Je ne peux pas me laisser séduire par Ninon. Même si elle est jolie et gentille, mon cœur appartiendra toujours à Gabrielle.
4: Gabrielle était en effet la fiancée de Julien. Elle est morte quelques mois auparavant dans un incendie accidentel. En effet, une grange a pris feu. Julien n'arrive pas à s'en remettre. Il est encore amoureux au-delà de la mort. Jusqu'au jour où Ninon réussit enfin à le faire craquer. Le Morvandio n'y tient plus. Le couple s'abandonne à des baisers fougueux. Bien plus que ça d'ailleurs. Une histoire d'amour est née. En tout cas, c'est ce que pense Ninon. Mais à la fin de l'été, Julien repart dans le Morvan.
7: Mon ami, la saison des foins est terminée. Je dois retourner chez mes parents. Je te quitte alors. Aussi, je ne reviendrai pas. Mon cœur appartient à Gabrielle, ma pauvre fiancée. Je ne pourrai jamais en aimer une autre.
4: Ninon est abattue. Comment Julien peut-il l'abandonner? Surtout quand elle apprend... Je suis enceinte!
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5: Comment un amour d'été finit-il par hanter un lavoir de l'Aussois? Voici la suite de l'histoire de la lavandière Daisy Soutil, extrait de votre livre Sandra Amani, légende de l'Aussois et de la vallée de l'Ouche aux éditions L'Or et la Plume.
4: Après l'été fougueux avec son amoureux, Ninon devient triste. Julien est reparti pour toujours dans le Morvan. Même si sa fiancée Gabrielle est morte dans un incendie, il ne peut pas aimer une autre femme. C'est le 21 décembre de cette même année que Ninon découvre qu'elle est enceinte.
6: Oh mon Dieu, mais que va dire mon père? Tout le monde va se moquer de moi. J'ai déshonoré ma famille.
4: Ninon décide alors que ça n'arrivera pas. Jamais on ne se moquera d'elle ou de son père. C'est pourquoi, un soir, quand son père et son frère sont parfaitement endormis, Ninon récupère une aiguille à tricoter et sort discrètement de la chaumière. Sans penser à rien d'autre qu'à sauver l'honneur de sa famille, Ninon s'enferme dans un cabanon et entreprend son funeste projet. Bientôt, les draps qu'elle avait récupérés sont rouges de sang. Déchirée par d'horribles contractions, elle parvient pourtant à se relever et à se diriger péniblement vers le lavoir. La pauvre Ninon veut laver son corps tout autant que sa faute. Tentant, malgré sa souffrance, de faire quelques ablutions, elle supplie Dieu de pardonner ce crime, crime qu'elle regrette amèrement à présent. Mais le sang ne cesse de couler. Quelques mois plus tard, c'est du côté de Julien que le miracle se produit.
7: Mais qu'est-ce qui m'a pris de laisser tomber Ninon? Gabrielle ne reviendra jamais. Ninon est la seule qui puisse m'offrir un avenir. Je dois aller la retrouver.
4: Au printemps, Julien quitte définitivement le Morvan pour rejoindre l'Auxois, bien décidé à retrouver son amour d'été. Quand il arrive au village des Issoutils, il fait nuit noire. Il ne va quand même pas débarquer comme ça chez Ninon. Il s'allonge alors à côté du lavoir en pensant à elle, quand soudain, il l'aperçoit. Elle semble fatiguée et est toute de blanc vêtue. Au moment où il s'apprête à l'enlacer, elle lui tend le bout d'un drap.
7: « Aide-moi à l'essorer avant de retourner à la maison. »
4: Julien, surpris par le ton employé par Ninon, attrape néanmoins le bout de drap, mais celui-ci s'enroule autour de lui et le serre fort, de plus en plus fort, jusqu'à l'étouffer.
7: « À cause de ta lâcheté, j'ai versé le sang et tué notre enfant juste avant d'expirer. À présent, tu dois mourir toi aussi. » Je suis là pour me venger et je t'attendais, la rage au cœur, même s'il ne bat plus. Je savais que tu finirais par revenir dans les parages. Malheureusement, il est trop tard et ta saloperie de Gabrielle a eu raison de nous.
4: Julien suffoque. Le drap comprime son cou. Il porte les mains à sa gorge juste avant de mourir. Le fantôme de Ninon s'était vengé.
5: Aujourd'hui encore, ne vous attardez pas trop la nuit dans le lavoir Daisy Soutil. Au mur, sur la fresque des lavandières, apparaît souvent une ombre blanche portant un panier. C'est Ninon qui rôde pour venger les femmes abandonnées par leur amant.
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8: Bonjour, bah écoutez, moi c'est Isabelle et je suis passionnée par la détection de métaux.
9: Alors on fait comment? On gratte le sol, on se met à quatre pattes?
8: Eh bah déjà on prend un bon détecteur. Donc il y a quelques années de ça, il y a maintenant, en fait ça remonte bien plus que je ne pense, puisque je l'ai acheté en 2011. Je me suis acheté un super détecteur, vraiment. Et puis ben dès que j'ai le temps, hop, je pars avec mon détecteur, mon casque, hein, et puis en avant. Et je vais aller détecter au milieu des vignes, dans des champs, là où je suis inspirée en fait pour y aller. Et je fais des découvertes parfois assez incroyables.
9: Quel genre ?
8: Des oboles par exemple. Donc ça c'est quand même des vieilles pièces. Hein, c'est 400 ans avant Jésus-Christ. Donc c'est pas mal. Des fibules mortuaires, des cure-oreilles en bronze, des dessus de bagues. J'avais trouvé un petit lion en bronze qui était un dessus de bague en fait. J'ai trouvé un carreau d'arbalète.
9: Ça vous fait quoi de découvrir ces choses-là?
8: Eh ben écoutez, alors moi souvent on me dit, quand j'en parle, on me dit « Ah mais c'est cool, tu revends après ». Non, je revends rien. Moi mon vrai plaisir ensuite, c'est de faire mes recherches sur Internet. Et de découvrir en fait l'origine de l'objet que j'ai pu trouver et de me dire mais c'est quand même incroyable, il y a des milliers d'années quelqu'un a pris cette pièce dans ses mains, s'en est servi pour payer quelque chose, et je trouve que ça c'est magique en fait, ça m'émeut à chaque fois.
9: On trouve aussi des choses qui n'ont pas de valeur.
8: Ah bien sûr, hein, on trouve des choses complètement insignifiantes.
9: Ouais.
8: Ben du coup j'en profite moi pour dépolluer, puisque tout ce qu'on trouve qui n'est pas intéressant pour la recherche, je le mets quand même dans ma besace pour pouvoir le jeter. Donc, quelque part, je dépollue un peu, quoi. Parfois, je prends ma fille avec moi aussi, mais bon, elle me dit « Maman, j'en ai marre de venir creuser. » Parce qu'évidemment, une fois que ça bip, il faut creuser à plus ou moins grande profondeur, avec toujours cette frénésie de savoir qu'est-ce qu'on va trouver. Quand, par exemple, je trouve pas mal de pièces du comte Avenessin, des pièces du côté de Sommières, avec des monnaies de nécessité, comme on appelle. Donc à l'époque, hein, quand on était en manque de monnaie, eh bien étaient sortis les jetons de nécessité. Donc ça remplaçait l'argent. Donc oui, on trouve des choses. Des choses improbables, des gobelets de la guerre, voilà, les quarts, comme ils disaient à l'époque, hein, qu'avaient les soldats, les boutons aussi qu'ils avaient sur leurs uniformes avec la flamme, et tout ça, c'est quand même, c'est notre histoire. Moi, je trouve ça magique en fait de trouver des vieux objets comme ça, c'est incroyable.

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1: Itinéraire bis à Avallon cette semaine, et j'ai choisi de m'arrêter aujourd'hui au Silo Rouge avec nous Guillaume Dallot. Guillaume, bonjour.
2: Bonjour.
1: Le Silo Rouge, c'est quoi ici à Avallon?
2: Alors c'est un magasin de producteurs avant tout. Tous les produits ici présents sont produits ou transformés dans le département de l'Yonne ou dans le département limitrophe. Et donc on a une centaine de producteurs qui livrent le magasin régulièrement pour avoir des produits frais, des produits secs, de quoi faire les courses toutes les semaines.
1: Vous avez fait connaissance avec ce magasin, le Silo Rouge, de quelle façon, Guillaume?
2: Eh bien, ma femme, Adeline, est maraîchère depuis plus de 10 ans à Vaudeluny. Et donc, elle a créé ce magasin avec d'autres collègues en 2018, en mars 2018. Il y avait 9 associés à l'origine de ce magasin. Moi, j'étais sur une autre activité et je l'ai rejointe dans les jardins en 2020. Et donc, voilà, je fais partie maintenant de l'équipe du magasin du Silo Rouge.
1: Quelles sont les caractéristiques de ce magasin?
2: On a vraiment souhaité mutualiser la commercialisation. En agriculture, c'est toujours un peu compliqué d'être à la fois à la production qui nous prend beaucoup de temps, d'énergie, et de pouvoir valoriser nos produits sur des circuits courts et aller sur d'autres marchés que la filière longue plus classique.
1: Et puis, vous vous succédez à la tête du magasin, c'est-à-dire que si je viens le mardi et si je viens le mercredi, je ne verrai pas les mêmes têtes.
2: Exactement. L'objectif du magasin, c'est qu'il y a toujours un producteur en présence dans le magasin, donc aussi bien que ce soit sur l'aspect administratif ou sur l'aspect vente. Ce qui fait qu'on se sépare, on se répartit les différentes demi-journées de vente. Et donc, il y a normalement toujours un membre de chaque structure des associés, donc souvent l'associé, qui est présent en vente avec notre équipe de 2 salariés qui permet de faire toute la gestion du magasin au quotidien.
1: Ça vous apporte de quoi? C'est de rencontrer vos clients?
2: Eh bien, quand on a la tête baissée à travers dans nos activités, les légumes ou autres, parfois c'est un peu difficile quand il fait chaud, quand il fait froid, quand il pleut un peu trop souvent à nos goûts. Et ben le fait de rencontrer les gens, on sait pourquoi on fait ce métier. Ça donne un sens à ce qu'on fait, c'est valorisant pour nous d'avoir des retours généralement positifs, et ça nous donne envie de retourner, de bêcher et puis de reproduire de nouveau, et que ça soit à travers ce magasin nous permet effectivement d'avoir ce retour positif, et ce qui est valorisant pour nous et donne un sens à ce qu'on fait au quotidien.
1: Est-ce qu'on peut parler de la philosophie de votre exploitation?
2: Une des philosophies qui nous tient à cœur, c'est effectivement la source d'emploi que procure notre activité, que ça soit dans nos jardins. Je travaille avec ma femme Adeline et également 3 salariés, dont 2 temps plein. Et au magasin, on a également 2 temps plein, au magasin de producteurs Le Silo Rouge. Et donc, on voit bien que l'argent que les gens dépensent en consommant nos légumes ou d'autres produits au Silo Rouge permet de rester sur le territoire et de faire vivre l'emploi. Et ce qui nous tient particulièrement à cœur, d'avoir des gens habitant sur le territoire, travaillant sur le territoire pour des produits sains et de qualité.
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3: Aujourd'hui, je suis à La Châtre, je suis à l'hôtel de Vilaine, qui n'a pas toujours été un hôtel. Mais alors, c'était quoi avant cet hôtel de Vilaine? Vous allez le savoir tout de suite.
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4: Margot de Rocco mène l'enquête.
5: C'était quoi avant?
3: Pour en savoir plus sur cet hôtel de Vilaine, je suis avec Vanessa Wendling. Elle est directrice du service culturel et du musée de Georges Sand. Bonjour Vanessa. Alors, cet hôtel de Vilaine n'a pas toujours été un hôtel?
6: Alors, c'était même pas vraiment un hôtel, c'était un hôtel particulier. En fait, un hôtel particulier, c'est une grosse maison. C'est pour résumer.
3: Une belle demeure.
6: Une belle demeure, voilà. Après, il y a toute une architecture des hôtels particuliers. Celui-ci est typique du XVIIIe siècle. On arrive côté rue nationale dans la cour, qui s'appelle la cour Génie de Vasson. On a la belle façade et on dit que c'est un hôtel entre cour et jardin, puisque de l'autre côté, il y a le square Georges Sand, où nous trouvons actuellement, mais qui était le jardin de l'hôtel particulier. Et au milieu se trouve ce grand bâtiment, qui est un des bâtiments les plus spectaculaires à La Châtre. Il est vraiment monumental. Et en fait, l'histoire, il s'appelle l'hôtel de Vilaine parce qu'il a été construit par le marquis de Vilaine. Donc c'est une demeure noble, voilà, à la fin du XVIIIe siècle. La petite histoire qui est un peu rocambolesque, c'est que quand le marquis de Vilaine construit cet hôtel particulier, il fait appel à un architecte creusois, un entrepreneur creusois qui s'appelle Barga. Mais on est aux prémices de la Révolution française et notre marquis de Vilaine, en fait, va émigrer. Il va plutôt s'opposer à la Révolution française et, comme tous les émigrés, il va être un peu dépossédé, en tout cas, de son bien. Ils vont passer aussi dans le giron des biens nationaux. Et donc, cet hôtel particulier, il l'a peu fréquenté, il en a peu profité, puisqu'il en a profité à peine peine une dizaine d'années. Et après, il est parti à l'étranger. Et donc, ce qui s'est passé, c'est qu'au début du 19e siècle, après la Révolution française, la commune de La Châtre va racheter le bâtiment pour y installer un collège et un lycée.
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6: Entre-temps, il est devenu un peu caserne, régiment. On y a stocké un peu plein de choses pendant quelques années. Mais dès le début du 19e siècle, il devient collège et lycée pendant plus de 150 ans. Et puis, à partir des années 1970, le collège va déménager dans un bâtiment neuf qui existe encore aujourd'hui, juste en face, en fait, de l'hôtel de Vilaine, et va devenir un lieu dédié plutôt à la culture. Mais le reste, c'est la bibliothèque qui existe toujours au premier étage, les fonds patrimoniaux. Et puis, depuis quelques années, on y a mis un musée provisoire et qui, en fait, était le prémisse de ce que va devenir le futur de cet hôtel particulier, qui ne sera ni collège, ni caserne, ni rien, qui va devenir sur l'intégralité du bâtiment, le nouveau musée Georges Sand et de la Vallée Noire à La Châtre. Donc ça, c'est pas tout de suite. On a au moins 3 ans de travaux. Il faudra attendre 2029-2030 pour redécouvrir l'hôtel particulier avec une autre fonction encore, puisque les bâtiments ne cessent de vivre et d'évoluer.
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5: Oui, il est à mes côtés, Grégoire Tonnat. Bonjour Grégoire.
7: Bonjour.
5: Première question, comment appelle-t-on un collectionneur de tickets de transport ?
7: Un hésitériophile. Alors moi, en l'occurrence, c'est plutôt Paris et c'est plutôt les tickets de métro.
5: Et elle vient d'où cette passion ?
7: J'étais un petit Parisien, j'ai grandi à Paris devant le métro aérien dans le 15e. J'aimais beaucoup les trains, j'avais un train électrique. Et le métro était devant moi, et puis moi c'est un monde qui me fascinait, ce monde souterrain. Et puis j'ai rencontré les gens du métro et je me suis intéressé au métro, aux objets et donc aux tickets.
5: Et le tout premier ticket de métro, il est face à nous, c'est lui ?
7: Alors, dans ma collection, oui. Et j'ai la chance d'avoir des tickets qui datent du tout début du métro. Hein. Donc il faut rappeler aux gens que le métro était inauguré dans le cadre de l'exposition universelle de 1900, le 19 juillet 1900 à 13h, soyons précis. Et là, on a un ticket de seconde et un ticket de première. Il faut rappeler aux gens qu'il y avait deux classes dans le métro jusqu'en 1991. Ouais. Et là, c'est vraiment un ticket de carnet du tout début du siècle, des années 1900.
5: Il n'y a pas de bande magnétique sur celui-là. Hein.
7: Bah non, la bande magnétique, même le concepteur de la bande magnétique, je pense, n'est pas né à cette époque-là.
5: Il est arrivé quand ce ticket avec la bande magnétique ?
7: Pour Paris, il est mis en place dans les années 73, et donc la bande magnétique, bah, elle va tuer le poinçonneur, le fameux poinçonneur des Lilas.
5: Qui faisait des petits trous.
7: Qui faisait des petits trous et qui pouvait faire dans les stations importantes jusqu'à 3000, 3500 trous par jour. C'est un boulot très dur, quoi.
5: Votre collection, elle tient juste dans le classeur qui est face à nous ?
7: Oh non, j'ai un certain nombre de classeurs. Je vous épargne le reste. Souvent, on me pose la question. Vous l'avez pas posé, mais je vais devancer. Vous en avez combien ? En fait, je m'en fous de savoir combien j'en ai. Ce qui m'intéresse, c'est un graphisme. C'est le papier. Le papier évolue au fil du temps. Pendant les guerres, vous avez ce qu'on appelle du papier de guerre. On recycle le papier. C'est pas nouveau de recycler le papier. Donc, le ticket, et ça, pour nos auditeurs, le ticket, au-delà de l'aspect collection, c'est une chose. Mais le ticket, dans son évolution, fond, forme, couleur, typo, ce que vous voulez, il n'est que le reflet de l'évolution des modes de transport et donc des modes de vie des Parisiens.
5: Fin du ticket de métro, fin de votre collection par la même occasion ?
7: Ouais, je vais être obligé d'aller m'ouvrir les veines. Non, alors, heureusement, j'ai d'autres centres d'intérêt dans la vie. Puis je dis ça, sinon je vais encore être invité à des dîners de cons. Non, ce qui m'intéresse derrière, c'est l'histoire des gens, les parcours des vies des gens. Et savoir qu'une vie a basculé sur un quai de métro et l'a raconté comme Juliette Gréco, dont la vie a basculé pendant l'occupation et elle a pu s'échapper, entre guillemets, des griffes de la Gestapo grâce à un ticket de métro. Quand vous racontez ça, si je vous détaille le truc, je vais vous mettre les poils, quoi. C'est la vie. Le métro, c'est la vie.
5: Merci Grégoire Tonnat et à très vite dans le métro pour

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1: Ah oui, mais attention, vous dites adieu. Adieu, c'est bien la prononciation à une personne que vous connaissez bien, une personne que vous tutoyez. Adieu correspond en français à adieu et adieu. Comme parlait jadis nos anciens français régionaux en francitan, sauf qu'il ne s'agit pas d'un au revoir définitif. C'est pas adieu, non pas. A qui adieu, c'est dit per saluda quelqu'un. Adieu, c'est pour saluer quelqu'un quand vous vous adressez à une seule personne.
2: Donc, Jérôme, ça veut dire qu'on ne dit pas adieu quand il y a plusieurs personnes.
1: Ah, ben, à qui est qu'à lire adicias. Adicias, c'est quand vous souhaitez saluer plusieurs personnes ou également une personne que vous vous voyez. Le vouvoiement existe en occitan et autrefois, y compris en milieu rural, plusieurs générations cohabitaient sous le même toit et il arrivait que les enfants vous voient leurs parents. Eh oui, adichat, que c'est prononcé au tabé, adichat, voire adéchat, surtout en Gascogne toulousaine.
2: Et ce mot, adichat, ça a une signification?
1: Ben, adichat, bon, pour moi, c'est adieu, soyez donc, soyez adieu. Chose intéressante, pour dire bonjour ou au revoir en occitan, on utilise les mêmes mots, adieu per no persona, ou adicias adichat, quand il y en a plusieurs ou dans le cadre du vouvoiement. D'ailleurs, au XVIIe siècle, lors des séjours du poète Jean Racine en Occitanie, notamment dans le Gard à Uzès, il avait constaté qu'adicias se disait à la fois pour dire bonjour, mais aussi pour prendre congé. Nous sommes donc le pays d'adicias, selon Jean Racine.
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0: Originaire de Normandie, c'est à Concarneau que Grégoire Théry, alias Havre, a décidé de poser sa guitare. Le chanteur, auteur et compositeur signe son premier 5 titres où se mêlent pop rock et poésie. Nord en est le premier extrait.
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1: Havre avec Nord.
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0: En fait, les animaux, c'est à peu près comme nous. Quand on met trop fort, et ça peut leur casser le tympan.
1: Là, ça dépend des animaux.
2: Par exemple, les poulains, ça aime bien la musique pour un peu s'endormir.
3: Je pense que les cerfs, ça aime la musique de la flûte. Parce que quand j'ai fait de la flûte, il y avait un cerf qui venait.
4: Le perroquet, je pense qu'il aime bien les musiques où on répète les choses.
5: Les musiques à refrain et les musiques où, par exemple, il y a quelqu'un qui dit un mot et il y a un autre groupe qui dit un mot.
6: J'ai un chat, mais il a plutôt peur de l'enceinte et il a peur du son quand c'est trop fort. Quand le son est à 3 bars, il peut passer à côté de l'enceinte et il a rien. Il a juste ses oreilles qui se tournent vers l'enceinte. Et si on hausse le son, après il se met à courir partout et il est excité.
7: En fait, je pense que si tu faisais un faux chat en carton avec un enceinte, tu mets des sons de miaou, je pense qu'il dirait, il viendrait voir le chat et il ferait une fausse bagarre vu qu'il est en carton.
0: En fait, les animaux, c'est à peu près comme nous. Quand on met trop fort, ça peut leur casser le tympan.
8: Je sais pas si c'est ça, mais je pense que la forme des oreilles, ça différencie les chats, les animaux domestiques, ils aiment bien la musique douce.
0: Il y a à peu près tous les animaux qui aiment bien la musique douce parce que la musique pas douce, ils aiment pas trop ça.
9: Mais ça veut dire quoi, miaou?
0: Quand un chat le dit fort une fois, c'est pour dire au secours. Quand ils le font plusieurs fois, c'est plutôt pour essayer d'expliquer « j'ai besoin de quelque chose ». Et quand il râle, il fait ça pendant longtemps. C'est ce qui énerve un peu l'humain. Par exemple, il monte sur le canapé et que l'humain, lui, il dit « mais descends », il va le faire plus qu'une fois et tout ça.

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1: La raison 603, les jardins sur la Côte d'Azur. Alors, rien de mieux que de flâner entre les arbres et les fleurs dans un beau jardin. Là-dessus, je pense qu'on est d'accord. Qu'il soit public ou privé, les jardins des Alpes-Maritimes ont une sacrée histoire.
2: En plus, parce que la création des espaces verts ont un lien avec le tourisme.
1: Et oui, à partir de la seconde moitié du XVIIIe siècle, Nice devient une destination privilégiée pour les Britanniques qui fuient les hivers rigoureux de leur pays. Le médecin anglais Tobias Smollett décrit pour la première fois en 1766 le charme du climat niçois, vantant ses bienfaits thérapeutiques. En plus, ce qui est intéressant, c'est que Tobias Smollett, il a une réputation de critique. Il critique tout ce qu'il voit. Alors, pour une fois qu'il dit du bien, on l'écoute d'autant plus. Et cette réputation ne cesse de grandir, faisant de Nice une résidence hivernale de choix au 19e siècle, avec l'essor de la climatothérapie. Tu vois ce que c'est la climatothérapie ?
3: Bien sûr que non.
1: En fait, il voyait le climat, il voyait des plantes exotiques pousser. Il voilà. Oh ben, si une belle plante pousse comme ça, ça veut dire que le climat doit être bon pour moi. Bon, voilà, ça vaut ce que ça vaut. Mais oui. Bon, il y a pas mal de publications scientifiques à ce moment-là et ça attire une élite internationale. L'idée d'un printemps éternel s'impose alors, mêlant douceur du climat et bienfait pour la santé. En 1864, Nice compte déjà 25 000 touristes.
2: Et ils vont jouer un rôle central dans le développement de la Riviera.
1: Et oui, on va intégrer des plantes exotiques acclimatées déjà dès le Premier Empire, sous l'impulsion de figures comme Joséphine Bonaparte. Le 19e siècle voit naître des espaces emblématiques comme le Parc Vigier, le Jardin Masséna ou encore la Colline du Château. Et sous l'influence de paysagistes renommés tels qu'Édouard André, on le salue, ces lieux prennent une forme composite, mêlant style français, anglais et italien. Et en fait, la diversité végétale avec des espèces exotiques et indigènes reflète l'identité hybride de la Côte d'Azur. Les espaces verts continuent d'être des lieux de prestige et de rencontre pour les hivernants, contribuant à l'attractivité touristique de la région. Ils deviennent une signature de notre territoire, incarnant à la fois le luxe, la sérénité et le raffinement. C'est quand même mieux que des sacs Gucci.
2: C'est sûr.
1: Et Nice, avec ses jardins luxuriants et son climat bienveillant, incarne depuis des siècles l'idéal d'une certaine douceur de vivre. De la mer à la montagne, la ville s'est métamorphosée en un paradis touristique, attirant les visiteurs du monde entier.
2: Et ça, c'est indéniablement une bonne raison d'aimer la Côte d'Azur.
1: En plein dans le mille.
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6: Allez, on passe côté helvétique avec David Aubry qui nous rejoint. Bonjour David.
7: Bonjour Louis, bonjour à tous.
6: Un artiste genevois vient d'avoir une drôle de surprise.
7: Absolument. Alors si vous vous promenez dans les bois du côté de Genève, vous pourriez tomber sur un espèce de dragon serpent de 4 mètres ou encore un buste de femme. Mmh. Alors rassurez-vous, rien de fantastique ou rien de gore. C'est juste des sculptures réalisées sur du bois mort par un artiste local. Le Jacques Baume, un sympathique retraité, il aime en effet jouer de la gouge et du ciseau à bois. Alors il s'est dit, je vais faire profiter de l'occasion aux promeneurs. Eh bien, mauviette pioche, Jaco, il y a un truc qu'il a oublié, les fonctionnaires suisses. Ils ont la tête dure comme du bois, et quand ils disent non, eh bien c'est non.
6: Ah, pourtant, ces œuvres, elles ne gênent personne, David.
7: Ben c'est clair que pour l'instant, pas un chevreuil ou un écureuil ne s'est plaint, ni même les promeneurs, de plus en plus nombreux d'ailleurs, pour aller admirer ses œuvres. Oui, mais voilà, le Jacques, il a fait ça sans autorisation, dans une zone boisée appartenant à la ville. Conclusion, il s'est fait engueuler par les gratte-papiers, et tout doit disparaître d'ici au 31 octobre. 4 mois de boulot, ça représente, par tous les temps, au fond des bois, du matin au soir, et ben l'administration s'en fout. Après les outils de précision, il n'a plus qu'à sortir la tronçonneuse et foutre tout ça au feu.
6: Bon, la réaction officielle a été assez étonnante quand même.
7: Ça s'appelle la douche écossaise version suisse. Un petit coup de pommade pour commencer et un gros taquet pour finir. Je cite, nous tenons à saluer la qualité et la beauté des œuvres d'art réalisées. Cependant, conformément aux principes de gestion des espaces forestiers de la ville, aucune sculpture ni installation artistique n'est autorisée dans les forêts. Point final. La raison, écoutez bien, il faut rendre la nature à la nature. Un arbre qui meurt, ça sert de refuge à plein de petites bestioles, donc on n'y touche pas. Conclusion d'administration, on ne met pas la ville devant le fait accompli. Il avait qu'à demander. Et il conclut que s'il avait demandé, eh ben de toute façon, ils auraient dit non. Donc voilà. Le Jacques vient donc d'inventer, bien malgré lui, l'art forestier éphémère. Néanmoins, Loïs, il y a une chose qui est bien, c'est qu'il aura de quoi se chauffer cet hiver.
6: Oui, c'est ça. Bon, après, c'est quand même bien des heures de boulot foutues en l'air. Merci beaucoup, David, pour cette nouvelle anecdote. Je rappelle qu'on lui retrouve hein, toutes vos histoires sur l'application ICI, puis sur ICI.fr Besançon. Et puis moi, je vous souhaite un très bon week-end. On se dit à lundi.
7: Bon week-end, à lundi.
6: À lundi, David.
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3: Beaucoup de ceux que je rencontre ont changé de vie. Je me souviens de Franck qui avait quitté son boulot de croupier pour devenir croque-mort ou d'Isabelle qui avait revendu son cabinet d'architecte pour faire la libraire. Et puis il y a ceux comme Patrick qui restent 50 ans à la même place juste parce qu'ils ont trouvé tout de suite chaussures à leurs pieds. Patrick m'attend sur le trottoir prêt à en découdre.
8: Alors, bah attends, bon tu me montres?
3: Oui. Il a été journaliste toute sa vie.
8: Tu as été journaliste combien de temps, toi, Patrick?
9: 50 ans.
8: Tu fais même pas du bonjour. Hein. Toi, t'arrives, boum.
9: Bah oui, je te saute dessus.
3: Il a donc été journaliste 50 ans.
9: Je continue encore, faire quelques piges, de temps en temps, un peu gratuites.
8: C'est dans l'ADN, ça.
9: Ah oui, ça, c'est.
8: Est-ce que t'as quel âge, là, aujourd'hui, toi?
9: J'ai 80 ans.
8: Ah bon?
9: Ah oui, j'ai fait pas tout à fait, on me dit, mais.
3: Mais il les a.
9: Je le sens.
3: Il a des trucs à montrer chez lui, au quatrième étage.
9: De temps en temps, je suis toujours à la recherche de l'oiseau rare. Je sais qu'il y a des vedettes, un petit peu.
3: Des vedettes?
9: Là, j'ai trouvé l'adresse d'Audrey Fleureau.
8: Aux Anglis?
9: Pas loin. Mais j'ai laissé un mot, mais elle répond pas.
8: Ah, parce que t'es toujours en quête de star, toi.
9: Oui, toujours ça. C'était une espèce de maladie, ça, de chercher, de fouiner, d'aller voir les riverains, d'aller voir la femme de ménage, d'aller voir. Et c'est comme ça que j'arrivais à voir les adresses.
8: T'essayais de rayonner le plus possible autour de Gaillon, en fait.
9: Un métier de flic, hein.
8: T'étais quoi, une sorte de paparazzi, alors
9: Un petit peu, à ma manière. Mon patron m'appelait comme ça, le paparazzi.
8: Sauf que toi, tu publiais pas les photos volées, ou quand même?
9: Non. Bon, à part celle de Hillary Clinton et puis de la mère. Moi, je me rappelle plus de son prenom.
3: Nancy.
8: Ils étaient passés à Vernon, Nancy. Gaillon, par là.
9: Ils étaient à Giverny où visitaient le.
8: Ou le musée d'art américain.
9: L'art américain, c'était interdit. Alors là, il fallait se démerder. Hein.
8: On est dans l'ascenseur, mais t'appuies pas sur le bouton alors.
9: Alors effectivement.
3: À la porte de l'appart est ouverte.
8: Là, t'es pas tout seul chez toi, là.
9: Non, il y a le fils, il y a la femme.
8: Il y a le fiston. Il y a Marie-Jo qui est là.
9: Mario.
3: Le fiston est content de me voir.
8: Moi, c'est Fred et toi?
10: Oui, Fred Romanuic.
8: Ouais.
10: Que je vois tous les matins sur France 3 Normandie.
8: Ah oui, enfin, on dit ici maintenant, tu sais.
10: Oui, ici Normandie.
3: Allons voir le bureau de papa.
9: Je suis un peu malade quand même.
3: Ah bah oui, en lieu et place du papier peint, des centaines de photos de stars.
9: L'intérêt, bon, il y en a qui sont sympas, mais l'intérêt, c'est d'aller chez eux.
8: C'est des photos que t'as faites, ça?
9: C'est des photos que j'ai faites, c'est celle-là, en l'occurrence, c'est Paris Match.
8: T'as fait des photos qui ont fait la une de Paris Match?
9: 10 000 francs à l'époque.
3: Pour une photo de Chantal Nobel.
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8: T'es allé à Auteuil-Outouillet chez Yves Montand?
9: Ah oui, je suis un des rares qui a été reçu. J'ai plusieurs fois, j'y suis allé. Hein.
3: Un privilège.
9: Ça m'a mis des années. Hein.
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8: Je les vois tous, Michel Petrucciani, Daniel Prévost.
9: Drucker, Michel Drucker, c'est un bon copain.
8: Juliette Gréco.
9: Puis, bah tiens, Brigitte.
8: Brigitte Lahaye, je sais pas qui c'est.
9: Le Balin, c'était.
8: C'est quelqu'un de connu? Aznavour. Non, mais attends.
3: On va pas tous les faire, il y en a 300.
8: Qu'est-ce qui t'a amené à la photo de star comme ça?
9: L'intérêt, c'était de les voir vivre dans leur quotidien. Et là, on les voit en train de vivre un machin, mon temps en train de me faire le café d'ailleurs, m'amener du sucre. J'ai dit, j'aime pas le sucre parce que c'est trop. Qu'est-ce que tu veux, des sucrettes? Ben oui, tu sais que les sucrettes, il n'y a pas pire. Tu vois, mon temps en train de faire un.
8: Yves Montand.
9: Et ça, c'était drôle.
3: Allez reconnaître les stars shootées par Patrick, je vous ai mis des photos sur l'appli ici. Et tu...

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1: Stéphanie Tselen est là, elle est allemande. Elle a quitté son pays il y a quelques dizaines d'années et nous raconte son histoire. Stéphanie, nous sommes donc dans cette église Notre-Dame de Chamalières. Superbe église, hein ?
2: Oui, elle est vraiment très très belle. Donc à l'origine, c'est bien une église romane. On le voit quand on entre. Et qu'on entre dans, vraiment dans la partie ancienne de l'église. Ensuite, quand on se dirige vers le chœur, on a vraiment une très belle hauteur, très beaux vitraux. Et on se sent immédiatement bien dès qu'on entre dans cette église, parce que vraiment, ces pierres vivent, elles vibrent.
1: Qu'est-ce que vous ressentez?
2: Alors, je ressens quelque chose qui, pour moi, est vraiment quelque chose qui me relie essentiellement à l'Auvergne. C'est cette notion, quelque part, d'authenticité. En Allemagne, en fait, on a quasi plus du tout d'église ancienne. Cologne, tout le monde a en tête la cathédrale gothique, mais tout le monde a peut-être en tête aussi cette image de destruction où il n'y a que la cathédrale debout et toutes les églises romanes de Cologne qui sont tout simplement détruites. Elles ont été reconstruites. Et d'ailleurs, un camarade clermontois qui venait me voir et à qui je montrais fièrement ces églises, on lui dit « Ouais, mais c'est que des églises reconstruites. » À l'époque, ça m'a vexé parce que je ne connaissais pas encore. Maintenant, effectivement, que ce soit Chamalières, Orcival, on est dans de la vraie pierre très ancienne, ça vibre, c'est extraordinaire.
1: On peut dire que les pierres ont une mémoire, on pourrait le dire, ça ?
2: Je pense que... Je porte aussi toujours des pierres. Pense qu'effectivement, tout ce qui est pierre, c'est aussi la vie sur Terre. Et donc ici, on est donc sur la tribune d'orgue. Donc les tribunes d'orgue, je les connais depuis mon enfance parce que j'ai fait partie de la chorale d'enfants. On chantait tous les dimanches.
1: Donc en Allemagne.
2: En Allemagne. Oui. Pour une messe, on chantait la messe du couronnement de Mozart, une messe de Dvorak, une messe de Schubert pour Noël.
1: Donc la culture est plus importante, le chant choral est plus important en Allemagne qu'en France.
2: Tant qu'il y a beaucoup d'offices, il y a beaucoup de chants. Il y a aussi le fait qu'en Allemagne, les organistes sont vraiment des employés rémunérés, salariés. Donc c'est leur activité pleine et entière. Il y avait chez nous 9000 habitants, 7000 catholiques, 5 messes le dimanche.
1: Ah oui, quand même. Oui,
2: donc pour dire l'importance. Activité, oui. Voilà. Donc du coup, voilà, on chantait. C'était toujours avec plein de copains. Donc du coup, quand on avait fini un morceau, on avait le droit de le jouer à la messe. Donc ça fait, c'est pas un concert en plus, parce qu'on joue pour les gens, pour que les gens se sentent bien. Et j'aime ça.
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3: Sur Dijon, pas de chichi chez Duclos Maillard. On pense vide quartier et vin de Bourgogne. Un amour du terroir partagé par la clientèle. En voici la preuve avec Jeff, client fidèle chez Duclos Maillard.
4: Ça fait un an que je viens régulièrement ici. J'ai aménagé dans le quartier déjà. Et puis c'est vrai qu'ici, on est bien accueillis. Et on trouve des vins à des prix corrects, notamment parce qu'ils mettent quand même plus l'accent sur le produit que sur le marketing pour la boutique, par exemple. Moi et ma compagne, on est amateurs de vin. Et puis ici, on achète essentiellement des vins de Bourgogne.
3: Qu'est-ce que vous avez bu récemment ici qui vous a bien plu, qui vous avait été conseillé alors ?
5: Le Bourgogne Chardonnay bio.
3: Oui.
5: Voilà, le château de Chemillé, ouais.
3: Qu'est-ce qui vous a plu dans ce vin ?
4: Il est vraiment bien rond, puis il se rapproche d'un vin de très grande qualité de vin blanc de Bourgogne, quoi. Et puis il est à 25 euros.
3: Ah oui. Effectivement.
4: Oui.
3: Bonjour, messieurs, dames.
6: C'est pas mal, c'est assez élégant pour les fêtes. Ça irait bien avec tout ce qui est viande blanche et tout, puis le chapeau. Mais il y a aussi le Montclis. J'aime bien le Montclis rouge 2022. Alors, c'est dans les 25 euros.
4: Je pense que je vais faire un mix de quelques années bouteilles que vous avez évoquées.
6: Donc,
4: le Côte de Nuit Village,
6: deux comme ça,
4: deux Chorey-les-Bonnes et, et deux Montélis rouge 2022, s'il vous plaît.
6: Le Chorey, il faudra bien le placer parce que c'est un 2023 et les deux autres, c'est des 2022. Donc le Chorey, vous le mettrez avant ces deux vins-là. Ah oui. Il faut savoir aussi les placer parce que si on met les vins trop prononcés devant les vins qui sont un petit peu plus légers et qui ouvrent le tiroir, la bouche, quoi. Et ben les autres, on peut pas les savourer.
3: S'ouvrir le tiroir, ça c'est vrai que j'avais jamais entendu. Hein. Et c'est l'expression qui sent le terroir à la cave du Clos Maillard Lutzenhove à Dijon.
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2: Bonsoir, bonsoir à toutes et tous. Très heureux de vous retrouver en ce premier week-end de septembre. On espère que la rentrée s'est bien passée pour tout le monde et que celles et ceux qui sont encore en vacances en profitent bien à leur tour. Il n'y a pas que Paris dans la vie. Alors le principe, c'est quoi? Avec nous en studio, une personnalité avec qui on revisite la France à travers ses souvenirs. Et on va où? Eh bien, tout dépend où notre invité a vécu. Du lundi au vendredi, chaque soir, une nouvelle personnalité. Et le week-end, on réécoute donc les meilleurs moments de la semaine. Et la toute première invité de l'année. Ah, vous la retrouvez chaque jour de 12h à 13h sur l'antenne de ICI. C'était Enora Malagré, au micro d'Éric Bastien.
3: Ma première invitée, oui, parce qu'il s'agit d'une femme à tous les talents. Elle est comédienne, elle est actrice, elle est journaliste, elle est chroniqueuse, elle est animatrice de télé, elle est animatrice de radio. Je reprends mon souffle. Elle a fait de cette journée un moment unique, ses premiers pas sur ICI. Vous la retrouvez désormais chaque jour à midi dans On vous doit bien ça, avec sa bande d'experts. C'est Enora Malagré. Bonsoir Enora. Bonsoir.